0: la sorcellerie est une réalité. Dans nos familles, dans nos quartiers, dans nos lieux de travail, dans nos nations et même dans nos églises. Elle existe. La sorcellerie mange, la sorcellerie détruit. La sorcellerie empêche des destinées d'éclore. Mais au-delà de tout ce que nous allons dire sur la sorcellerie, j'ai une bonne nouvelle. 1 Jean, le chapitre 3, le verset 8, la Bible déclare que le Fils de Dieu a paru afin de détruire les œuvres du diable.
1: Allô?
2: Oui, allô?
1: Bonjour, madame.
2: Bonjour, monsieur.
1: Vous êtes sur Fréquence Vie, à l'antenne, on vous écoute.
2: Oui, bonsoir, prophète.
1: Bonjour.
2: Prophète, la révélation passée...

0: Donc on avait souhaité que la personne appelle et on bénit Dieu parce que tu as été courageuse pour appeler. Il faut déjà croire que la solution est trouvée et qu'à partir déjà de ton appel et de ce que je suis en train de dire, Dieu va commencer à libérer ta vie, à te délivrer de cette situation, à te donner la solution qu'il faut. Et à partir déjà de maintenant, le Saint-Esprit va commencer à agir pour que tu sois heureuse et que tu voies sa main puissante dans tout ce que tu es au nom de Jésus-Christ. Je prie aussi que tu appelles aussi la radio et que tu cherches à nous rencontrer. Et je pense qu'on finalisera cette situation. Mais déjà, le Seigneur a commencé une œuvre et le courage que tu as eu sera récompensé par la grâce de Dieu. Dieu te fortifie, que Dieu te libère de cette situation au nom de Jésus. Amen.
1: Aujourd'hui, on t'insulte, c'est toi qui te fâches. C'est toi qui veux rétrograder. On dit une petite parole sur toi, tu es frustré. Mon ami, si c'est là que je dois être béni, là, faut dire ce que tu veux. Et je ne laisserai pas le diable me distraire. Non. Je veux dire à quelqu'un, pour obtenir une bénédiction dans le Seigneur, ce n'est pas un jeu. Il y en a qui vendent leur vie pour avoir de la nourriture. Qui vendent leur âme pour avoir de la nourriture. Donc où on peut rester? C'est mieux dans le Seigneur parce que là, on est béni sur la terre et là-haut dans les cieux, on est béni.

0: Vous avez suivi la veillée par internet?
1: En direct.
0: En direct.
1: Oui.
0: On a partagé les liens, vous avez suivi ça sur le site
1: oh, oui,
0: de l'homme de Dieu.
1: Suivi.

0: Donc nous allons passer la parole à l'homme de Dieu pour nous éclairer, nous tous qui avons écouté ce témoignage. Voilà, homme de Dieu.
1: Ok, que Dieu te fortifie. Je crois que déjà, avec tout ce que vous vivez comme situation difficile, le songe, c'est un songe, non? Le songe que ta fille a eu avec la
0: Oui, c'est
1: prière,
0: un songe.
1: l'insistance, ça démontre déjà que.

0: de combat Dieu a mené pour toi dans ton service. Souvent tu ne sais pas la nuit les incantations que les méchants vont faire pour ne pas que tes affaires marchent. Mais Dieu combat pour toi. Je te dis, Dieu combat pour toi. Dieu combat pour toi.
1: Allô?
2: Oui, bonsoir.
1: Bonsoir mon frère, bienvenue sur Fréquence.

Oui, tu n'as jamais connu de joie dans ton foyer depuis ta naissance, tu as dit. Jusqu'à aujourd'hui, tu n'es pas marié. Tu es célibataire. Tu as quel âge?

0: frères et sœurs, aujourd'hui dans nos églises, on a fait toutes sortes de jeûnes et prières, toutes sortes de lamentations, toutes sortes de situations, mais nos vies demeurent. La malédiction sans cause n'a point d'effet. Sans cause, hein? Mais qui peut dire que dans sa famille, il n'y a pas cause là-bas. Personne n'a touché à quelque chose. Tu ne connais pas l'histoire de ta famille. Vous voyez, on a des aïeux qui ont fondé la famille. Et ceux-là, ceux à quoi ils ont touché, ont toujours répercussion sur nous, qui nous suit de génération en génération. Donc il y a une cause. Mais quand il n'y a pas de cause, vous voyez, il n'y a pas de malédiction. Mais parce qu'il y a cause, frère et soeur, il y a malédiction.
1: Allô?
2: Allô?
1: Bonjour. Bienvenue sur Fréquence Vie.

fait dans le, moi et ma femme, on a eu discours et elle m'a séparé jusqu'à ça fait un an, 7 mois. Et elle est revenue, comme on appelle, la semaine passée.

qui m'inquiète aussi, quand elle veut sortir, elle ne me parle pas. Voilà. Ça fait que je doute un peu. Et puis, ma deuxième aussi préoccupation, j'ai un problème de la santé. Mm-hmm. Un problème de la santé, j'ai un problème de poitrine. Mm-hmm. Et on m'a dit, je suis allé passer la radio, on m'a dit, j'ai un flair même. Une première dedans, j'étais usé. Je fais les médicaments, tout ça, ça ne va pas. Et puis, troisième préoccupation, en tout cas, j'ai déposé mes dossiers à une société et aujourd'hui matin, j'ai

0: un an, 7 mois avec ta femme,
1: Oui.
0: vous avez même 5 enfants, mais
1: Oui,
0: quand elle sort, tu doutes. Et puis, ta santé, on t'a déclaré ulcéreux, un problème d'ulcère. Et puis, troisièmement, ton dossier que tu as déposé est introuvable. D'accord. Nous allons passer la parole à l'homme de Dieu.
2: Ok, nous allons prier pour toi parce que, avec la situation de ton foyer, moi je pense que c'est une grave humiliation. C'est la cause des adorations.

non, c'est pas normal. Voilà, il faut que Dieu se manifeste et je pense qu'on va prier pour que tout se passe bien.

sais pas ce que tu partais faire, mais tu étais beaucoup constant, beaucoup constant, vers le village, vers les trucs et tout ça. Je crois que, pas parce qu'on ne va pas aller au village,

afin que la victoire puisse se manifester. Quand tu es victime d'une œuvre qui te tient, tu es obligé, tu ne sais pas, tu bats à chaque instant, pour un oui, pour un non, tu vas là. C'est-à-dire, il faut faire très, très, très attention parce que tu as attiré. Ça démontre qu'on te tient, tu as attiré, tu vas, même il n'y a rien, tu es là-bas. Seulement, tu vas avoir le plaisir.

0: déjà dépassé il y a longtemps, où tu te retrouves toujours dans l'ancienne maison où tu étais avant, ou même dans la maison familiale où tu étais, ou dans le village. À chaque fois que tu fais un songe, tu te retrouves au village. Sache que ça, c'est un signe important que tu es en train de vivre les influences de la sorcellerie.
1: Allô?
2: Allô?
1: Bonjour.
2: Oui, bonjour, homme de Dieu.
1: Voilà, nous t'écoutons. Tu es sur les antennes de Radio Fréquence Vie.
2: Oui. C'est le frère Yahou.
1: Frère Yahou.
2: Oui.
1: Nous t'écoutons.
2: Oui, bon, j'ai écouté la prédication de l'homme de Dieu, en tout cas. Et ça plaît un peu à ma vie. Je travaille quand le mois finit. Et j'ai l'argent pour payer la maison. Après ça, bon, rien ne marche encore. Il doit tourner en rond. C'est pourquoi j'appelle pour que...

0: J'ai dit, je travaillais fait et je suis chauffeur de VTC quand le mois finit comme
1: chauffeur
0: ça,
1: de quoi?
0: Les choses bougent.
2: VTC, les taxis.
0: Oui. Voilà. Et quand le mois finit comme ça, ça marche. Oui, j'arrive même à payer la maison. Après ça, quand il dit 15, bon, ça marche plus jusqu'à l'autre fin du mois, ça commence à aller encore.
1: C'est pour toi le taxi, mais tu roules pour quelqu'un.
0: Je roule pour quelqu'un.
1: Tu es marié?
0: Oui.
1: Ça fait combien de temps que tu roules?
0: 10 ans. Hein.
1: Au fait, ce que je vais dire, l'ennemi par la sorcellerie a réduit ta vie à néant pour que tu sois esclave d'une réalité. C'est pas normal que tu roules un taxi 10 ans et puis tu roules encore pour des gens. En principe, toi, tu dois être propriétaire avec tout ce que tu es en train de vivre. Tu as une grâce, il y a quelque chose dans ta vie. Tu gagnes des choses rapidement, mais tu perds ça aussi automatiquement.
0: C'est
1: donc, c'est pas normal que tu roules 10 ans, c'est trop.
0: Ouais.
1: Tu devais avoir des activités plus que ça, mais tu es chauffeur de taxi pendant 10 ans. Donc, il y a comme une vie d'esclavage qui te tient captif par l'œuvre de la société familiale. Et c'est bien humiliant par moment. Mais je prie que par la grâce.

0: ce n'est pas normal. Dieu doit faire quelque chose pour toi. Lorsqu'une personne travaille comme un éléphant et il n'a que le succès d'une souris, la personne doit commencer déjà à savoir que les forces maléfiques combattent votre destinée. Ce n'est pas normal. Au lieu d'avancer, vous reculez. Il faut que cette situation change. Ce n'est pas normal. Tu travailles fortement. Tu travailles sérieusement. Tu te bats. Tu te décarcasses. Tu fais tout, mais ça ne marche pas. À partir de là, tu dois commencer à te dire, ah, il y a un problème dans ma vie. Qu'est-ce qui ne va pas? Ce n'est pas normal.
1: Allô?
2: Allô, bonjour, bonsoir, monsieur.
1: Bonjour, bienvenue sur Radio Fréquence 8. Nous t'écoutons.
2: C'est madame Oka.
1: Madame?
2: Oka.
1: Madame Oka, vous êtes sur les antennes de Radio Fréquence 8. Vous écoutez.
2: Je veux que l'homme de Dieu prie pour moi. Je n'ai pas trop la santé. Je n'ai pas la santé.
1: D'accord.
2: Et puis, mais mon commun, c'est ici, vraiment, ça ne marche pas. Je veux que l'homme de Dieu prie pour moi.
3: Tu as quel problème par rapport à la santé?
2: C'est, on dit tension.
3: Ça fait combien de temps que tu as ça?
2: Non, ça fait un mois.
3: Et puis le commerce. Tu es marié?
2: Oui, je suis marié.
3: Des enfants.

0: peut être vrai, mais ce n'est pas la vérité. Par exemple, vous allez voir le médecin et il sort de son analyse, il interprète, il dit, monsieur, vous avez le cancer. Oui, de son analyse, le cancer est vrai, mais ce n'est pas la vérité. La vérité, c'est que par les maîtrises de Christ, vous avez été guéri. C'est ça la vérité. La vérité, ce n'est pas ce que le diagnostic médical dit. La vérité, ce n'est pas ce que votre état actuel dit. La vérité, c'est ce que la bouche de Dieu dit. C'est ça la vérité.
1: Allô, bienvenue sur Radio Fréquence Vinyl.

0: Dieu est tout et en tout. L'ennemi tire ta vie. Le diable ne veut pas que tu avances. Tout est fermé dans ton histoire. Les portes sont fermées. La seule solution, c'est vers l'Éternel. Dieu est tout et en tout. Il s'appelle Jésus. Jésus qui répond à toutes les solutions. Je suis ton miracle, je suis ton mari, je suis ta gloire, je suis ta bénédiction, je suis ta grandeur, je suis ta santé, je suis ton élévation. Jésus répond à tout.
1: Allô?
2: Allô?
1: Oui, bonjour mon frère, bienvenue sur Radio Fréquence Vie.
2: Oui, bonjour mon frère.
1: Voilà, tu es à l'antenne, hein, toute la Côte d'Ivoire t'écoute, même à l'international.
2: Bon,
1: quel est ton sujet?
2: Je vais garder la lumière.

0: Donc, est-ce que tu peux parler un peu de manière tonique pour qu'on entende bien ta voix? Parce que quand tu es dans les graves, on n'entend plus les fréquences basses.
1: Je disais que je voulais travailler pour moi.
0: D'accord.
1: Dieu m'a exaucé. Bon, la voix du Christ. Je voulais le patron, voulait prendre. Donc, on a coupé pour y avoir mon patron. Je vais aller prendre.
0: Attends, ton patron voulait faire quoi? Tu voulais travailler pour toi, mais ton patron voulait faire quoi?
1: Prendre ta voiture. La voiture que
0: Il
1: je
0: voulait
1: travaille avec.
0: prendre sa voiture.
1: Ouais, la voiture que je travaille avec.
0: Ah, il voulait te reprendre la voiture.
1: Voilà. Donc j'ai voulu prendre. Et puis l'argent, j'ai arrivé à la maison. J'ai trouvé que l'argent là n'était pas là.
0: Tu as trouvé que l'argent n'était pas là.
1: Oui.
0: L'argent a disparu.
1: L'argent a disparu. J'ai demandé à mon épouse, elle dit qu'elle a été embarquée.
0: Ton épouse dit qu'elle a été arnaquée.
1: Voilà, elle
0: Elle
1: a
0: a
1: dit
0: été arnaquée
1: l'argent.
0: avec ton argent. D'accord.
1: Donc vraiment, mais bon, ce peu que j'avais, j'ai pu mettre la main sur la voiture. Mais ça m'a vraiment fatigué. Je devrais prendre la voiture, car je parle de la même chose avant de commencer à la voiture.
0: On n'entend plus trop ce que tu es en train de dire, Velafeu. Tu as,
1: Pardon?
0: tu, on n'entendait plus trop ce que tu disais vers la fin. Tu voulais prendre la voiture.
1: Oui.
0: Tu as avancé de l'argent. Tu voulais prendre la voiture. Et puis bon.

0: compagnie pour toi.
1: Je demande une prière parce que cette situation t'a beaucoup perturbé.
0: Oui, j'ai failli rentrer dans une dépression même. Ça a duré depuis 2021. Et Dieu a fait la parole de la vérité. Je me suis dit, mais vraiment, ça me fait. Je ne voulais plus travailler pour elle.
2: Concernant l'argent à la maison, est-ce que tu partages ça avec madame quand tu as de l'argent? Est-ce que tu essaies de l'expliquer ce que tu gagnes?
0: Pardon?

0: pas pu faire, elle s'est fâchée. Et puis l'argent là a disparu. Comme tu ne fais pas, bon, moi je prends ton argent. Sinon, comment on peut arnaquer quelqu'un où tu connais où l'argent se trouve et puis bon, on ne peut pas dire prendre. Et puis on t'a nagué avec. On s'est resté chez un nagué. Vous voyez, on a souvent le problème de notre vie nous-mêmes. Donc, il faut que ce problème-là soit réglé en vous. Ce problème d'argent soit réglé en vous. Sinon, vous n'allez jamais réussir financièrement. C'est des problèmes comme ça qui vont exister en vous. Il faut qu'il y ait une vérité quelque part. Et à partir de là, quand on va prier, Dieu va se manifester. Est-ce que tu m'entends?
1: Ah, vraiment, c'est la partie là que je ne comprends pas. C'est la partie parce que, elle et moi, il n'y a pas de problème.
0: Oui, c'est ce que je suis en train de dire.

0: des pertes d'objets ou même des pertes d'argent de manière inexpliquée. Ou bien, dès que tu perçois de l'argent automatiquement, il y a toujours des problèmes qui se mettent devant toi. Et dès que l'argent finit, tu as l'impression que ces problèmes-là ont été évaporés. Un autre signe, lorsque sans cause, les gens commencent à te haïr, à te rejeter, à t'accuser, il est important de savoir que ça aussi, c'est l'œuvre de la sorcellerie.
1: Voilà, je pense que nous sommes

0: antenne, nous allons donner le numéro de téléphone que vous allez appeler de même pour avoir les contacts du prophète de la vallée de Dieu. Allô?
1: Aïe.
0: Bonjour, servante de Dieu.
1: Bonjour, monsieur. Je suis Diagari. Salut, le prophète de la vallée de Dieu. Depuis le début, je vous ai suivi et vraiment, que Dieu bénisse son serviteur.

Alors, homme de Dieu, nous sommes à la fin de notre partie, de notre temps d'antenne, une nuit soft power. Beaucoup de nos auditeurs qui nous appellent, mais ce que j'ai dit, c'est le 07 77 86 86 40. Vous nous appelez et vous demandez le numéro de notre invité, ou alors vous demandez le numéro de l'animateur de l'émission Unisoft Power. Voilà, je vous mettrai en contact avec l'homme de Dieu. Voilà. Alors, prophète Niazalé Didier, ce soir, nous avons parlé de comment se défaire d'une si grande oppression du diable. Qu'est-ce que nos auditeurs doivent retenir?

souvenez-vous du peuple d'Israël qui a quitté l'Égypte. Mais Pharaon n'a pas laissé. De la manière, ils ont été humiliés en Égypte. Donc il fallait les bloquer et Dieu s'est manifesté en ouvrant la mer.

Après l'animateur Ephraim Diadia, et quand tu auras mon numéro, je te mettrai en contact avec l'homme de Dieu. Nous tenons à dire merci au prophète Nazalé Didier pour cet enseignement, et merci encore pour sa présence et pour cette nuit, pour les prières qu'il a élevées vers le Seigneur. Pour

C'était Ephraim Djadja dans une nuit soft power. Que Dieu vous garde et qu'il vous accompagne jusqu'au matin sur Radio Fréquence Vie. La voix qui dit Dieu vous aime.

0: sur la voie qui dit « Dieu vous aime ».
1: 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Romains 10, 17 déclare « La foi vient de ce qu'on entend, et ce qu'on entend vient de la parole de Christ ».
2: 1 Chronique, chapitre 1.

et Japhet. Fils de Japhet, Gomer, Magog, Madaï, Javan, Tubal, Méchec et Tiras. Fils de Gomer, Ashkenaz, Diphat et Togarma. Fils de Javan, Elisha, Tarziza, Kittim et Rodanim.

Arpacshad engendra Shélah, et Shélah engendra Héber. Il naquit à Héber deux fils. Le nom de l'un était Péleg, parce que de son temps la terre fut partagée, et le nom de son frère était Joktan. Joktan engendra Almodad, Shéleth, Hatsarmaveth, Gérard,

Hadad, Théma, Jethur, Naphish et Kedma. Ce sont là les fils d'Ismaël. Fils de Ketura, concubine d'Abraham, elle enfanta Zimran, Jokshan, Medan, Madian, Jishbak et Shua. Fils de Jokshan, Seba et Dedan. Fils de Madian, Epha, Epher, Enoch, Abida et Eldar. Ce sont là tous les fils de Ketura. Abraham engendra Isaac, fils d'Isaac, Ésaü et Israël. Fils d'Ésaü, Éliphaz, Reuel, Jehush, Jaélam et Coré. Fils d'Éliphaz, Théman, Omar, Tsephi, Gaétam, Kenaz, Timna et Amalek. Fils de Reuel, Nahat, Zerah, Shama et Mitza. Fils de Seir, Lotan, Shobal, Sibéon, Anna, Dishon, Etzer et Dishan. Fils de Lotan, Hori et Homam. Sœur de Lotan, Timna. Fils de Shobal, Aljan, Manahat, Ebal, Shefi et Onam. Fils de Tsibéon, Aja et Anna. Fils d'Anna, Dishon. Fils de Dishon, Amran, Eshban, Jitran et Keran. Fils d'Etzer, Bilhan, Zahavan et Jaakan. Fils de Dishan, Utz et Aran. Voici les rois qui ont régné dans le pays d'Édom avant qu'un roi règne sur les enfants d'Israël. Béla, fils de Béor, et le nom de sa ville était Dinhaba. Béla mourut, et Jobab, fils de Zerar, de Botsra, régna à sa place. Jobab mourut, et Husham, du pays des Thémanites, régna à sa place. Husham mourut, et Hadad, fils de Bédad, régna à sa place. C'est lui qui frappa Madian dans les champs de Moab. Le nom de sa ville était Avit. Hadad mourut, et Samla, de Masreka, régna à sa place. Samla mourut, et Saül, de Rehoboth sur le fleuve, régna à sa place. Saül mourut, et Baal-Hanan, fils d'Akbor, régna à sa place. Baal-Hanan mourut, et Hadad régna à sa place. Le nom de sa ville était Paï, et le nom de sa femme Mehetabil, fille de Matred, fille de Mézahab. Hadad mourut,

0: Hiram. Ce sont là des chefs d'Édom.
1: 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Que la parole de Dieu continue de fortifier votre foi. À bientôt.
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Installez-vous confortablement, nous allons commencer. Et je vais démarrer en vous lisant ce passage. Ne savez-vous pas que ceux qui pratiquent l'injustice n'auront aucune part au royaume de Dieu? Ne vous y trompez pas, il n'y aura point.

cette liste de péchés que nous venons de voir dans 1 Corinthiens 6, les versets 9 à 10, nous empêchant vérité du royaume de Dieu, est non exhaustive. Il en manque évidemment de nombreux, mais peut-être Paul en dressait-il ici un inventaire de ceux qui étaient les plus manifestes chez ses contemporains. L'action de péché se retrouve dans la Bible avec les mots « chata » en hébreu et « armartano » en grec qui signifie « manquer ».

Merci à son retour. Et si nous avons péché, nous sommes déclarés justes par l'œuvre de Jésus, par sa grâce et non suivant nos mérites. De ce fait, chaque fois que nous chutons, nous avons l'assurance que nous sommes pardonnés et purifiés de nos iniquités dès lors que nous venons humblement à la croix avec un cœur repentant. A l'inverse, celui qui se complaît dans le péché, le pratique régulièrement ou ne s'en détourne pas définitivement, est considéré selon la parole de Dieu comme fils du diable et ne pourra prétendre au royaume de Dieu. Bien-aimé, quel est ton état actuellement?

Voici ce que nous dit la parole de Dieu dans 1 Jean 3. Voyez quel amour le Père nous a témoigné pour que nous soyons appelés enfants de Dieu. Et nous le sommes. Bien-aimés, nous sommes maintenant enfants de Dieu. Et ce que nous serons n'a pas encore été manifesté. Mais nous savons que lorsque cela sera manifesté, nous serons semblables à lui parce que nous le verrons tel qu'il est. Quiconque a cette espérance,

Vous le savez, Jésus apparut pour ôter les péchés et il n'y a point en lui de péché. Quiconque demeure en lui ne pêche point, et quiconque pêche ne l'a pas vu et ne l'a pas connu. Petits enfants, que personne ne vous séduise. Celui qui pratique la justice est juste, comme lui-même est juste. Celui qui pêche est du diable, car le diable pêche dès le commencement. Le Fils de Dieu a paru afin de détruire les œuvres du diable. Quiconque est né de Dieu ne pratique pas le péché, parce que la semence de Dieu demeure en lui, et il ne peut pécher parce qu'il est né de Dieu. C'est par là que se font reconnaître les enfants de Dieu et les enfants du diable. Quiconque ne pratique pas la justice n'est pas de Dieu, non plus que celui qui n'aime pas son frère. Car ce qui vous a été annoncé et ce que vous avez entendu dès le commencement, c'est que nous devons nous aimer les uns les autres et ne pas ressembler à Caïn qui était du malin et qui tua son frère. Et pourquoi le tua-t-il? Parce que ses œuvres étaient mauvaises et que celles de son frère étaient justes. Ne vous étonnez pas, frère, si le monde vous hait. Nous savons que nous sommes passés de la mort à la vie parce que nous aimons les frères. Celui qui n'aime pas demeure dans la mort. Et quiconque hait son frère est un meurtrier. Et vous savez qu'aucun meurtrier n'a la vie éternelle demeurant en lui. Nous avons connu l'amour en ce qu'il a donné sa vie pour nous.

Le Seigneur le dit si bien, je suis saint, soyez saints comme je le suis. Celui qui est de Dieu produit les œuvres qui sont de Dieu. On ne peut pas être de Dieu et produire des œuvres, des actions qui sont du malin. Un encouragement, une interpellation pour toi, afin de t'encourager à rechercher les choses comme Dieu le veut, à vivre comme Dieu veut que tu vives, pour effectivement hériter du royaume de Dieu. Que Dieu te bénisse et te soutienne et te fortifie dans ta marche. Son esprit t'éclaire davantage sur ces quelques lectures pour t'encourager. Merci de nous avoir suivis. C'était Tout son cœur avec Paul Valéry. À bientôt pour une prochaine édition de Vous bénisse.

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2: BIP et développement. Relever les besoins en matière de développement culturel, économique et social en rapport avec la BIP. Dénicher le potentiel humain, aide au développement durable dans les communautés de la place et en particulier.

0: de développement. Alors aujourd'hui, on va insister sur la présence des enfants de Dieu dans le tissu économique du pays. Voilà, vous souvenez, comment être présent dans le tissu économique de notre pays. Et nous allons donc parler avec notre frère qui est président de Génération de Managers Spirituels, GEMAS Fondation, qui se déploie à travers des GEMAS Clubs qui sont des réservoirs de réflexion et d'action. On va expliquer cela tout à l'heure. Il est lui-même expert métier système d'information consultant chef d'entreprise. Magloire, bonjour.
1: Bonjour François Delormas.
0: Je suis très content. C'est quoi un système d'information?
1: Un système d'information, en fait, c'est tout ce qui est distribution, partage d'informations. Donc moi, dans mon cadre, je suis sur les systèmes d'information, c'est-à-dire les logiciels, les systèmes informatiques. Et donc j'appelle ça système d'information. À côté, je suis aussi expert financier. Donc j'ai les deux chapeaux, informatique et puis prédicateur de l'évangile. C'est d'ailleurs mon premier métier.
0: Amen.
1: Que j'avais inversé en fait.
0: Ouais, c'est ça. Alors, je voudrais qu'avant qu'on aborde notre thème et qu'on explique un peu ce que GEMAS Fondation fait concrètement. C'est okay. Quoi GEMAS Fondation et qu'est-ce que vous faites sur le terrain?
1: Ok, merci beaucoup pour la question. Alors, GEMAS, c'est Génération M Manager, M-A Manager et S Spirituel. Donc, GEMAS, c'est une génération de managers spirituels. Alors, le Seigneur nous a visités, c'était dans les années 96, nous avons vu la nécessité, le Seigneur nous a mis à cœur d'aller à l'église 7, mais de gérer le volet économique, parce que tout va ensemble. Et Dieu a dit à Adam et Ève, il les met dans le jardin, il leur dit gérer le jardin. Il dit d'en prendre soin, de gérer, de le garder. Garder, ça a le sens de générer, profiter, faire fructifier le jardin. Donc, génération de managers spirituels. Donc, dans un premier temps, nous avons créé des entreprises à succès. Le Seigneur nous a accompagnés et le temps est venu pour nous de créer, n'est-ce pas, des GEMAS Clubs qui sont, on a créé la fondation qui est GEMAS Foundation. Donc, la société, on a une nouvelle GEMAS. Ensuite, on a une GEMAS Corporation qui sont des sociétés pour gagner de l'argent. Après, donc, nous avons créé GEMAS Foundation qui est un think, un do tank et qui se déploie à travers des clubs que nous appelons des GEMAS Clubs. C'est-à-dire, think and do tank, c'est des clubs de réflexion et d'action. Donc, nous emmenons les gens à réfléchir et à agir. Voilà un peu ce qu'est GEMAS Club.
0: Maintenant, apparemment, vous n'êtes pas trop connu sur le terrain, moi, je ne sais pas.
1: C'est... Oui, bon, il y a un temps pour tout. Le temps, on est connu dans le milieu financier, dans le milieu des affaires. Et c'est maintenant que nous avons mis en œuvre le dernier volet, qui est le S de GEMAS, le S final. Parce que avant, quand les gens nous demandaient, on dit génération de managers. On s'arrêtait à là. Maintenant, le temps est devenu de mettre en exergue le S qui est spirituel. Et spirituel, et nous avons attaqué des domaines parce que nous sommes posé plusieurs questions. Pourquoi les gens viennent à l'église sans se convertir? Après, la Bible nous dit dans le livre de Proverbes que tu es de la réflexion. Donc, quand on réfléchit dans Proverbes chapitre 1, verset 2, il dit pour connaître la sagesse et l'instruction, pour comprendre les paroles de l'intelligent, pour recevoir des leçons de bon sens, de justice, d'équité et de droiture. Pour donner au simple le discernement, au jeune homme, de la connaissance et de la réflexion. En clair, beaucoup pensent que comme Dieu est grand, quand il dit une chose, il ne faut pas réfléchir, il ne faut pas lui poser des questions, il faut accepter par la foi. Non, Dieu ne s'inscrit pas dedans. Dieu veut qu'on lui pose des questions. Donc, notre premier sens, c'est d'amener les gens à se poser des questions. Quand on fait une chose, on se pose des questions. Et les gens qui grandissent avec le Seigneur sont ceux qui lui posent beaucoup de questions. Et Dieu répond aux questions.
0: C'est un père.
1: Donc, on remarque justement que c'est pour ça que les gens ne grandissent pas. Ils vont à l'église et ils se contentent de ce que le pasteur a dit. Aucune recherche, aucune réflexion profonde, pas de questions à Dieu. Mais comment ils peuvent grandir?

0: Et après, on se rend compte qu'ils ne sont pas présents dans le tissu économique, mais tout ça, c'est une suite consécutive. D'où l'importance pour nous d'attirer déjà l'attention des gens pour dire, tu es chrétien, mais il faut réfléchir, il faut poser des questions à Dieu. Même quand on te donne une prophétie, Dieu n'interdit pas. La Bible parle des chrétiens de Bérée qui a écouté l'apôtre Paul qui a écrit environ 12 ou 13 épîtres qui prêche et les gens vont revoir sa prédication. Mais ça, c'est pas contraire aux Écritures. Voilà. Et ça, c'est pas blasphémé. Et puis même dire à un pasteur que ce que vous dites n'est pas dans la Bible, c'est pas un péché. Dieu nous a interdit d'insulter les pasteurs, de toucher à l'intégrité. Mais concernant la parole de Dieu, non. Vous avez le devoir de revisiter la parole et même de dire au pasteur, mais vous avez dit ça, mais je ne comprends pas. Mais ce n'est pas un péché en fait. Mais on n'accepte pas tout pour la foi, même une prophétie, il faut l'examiner. Il faut réfléchir, il faut poser des questions à Dieu. Peut-être que Dieu vous donnera une vraie orientation. Peut-être que le gars, il vous a donné la prophétie, mais la réflexion va vous amener à mieux comprendre la prophétie qui vous a été donnée.
1: Oh, c'est clair, c'est clair. Très belle introduction, hein? Je pense que c'est cela. Auditeur, vous êtes bel et bien installé hein, à Bible et développement. Je rappelle que si vous venez de nous prendre, je vous suivais le frère Maglotra qui est expert métier système d'information. Nous parlons avec lui hein, de notre présence en tant que chrétien, en tant que serviteur de Dieu dans le tissu économique de notre pays. Mais avant cela, nous faisons un tour d'horizon sur ce que le GEMAS, qui est la génération de maladies spirituelles, fait sur le terrain. Alors, on va donc... avant d'aller plus loin, puisqu'on a fini par ajouter le S, c'est les générations de managers spirituels. Donc on va commencer par le commencement, à savoir déployer la réflexion autour de la profondeur spirituelle. Parce que c'est votre élément hein, sur les trois points, voilà, les trois triptyques. Je vois ici, je note la profondeur spirituelle, la présence dans le tissu économique du pays et avoir un projet social. Ça, ça nous intéresse parce que nous parlons développement, nous parlons social aussi. Alors, parlons de la profondeur spirituelle.
0: Ok. Alors, concernant donc la profondeur spirituelle, l'on se rend compte que plus de 50% des chrétiens sont des caisses à résonance. C'est-à-dire qu'ils ne font que répéter ce que les autres disent. Et quand vous regardez sur les réseaux sociaux, lorsqu'il y a des débats, il y en a qui relaient clairement ce que les autres ont dit. Mais lui-même, il n'a pas sa propre opinion. Alors qu'un jour, Jésus marchait avec ses disciples et Jésus dit, mais qui dit-on que je suis? Ils disent que tu es un prophète, tu es Jean-Baptiste, parce qu'ils savent que ses ministères devaient revenir. Après, Jésus tourne vers ses disciples et puis il leur dit, vous-même, qui dites-vous que je suis? Parce qu'il a dit, qui dit-on? C'est-à-dire en ville, on dit que je suis qui. Maintenant, il se tourne vers les disciples et il leur demande, vous, qui dites-vous que je suis? Et c'est là que Pierre dit, tu es le Christ, le Fils du Dieu vivant, etc. Et Jésus lui dit que ce ne sont pas la chair et le sang qui t'ont révélé, mais mon Père. En clair, pour dire que la révélation de Christ, elle est personnelle, elle vient de la parole. C'est-à-dire, la révélation avec Christ vient de la parole personnelle que Dieu vous donne. Alors, de quoi s'agit-il? Lorsque vous regardez, vous voyez que chaque matin, vous

Les voix, ils sont à l'église depuis 20 ans, mais ils sont chétifs spirituellement. Pourquoi? Parce qu'ils ne se nourrissent pas. Alors, cette nourriture, c'est la parole que l'on médite personnellement. Je ne parle pas de la prédication qui est donnée les dimanches, mais je parle de la prédication examinée personnellement. Donc, chacun devrait pouvoir se nourrir personnellement. Faute de cela, vous êtes fragile et vous êtes ballotté par tout vent de doctrine. Et vous verrez que les chrétiens vont ça et là, pas parce que Dieu leur a parlé, mais parce qu'ils recherchent. Ils sont insatisfaits. Pourquoi? Parce que quand vous regardez, on en parlait, il y a des jardins d'enfants, il y a des grandes écoles, il y a l'école primaire, il y a des grandes écoles, il y a des écoles d'experts et de spécialités. Alors, dans les jardins d'enfants, on dit aux enfants, on leur donne des bonbons, on leur donne tout. Et beaucoup sont encore dans des jardins d'enfants. Parce que les temps étant devenus très durs, s'ils sont plus sensibles à une prédication qui va lui dire, il va avoir du travail, il va voyager, il va faire cela, qu'à une prédication qui lui dit, aide de la profondeur avec Dieu, cherche Dieu et Dieu se révélera à toi et tous les autres aspects seront pourvus. Donc les prières de bénédiction, je dis, c'est bien, mais en réalité, ça n'a pas grand sens. Puisqu'on bénit les gens tous les jours, mais les gens sont là. Pourquoi? Parce qu'ils n'ont aucun fondement, aucune profondeur spirituelle. C'est pour cela que nous estimons, à travers notre approche, qui est une approche méthodique, qui consiste à dire la parole de Dieu, l'enseignement cadre est donné, et chacun partage son regard. Et donc, nous avons des petites cellules de maximum 30 à 35 personnes, et qui méditent journalièrement, et lorsque nous avons commencé, en tout cas le Seigneur a commencé, les gens ont commencé à se découvrir, à voir qui ils sont. Parce que l'apôtre Paul dit, quand vous vous convertissez, la première des choses, il le dit dans Éphésiens 1, 17 à 18, il dit, je prie que le Dieu de gloire ouvre votre intelligence, afin que vous sachiez quelle est l'espérance qui s'attache à son appel. À cette espérance-là, il attache les bénédictions. Donc si Dieu vous a appelé à être menuisier, il va vous donner l'instrument de la menuiserie. Si vous appelez à être expert financier et système d'information comme moi, il te donne des outils. Donc la première des choses, c'est de se découvrir. Ensuite, on pourra avancer. Donc si vous convertissez, vous commencez à prier directement pour les fiançailles ou pour le travail, vous êtes déjà perdu à la base. Il faut chercher à connaître Dieu, il faut se convertir et le reste là, ça viendra simplement sans prière. Vous ne me direz pas que tous ceux qui travaillent dans les banques sont des chrétiens. Donc travailler dans une banque, ce n'est pas ça la réelle bénédiction. Ça, ce sont des petites bénédictions, des miettes. Voilà. Mais la révélation profonde de Dieu va vous faire déboucher sur des grandes bénédictions, pas ce qu'on partage tous les jours. Donc, je disais qu'il faut être profond dans la connaissance de la parole. Il faut être profond. Et Jésus, quand vous prenez la parabole des talents, Jésus donne des talents aux gens. Mais tout cela, il faut le découvrir.

0: croit, notre discernement vis-à-vis de tout ce qui est dit. Donc, si vous ne lisez pas la parole, si vous lisez la parole avant, quelqu'un a expliqué que avant d'embaucher les caissières dans les banques, on leur faisait compter des milliards et des milliards. C'est-à-dire, elles viennent le matin, elles comptent l'argent. Et à force de compter des milliards, après, quand on introduit un seul faux billet, rien qu'au toucher du billet, elle se rend compte que c'est du faux. Donc, à force de lire la Bible, vous avez un discernement excellent, qui est exceptionnel. Vous pouvez être en train de parler, je peux vous regarder et puis dire que ce que vous dites est faux. Mais pourtant, vous avez tous les attributs de bishop, de ceci. Mais vous pouvez parler et puis ça peut être faux. Mais d'où ça vient? Cela vient de la proximité avec la parole, du fait que vous êtes versé dans l'écriture. Et Dieu ouvre notre compréhension lorsque nous commençons vraiment à avoir une intimité et à lire la parole. C'est pour cela que le premier volet de notre intervention, c'est de faire en sorte que chacun ait son propre regard de la parole de Dieu. Jésus dit, « Et vous qui dites-vous que je suis ?» Donc, c'est cela.
1: Ok, je pense que sur cette question, hein, oui, sur les différentes thématiques que vous développez, hein, les différents points, à savoir la profondeur spirituelle, la présence dans le tissu économique et avoir un projet social, je pense que c'est des points sur lesquels nous allons nous attarder. On ne va pas expédier pour aider nos auditeurs. Je sais que cette émission vous intéresse, ce n'est pas compliqué. Si vous avez une contribution à apporter, nous restons ouverts, hein, vous pouvez toujours entrer en contact avec nous directement, il n'y a pas de protocole. Pour ceux qui veulent participer à cette émission ou ont des propositions à nous faire ou ont quelques contributions, eh bien appelez-nous et puis on va trouver la formule pour voir dans quelle mesure on peut vous ouvrir une lucarne pour essayer d'échanger avec nous. Parce que

c'est de cela qu'il est question. Hein. Nous développons toutes les thématiques. On a eu ici à recevoir des professeurs de philosophie, des juristes, des gens du marketing. On a parlé des NTIC, on a parlé de la communication, on a parlé et on a reçu quelqu'un qui nous a marqué ici. Hein. Le professeur Kone Ibrahim avec qui nous avons

puis quand nous finissons, le volet le plus important de cette émission, et quand on a fini de développer sur les mathématiques, par exemple, on a parlé de l'historique, de la définition, ses implications, les formules, etc. Quand on a fini tout ça, en quoi ces mathématiques-là, ces formules-là, peuvent nous permettre de développer? Parce que la finalité, c'est le développement. Parce que n'oubliez pas que nous sommes en Afrique. Bon, je n'ai pas utilisé les termes de pays du quart monde, pays en voie de développement. Bon, j'aime pas ça, pays sous-développé. On est tous en voie de développement parce que personne n'est arrivé. Donc, quand on a fini ça, en tant qu'Africain, est-ce que les mathématiques, là, ça peut nous permettre de manger? Est-ce que économiquement, ça peut nous aider? C'est la question. C'est pourquoi cette émission dont nous sommes en train de... Voilà, que nous

0: l'a dit, en 30 minutes d'émission, on n'aura pas la prétention de tout vous dire. Mais si vous voulez approfondir par des séminaires, par des conférences, notre invité va se rendre disponible pour nous aider. Je rappelle que cette émission est réalisée par Nathan Tano. Alors, M. Magouatra, tout ce que vous avez dit là, c'est bon. Est-ce que, entre nous, les chrétiens vous comprennent? Est-ce que votre langage passe? Est-ce que les gens saisissent ce que vous faites? Quand je dis les gens, je parle des chrétiens dans notre grande majorité.
1: Ok, merci. C'est ce qui fonde clairement notre présence, parce qu'il y a un déficit dans le corps de Christ. Il faut un peu de tout. Il faut quelqu'un pour parler organisation, pour parler économie, etc. Mais de façon concrète, lorsque vous prenez une église, une entité,

les gens se mettent à prier pour que les gens aient du travail. Mais en réalité, la question qu'on doit poser, c'est qui va leur donner du travail? Jésus leur dit, vous-même, donnez-leur à manger. Ils ne demandent pas à quelqu'un d'autre de les embaucher. Mais tout cela parce que l'Église n'a pas compris une vérité fondamentale qui n'est pas seulement d'aller prier, mais il a dit à Adam et Ève, il dit de garder le jardin, de le manager. Donc, en réalité, chaque communauté devait pouvoir donner à manger à ses membres. Mais vous me poserez la question, mais comment est-ce que dans une

C'est-à-dire, quand le pasteur vous parle de l'évangile, c'est qu'il vous a parlé de Christ. De comment, par Christ, vous pouvez atteindre tel objectif. Mais tous les objectifs, tout ce qu'on dit que vous pouvez atteindre des objectifs par des méthodes autres que Christ, n'est pas l'évangile, mais le développement personnel. Un amen de Jésus, une parole de Jésus, un vient de Jésus, produit la vie en abondance. Mais une pensée de Nelson Mandela, fut-il le plus grand prisonnier, peut-elle vous guérir? Alors qu'au développement personnel, on parle du Dalai Lama, on parle de Nelson Mandela, on parle de Gandhi, mais ces gens sont des gens qui se sont, pour certains, inspirés de la Bible. Mais la parole de Dieu, la parole de Jésus, celle qui libère. C'est comme si on vous donnait un repas et vous tournez autour du repas. Vous embellissez, vous tournez autour, vous mettez des torchons et

croisades d'évangélisation. C'est une chose excellente. Mais dans la vie, il y a ce qu'on appelle l'investissement et il y a ce qu'on appelle la consommation. L'Église est longtemps demeurée dans la consommation. On donne les dîmes, les offrandes et on mange et c'est fini. Et demain encore, on dit donner, donner, donner. Et les gens sont lasses de donner. Alors

500, certains se vendent de mettre de même des milliards dans une évangélisation. C'est un non-sens. Vous aurez pu commencer par le commencement qui consiste à poser les bases. Le manguier, si vous mangez et que vous mangez le noyau, comment vous allez avoir les prochaines manques? Donc l'Église doit prendre conscience. C'est un impératif si elle ne veut pas demeurer dans la pauvreté. En investissant. Il y a beaucoup d'églises que je citerai. Elles sont peut-être deux que je citerai. Vous avez l'Église catholique qui a des écoles, qui a des maternités, des hôpitaux. Vous avez l'Église méthodiste qui a des écoles, etc. Mais vous, vous parlez en langue. Est-ce que parler en langue peut permettre d'éduquer vos enfants? Donc le parler en langue là, c'est une chose excellente. Mais après avoir parlé en langue, après avoir dit que les gens sont à la porte de l'enfer, vous prenez vos enfants, vous allez les inscrire chez eux. Il y a quelque chose qui ne va pas. Donc l'Église doit élever son niveau de compréhension.

0: donne l'exemple du développement, le développement de Dieu.
1: De sorte que ça, c'est important de relever, de sorte que quand il y a une situation,
0: voilà,
1: les gens ne savent que faire. On a toujours le réflexe d'interroger l'église pour dire
0: l'église.
1: Vous, église, bon, nous on est bloqué. Voilà. Dans cette affaire-là, vous dites quoi?
0: Alors que l'église est à la traîne. Voilà. Et dernièrement, les autorités ont demandé qu'il y ait des impôts sur les églises. Beaucoup s'en sont plaints. Mais à un certain moment, quand vous réfléchissez, vous voyez que des serviteurs de Dieu se permettent de l'extravagance, montrer des biais, voyager, vous dépensez 20 millions dans des choses. Mais quand vous faites ça, des anniversaires pompeux, des choses ostentatoires, qui fait qu'un serviteur de Dieu, c'est un modeste serviteur.
1: Ça frise le niveau moyen.
0: Et parfois, même dans vos églises, il y a des gens qui n'ont pas à manger. Et quand, de façon ostentatoire, vous montrez des billets de banque, mais le gouvernement se dit, mais attention, il y a de l'argent là-bas. Il faut qu'on aille rechercher des impôts. Donc, le vrai problème, c'est les chrétiens eux-mêmes. Et moi, je pense qu'il faut qu'il y ait une prise de conscience. Et c'est pour ça que nous, à GEMAS, nous sommes une génération de managers spirituels. Nous sommes un think and do tank, c'est-à-dire un réservoir de réflexion et d'action. Quand on finit de réfléchir, on agit. L'Église doit se ressaisir. L'Église doit être présente dans le tissu économique du pays. L'Église doit créer des entreprises, des écoles. C'est même à l'Église de créer des écoles. La Bible a été inventée parce que tout simplement, Dieu voulait que l'évangile aille de l'avant. C'est pour ça que, l'imprimerie a été inventée. Prioritairement, c'était pour éditer la Bible. Donc, il faut que les chrétiens reprennent la place qui est la leur et qu'ils avancent dans le développement. N'est pas la tête dans la Bible, mais quand ils ont lu la Bible, qu'ils sortent pour montrer au monde qu'ils sont meilleurs et qu'ils ont Christ en eux.
1: Christ en vous, l'espérance de la gloire. Ah, il n'y a pas meilleure conclusion et meilleure introduction que ça. J'ai pas d'introduction parce que nous introduisons cette série d'émissions ainsi. Et puis pour cette première émission, il a très bien conclu en revenant sur notre thème central qui est être présent dans le tissu économique du pays. Hein. Je sais que pour ce premier numéro, vous avez aimé, n'est-ce pas? C'est pas compliqué. Si ça vous intéresse, appelez. Notre expert, c'est M. Magloatra, qui est expert en système d'information, consultant chef d'entreprise. Vous avez remarqué que dans son parler, dans sa communication, dans ses dits, dans son discours, il insiste toujours sur le développement, l'économie, la création de richesses, parce que c'est ça, c'est le fardeau qu'il a. Et donc, c'est pour tout ça que Génération de managers spirituels a été mise sur pied pour nous aider à avoir une certaine profondeur spirituelle et à être présent. Il ne faudrait pas que nous soyons en arrière-plan, mais nous devons être au devant des choses, donc être présent dans le tissu économique de notre pays, parce que qui tient l'économie tient aussi le pays. Voilà. Donc si nous sommes dans le tissu économique, vous allez voir que nous pourrons aussi décider. On ne va pas subir les décisions. Et puis, quand on a tout mis en œuvre et qu'on peut parler devant les autorités, on a aussi notre mot à dire, parce qu'on aura eu l'occasion, à partir de notre organisation, de mettre sur pied des projets sociaux, parce que le social aussi est très important. Le social est un élément importantissime pour rapprocher les gens de l'Église. Quand on pose des actes d'ordre social, on se crée des ouvertures. Tout récemment, nous avons été témoins d'une église qui a fait un plantique d'arbres et qui a permis donc au quartier, c'est à Gonzagueville, d'avoir des arbres pour permettre aux gens de se reposer, de s'abriter. Et les gens se sont dit, mais c'est quelle église qui a fait ça? Vous voyez, parce qu'on a posé un acte, on a contribué au développement, on s'est rendu utile aux autres et les gens se sont rapprochés de nous. Et facilement, on leur a dit que nous sommes une église. Voici ce qui nous inspire, c'est Jésus, c'est la parole de Dieu. Vous voyez que c'est pas compliqué. Et cette émission a été réalisée par Nathan Tano. Nathan, merci d'avoir été des nôtres. Je sais que tu es très content. C'était Bible Développement. Merci de nous avoir suivis, de nous bénir. Et puis ne partez pas. On se retrouve la semaine prochaine pour un autre numéro. D'ici là, portez-vous bien. Dieu bénisse. Au revoir.
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0: qui dit « Dieu vous aime ».
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2: Je vous salue dans le précieux et le puissant nom de Jésus-Christ de Nazareth.

Salio. Vous savez, j'ai un fait pour les femmes dans les pays nommés islamiques, donc Iran, Arabie Saoudite, Maroc, toutes ces femmes oppressées, opprimées par la

0: que moi j'aime trop les attachés. Moi, je vous aime, vous êtes les papas, on vous aime beaucoup, vous savez. Hein? Merci pour tous ceux qui nous soutiennent parce que j'arrête pas de dire, SM Ministry est soutenu plus par les hommes que par les femmes. Et on peut pas signaler de l'église, Amen de Yopougon. Tous les jours, je vais te saluer. Que le Seigneur te bénisse énormément. Aujourd'hui, c'est spécial encore, nous recevons une servante de Dieu admirable, une femme avec un cœur spécial, avec un esprit distingué que j'aime énormément. Elle n'est pas seule, elle est venue avec une âme aussi éclairée comme elle-même. Et donc, c'est le pasteur Faye Katia. Merci d'être à Abidjan.
1: Merci.
0: Elle nous vient de Londres. Ivoirienne, mais elle est là-bas. Le Seigneur l'a mise là-bas pour qu'elle soit une bénédiction pour ces femmes-là. Et c'est une femme extraordinaire. Dieu te bénisse encore, que j'aime beaucoup. Elle est accompagnée par le pasteur Simao, Joséphina. Voilà. Comment ça va?
2: Ça va très bien, merci.
0: Et voilà, c'est lui qui nous a permis d'être ensemble là maintenant, qui nous a permis vraiment de rencontrer le pasteur, c'est le missionnaire sur Rochelle. C'est un homme formidable, c'est mon petit frère. Je l'aime beaucoup. Alors aujourd'hui, nous allons parler, puisqu'elle est servante de Dieu, et puis elle est maman pasteur. Généralement, quand je m'en vais souvent, on me dit, maman pasteur. Je suis toujours obligée de leur dire que moi, je ne suis pas maman pasteur, parce que je ne suis pas mariée à un pasteur. Qui vous a mis à ministère des mamans? Vos histoires des mamans, maman, là, moi, je vous ai dit. Donc, il faut voir ça.

0: possédé. Quelqu'un, toi, tu as appelé maman, elle est possédée. Tu vois ta gamme. Il faut changer, hein. Ok, pasteur. Comment ça va? Ça va bien, non? Alors, donc, on va aller directement, on va mettre les pieds dans le plat. Alors, vous êtes femme de pasteur, vous êtes épouse mariée à un serviteur de Dieu, ça veut dire, et vous-même, vous portez une vision, et vous êtes même à Abidjan pour ça, parce que le Seigneur vous envoie chaque année ici pour nous faire du bien. Vous êtes partie, mais vous n'oubliez pas que vous venez de quelque part, et ça, c'est très bien. Alors, pour vous, quelle est la différence? Est-ce qu'il y a une différence? Est-ce qu'une femme de pasteur est obligée d'être une servante de Dieu? Est-ce que vous faites ça parce que votre époux est pasteur? Ou bien que vous avez reçu l'appel?
1: Merci. Merci, Miss Onenafi, pour la grande question. Tout commence déjà dans notre intimité avec le Seigneur. Avant d'être femme de pasteur, d'être maman pasteur, on est d'abord la fille du roi des rois. Amen.
0: Amen.
1: Et il nous a donné cette mission-là d'aller par toutes les nations et faire des disciples. Mm. Ça, c'est une chose. La deuxième chose, il parle des talents ou des dons.
0: Mm.
1: Amen. Mm. Donc, à chacun d'entre nous, il a donné un talent, mm. il a donné un don. Mm. À d'autres, il a donné un ministère.
0: Mm.
1: Donc, d'abord, avant d'être la femme du pasteur X ou Y, il faut d'abord savoir ce que le Seigneur attend de toi. Amen.
0: Mm.
1: Qu'est-ce qui t'a appelé à faire dans cette nation dans laquelle il t'a emmené,
0: mm-hmm.
1: dans ce monde dans lequel il t'a emmené. C'est quoi le but, toi, d'abord, principalement,
0: mm-hmm.
1: avec le Seigneur? Et puis après, ça découle. Mais c'est pas... C'est, on peut le voir où une femme est femme de pasteur, et elle aussi, elle a un appel, elle a une vision avec le Seigneur, qui n'est pas forcément la même que celle de son mari. Ça peut arriver.
0: D'accord, parce que Sonia avait ajouté quelque chose.
2: J'aimerais ajouter que effectivement.
0: C'est Mao.
2: Effectivement, une femme de pasteur n'a pas forcément, peut ne pas forcément être pasteur elle-même.
0: Mmh.
2: Elle peut être appelée plutôt dans la compassion.
0: Par exemple,
2: mmh. aider les veuves.
0: Mmh.
2: Elle peut être plutôt de côté de la visite des orphelins.
0: Elle n'est pas obligée de toujours être à la chaire, de prêcher.
2: Pasteur. Il y a même des pasteurs qui ont peut-être, la femme a peut-être un appel qui est prophétique. Nous pouvons trouver des cas comme ça. Le pasteur, il a un appel pastoral sur sa vie, mais sa femme peut avoir un appel évangéliste, un appel prophétique, voire d'autres appels. Ou docteur encore.
0: J'aime bien ce que vous énumérez, pasteur Simao. J'aime bien ça. Pourquoi? Parce que j'ai l'habitude de dire que manifester l'amour aussi, c'est un ministère.
3: Mm-hmm.
0: Ce n'est pas vu au milieu des gens, mais c'est un ministère que Dieu nous donne. Mm-hmm. Donc, pour être maman pasteur, vous êtes effacé. Et puis, on ne vous voit pas, vous ne dirigez pas, peut-être que quand c'est nécessaire, mais vous aimez les gens et les gens restent dans l'église à cause de l'amour que Dieu a mis dans votre cœur pour les gens. Et donc, ça fait que même en dehors de la communauté, les voisins, partout où vous êtes, cet amour est dans l'entreprise où vous travaillez, si Dieu vous a fait la grâce de travailler, c'est une bénédiction. Donc, c'est pas toujours de venir attraper, vouloir prêcher, vouloir faire le show, qui fait qu'on dit que la femme du pasteur, elle est chaude depuis son tchourou là ne finit pas. Elle est chaude depuis quand elle voit un sac de quelqu'un, non, le Seigneur dit donne-moi. Elle est chaude depuis celle qui est en concurrence avec toutes les femmes de l'église. Et donc c'est pas ça en fait. Et je suis d'accord avec vous. Alors moi, l'autre question que je voulais vous poser au pasteur Kitty, c'est est-ce que la femme du pasteur, l'épouse du pasteur, qui elle-même a déjà une vision, pendant que son mari a une vision, et comment vous gérez ça?
1: On va être clair, d'accord, on va faire tomber le voile, on va pas se cacher, c'est pas chose facile. C'est pas déjà chose facile. Depuis le jardin d'Éden, quand Adam et Ève manger le fruit interdit, il y a quelque chose de fort qui est rentré entre la femme et l'homme, qui est l'esprit de compétition, qui est la concurrence. Jusqu'à aujourd'hui, ça demeure. C'est pas facile. Déjà, même sans appel, sans ministère, un homme et une femme mariés qui se trouvent dans un foyer, l'esprit de concurrence rentre. Je dis que deux valent mieux que un. Mon premier mon premier, je dirais pas disciple, mais le premier qui est à côté de moi, qui m'aidera à servir Christ, qui m'aidera à m'élever encore à des niveaux élevés avec le Seigneur, c'est mon mari.
0: Yes.
1: Et vice versa, c'est ma femme.
0: Yeah.
1: Donc on n'est pas, même si les visions sont opposées,
0: on n'est pas des adversaires.
1: Voilà, pas dans le même
0: mais par contre, il y a un truc qu'il faut relever, Pasteur Simao, je voulais. Un truc où souvent on trouve aussi, ça moi par contre, ça m'a un peu choqué, où l'épouse ne vient pas faire culte avec son époux et elle est dans une autre communauté exerçant là-bas. Quel est votre regard là-dessus? C'est son mari, son époux a une communauté et elle trouve que non, son appel auprès d'un autre serviteur de Dieu. Et donc tous les dimanches, elle est là-bas, pendant que l'époux, lui, il est là. Et ma soeur, que tu veux dire quelque chose? Il y a
1: si on regarde à la lumière de la parole, c'est contradictoire. Deux valent mieux que un. Deux valent mieux que un. D'accord? Parce que quand l'un tombe, l'autre peut le relever. Donc si le mari n'a pas de ministère, on peut comprendre. Mais du moment qu'il exerce, il a quelque chose. La côte, l'autre moitié qui est à côté doit l'épauler, que ce soit la femme ou l'homme.
0: Parce que Joe, moi je ne viens pas dans l'église de ton mari, toi t'en t'assois ailleurs, moi je vais te suivre. Tu pourras toi-même, ton propre mari, tu ne peux pas venir l'écouter. Et puis c'est moi qui vais venir m'asseoir pour l'écouter. En fait, c'est pourri, mais après, c'est cette triste vérité qui peut être sous-entendue.
2: Normalement, la vision doit être une. Même si vous êtes appelé à faire différentes branches, la vision, quand vous vous mettez ensemble, c'est que Dieu vous a amené à faire une vision ensemble. La femme, elle est de l'homme.
0: C'est
2: la
0: ça.
2: Femme devait suivre normalement, je pense, l'homme. Prier dans des églises différentes, moi, je pense que comme disait le pasteur Katia Faye, c'est un peu contradictoire, je dirais.
0: Donc, s'il y a un conseil à donner à ces femmes-là qui font
2: parce
0: ça...
2: Parce que les enfants iront où, alors?
0: Ah, voilà. Moi, mais j'ai même pas pensé aux enfants, même.
2: Moi, j'ai mon exemple. J'étais un peu perturbée parce que mon père était catholique. Et ma mère était... Tu ne sentais, c'était pas pasteur, mais... C'est-à-dire que... Nous, les enfants n'étaient pas lotés gauche-droite. Tantôt, un dimanche, j'allais à la au catholicisme. L'autre, j'allais... Et il a fallu que j'ai grandi, ça m'a déséquilibré un petit peu.
0: Oh là là.
2: Et grandisse un peu pour pouvoir faire, me mettre devant la face du Seigneur et faire un choix. Donc, si la femme est dans une autre vision et le mari dans une autre vision, comment ils font les enfants? Comment se passera le foyer qu'on construira?
0: Merci beaucoup, pasteur. Ça, c'est un excellent témoignage et j'espère que vous allez en tenir compte. Les serviteurs de Dieu, les servantes de Dieu qui nous écoutent en ce moment, il faut en tenir compte, il faut penser aux enfants. On vous dit tout le temps, les enfants des pasteurs là ne se convertissent pas facilement. Toujours, on parle d'eux. On dit enfants des pasteurs. Mais c'est que les enfants la voient aussi. Parce que c'est que les enfants, c'est qui les captifs, c'est pas ce que vous faites à l'église le dimanche. Hein. C'est la vie de tous les jours là. C'est sur ça là, les enfants là se basent pour voir s'il faut suivre Christ ou bien il faut aller ailleurs. Donc ça là, déjà, j'ai déjà reçu ici sur ce plateau des enfants de pasteurs qui sont venus donner leur cri de cœur pour dire qu'ils ont tellement de traumatismes quand ils sont enfants de pasteurs. Il faut les aider et il faut arrêter de les critiquer, il faut prier pour eux, il faut les aider. Alors nous sommes en train de finir, nous allons demander au pasteur de nous donner le truc de la vision, c'est éclat éternel. Alors, éclat éternel, c'est le ministère que le Seigneur lui a donné. Pourquoi éclat éternel et qu'est-ce qu'elle attend, qu'est-ce qu'elle veut donner comme message à toutes ces femmes qui sont dans le Seigneur et qui l'écoutent en ce moment?
1: Amen, merci maman.
0: Et même qui ne sont pas dans le Seigneur.
1: Merci, missionnaire Nafi. Éclat éternel vient de la vision proprement dit. Éclat éternel. La Bible dit que nous nous retrouverons dans sa présence et on sera dans son éclat glorieux et éternellement. C'est de là que vient le ministère. La vision, c'est vraiment former, ramener d'abord premièrement le réveil, mais apprendre aux chrétiens que l'évangile, c'est la simplicité. Amen. Christ, c'est pas samedi, dimanche ou dimanche, tous les dimanches avec ta Bible. Christ, c'est déjà chez toi à la maison. D'accord, avant que ça puisse impacter dehors. Et une vie d'intimité, une vie de sincérité, une vie vraie avec Jésus, c'est comme un parfum de grand prix qu'on a sur soi. On le sent aussi loin que possible. tous les enfants de Dieu, même les non-croyants, le voient, ce fruit-là. Et vraiment, Mission Éclat Éternel, c'est vraiment ça. Nous ne sommes pas une église. Nous sommes juste un groupe représenté dans différents pays. Donc, on a des sœurs du Canada, de la
0: France. Que nous saluons.
1: Voilà, de la France,
0: de partout.
1: De la Belgique, Abidjan aussi, et de la Côte d'Ivoire. On a même l'Angola.
0: Okay.
1: Le Seigneur nous emmène maintenant vers le Congo, Kinshasa et Brazzaville et tout. Donc, voilà, c'est pas un bâtiment, c'est pas un lieu, mais on se retrouve tous les...
2: C'est un corps.
1: C'est un corps. Une fois par semaine, on se retrouve en ligne et on partage comme le Seigneur nous met à cœur. D'accord. Notre verset favori, c'est dans celui de Actes, au verset 10, je crois, où Paul et Barnabas se rendent dans une ville et là-bas, ils font marcher un paralytique. Amen. Quelqu'un qui était paralysé. Et après cela, cette ville-là était une ville d'adorateurs, de dieux, d'idoles. Et ils vont voir ce miracle s'accomplir. Ce qu'ils vont faire, c'est qu'ils vont vouloir adorer Paul et Barnabas. Ils vont vouloir les adorer. C'est dans Actes 14, à partir du verset 15. L'histoire commence un peu plus haut, mais nous, notre verset sur lequel la vision se base vraiment, c'est que quand ils vont faire ça, cette ville-là était une ville d'adorateurs de certaines entités, et ils vont surnommer une entité Paul, l'autre Barnabas. Paul, voyant ça, ils se sont mis au milieu de la ville avec des offrandes pour vraiment adorer leur Dieu. Paul a déchiré ses vêtements. Il leur a dit, nous sommes des humains comme vous. Amen. Nous sommes ici pour vous annoncer la bonne nouvelle. C'est vraiment le but d'éclat éternel, en fait.
0: Amen. Alors, éclater en étant imprégné dans le Seigneur et en étant naturellement et humblement, simplement, en faisant les choses que Dieu veut, que le réveil gagne beaucoup de cœurs et que Amen. Beaucoup de personnes soient gagnées dans le Seigneur.
1: Amen.
0: Et les femmes savent qu'elles ont une lourde responsabilité. Je n'arrête pas de vous le dire. Vous avez la responsabilité de saler des vies.
1: Amen.
0: La responsabilité de saler des vies. C'est ça. C'est ce que Dieu attend de vous. Et vous allez voir comment vous allez être béni. Alors, merci au pasteur Faye Katia.
1: Amen.
0: Merci au pasteur Simao. Nous nous retrouvons. Elle sera encore avec nous pour une autre émission. Donc, ne ratez pas la prochaine émission. Que Dieu vous bénisse. Portez-vous bien. Vous valez 100 kilos d'or. Prenez soin de vous et de tout ce qui vous entoure. C'était missionnaire Nafi Jarasuba. Bye bye.
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1: Bienvenue à Oracle. Aujourd'hui, nous vous proposons un enseignement intitulé « Tu as besoin du Saint-Esprit ». 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
2: Nous allons parler du Saint-Esprit avec deux versets de référence ce soir. Le premier étant dans Jean 14, verset 18, à partir du verset 17 au verset 18. L'Esprit, c'est Jésus qui parle à ses disciples. Jésus est en train de partir. Et il dit, il parle à ses disciples, il leur donne ses dernières recommandations. Et va leur dire, l'Esprit de vérité que le monde ne peut pas recevoir parce qu'il ne le voit pas et ne le connaît pas. Mais vous le connaissez parce qu'il demeure près de vous et qu'il sera en vous. Amen. Il disait à ses disciples, écoutez, il demeure près de vous et il sera en vous. Et il dit, je ne vous laisserai pas orphelin, je viens vers vous. Et ça, ce sera la ligne rouge tout au long de cette prédication, tout au long de cette exhortation, je ne te laisserai pas orphelin. Je ne

Il les a enseignés, il a vécu avec eux, il les a bénis, les disciples ont vu des miracles, ils ont vu des choses extraordinaires. Et voilà Jésus qui va retourner vers son Père. Et il dit, je ne vous laisserai pas seul. Je ne vous laisserai pas seul. Je ne vous laisserai pas orphelin. Je ne vous laisserai pas orphelin. Et plus tard, nous allons le voir dans Acte 2, la promesse que Jésus a donnée s'accomplit. Parce qu'il se retrouve là, dans la chambre haute, vous le savez déjà. Je vais le lire, acte 2, à partir du verset 1. Lorsque le jour de la Pentecôte arriva, ils étaient tous ensemble dans le même lieu. Tout à coup, il vient du ciel un bruit, comme celui d'un souffle violent qui remplit toute la maison où ils étaient assis. Des langues qui semblaient de feu et qui se séparaient les unes des autres leur apparurent. Elles se posèrent sur chacun d'eux. Ils furent tous remplis du Saint-Esprit. Est-ce que vous pouvez répéter avec moi, tous? Tous remplis du Saint-Esprit. Et ils se mirent à parler en d'autres langues, selon que l'Esprit leur donnait de s'exprimer. J'aimerais vous parler du Saint-Esprit ce soir. Je sais que vous connaissez le Saint-Esprit, mais nous allons faire un rappel. Parce que dans l'enseignement, la pédagogie, le rappel, la répétition, c'est une forme de pédagogie. Et je sais que quand on parle du Saint-Esprit, il aime à se manifester. Amen. Et si nous pouvons juste ouvrir nos cœurs et parler de lui en bien, alors il va nous faire du bien ce soir. Il va nous faire du bien. Je voudrais d'abord vous dire, et j'ai commencé par cela, tu as besoin du Saint-Esprit. Le thème de mon message ce soir, c'est que tu as besoin du Saint-Esprit. Quelles que soient les années dans la maison de Dieu, quelle que soit ton expérience, quel que soit ton vécu, quelle que soit ton histoire, quel que soit le fait que tu sois arrivé là en 82, dans les années 90, dans les années 2000, dans les années 2020, que tu sois même arrivé il y a quelques mois, j'aimerais te dire quelque chose. Oh, tu as besoin du Saint-Esprit. Les disciples avaient besoin du Saint-Esprit. Jésus le leur a dit, tu as besoin du Saint-Esprit. Je vais le répéter et je vais le répéter encore jusqu'à ce qu'en sortant de ce lieu, tu dises, il a raison, j'ai réellement besoin de toi, Saint-Esprit. Le Saint-Esprit est Dieu. Premier point, le Saint-Esprit est Dieu. Il est écrit, l'Éternel, notre Dieu, est un. Dans Deutéronome 6, verset 4, le Saint-Esprit est Dieu. Le Saint-Esprit est l'Esprit de Dieu. Le Dieu unique existe en trois personnes. Cette notion est un peu irrationnelle. Mais nous voyons dans la parole les versets qui nous rappellent la dimension trinitaire de Dieu. Dans Matthieu 28, verset 19, c'est Jésus qui parle. Il dit, baptisez-les au nom du Père, du Fils et du Saint-Esprit. Et dans 2 Corinthiens 13, verset 13, il est écrit, on va lire beaucoup la parole de Dieu. Vous aimez lire la parole de Dieu? On va la lire beaucoup ce soir. Il est écrit que la grâce du Seigneur Jésus, l'amour de Dieu et la communion du Saint-Esprit soient avec vous tous. Amen. Nous voyons dans Matthieu 3, versets 16 à 17, cet épisode où Jésus, il va se faire baptiser. Et alors qu'il rentre et qu'il se fait baptiser, on entend le ciel s'ouvrir et la voix de son Père dire, celui-ci est mon fils bien-aimé en qui j'ai mis toute mon affection. Allô, allô.

Jésus né de la puissance du Saint-Esprit. On n'entend pas parler de Jésus entre 0 et 30 ans. On a juste cet épisode dans le temple où ce jeune homme de 12 ans se retrouve perdu dans le temple, mais en train de discuter avec des scribes, avec des sages. Et ils reconnaissent alors que ce jeune homme-là est rempli d'une sagesse de Dieu. Et quand ses parents viennent comme ça le reprendre,

jusqu'à ses 30 ans, on n'entend pas parler de Jésus. Jésus est anonyme. Jésus passe tous les jours devant, à Nazareth, devant des malades. Jésus passe tous les jours devant des lépreux. Jésus voit les pauvres.

certain que Jésus honore son père et sa mère. Je suis certain que Jésus a un bon témoignage, mais il reste anonyme. On n'entend pas parler de lui. Jusqu'à ce temps-là où Jésus va rentrer, se baptiser, et que le Saint-Esprit va descendre de lui, sur lui. Et nous apprenons alors que sa renommée a commencé à se répandre de village en village, Jésus guérissant les malades, libérant.

qu'ils ont connue jusqu'à ce jour de la Pentecôte où le Saint-Esprit s'est manifesté, alors nous voyons les disciples complètement changés. Tourne-toi vers ton voisin et dis-lui encore, tu as besoin du Saint-Esprit.

du Saint-Esprit. Parlez de la personne du Saint-Esprit. La Bible dit que le Saint-Esprit est omniprésent. Il est partout. Il est là. Il est au Cameroun. Il est en Israël. Il est partout. Dans Psaume 139, verset 7, c'est le psalmiste David qui dit « Où irai-je loin de ton esprit et où fuirai-je loin de ta face ?» Le Saint-Esprit est partout. Ça veut dire quoi ? Ça veut dire qu'il est dans ta voiture.

souvenir de moi. 1 Corinthiens 2, versets 10 à 11. Dieu nous les a révélés par l'Esprit, car l'Esprit sonde tout, même les profondeurs de Dieu, lequel des hommes en effet connaît les choses de l'homme, si ce n'est l'Esprit de l'homme qui est en lui. De même, personne ne connaît les choses de Dieu, si ce n'est l'Esprit de Dieu. Le Saint-Esprit est omnipotent. Ça veut dire qu'il est

Les sept esprits sont de l'esprit humain. Je vous l'ai lu tout à l'heure. L'esprit sont de tout, même les profondeurs de Dieu. Le Saint-Esprit a une volonté. Dans 1 Corinthiens 12, verset 11, il nous est dit, « Un seul et même esprit opère toutes ces choses, les distribuant à chacun comme il veut. » Le Saint-Esprit a une volonté. Il a une volonté pour toi, il a une volonté pour ton couple, il a une volonté pour ta vie. Il veut te donner des choses.

ça aujourd'hui, mais je ne te le permets pas. Allô ? L'esprit peut changer ton programme. L'esprit peut changer ton agenda. L'esprit veut changer ton emploi du temps. Il a une volonté et Paul, qui était soumis à l'esprit, fonctionnait et marchait selon le Saint-Esprit. Amen. Et le Saint-Esprit veut te communiquer sa volonté afin que il ne se soumette pas à ton agenda, mais que toi, tu te soumettes à sa volonté. Amen. Et nous voyons aussi dans Actes 16, verset 10, que le Saint-Esprit a guidé Paul à aller en Macédoine. C'est le même Paul qui a reçu comme ça une vision d'un Macédonien, et il a su alors que le Saint-Esprit le conduisait à aller apporter la bonne nouvelle en Macédoine. Le Saint-Esprit veut diriger tes pas. Le Saint-Esprit veut diriger tes voies. Le Saint-Esprit veut te montrer où aller et comment faire. Dis-le encore, tu as besoin du Saint-Esprit. Dis, j'ai besoin du Saint-Esprit.

0: Et le Saint-Esprit lui a dit, quitte ce lieu, avance, va de l'autre côté, là où je t'enverrai. Et il se retrouve dans un désert.
1: Waouh!
0: Et là, dans le désert, il n'y a personne, jusqu'à ce qu'un char arrive. Le Saint-Esprit lui dit, avance et approche-toi de ce char. L'obéissance vaut mieux que le sacrifice. Philippe a obéi. Et parce qu'il a obéi, alors la gloire de Dieu s'est manifestée envers cet eunuque éthiopien. Et aujourd'hui encore en Éthiopie, il y a une église chrétienne née de l'obéissance de Philippe. Amen. Le Saint-Esprit veut te parler. Vous vous souvenez dans Pierre, dans Actes 10, verset 19, Pierre est en train de faire sa sieste. Et là, il y a une vision. Et dans la vision, l'Esprit lui dit, incroyable, voici trois hommes te demandent. Tu es assis tranquillement à la maison, tu es posé, tu n'es même pas en train de prier. Et le Saint-Esprit te dit, demain tu auras contrôle des impôts.

Et nous savons aussi que Jésus nous aime. Et les amis, Jésus ne nous a pas envoyé, le Dieu a envoyé, le Père a envoyé le Fils nous a envoyé le Saint-Esprit. Mais la Bible dit que c'est l'Esprit d'amour. Et nous pouvons le voir dans Romains 15, verset 30. « Je vous exhorte, frères, par notre Seigneur Jésus-Christ, et par l'amour de l'Esprit, celui qui est en toi, celui que Dieu t'a envoyé, celui qui vit en toi, est rempli de l'amour de Dieu pour toi. » Il t'aime, l'amour de l'Esprit. Le Saint-Esprit intercède. Romains 8, verset 26. De même aussi, l'Esprit nous aide dans notre faiblesse, car nous ne savons pas ce qu'il convient de demander dans nos prières, mais l'Esprit lui-même intercède par des soupirs inexprimables. Le Saint-Esprit veut t'apprendre à prier. Le Saint-Esprit veut

connaît, qu'on récite avec beaucoup de fierté et beaucoup de reconnaissance, même avec beaucoup de joie. Oui, non, ça vous a... Non, ça vous a... Ouais. Ah, mais moi, je le fais. Seigneur, ô Dieu Père glorieux, tu es digne de louange. Alléluia. Sujet, verbe, complément, subjonction, complément d'objet direct. On est content, en fait. Donc ça, on est capable de tenir comme ça. On a 4, 5, 6 premières phrases là qui se ressemblent toutes, mais pour pas rester dans du faux plat, on va les diversifier. C'est-à-dire, on va avoir trois phrases. Claude, t'es d'accord avec moi? Non? Oui. Trois phrases comme ça qui sont assez communes, mais qui sont comme une identité. Et après ça, on va... Qu'est-ce qui se passe? On va dire, bon, on va louer le Seigneur. Voilà, j'ai dit ma belle phrase. Elle est chouette, je suis content de moi. Maintenant, je vais louer le Seigneur. Je vais remercier le Seigneur. Alors, on dit merci, merci, merci. On énumère les merci. Mais à un moment donné, tu fatigues. Parce que tu ne peux pas dire merci pendant 4 minutes non plus. Vrai ou faux? Parce que tu sens, à un moment donné, ça te fatigue. Tu es bien reconnaissant, mais ça te fatigue quand même. Et tu sens que tu es dans une descente. Et tu dis, là, je manque de dynamisme. Donc, après mon merci, il faut que j'adore. Alors, on va commencer à adorer. Et là, on a des verbes pour l'adoration. Alléluia. Alors, selon le vocabulaire de chacun, on a « je t'adore, je te loue, je te célèbre, je te bénis, je te glorifie », ponctué de « Alléluia » et de « Amen ». Mais ça ne dure pas longtemps. Ça dure combien chez vous? Allô? Ça dure 3 minutes. Donc, avec les 3 premières minutes, j'ai rajouté 4 minutes de merci. Je dis 3 minutes maintenant de « je t'adore », verbe après verbe. Dis « je t'adore » n'est pas adorer le Seigneur. L'adoration vient du cœur, elle est en esprit. Amen. Sinon, c'est que des verbes. On est d'accord? Je referme la parenthèse. Donc après « je t'adore », maintenant on est prêt. On vient de passer 7 minutes. Maintenant, on se dit « maintenant j'ai ma liste de prières, j'ai ma liste de demandes ». Ça prend un peu plus de temps. Oui? Donc on va sortir sa liste. Comme ça, et on va prier maintenant. Là, on est dans quelque chose, là où on se sent bien. On a des choses à demander à Dieu. Et il faut qu'il nous entende. Alors, on prie, on demande, on demande, on demande. Mais même si tu avais une liste double page, et même si tu la lisais, ça prend 5 minutes. Oui, non? Ok? Donc, 7 minutes. Je suis déjà à 13 minutes. Je suis déjà à 13 minutes. Et après, tu te dis à un moment donné... Voilà, je ne vais pas prier juste pour moi, je ne suis pas égoïste. On va prier quand même pour les autres. Voilà, l'Ukraine, la France, l'Italie, les voisins. Mais ça, c'est exactement comme je viens de vous dire là, on n'a pas grand-chose à raconter. On détaille beaucoup quand il s'agit de nous, mais les autres, on dit « Seigneur, bénis l'Italie, bénis l'Ukraine, bénis les malades, bénis l'Église ». Les pasteurs, amen, merci, merci. Donc ça fait 15 minutes. Les techniciens, il y a quelqu'un qui prie pour les techniciens, bravo. C'est chouette. Donc ça fait 15 minutes. Et 15 minutes, là, on est déjà un peu fatigué quand même. On a donné de l'énergie, on est un peu dans une descente, on finit par un gloire à Dieu, alléluia, amen. Le Saint-Esprit veut t'apprendre à prier. Amen. Le Saint-Esprit qui sonde les profondeurs de Dieu. Le Saint-Esprit qui connaît Dieu. Le Saint-Esprit veut te faire entrer dans le sanctuaire et te donner alors le protocole de la prière. Comment t'approcher de Dieu? Comment louer le Seigneur? Comment adorer le Seigneur? Comment venir dans la présence de Dieu? Et alors, si tu laisses le Saint-Esprit faire, si tu laisses l'intercesseur faire, si tu laisses celui-là, l'Esprit du Seigneur, faire, ta prière ne durera pas 15 minutes. Le temps s'arrête parce que l'Esprit de Dieu te prend par la main et te conduit dans la dimension de la prière. Amen. Dis, j'ai besoin du Saint-Esprit. Non, il faut que tu le dises plus fort. J'ai besoin du Saint-Esprit. Alléluia. Tu as besoin du Saint-Esprit dans ta prière. Je voudrais vous parler de la sensibilité du Saint-Esprit. Tu peux mentir au Saint-Esprit. Ananias et Saphira ont menti au Saint-Esprit.

L'eau de l'incrédulité peut éteindre l'esprit. L'eau de la désobéissance peut éteindre l'esprit. L'eau du doute peut éteindre l'esprit. Tu peux accrister l'esprit. Éphésiens 4, verset 30. N'accristez pas le Saint-Esprit de Dieu par lequel vous avez été scellés depuis le jour de la rédemption. Tu peux blasphémer contre l'esprit. Il est écrit dans Matthieu 12, verset 31. Je vous ai dit qu'on lirait beaucoup aujourd'hui. C'est pourquoi je vous dis, tout péché et tout blasphème sera pardonné aux hommes, mais le blasphème contre le Saint-Esprit ne sera pas pardonné. Quiconque parlera contre le Fils de l'homme, il lui sera pardonné. Mais quiconque parlera contre le Saint-Esprit, il ne lui sera pardonné, ni dans ce siècle, ni dans le siècle à venir. Nous ne voulons pas être de ceux qui vexent l'Esprit. Amen. Nous voulons honorer le Saint-Esprit de Dieu. Je vais vous parler de quelques noms de l'Esprit. On l'appelle l'Esprit de Dieu, l'Esprit de Christ, l'Esprit éternel, l'Esprit de vérité, l'Esprit de grâce, l'Esprit de vie, l'Esprit de gloire, l'Esprit de sagesse et de révélation. On l'appelle le Consolateur, l'Allos Parakletos, l'autre

baptisés du Saint-Esprit. C'est l'esprit de sainteté. Dans son nom, il y a la dimension de sainteté de Dieu. Romains 1, verset 4, est déclaré fils de Dieu avec puissance selon l'esprit de sainteté. C'est l'esprit de foi. C'est l'esprit d'adoption par lequel nous crions Abba Père. Amen. Et cet esprit-là, dont je viens de te parler, il est là, il est avec toi, il est en toi. Voilà le don de Dieu. Je ne te laisserai pas seul. Je ne te laisserai pas orphelin. Je ne te laisserai pas lutter. Je ne te laisserai pas dans la galère. Je ne te laisserai pas seul. Mais je t'envoie le Saint-Esprit afin qu'il te conduise dans la vérité, afin qu'il te console, afin qu'il te ranime, afin qu'il te régénère. Cet esprit est là ce soir. Amen. Quand nous parlons de lui, il est là. Il est en nous, il tressaille en nous. Voilà le don que tu as reçu. Voilà la grâce que tu as reçue. Il vit en toi. Le Saint-Esprit change ta vie quand tu deviens croyant. Dans Tite 3, verset 5, il est écrit, « Il nous a sauvés non à cause des œuvres de justice que nous aurions faites, mais selon sa miséricorde par le baptême de la régénération et le renouvellement du Saint-Esprit. » Tu as besoin de renouvellement du Saint-Esprit. C'est Nicodème qui allait voir Jésus pour dire, « Mais comment je peux faire ?» Et Jésus lui a dit, « Il faut que tu naisses d'eau et d'esprit. » La vie chrétienne, c'est une vie par l'esprit. La vie chrétienne n'est pas une vie par la chair. Nous n'avons pas suivi une religion. Nous n'avons pas suivi des principes. Nous avons suivi Jésus qui nous a donné le Saint-Esprit. Jésus lui dit, « Ce qui est né de la chair est chair, ce qui est né de l'esprit est esprit. » Tu as besoin du Saint-Esprit. Tu as besoin dans ta vie chrétienne de cette communion avec le Saint-Esprit, de cette rencontre avec le Saint-Esprit, de cette dimension de l'Esprit. Le Saint-Esprit veut te sanctifier. C'est l'Esprit Saint. Le Saint-Esprit veut te remplir. Les disciples, nous l'avons lu dans Actes 2, verset 4, ils se ont été remplis du Saint-Esprit. Et quand on dit remplir, c'est remplir à débordement. En tant que croyant, tu as besoin d'être rempli du Saint-Esprit. Le Saint-Esprit habite en toi. Ne savez-vous pas que vous êtes le temple de Dieu et que l'Esprit de Dieu habite en vous? Dans l'Ancien Testament, Dieu a choisi des hommes. Il a choisi des prophètes, il a choisi des sacrificateurs, il a choisi des rois à qui il qui était oint et qui portait sa présence. Il portait sa présence. L'Esprit de Dieu était sur eux. Mais Dieu nous a promis dans Joël, dans les derniers temps, je répandrai mon esprit sur toute chair. Le Seigneur veut répandre son esprit sur toute chair. Et ils étaient 120. Le jour de la Pentecôte. Et il n'y a pas 119 ou 117. Les 120 ont été remplis du Saint-Esprit. Et il n'y a personne ici ce soir qui est exempt de cette promesse. Le Seigneur veut te remplir de son esprit. Amen. Le Seigneur veut te remplir de son esprit. Il dit, marchez selon l'esprit. Dans Galates 5, versets 16 à 17, et vous n'accomplirez pas les désirs de la chair. Mes amis, la vie chrétienne sans l'esprit, waouh, je n'ai pas de mots. C'est une vie de lutte, c'est une vie de combat et c'est une vie de frustration. Parce qu'on essaye de faire par soi-même, on essaye de se mettre les règles. On essaye de se discipliner. On essaye de faire tout ce qui est

à gauche, pose-toi la question de ce que pense l'esprit. Les œuvres de l'esprit et ceux de la chair sont opposés. Il dit, ils sont opposés entre eux afin que vous ne fassiez point ce que vous voudriez. Le Saint-Esprit veut te donner le pouvoir de devenir enfant de Dieu. Amen. Le Saint-Esprit veut te donner le pouvoir de marcher, non pas selon la chair,

qui prient plus que nous. Il y a des religions qui jeûnent plus que nous. La religion, c'est penser que par ses propres efforts, on y arrivera. Mais je vais y arriver, je vais y arriver. Tourne-toi vers ton voisin, dis-lui encore, tu as besoin du Saint-Esprit. Tu as besoin du Saint-Esprit. Tu as besoin du Saint-Esprit pour prier. Tu as besoin

conduit. Tu as besoin du Saint-Esprit pour dominer ta chair, pour vaincre le péché. Tu as besoin du Saint-Esprit. Le Saint-Esprit veut fortifier ton homme intérieur. Le Saint-Esprit, c'est celui qui veut nous unir. Nous sommes tous de différentes nations, cultures, niveau social, mais nous sommes unis en Christ par le Saint-Esprit. La réelle unité dans le couple se fait aussi par le Saint-Esprit. Amen. C'est le Saint-Esprit qui nous a unis. Le Saint-Esprit veut te guider. Le Saint-Esprit veut te démontrer l'amour de Dieu. La Bible dit dans Romains 5, verset 5, l'amour de Dieu est répandu dans nos cœurs. Tu as besoin de l'amour de Dieu? Il est déjà dans ton cœur. Le Saint-Esprit

grand-chose. Arrête-toi un instant et dis, Saint-Esprit qui est en moi, voici, je vais lire. Toi qui connais la parole, enseigne-moi, révèle-moi la parole, ouvre mes yeux, ouvre mon entendement, que je reçoive et que j'accueille la parole. Il veut t'enseigner la parole. Il veut te révéler la parole. Il veut te conduire dans la vérité. Alléluia. Le Saint-Esprit veut te donner la liberté. Or, le Seigneur, c'est l'Esprit. Et là où il y a l'Esprit du Seigneur, là est la... Merci, Sam.

L'Esprit est là. Son nom, c'est le Consolateur. Il est là. C'est son rôle, c'est sa place, c'est sa fonction. Oh, si tu pouvais seulement dire, Saint-Esprit, viens me consoler. Saint-Esprit, viens me consoler. Le Saint-Esprit veut démontrer en toi la puissance de Dieu. Vous recevrez une puissance pour témoigner. Tu ne sais pas comment témoigner à tes collègues, tu ne sais pas comment témoigner à tes voisins, mais ce n'est pas grave que tu ne saches pas. Mais dis, il y a une puissance qui va venir en toi. Le Saint-Esprit va te donner les mots pour pouvoir témoigner. Il va te communiquer la grâce. Voilà ce qu'il veut faire. Nous avons adoré tout à l'heure, j'ai bientôt fini. Nous avons adoré tout à l'heure. Mais comment adorer le Seigneur? L'adoration, ce n'est pas chant après chant. Ça s'appelle un jukebox. L'adoration, c'est en esprit. Alors les personnes qui sont là et qui viennent peut-être pour la première fois voient des gens chanter. Mais en vrai, nous chantons avec nos lèvres, mais notre esprit est en communion avec Dieu par le Saint-Esprit. Amen. Les amis, quelle est votre communion avec le Saint-Esprit? Est-ce que vous êtes conscient de sa présence? Est-ce que nous sommes conscients de sa présence? Est-ce que nous sommes conscients que nous l'avons reçu? Que Dieu nous l'a donné pour nous assister, pour nous accompagner? Es-tu conscient de la

temple de Dieu et que le Saint-Esprit habite en toi, le laisses-tu faire, le laisses-tu agir, le laisses-tu manifester le royaume des cieux dans ta vie et dans ton cœur? Laisses-tu les eaux du ciel, les fleuves d'eau vive couler de ton sein, t'apporter ce dont tu as besoin, cette paix, cette grâce, cette consolation, cette vie, cette liberté? Quelle est ta communion avec le Saint-Esprit? Es-tu seulement conscient de sa présence? Si tu es conscient de sa présence, est-ce que tu lui parles? Vous savez, vous pouvez être deux là, conscients de la présence l'un de l'autre, mais ne pas avoir de communication ensemble et ne pas connaître qui.

0: allô, allô. Si tu lui parles, il répond parce que c'est son rôle, parce qu'il parle, il veut te parler, il veut te conduire, il veut agir. Laisse-le faire, laisse-le faire. J'étais jeune, je le suis encore, amen. Et je voyais bien que dans ma vie chrétienne, mais je n'arrivais pas en fait, lutte sur lutte. Et je lisais la parole et je disais, mais c'est pas possible. Ce que je lis là n'a rien à voir avec ce que je vis. Mais que se passe-t-il en fait? C'est pas réel. C'est pas ça la vie chrétienne. Et j'ai eu soif de Dieu. J'ai eu soif du Saint-Esprit. Et j'ai demandé à Dieu, j'ai cherché. Et j'étais jeune. Et un dimanche, je suis venu là, à la fin du culte. Le message n'avait rien à voir avec le Saint-Esprit. Et je suis allé voir le pasteur Sam. J'ai dit, pasteur, est-ce que vous pouvez prier pour moi? J'ai besoin du baptême du Saint-Esprit. Je ne sais pas ce qui vient, mais je sais, parce que j'ai lu dans la parole, et je savais qu'il y avait quelque chose, il y avait une grâce. Il y avait quelque chose là qui me manquait dans ma foi. Il y avait quelque chose qui me manquait dans ma vie chrétienne. J'avais besoin de recevoir le Saint-Esprit. Et le pasteur Sam a prié pour moi. Si tu veux voir un pasteur, viens les dix minutes quand il descend de l'estrade, comme ça. Il y a encore un peu d'onction qui coule. J'étais venu un peu plus tard, du coup j'ai vraiment senti dans la prière qu'il était fatigué. Vraiment. Mais il a prié pour moi. Et je suis rentré, juste ce désir-là, cette soif, le Seigneur l'a honoré. Alors je m'attendais, comme tout bon, je vais dire, africain ou camerounais, je m'attendais à une effusion, quoi. Je me disais, ouh, pendant une louange, le feu va tomber, je vais sauter comme ça. Et je suis rentré et je me suis endormi. Et toute cette nuit-là, je me rappellerai toujours, je rêvais que je parlais en langue. Je rêvais que je parlais en langue. C'était glorieux, vraiment glorieux. Et je me suis levé le matin. Et quand tu te lèves le matin, là, laisse ton portable tranquille. Laisse le café tranquille, dis merci au Seigneur. Amen. Quand je me suis levé ce matin, j'ai voulu dire un mot, j'ai voulu parler au Seigneur. Et les paroles qui sont sorties de ma bouche étaient des paroles de vie. J'ai été baptisé dans le Saint-Esprit pendant la nuit. Et je savais alors que ce n'était pas un rêve, mais que réellement le Saint-Esprit m'avait visité. Amen. Tu as besoin du Saint-Esprit. Tu as besoin d'être rempli, tu as besoin, je vais demander aux musiciens de venir s'il vous plaît. Tu as besoin d'être baptisé dans le Saint-Esprit. Il dit aux disciples, le Saint-Esprit était avec vous, maintenant il sera en vous. Il veut être en toi. Voilà, je t'ai dépeint en quelques phrases cette merveilleuse personne que le Saint-Esprit. J'espère t'avoir donné envie de dire, Saint-Esprit, j'ai besoin de toi. J'espère t'avoir donné envie de l'accueillir. J'espère t'avoir donné envie de rentrer en communion avec lui. J'espère t'avoir donné envie de lui parler. J'espère t'avoir donné envie de le recevoir. Il est merveilleux, le Saint-Esprit. Tu as besoin du Saint-Esprit. Amen. Tu as besoin du Saint-Esprit. Je vais finir par ce témoignage, simplement. Mais comment faire? J'ai pas eu de papa, moi. J'ai 4 enfants aujourd'hui. J'ai pas eu de papa. Comment devenir papa? J'ai eu besoin du Saint-Esprit. Amen. J'ai pas eu d'exemple, moi, de couple devant moi. Je suis le premier mariage auquel j'ai assisté dans ma famille. Le premier mariage auquel je suis venu, mariage familial, c'était le mien. J'ai eu besoin du Saint-Esprit. Tu as besoin du Saint-Esprit. Tu ne peux pas vivre une vie chrétienne sans le Saint-Esprit. Et ce soir-là, le Saint-Esprit va faire 2 choses. La première chose qu'il va faire, c'est que si tu as soif, si tu le lui demandes, c'est une promesse. Il va te remplir. Jésus veut baptiser du Saint-Esprit. Amen. Et pour ceux-là qui ont reconnu que, ah, je ne savais pas, je savais, bon, j'avais peur, mais en même temps, j'attendais. Si je t'ai donné envie, là, ce soir-là, dis, Saint-Esprit, viens me remplir. Parce que ta parole m'a convaincu que j'ai réellement besoin de toi. Amen. Le deuxième point, c'est ceux qui ont reçu ce baptême, mais n'utilise ce baptême qu'entre 9h45 et 9h50 le dimanche. les 3 minutes 20 de parler en langue. Et si le leader de louange est bien motivé, il monte à 4 minutes 40. Ce n'est pas ça le Saint-Esprit. Le Saint-Esprit veut t'accompagner tous les jours. Le Saint-Esprit veut t'accompagner hors de ce lieu. Nous avons dit, il est partout. Il est là. Il est avec toi. Il est en toi. Et tu as besoin de lui chaque jour dans ta vie. Et cela, le Saint-Esprit veut ranimer comme un feu. Ce feu-là qui a été un peu éteint. Peut-être tu lui as tourné le dos et tu as fait comme tu pouvais. Mais ce soir-là, il veut te rappeler à son souvenir, dire « Je suis là ». Tu n'es pas seul. Tu n'es pas seul. Jésus a dit « Je ne vous laisserai pas orphelin ». Il est là. Amen.
1: Nous voici au thème de cet enseignement intitulé « Tu as besoin du Saint-Esprit ». Que ce message vous encourage à rechercher davantage la présence et la direction du Saint-Esprit dans votre vie. Merci d'avoir suivi Oracle et à très bientôt. 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

La traversée est mouvementée. Les flots et les vents sont déchaînés. Personne n'entend vos cris. Voulez-vous abandonner? N'abandonnez pas. Continuez la marche.

Je suis avec vous tous les jours jusqu'à la fin du monde, selon Matthieu 28, 20. Il ne nous a pas dit adieu, il ne nous a pas dit au revoir. Il dit qu'il est avec nous jusqu'à la fin du monde. Jésus, le grand capitaine, s'il est avec nous effectivement, comme Paul disons, qui sera contre nous? Personne. Personne. Amen.

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2: C'est un honneur de vous accueillir encore une fois dans l'émission Kangoka. Mon nom est Chris de Komana. Aujourd'hui, nous sommes mardi. Vous allez écouter la première partie avec le serviteur de Dieu, Esdras Biranguza, et moi je vais continuer avec la deuxième partie.
3: Shalom. Aujourd'hui est le jour d'encouragement et je voudrais te parler, toi qui te poses la question de savoir si Dieu a un plan pour ta vie. Parfois tu peux regarder ta vie et avoir l'impression de faire du surplace. Tu as le sentiment de ne pas évoluer, de ne pas avancer, comme si rien ne changeait réellement dans ta vie.

J'aimerais qu'on lise dans Jérémie 29, verset 11. Il est écrit, « Car je connais les projets que j'ai formés sur toi, dit l'Éternel, projets de paix et non de malheur, afin de vous donner un avenir et de l'espérance. » Le verset dit, « Je connais les projets que j'ai formés pour vous. » En d'autres termes, même si aujourd'hui tu as l'impression d'être dans le désert ou de traverser une saison

tu as l'impression que rien ne change dans ta vie. Ici, le verset ne dit pas « Tu connais les projets que j'ai formés pour toi ». Mais il dit, c'est Dieu lui-même qui dit ça. Il connaît, il dit « Je connais les projets que moi, l'Éternel, j'ai formés pour toi ». Donc c'est normal que tu ne comprends pas. C'est normal de ne pas connaître forcément ce qu'il prépare pour toi. Parce que c'est lui qui connaît les projets qu'il est en train de former pour toi. Bien sûr, tu peux prier pour lui demander ce qu'il veut de toi. Mais il ne faut pas te décourager et commencer à avoir peur parce que tu n'as pas eu de réponse. Ça ne veut pas dire qu'il ne prépare rien pour toi. De plus, ce sont des projets de paix et non de malheur. Ce qu'il veut que tu comprennes, c'est que ce que tu es en train de vivre, cette tristesse, cette peur, ce manque, ce n'est pas ce qu'il a préparé pour toi. Il n'a pas préparé pour toi une vie d'échec et de malheur. Il te dit qu'il a préparé des projets de paix et non de malheur. Le genre de projet, quand tu commences à les vivre, tu auras une paix extraordinaire dans ton cœur. Tu ne te poseras même pas la question pour commencer à douter si ça vient de Dieu ou pas. Tu auras une confirmation dans ton cœur conformément à cette parole. Bien sûr, cela ne signifie pas que tout sera nécessairement toujours facile ou sans difficulté. Mais au milieu des défis, tu pourras expérimenter une paix intérieure qui témoignera dans ton cœur que tu avances dans la bonne direction que Dieu a préparée pour toi.

Nous arrivons maintenant dans la deuxième partie, c'est-à-dire la partie de l'enseignement. Nous continuons d'étudier sur le livre de Psaumes. Hier, je parlais du deuxième chapitre, mais aujourd'hui, je vais faire un commentaire sur le troisième chapitre. Le troisième chapitre parle de quoi ? Il parle de la fuite de David. Donc, c'est un psaume qui est lié à la fuite de David devant Absalom, son propre fils. Imaginez-vous, tu es le roi et tu es en train de fuir ton propre fils qui veut te tuer alors qu'il était le roi. Donc David était entouré d'ennemis. Il était toujours entouré d'ennemis. Et ce qui est intéressant dans ce psaume, c'est qu'il ne garde pas l'attention sur l'ennemi, mais garde l'attention sur son Dieu. Au verset 4, il dit, « Mais toi, ô Éternel, tu es mon bouclier, tu es ma gloire et tu relèves ma tête. » Parfois, tu as besoin du soutien de Dieu pour qu'il relève ta tête et c'est lui son bouclier. Toi aussi qui m'écoutes, c'est lui ton bouclier. Je vous ai parlé des ennemis spirituels, des esprits invisibles, mais aussi les ennemis humains dans la chair, mais qui ont des esprits derrière qui les poussent à s'opposer à toi. Mais il faut garder les yeux sur Dieu. Lui n'a pas parlé de ses ennemis. Parfois, il parle de ses ennemis, mais ici, ce que j'aime, c'est qu'il n'a pas parlé de ses ennemis. Il a parlé de son Dieu. Il dit, « Mais toi, ô Éternel, tu es mon bouclier, tu es ma gloire. » Ça, c'est très intéressant. Donc, le problème est autour de David. Mais sa confiance reste en Dieu. C'est ça qui m'inspire dans ce passage. Il est entouré des ennemis, mais il garde sa confiance en Dieu. Les psaumes nous apprennent donc que la foi n'est pas nier l'existence des problèmes ou l'existence des difficultés. Les difficultés sont là, les problèmes sont là.

montagne. Donc ne t'adresse pas à Dieu en parlant de la montagne, mais parle à la montagne en parlant de la grandeur de ton Dieu. Il y a un autre psaume très intéressant que j'aime beaucoup parmi les psaumes que j'aime, c'est psaume 4, verset 8. Dans certaines versions, c'est le verset 9. C'est un psaume que j'aime surtout quand je suis en train de lutter contre l'insomnie. Quand il y a l'insomnie, j'aime réciter ce verset que j'ai même appris par cœur. Le verset 8 qui dit « Je me couche et je m'endors en paix, car toi seul, ô Éternel, tu me donnes la sécurité dans ma demeure. » Donc c'est Dieu qui te donne la sécurité. Tu peux avoir les gardiens à la maison qui sont armés, tu peux avoir les gardiens qui sont entraînés, tu peux avoir des chiens qui protègent ta maison, mais la vraie protection vient de Dieu. Et c'est lui qui protège ta maison et c'est lui qui te donne la paix. Parce que tu peux manquer le sommeil parce que tu n'as pas de paix. Et quand il te donnera la paix, tu pourras avoir le sommeil. Vous qui souffrez de l'insomnie, utilisez ce verset comme arme. Moi, j'aime beaucoup utiliser ce verset comme arme. Alors, aujourd'hui, je veux aussi parler du chapitre 8. Et on va continuer demain. Alors, il y a un verset qui a vraiment influencé ma vie, c'est le verset 3. Psaume chapitre 8, verset 3. C'est très intéressant. J'aimerais que tu lises dans ta version. Dans d'autres versions, c'est le verset 2.

Ça, c'est très, très intéressant. J'aimerais vraiment que tu prennes le temps pour relire ce verset. Parce que ce verset est revenu au Nouveau Testament. David a dit ça presque 1000 ans avant Jésus. Mais dans Matthieu chapitre 21, verset 16, Jésus répète ce verset. Parce qu'il dit au verset 16, la réponse de Jésus, il a dit, n'avez-vous jamais lu ces paroles? Tu as tiré des louanges de la bouche des enfants et de ceux qui sont à la mamelle. Alors ici, on parle des enfants et des enfants qui sont à la mamelle, c'est-à-dire qui sont à l'âge de tété. Ici, on nous montre que la puissance vient de la bouche de ces enfants. Pourquoi est-ce qu'on parle des enfants? Pourquoi est-ce que ça nous concerne aujourd'hui? Je vais vous montrer que ce verset est extraordinaire. Il est puissant, rempli de révélations, et c'est très important qu'on en parle parce que si tu comprends ce passage, Psaume chapitre 8, verset 3, ça va changer ta vie. Parce que vous voyez qu'au verset 3, il dit, c'est pour imposer silence à l'ennemi. Il y a un ennemi qui veut te faire du mal. Il y a le vindicatif qui veut se venger. Le vindicatif, c'est celui qui se venge. Et quand il se venge, c'est pour te faire du mal. Alors, la force, la puissance se trouve dans la bouche des enfants. Pourquoi on parle des enfants? Pourquoi est-ce que Jésus est revenu sur ce verset? C'est rare qu'on en parle, mais c'est très important qu'on analyse et qu'on comprenne ce que le Saint-Esprit veut qu'on comprenne. Si je suis le veut, je vais revenir demain. Passez une bonne journée.

0: lecture biblique. Romains 10, 17 déclare « La foi vient de ce qu'on entend, et ce qu'on entend vient de la parole de Christ. »
1: 1 Chronique, chapitre 2. Voici les fils d'Israël. Ruben, Siméon, Lévi, Judas, Issachar, Zabulon, Dan, Joseph, Benjamin, Nephtali, Gad et Aser. Fils de Judas, Er, Onan, Shéla. Ces trois lui naquirent de la fille de Shua, la Cananéenne. Er, premier-né de Judas, était méchant aux yeux de l'Éternel, qui le fit mourir. Tamar, belle-fille de Judas, lui enfanta Pérets et Zéra. Total des fils de Judas, 5. Fils de Pérets, Hetzron et Amul. Fils de Zéra, Zimri, Etan, Heman, Kalkol et Dara. En tout, 5. Fils de Carmi, Akar, qui troubla Israël lorsqu'il commit une infidélité au sujet des choses dévouées par interdit. Fils d'Étan, Azaria. Fils qui naquirent à Hetzron, Jérakmil, Ram et Kelubaï. Ram engendra Aminadab, Aminadab engendra Nakshon, prince des fils de Juda. Nakshon engendra Salma, Salma engendra Boaz, Boaz engendra Obed, Obed engendra Isaïe, Isaïe engendra Eliab, son premier-né, Abinadab le second, Shimea le troisième, Netanil le quatrième, Radaï le cinquième, Otsem le sixième, David le septième. Leurs sœurs étaient Tseruja et Abigaïl. Fils de Tseruja, Abishaï, Joab et Azaël, 3. Abigaïl enfanta Amasa. Le père d'Amasa fut Jéter, l'Ismaélite. Caleb, fils de Hetzron, eut des enfants d'Azuba, sa femme, et de Gériot. Voici les fils qu'il eut d'Azuba. Jécher, Shobab et Ardon. Azuba mourut, et Caleb prit Ephrath, qui lui enfanta Ur. Ur engendra Uri, et Uri engendra Betsalil. Ensuite, Hetzron alla vers la fille de Makir, père de Galaad, et il avait 60 ans lorsqu'il la prit. Elle lui enfanta Ségub. Ségub engendra Jaïr, qui eut 23 villes dans le pays de Galaad. Les Guéchuriens et les Syriens leur prirent les bourgs de Jaïr avec Kénat, et les villes de son ressort, 60 villes. Tout cela était fils de Makir, père de Galaad. Après la mort de Hetzron à Caleb Ephrata, Abija, femme de Hetzron, lui enfanta Ashur, père de Tekoa. Les fils de Jérakmil, premier-né de Hetzron, furent Ram, le premier-né, Buna, Oren et Otsem, nés d'Akija. Jérakmil eut une autre femme, nommée Atara, qui fut mère d'Onam. Les fils de Ram, premier-né de Jérakmil, furent Mahatz, Jamin et Eker. Les fils d'Onam furent Shamaï et Jada, fils de Shamaï, Nadab et Abishur. Le nom de la femme d'Abishur était Abikaïl, et elle lui enfanta Ashban et Molide, fils de Nadab, Séled et Apaïm. Séled mourut sans fils. Fils d'Apaïm, Jishéi. Fils de Jishéi, Shéchan. Fils de Shéchan, Aklaï. Fils de Jada, frère de Shamaï, Jéter et Jonathan. Jéter mourut sans fils. Fils de Jonathan, Pélet et Zara. Ce sont là les fils de Jérakmil. Shéchan n'eut point de fils, mais il eut des filles. Shéchan.
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entendu le chant du coq ce matin. Réveille ton frère, réveille ta soeur, réveille ton époux, réveille ton épouse, réveille tes enfants. Nous sommes à OSP, opération sur la brèche, et il est convenable de nous lever afin de donner des ordres pour que ce jour nous favorise. Par nos prières, nous allons envahir l'impossible. Mais avant, nous allons écouter la parole de Dieu qui va nous introduire dans le combat spirituel de cette journée. Prions et recommandons la méditation du jour à l'Éternel, notre Dieu. Conducteur, pasteur Chabat. Prions. Père Saint, nous voulons te recommander la méditation de ce matin. Sois avec nous, Seigneur. Ouvre l'intelligence de nos cœurs au nom de Jésus-Christ de Nazareth. Amen. Ce matin, nous allons voir quelques principes pour avoir du succès et réussir dans la vie sociale, dans la vie conjugale, dans la vie maritale, dans la vie économique, dans la vie financière, dans la vie, en somme, de tous les jours. Et notre texte de base se trouve dans le livre de Josué au chapitre 1, nous allons lire les versets 8 et 9. Je fais la lecture. Que ce livre de la loi ne s'éloigne point de ta bouche. Médite-le jour et nuit pour agir fidèlement selon tout ce qui est écrit. Car c'est alors que tu auras du succès dans tes entreprises, c'est alors que tu réussiras. 9. Ne t'ai-je pas donné cet ordre? Fortifie-toi et prends courage, ne t'effraie point et ne t'épouvante point, car l'Éternel ton Dieu est avec toi dans tout ce que tu entreprendras.

0: département d'Abengourou, de Yamoussoukro, de la grande région d'Abidjan. Que Dieu bénisse votre présence. Le thème de ce matin est « Quelques principes pour avoir du succès et réussir ». Nous venons de lire dans le livre de Josué au chapitre 1, les versets 8 et 9. Je reprends la lecture pour vous. Que ce livre de la loi ne s'éloigne point de ta bouche. Médite-le jour et nuit pour agir fidèlement selon tout ce qui est écrit. Car c'est alors que tu auras du succès dans tes entreprises, c'est alors que tu réussiras. 9. Ne t'ai-je pas donné cet ordre? Fortifie-toi et prends courage. Ne t'effraie point et ne t'épouvante point, car l'Éternel ton Dieu est avec toi dans tout ce que tu entreprendras. Dis Amen.
1: Amen.
0: Frères et sœurs dans la foi, le succès dans la Bible n'est pas seulement mesuré par des réalisations

0: La Bible dit, c'est la bénédiction de l'Éternel qui enrichit et elle n'est suivie d'aucun chagrin. Cela veut simplement dire que c'est quand on est béni de Dieu qu'on peut réussir. Ce n'est pas quand on a l'argent qu'on a réussi. Non, la richesse ici dépend de la bénédiction que nous recevons de la part de notre Dieu. Et cette richesse n'est suivie d'aucun chagrin. Dis amen.
1: Amen.
0: Ayons donc confiance en notre Dieu. Josué et Caleb, qui ont eu confiance en Dieu, ont réussi à

et malmenés ont réussi à répandre l'évangile malgré les souffrances, comme en témoigne Acte 8, le verset 1 et le verset 2. Saül avait approuvé le meurtre d'Étienne. Il y eut ce jour-là une grande persécution contre l'église de Jérusalem. Et tous, excepté les apôtres, se dispersaient dans les contrées de la Judée et de la

Mais malgré cela, ceux qui étaient des survivants continuaient à croire en Dieu. Ils avaient confiance en Dieu. Ils dépendaient de Dieu. Ils se laissaient conduire par Dieu. Parce que tout vient de lui. Tout ce que nous cherchons sur la terre vient de notre Dieu. Ce sont des principes pour avoir du succès et pour réussir. Ici, ils ne voient pas la réussite ou le succès en argent. Non, on peut réussir sans être multimilliardaire. Est-ce que la réussite selon Dieu est quantifiée par l'argent? Je ne le crois pas. Et je

ses principes. 1. La foi et la confiance en Dieu. Hébreux 11, le verset 6. Or, sans la foi, il est impossible de lui être agréable, car il faut que celui qui s'approche de Dieu croie que Dieu existe et qu'il est le rémunérateur de ceux qui le cherchent. Bien-aimés, ayons la foi, ayons la confiance. J'explique toujours la confiance comme étant le niveau qui dépasse même la foi, que notre foi se transforme en confiance. 2. L'obéissance au commandement de Dieu. Jean 13, le verset 17. Si vous savez ces choses, vous êtes heureux pourvu que vous les pratiquiez. Bien-aimés, ce passage nous amène à obéir à ces commandements, au commandement de notre Dieu. Le prophète l'a dit, l'obéissance vaut mieux que les sacrifices. Bien-aimés dans la foi, obéissons au commandement de notre Dieu. 3. La prière et la recherche constante de la conduite divine. Cela veut dire quoi? Cela veut dire qu'à chaque étape de notre vie, nous devons interroger Dieu pour savoir quelle conduite nous devons tenir face à telle ou à telle situation. C'est très important. Nous devons interroger Dieu, comme David le faisait d'ailleurs. À chaque étape de sa vie, il interrogeait Dieu pour savoir qui allait attaquer, qui allait combattre, qui allait monter le premier. David interrogeait toujours Dieu. Il ne prenait pas les événements d'hier pour les adapter aux circonstances d'aujourd'hui. 4. La persévérance et la détermination, tout en demeurant humble et reconnaissant devant la souveraineté de Dieu. Quand on parle de persévérance, bien aimé, la Bible dit, celui qui persévérera jusqu'à la fin sera sauvé. Et non celui qui va persévérer pendant 10 ans, pendant 20 ans, pendant 30 ans, 40 ans, puis qui va relâcher. Jusqu'à la fin, nous devons être des gens qu'on appelle jusqu'au boutisme. Nous devons aller jusqu'au bout, combattre jusqu'au bout, persévérer jusqu'au bout, jusqu'à la fin, en demeurant humble. C'est-à-dire que nous devons nous humilier. Dans cette persévérance-là, nous devons nous humilier devant la souveraineté de Dieu. Ce n'est pas parce qu'on a persévéré que ce en quoi on croit, Dieu est obligé de nous donner cela. Il est souverain. Il décide pour nous. Il réalise ce qu'il juge bon pour nous, concevable pour nous. Humilions-nous devant la souveraineté de notre Dieu. Aujourd'hui, c'est facile de dire, Seigneur, que ta volonté soit faite. On prie, Seigneur, que ta volonté soit faite. On récite même que ta volonté soit faite sur la terre, comme au ciel. Mais quand cette volonté est manifeste dans notre vie, on murmure. Parce que pendant que tu disais que ta volonté soit faite, toi-même, tu avais ta propre volonté dans ton esprit. Frère, on a qu'à se dire la vérité. Toi qui m'écoutes là, quand tu dis, Seigneur, et que ta volonté soit faite, là, tu es sûr que tu n'as pas toi-même une façon dont la volonté de Dieu doit être faite dans ta vie. Tu en es sûr? Même moi-même qui te parle, quelquefois c'est ça. Quand tu pries, Seigneur, réalise ta volonté. Mais en même temps, nous-mêmes, on veut que Dieu réalise cette volonté comme on l'imagine, comme on le souhaite. Et quand ce n'est pas le cas, on est découragé, on murmure, on se plaint. Frère, quand nous parlons de la souveraineté de Dieu, ça veut dire que c'est Dieu qui décide. Il fait ce qu'il veut, comme il veut, quand il veut et comme il le ressent. C'est ça, la souveraineté de Dieu. Et nous, en tant que chrétiens, nous devons nous soumettre à cette souveraineté. C'est ce que j'appelle l'implication de la souveraineté de Dieu dans la vie du croyant. Il y a cependant aussi une vérité que nous ne devions pas ignorer. Le succès peut devenir une source de tentation et de corruption si on oublie Dieu et que l'on se glorifie soi-même dans l'orgueil et la suffisance. Nous avons beaucoup d'hommes aujourd'hui qui croient que ce qu'ils sont devenus, ils le sont devenus par eux-mêmes. Ils ne se sont pas fait aider. C'est eux. Cela me rappelle ce tristement célèbre Nebuchadnezzar. Un matin, qui se promenait sur le balcon de sa maison. Et qu'est-ce qu'il disait? N'est-ce pas ici Babylone la Grande que j'ai bâti comme résidence royale par la puissance de ma force et pour la gloire de ma magnificence? La Bible dit, la parole était encore dans la bouche du roi qu'une voix descendit du ciel. Apprends, roi Nebuchadnezzar, qu'on va t'enlever le royaume. Dieu résiste aux orgueilleux. Il se disait Dieu pour la terre, mais il a rencontré le véritable Dieu qui l'a rendu comme un animal. Bien-aimé dans la foi,
respectons ces quelques principes et nous allons voir le succès de Dieu dans notre vie. La foi, la confiance, l'obéissance, la prière et la recherche constante de la conduite divine, la persévérance, la détermination, l'humilité devant la souveraineté de notre Dieu. Que Dieu bénisse sa parole, que Dieu bénisse ton écoute. Shalom.

0: La Bible nous dit, je souhaite que tu prospères à tous égards, que tu sois en bonne santé, comme prospère l'état de ton âme. Mais bien aimé dans la foi, nous devons aussi savoir que la prospérité au pays a des principes. Parce que quand on parle de prospérité, on parle de succès. Nous venons de voir quelques principes pour avoir du succès et nous allons maintenant faire place à nos temps de prière. Dans le nom puissant de Jésus-Christ de Nazareth, nous sommes équipés ce matin pour faire face à tous nos détracteurs, à tous nos ennemis, aux hommes forts, aux femmes fortes de nos familles paternelles et maternelles. Notre Dieu combat pour nous, il combat avec nous, il combat devant nous. Merci Seigneur de nous équiper. Au nom de Jésus, amen. Recevez le prophète Gouda Stéphane chez vous grâce aux ondes de la radio Fréquence Vie. Shalom prophète.
1: Shalom pasteur Chami, shalom à mes auditeurs, que Dieu nous bénisse.
0: Amen. Allons-y tout de suite avec notre premier sujet qui constitue aussi notre verset de base, Josué 1, le verset 8. Que ce livre de la loi ne s'éloigne point de ta bouche. Médite le jour et nuit pour agir fidèlement selon tout ce qui est écrit. Car c'est alors que tu auras du succès dans tes entreprises, c'est alors que tu réussiras. Nous allons tirer de ce verset plusieurs sujets de prière. Commençons tout de suite avec « Que ce livre de la loi ne s'éloigne point de ta bouche ». Bien-aimé de la foi, laissez-moi vous rendre rapidement ce témoignage. J'étais une fois dans un orang-orang, et puis il y a une voiture, hein, prophète, qui a dépassé notre orang-orang. Et cette voiture, c'était un minicar.
1: D'accord.
0: Et derrière le minicar, il était écrit « As-tu lu ta Bible aujourd'hui ?» avec un gros point d'interrogation en rouge. Waouh ! J'ai dit « Ben tiens, cette voiture me parle !» Bien-aimé, la Bible dit que ce livre de la loi ne s'éloigne point de ta bouche. Il faut méditer ta Bible jour et nuit. Dis avec moi, au nom de Jésus.
1: Au nom de Jésus.
0: Seigneur.
1: Seigneur.
0: Ce matin.
1: Donne-moi la force.
0: Donne-moi la force.
1: De méditer ta parole.
0: De méditer ta parole.
1: Chaque jour.
0: Chaque jour.
1: Avant de sortir.
0: De ma maison.
1: Avant OSB.
0: Après OSB.
1: Et pendant la journée.
0: Au nom de Jésus.
1: Ta parole déclare.
0: Que ce livre de la loi.
1: Ne s'éloigne point de ta bouche.
0: Médite-le.
1: Jour et nuit.
0: Au nom de Jésus.
1: Que ce livre de la loi.
0: Ne s'éloigne point de ta bouche.
1: Prions.
0: Rabat.
1: Au nom de Jésus-Christ de Nazareth, Seigneur, ta parole nous dit ce matin que ce livre de la loi ne s'éloigne point de ta bouche. Cela veut dire que tu nous as

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0: Jésus de Nazareth. Amen.
1: Tu vas dire avec moi, Père, au nom de Jésus.
0: Père, au nom de Jésus.
1: Donne-moi un esprit.
0: Donne-moi un esprit.
1: De lecteur.
0: De lecteur.
1: De la parole.
0: De la parole.
1: De Dieu.
0: De Dieu.
1: Au nom de Jésus.
0: Au nom de Jésus.
1: Je déclare.
0: Je déclare.
1: Que toute attaque.
0: Toute attaque.
1: Spirituelle.
0: Spirituelle.
1: Qui s'élève.

0: dit à haute voix. Maintenant, la Bible poursuit en disant, médite-le jour et nuit. Méditer, c'est réfléchir. Lire n'a rien à voir avec méditer. Un jour, tu peux lire tout un chapitre. Et dans ce chapitre-là, tu choisis un verset que tu prends pour faire ta méditation. C'est-à-dire, tu réfléchis sur ce verset. Comment ce verset peut s'appliquer à ta vie au jour d'aujourd'hui. C'est ça qui est méditer. Bien-aimés, nous allons prier que Dieu nous donne un esprit de méditation. Dis avec moi au nom de Jésus.
1: Au nom de Jésus.
0: Seigneur.
1: Seigneur.
0: Je veux réussir.
1: Je veux réussir.
0: Et tu me dis ce matin.
1: Et tu me dis ce matin.
0: De méditer.
1: De méditer.
0: Ta parole.
1: Ta parole.
0: Jour et nuit.
1: Jour et nuit.
0: Donne-moi un esprit de méditation.
1: Donne-moi un esprit de méditation.
0: De réflexion.
1: De réflexion.
0: Sur les saintes écritures.
1: Sur les saintes écritures.
0: Au nom de Jésus.
1: Au nom de Jésus.
0: Au nom puissant de Jésus-Christ de Nazareth. Seigneur, donne-moi, Seigneur, un esprit de méditation. Après avoir parcouru dans la lecture, par la bouche ouverte, par des proclamations. Seigneur, donne-moi de pouvoir méditer, de pouvoir méditer, de pouvoir méditer, de réfléchir, de méditer et de l'appliquer sur ma vie, de l'appliquer sur ma maison, de l'appliquer.

Si tu connais ce chant, tu peux le chanter chez toi à la maison. Mm-hmm. Parce que ça va nous conduire dans le troisième sujet. Pour agir fidèlement selon tout ce qui est écrit. Jean 13, 17.

0: prophétique. Dis avec moi au nom de Jésus.
1: Au nom de Jésus.
0: Seigneur,
1: Seigneur,
0: ce matin, donne-moi la force.
1: Donne-moi la force
0: de pratiquer ta parole. Je refuse
1: de me limiter
0: à la proclamation.
1: Je refuse
0: de me limiter
1: à la méditation.
0: Je veux poursuivre
1: jusqu'à la mettre en pratique.
0: Oh Dieu,
1: je veux le faire
0: par ton esprit.
1: Aide-moi Seigneur
0: à être un pratiquant de ta parole.
1: Au nom de Jésus.
0: Prions au nom de Jésus-Christ de Nazareth.
1: Bien-aimé,
0: prie. C'est vrai que tu nous

nous aide à avancer, qu'il nous aide à avancer, qu'il nous aide à avancer, qu'il nous aide à avancer. Au nom puissant de Jésus-Christ de Nazareth, prie bien, prie bien, prie bien, prie bien, prie bien, prie bien, prie bien.

0: nom de Jésus.
1: Au nom de Jésus.
0: Amen.
1: Amen. Pour avoir du succès, il faut aussi avoir une confiance totale en ton Dieu. Hébreux 11, le verset 6. Or, sans la foi, il est impossible de lui être agréable, car il faut que celui qui s'approche de Dieu croie que Dieu existe et qu'il est le rémunérateur de ceux qui le cherchent. Bien aimé dans la foi, plusieurs personnes, excusez-moi, ne savent pas ce que signifie rémunérateur. Rémunérateur, c'est le récompensateur.

0: Amen.
1: Amen.
0: Notre Dieu est celui qui renumère notre foi. Or, nous voulons réussir avec lui. Donc, il faut que nous puissions avoir confiance en lui. Dis avec moi, Seigneur,
1: Seigneur,
0: ce matin,
1: augmente ma foi.
0: Augmente ma foi. Et qu'elle arrive
1: au stade
0: de la confiance. Au nom de Jésus.
1: Augmente
0: ma foi, Seigneur.
1: Car
0: je veux être agréable.
1: Au nom de Jésus.
0: Je m'approche de toi, Seigneur.
1: Que ma foi
0: me donne
1: de pouvoir recevoir
0: rien de

0: nom de Jésus-Christ de Nazareth. Il est celui qui le fait. Il le fait maintenant comme il l'a toujours fait. Au nom de Jésus, nous devons avoir la foi dans l'obéissance à ses commandements, dans la prière, dans la réussite constante de la conduite divine au nom de Jésus. Amen.
1: Nous avons tendance à négliger ce mot de trois lettres, mais c'est lui qui est l'initiateur de notre salut. La Bible dit, sans la foi, nul n'est agréable à Dieu. Hébreux chapitre 11, verset 6, sans la foi, nul n'est agréable à Dieu. Romains chapitre 10, à partir du verset 17, dit, la foi vient de ce qu'on entend, et ce qu'on entend vient de la parole de Dieu.
0: Yes.
1: Que

0: Psaume 23. Dis avec moi, l'Éternel est mon berger.
1: L'Éternel est mon berger.
0: Je ne manquerai de rien.
1: Je ne manquerai
0: il
1: de
0: me
1: rien.
0: Fait reposer
1: il me fait reposer
0: dans de vrais pâturages.
1: Dans de vrais pâturages.
0: Il me dirige près des eaux paisibles.
1: Il
0: restaure mon âme.
1: Il me conduit
0: dans les sentiers de la justice
1: à cause
0: de son nom.
1: Quand je marche
0: dans la vallée
1: de l'ombre de la mort,
0: je ne crains aucun mal.
1: Je ne crains aucun mal.
0: Car tu es avec moi.
1: Car tu es avec moi.

0: mains sont de l'Éternel.
1: Dans la maison de l'Éternel.
0: Jusqu'à la fin de mes jours.
1: Jusqu'à la fin de mes jours.
0: Mais nous avons proclamé ce passage parce que le succès peut devenir une source de tentation et de corruption si on oublie Dieu.
1: Mm-hmm.
0: David dit, va habiter dans la maison de l'Éternel jusqu'à la fin de tes jours.
1: Mm-hmm.
0: Toi aussi, prends cet engagement ce matin pour ne pas que le succès te fasse oublier ton Dieu. Prions au nom de Jésus-Christ de Nazareth. Seigneur, donne-nous de pouvoir avoir notre nom de succès, mais de demeurer dans ta maison jusqu'à la fin de nos jours, Seigneur. Que nous n'abandonnons pas ta maison, que nous n'abandonnons pas ta présence au nom puissant de Jésus-Christ de Nazareth. Donne-nous, Seigneur, de pouvoir rester dans ce lieu-là où nous avons été bénis au nom de Jésus-Christ de Nazareth. Dis Amen. Dis Amen.
1: Amen.
0: Dis, lève la voix, bien-aimé, et recommande ta belle journée au Seigneur. Et que cette journée soit remplie de principes et d'opportunités pour ta réussite. Prions au nom de Jésus-Christ de Nazareth.
1: Merci
0: pour cette journée que tu nous donnes encore ce matin. Nous te sommes infiniment reconnaissants. Merci pour ta grâce.
1: Merci
0: pour ta grâce. Merci pour ton esprit. Merci, Seigneur, pour tout ce que tu nous donnes de pouvoir avoir, posséder en ce jour. Les rencontres, l'enfer, Seigneur, les connexions qui vont avoir lieu en ce jour. Merci de nous garder. Merci de prendre soin de nous. Au nom puissant de Jésus-Christ de Nazareth. Quelqu'un dit Amen.
1: Amen.
0: OSB Grandeur Nature, c'est pour ce samedi 10 octobre du côté d'Adjamé à l'église des Assemblées de Dieu Temple, la référence de 9h à 13h. C'est un rendez-vous de prière, de combat spirituel à ne rater sous aucun prétexte. Orateur, votre serviteur, le pasteur Chama. Que Dieu bénisse ta présence. Shalom.

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parole est une lampe à mes pieds et une lumière sur mon sentier. Psaume 119, verset 105.

Bonjour chers auditeurs et auditrices de l'émission Méditons Ensemble. Nous sommes à votre émission de réflexion sur les Saintes Écritures. Nous allons disposer nos cœurs, ouvrir notre esprit et nous laisser conduire par la parole du Seigneur. Je suis à

0: nous allons passer à la lecture de notre texte.
1: Nous prions. Père, nous voulons te dire merci pour ce nouveau jour que tu nous donnes. Seigneur, nous voulons te recommander cette étude et nous prions que tu nous donnes notre pain de ce jour. Aide-nous à comprendre, Seigneur, ce que tu as à nous communiquer aujourd'hui. Merci, Seigneur, nous avons prié ainsi au nom de notre Seigneur Jésus. Amen.
0: Amen.

0: Nous allons passer à la lecture de notre texte, Deutéronome chapitre 20, les versets 1 à 20.
1: Deutéronome chapitre 20, versets 1 à 20. Lorsque tu iras à la guerre contre tes ennemis et que tu verras des chevaux et des chars et un peu plus nombreux que toi, tu ne les craindras point. Car l'Éternel ton Dieu, qui t'a fait monter du pays d'Égypte, est avec toi. À l'approche du combat, le sacrificateur s'avancera et parlera au peuple. Il leur dira, « Écoute Israël, vous allez aujourd'hui livrer bataille à vos ennemis, que votre cœur ne se trouble point. Soyez sans crainte, ne vous effrayez pas, ne vous épouvantez pas devant eux. Car l'Éternel votre Dieu marche avec vous pour combattre vos ennemis, pour vous sauver. » Les officiers parleront ensuite au peuple et diront, « Qui est-ce qui a bâti une maison neuve et ne s'y est point encore établi ? Qui s'en aille et retourne chez lui, de peur qu'il ne meure dans la bataille et qu'un autre ne s'y établisse ? Qui est-ce qui a planté une vigne et n'en a point encore joui ? Qui s'en aille et retourne chez lui, de peur qu'il ne meure dans la bataille et qu'un autre n'en jouisse ? Qui est-ce qui a fiancé une femme et ne l'a point encore prise ? Qui s'en aille et retourne chez lui, de peur qu'il ne meure dans la bataille et qu'un autre ne la prenne. Les officiers continueront à parler au peuple et diront, « Qui est-ce qui a peur et manque de courage ? Qui s'en aille et retourne chez lui, afin que ses frères ne se découragent pas comme lui ?» Quand les officiers auront achevé de parler au peuple, ils placeront les chefs des troupes à la tête du peuple. Verset 10, « Quand tu t'approcheras d'une ville pour l'attaquer, tu lui offriras la paix. » Si elle accepte la paix et t'ouvre ses portes, tout le peuple qui s'y trouvera te sera tributaire et asservi. Si elle n'accepte pas la paix avec toi et qu'elle veuille te faire la guerre, alors tu la siégeras. Et après que l'Éternel ton Dieu t'aura livré entre tes mains, tu en feras passer tous les mâles au fil de l'épée. Mais tu prendras pour toi les femmes, les enfants, le bétail, tout ce qui sera dans la ville, tout son butin, et tu mangeras les dépouilles de tes ennemis que l'Éternel ton Dieu t'aura livrées. C'est ainsi que tu agiras à l'égard de toutes les villes qui sont très éloignées de toi et qui ne font point partie des villes de ces nations-ci, mais dans les villes de ces peuples dont l'Éternel ton Dieu te donne le pays pour héritage, tu ne laisseras la vie à rien de ce qui respire, car tu dévoreras ces peuples par interdit, les Hétiens, les Amoréens, les Cananéens,

siège pour t'emparer d'une ville avec laquelle tu es en guerre, tu ne détruiras point les arbres en y portant la hache. Tu t'en nourriras et tu ne les abattras point. Car l'arbre des champs est-il un homme pour être assiégé par toi? Mais tu pourras détruire et abattre les arbres que tu sauras ne pas être des arbres servant à

0: Nous allons donner l'idée générale de notre passage du jour, Deutéronome chapitre 20.
1: Ce texte nous parle toujours de Moïse et du peuple de Dieu qui sont toujours dans les plaines de Moab et les différentes instructions que Dieu par Moïse communique à son peuple. Et ici particulièrement, le Seigneur leur parle des différentes conduites à tenir quand ils vont faire face aux différentes batailles, aux différentes guerres.
0: D'accord, nous allons proposer des mouvements pour comprendre ces versets. Oui, Monique Grâce.
2: Nous avons découpé ce texte en trois parties. Donc la première partie part du verset 1 au verset 4. Et comme sous-titre, nous disons...

0: du verset 5 au verset 9, qui a pour sous-titre l'exemption pour la bataille. Et la dernière partie, la troisième partie, part du verset 10 au verset 20. Il s'agit ici de comment traiter les ennemis et la nature.
1: Nous allons examiner ensemble chaque mouvement de notre texte. Nous allons commencer par le premier qui débute au verset 1 pour s'achever au verset 4 et qui traite de l'état d'esprit du peuple avant la bataille. Oui, moniteur Jean-Marc.
2: Oui, dans ce premier mouvement, on voit ici que le Seigneur insiste sur le fait d'avoir un bon état d'esprit avant toute bataille. C'est tout à fait normal parce que si l'état d'esprit est à zéro, c'est tout à fait normal que la bataille soit perdue d'avance. Donc le Seigneur insiste beaucoup plus ici sur le fait de ne pas craindre et d'avoir beaucoup plus confiance en lui. Parce que nous avons un Dieu qui combat toujours pour nous.
1: Deuxième mouvement, il est question des personnes exemptées.
3: Effectivement, ici, à partir du verset 5, on voit les personnes vraiment que Dieu a exemptées vraiment de la guerre. Les premières personnes, il a parlé de si quelqu'un a bâti

0: troisième position, il a parlé de celui qui a fiancé une femme et qui ne l'a pas encore prise pour épouse. Il y a une quatrième catégorie.
1: Oui, les personnes qui ont peur.
0: Effectivement. Dieu a parlé aussi des personnes qui ont peur et puis des personnes qui manquent de courage. Mm-hmm. Voilà. Donc...
1: Voyons que tout a été pensé par Dieu. Hein. Mm-hmm. Parce que pour chaque personne exemptée, on donne la raison. Mm-hmm. La raison, comme la monitrice Rachel l'a dit, pour la personne qui vient de construire une maison, voilà, ce n'est pas qu'une autre personne y habite sans que lui-même il ait pu jouir de cette maison.

0: réaliser la troisième partie de notre découpage qui part du verset 10 au verset 20 et qui a pour titre « Comment traiter les ennemis et la nature ».
1: Effectivement, notre Dieu, il est vraiment merveilleux. Nous, quand nous regardons le découpage de ce texte, nous voyons qu'il est très structuré. Il prépare son peuple sur l'état d'esprit et il retire ceux qui ne vont pas aller au bout de ce qu'il a commencé. Et il continue de donner encore des instructions sur comment traiter les ennemis. Et il s'adresse à ceux qui seront sélectionnés, on va dire, pour cette bataille. Et nous remarquons que du verset 10 au verset 15, le Seigneur encourage ses enfants à présenter la paix. Il leur dit de partir, de proposer la paix. Donc, pour le Seigneur, ce n'est pas entrer en action et commencer à tuer. Donc, Dieu donne cette instruction de proposer la paix. Et si l'ennemi refuse, Dieu leur demande d'engager la bataille selon les instructions qu'il va donner. Également, du verset 16 au verset 8, face au peuple de Canaan, Dieu a donné des instructions particulières par rapport à ce peuple-là. Et Dieu a demandé également à ses enfants d'exterminer. Il a donné des détails. Donc, ce sont des choses que Dieu dit et il est important de pouvoir bien entendre ce qu'il dit et obéir à ce que le Seigneur dit de faire. Également, il donne un accent. Il y a une partie où il dit d'exterminer et après, quand il vient sur la nature, Dieu demande de ne pas toucher aux arbres. Donc, si on n'écoute pas l'instruction du Seigneur, on risque de partir dans la bataille, dans la désobéissance et on n'aura pas le résultat que le Seigneur nous a promis. Donc, ça me donne d'apprécier vraiment le Seigneur quand je regarde dans les détails sa manière de faire.
0: D'accord. Ainsi, nous abordons le chapitre de l'interprétation et nous allons dire les vérités que nous découvrons dans notre passage du jour. Nous avons vu plusieurs éléments. D'abord, il nous parle de l'état d'esprit. Ensuite, on nous parle des personnes qui sont exemptées de la bataille. Ensuite, on nous parle de comment traiter les ennemis. Il y a les autres peuples et il y a des peuples qui ont été cités de façon précise et ces peuples-là devaient être exterminés. Ensuite, on nous parle de comment traiter l'espace à occuper pendant la campagne de guerre, les plantes à détruire et ce qu'il ne faut pas et pourquoi. Donc, par rapport à toutes ces observations que nous avons faites, quel enseignement nous pouvons tirer de Deutéronome, le chapitre 20, les versets 1 à 20?
1: Moi, la première vérité qui me parle dans le cœur, c'est le fait que Dieu me connaît. Et quand il dit quelque chose, ce qu'il dit là, il va faire. Donc,

0: caché. Donc le fait qu'il me connaisse déjà doit m'emmener à écouter ce qu'il dit et à lui faire confiance. Il ne parle pas pour parler, en fait. Exactement. Quand il parle, c'est qu'il y a une vérité dans ce qu'il dit.
1: Exactement. Une autre vérité.
2: Oui, il y a une vérité qui se dégage de ce texte, c'est qu'on doit croire effectivement ce que Dieu nous dit. Il dit de ne pas avoir peur. Et il faut croire que vraiment Dieu est avec nous. Parce que dans le verset, je crois que c'est au verset 4, car l'Éternel, votre Dieu, marche avec vous pour combattre vos ennemis, pour vous sauver. Et c'est un peu ce texte que Jésus disait lorsqu'il partait. Il dit, je suis avec vous tous les jours jusqu'à la fin du monde. Donc c'est une vérité qu'il faut retenir. Dans tout combat dans lequel nous sommes engagés, le Seigneur est avec nous. Ça, c'est une vérité vraiment à garder tous les jours avec nous.
1: Une autre vérité.
3: Une autre vérité que je peux aussi souligner, c'est que nous avons souvent des projets. Il nous arrive d'avoir des projets, de former des projets. Mais il est important de les analyser. Donc on analyse les pour et les contre pour avoir justement une stratégie avant la réalisation. Et ici, c'est ce que justement le Seigneur a instruit au peuple d'Israël. Avant de se lancer justement dans la guerre, il faut d'abord ordonner toutes choses. Il faut avoir une stratégie avant de se lancer, c'est important.
1: Une autre vérité.
0: Je vois aussi que notre Dieu est très sélectif. Mm-hmm. Comme notre sœur Grace vient de le dire, et nous connaissant, il appréhende déjà, il sait l'attitude de chacun. Donc on ne peut pas le tromper. Mm-hmm. On ne peut pas le tromper. Comme il a dit dans sa parole, quand tu vas faire une guerre, il faut envoyer une ambassade pour voir, pour mesurer, comme elle a dit, pour calculer. Si tu vois que l'adversaire il est plus fort que toi, ça va t'emmener à prendre des décisions. Donc le fait qu'il y ait des personnes qui l'aient enlevé, ça montre que Dieu est vraiment le seul sage. Et ça me donne de rechercher cette grâce-là pour ne pas faire partie de ceux qui, pour une raison ou une autre, ne vont pas faire partie de ceux-là qui se tiennent pour la bataille avec le Seigneur. Mm-hmm. Parce qu'on n'a plus toutes sortes d'excuses qu'on peut donner. Mais si Dieu fait une annonce et que tu entends, ça veut dire le fait d'avoir entendu, c'est qu'il y a quelque chose en toi qui peut être utilisé par le Seigneur pour le résultat qu'il attend.
1: Mm-hmm. Oui,
4: j'aimerais ajouter aussi que Dieu est grand et Dieu procède parfois de la même façon. Au verset 1 du chapitre 20, Dieu dit que tu ne les craindras point car l'Éternel ton Dieu qui t'a fait monter du pays d'Égypte est avec toi. Donc ici je vois que Dieu est en train de s'appuyer sur quelque chose qu'il avait déjà fait. Il leur dit de mettre sa confiance en lui et mettre sa confiance en lui mais en regardant ce qu'il a fait pour eux quand ils sont sortis du pays d'Égypte. Il les a fait sortir de là-bas, ils n'avaient pas d'armes, ils n'avaient pas vraiment de chars comme les Égyptiens, mais par la même puissance de Dieu, ils ont pu sortir. Donc Dieu est en train de leur rappeler ça pour leur dire, de la même façon que ça s'est passé en Égypte, c'est comme ça encore que je vais procéder pour vous délivrer. Donc mettez votre confiance en moi.
1: En tout cas, il y a tellement de vérité, il y a tellement de vérité. Moi, par contre, la vérité que je vois dans le texte, c'est la manière dont les choses sont ordonnées. Il dit au verset 20, comme la monitrice l'a dit, lorsque tu iras en guerre contre tes ennemis et que tu verras leurs chevaux, leurs chars, il est en train de présenter au fait l'armée adverse. Il ne faudrait pas que tu sois effrayé, mais rappelle-toi plutôt que malgré, comme la monitrice l'a dit, les Égyptiens avec ce même armement, ils ont été vaincus par moi. Et moi, le Dieu qui a vaincu les Égyptiens, je suis encore avec toi, malgré la difficulté, malgré les oppositions, malgré les obstacles que tu vois. Moi, je suis avec toi parce que je suis le même Dieu qui t'a délivré de la main des Égyptiens. Je suis encore le même. Et il va avec les porte-paroles, je les appelle les porte-paroles du gouvernement. Il s'agit des sacrificateurs qui sont en contact direct avec...

Lorsque le sacrificateur finit d'encourager le peuple, il envoie maintenant les officiers, les hommes de guerre, pour venir maintenant extraire du peuple, retirer du peuple ces personnes-là qu'on appelait des personnes exemptées, parce que ces personnes-là auront leur cœur vers leur bien, la nouvelle maison, le nouveau champ, la femme qu'ils ont laissée, et aussi la préservation de la vie, qui constituent des obstacles à la bataille. Et lorsqu'on a fini de faire ce tri, on va maintenant pour la bataille. Et ce que je comprends à partir du verset 10 jusqu'au verset 20, c'est que toutes les fois que le Seigneur a demandé soit de détruire un peuple ou de préserver la nature, il donne la raison et on voit que la raison est en lien avec son peuple. C'est pour préserver son peuple contre la revanche de l'ennemi. C'est pour ne pas que ce peuple-là qui est sur ce territoire-là, s'il détruit les arbres,

0: épanouissement et toutes les décisions qu'il prend, c'est toujours pour notre bien et toujours pour notre épanouissement. Nous allons prier le Seigneur par rapport à tout ce que nous avons dit, qui constitue en même temps aussi des enseignements. Nous prions avec la monitrice Rachel.
1: Père, nous te bénissons, nous te rendons toute la gloire. Merci encore pour ce passage.

0: de ce que, au travers de ce passage, tu nous montres des vérités, Seigneur, que nous allons appliquer à nos vies et que toute la gloire vraiment te revienne au nom de Jésus. Amen.
1: Amen. Vous avez le commentaire de notre texte du jour à la page 121 du lecteur de la Bible et qui a pour titre « Les réalités dans le champ de bataille ». Nous vous encourageons à

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Oui, ce matin, nous voulons souhaiter bon réveil à chacun d'entre nous. Si le Seigneur t'a

Un autre jour. On se réveille quelquefois avec une inquiétude, on prend notre petit déjeuner avec cette inquiétude, on travaille avec elle, on rentre à la maison avec elle et finalement, elle occupe toute notre journée, l'inquiétude. Et pourtant notre Dieu, oui j'ai dit bien notre Dieu, le Dieu sacré des Hébreux, nous appelle à vivre un jour à la fois. Cela ne signifie pas qu'il ne faut pas se préparer à l'avenir. Cela signifie simplement que nous ne devons pas nous laisser gagner par la peur du lendemain, nous empêcher de vivre pleinement aujourd'hui. Mon frère, ma soeur, que peux-tu faire au cours de cette journée? Alors, si vous devez régler un problème, faites le pas aujourd'hui même, ne vous découragez pas. Si vous devez demander pardon, n'attendez peut-être pas demain. Si vous devez prendre une décision, priez et demandez la sagesse à Dieu. Si une situation vous dépasse, remettez-la au Seigneur et surtout ne laissez pas une mauvaise expérience d'hier déterminer votre espérance d'aujourd'hui. Dieu est déjà dans votre demain, alors aujourd'hui, ce matin, dites simplement merci Seigneur. Seigneur, je te confie cette journée, donne-moi la paix pour aujourd'hui, la sagesse pour moi.

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ce matin, cela est très important. Alors au microphone, Joseph Ikionyawa pour vous servir les grandes articulations de cette matinale. Nous allons donc continuer ici avec de la bonne musique. Et puis à 6h15, notre maman s'installe. Elle s'installe pour nous parler de comment aider les pauvres. Il s'agit bien, vous l'avez deviné, de maman Minouge. Oui, installe-toi maman, tout à l'heure on échange là. Après maman Minouge, on aura donc Kanguka du jour et puis ensuite la bonne sémence. À 7h00, vous aurez le journal. Nous aurons, que dis-je, nous aurons le journal à 7h00 en temps universel.

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1: Oui, si tu as battu
0: tu
1: ce matin, s'il n'y a plus d'espoir pour toi,
0: mon frère, attrape Jésus.
1: Oh oui, attrape Jésus,
0: si
1: ma soeur.
0: Tu es dans la vie,

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Oui, nous faisons partie de ce commando de Jésus. Soutenons-nous les uns les autres. Alors encourageons-nous les uns les autres. Nous sommes dans un commando.

0: Donc, maman Minoja, qui nous dit donc shalom, maman.
1: Shalom, shalom.
0: Comment ça va?
1: Ça va, ça va.
0: Oui, très tôt le matin, on la réveille pour la DCM.
1: Oui.
0: Alors, quelles sont les nouvelles de ce matin?
1: Ouais,

0: Mais le fait de refuser, tu te charges d'un péché.
1: Et dans la loi même sur chez les hommes, il y a le fait de refuser une assistance à quelqu'un en danger.
0: Voilà, non assistance à personne en danger.
1: En danger.
0: Ça fait peine prison.
1: On peut

C'est de cela que nous avons parlé avec Maman Minouge. Que gagne celui qui donne et celui qui ne donne pas? Qu'est-ce qui lui arrive? C'est de cela que nous avons parlé. Alors, on met terme à ce rendez-vous et on se retrouve pour la prochaine fois pour parler d'une autre thématique avec Maman Minouge dans l'invité de la DCM. Shalom.

0: sommes partis maintenant pour Kanguka du jour.
1: De vous accueillir encore une fois dans l'émission Kanguka. Mon nom est Chris de Komana. Aujourd'hui, nous sommes mardi. Vous allez écouter la première partie avec le serviteur de Dieu, Esdras Virangoza, et moi je vais continuer avec la deuxième partie.
2: Shalom. Aujourd'hui est le jour d'encouragement. Et je voudrais te parler, toi qui te poses la question de savoir si Dieu a un plan pour ta vie. Parfois, tu peux regarder ta vie et avoir l'impression de faire du surplace. Tu as le sentiment de ne pas évoluer, de ne pas avancer, comme si rien ne changeait réellement.

Ils ont tellement besoin d'être rassurés et encouragés. Ils cherchent à entendre tout ce que Dieu va faire dans leur vie et pour savoir si tout ira bien. Ils veulent savoir ce que Dieu a préparé pour eux, quelle direction il va prendre.

Et c'est lui qui protège ta maison et c'est lui qui te donne la paix. Parce que tu peux manquer le sommeil parce que tu n'as pas de paix. Et quand il te donnera la paix, tu pourras avoir le sommeil. Vous qui souffrez de l'insomnie, utilisez ce verset comme arme. Moi, j'aime beaucoup utiliser ce verset comme arme. Alors, aujourd'hui, je veux aussi parler du chapitre 8. Et on va continuer demain. Alors, il y a un verset qui a vraiment influencé ma vie sur le verset 3. Psaume chapitre 8, verset 3. C'est très intéressant. J'aimerais que tu lises dans ta version. Dans d'autres versions, c'est le verset 2.

face à l'ennemi et aux vindicatifs. Ça, c'est très, très intéressant. J'aimerais vraiment que tu prennes le temps pour relire ce verset. Parce que ce verset est

verset 16, la réponse de Jésus, il a dit, n'avez-vous jamais lu ces paroles? Tu as tiré des louanges de la bouche des enfants et de ceux qui sont à la mamelle. Alors ici, on parle des enfants et des enfants qui sont à la mamelle, c'est-à-dire qui sont à l'âge de tété. Ici, on nous montre que la puissance vient de la bouche de ces enfants. Pourquoi est-ce qu'on parle des enfants? Pourquoi est-ce que ça nous concerne aujourd'hui? Je vais vous montrer que ce verset...

des enfants. Pourquoi est-ce que Jésus est revenu sur ce verset? C'est rare qu'on en parle, mais c'est très important qu'on analyse et qu'on comprenne ce que le Saint-Esprit veut qu'on comprenne. Si Jésus le veut, je vais revenir demain. Passez une bonne journée.

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Veux-tu prospérer? Veux-tu voyager? Te marier? Vivre longtemps?

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Je voudrais rendre grâce à Dieu et saluer par la même occasion tous les auditeurs qui fixent la radio de la vie, la radio qui dit Dieu vous aime. C'est fait partie de l'une de nos missions. Il ne s'agit pas seulement de véhiculer des informations, de faire des animations, de traiter des thèmes thématiques, mais aussi question de prier. Et le Seigneur nous dit que nous demande de veiller. Et prier car nous avons ni l'heure ni le jour. Et c'est dans ce contexte-là que la radio l'an dernier a organisé une veille de prière. Une veille de prière qui, ma foi, a beaucoup de sens. Il y a la partie exhortation, il y a la partie prière intercession, il y a la partie prière de guérison, de délivrance, de restauration, de tous les problèmes qui nous minent au sein de nos foyers, comme au sein de notre entreprise, comme au sein de notre société. Vous savez que nous sommes en Afrique et il y a un aspect souvent qui nous bouscule. Et donc, au niveau des prêches, on le dit suffisamment. Il y a la question de la sorcellerie, par exemple, qui nous hante et souvent qui fait peur. Et souvent, nous ne savons pas quel sens c'est vous. Et par le biais de la prière, nous arrivons à résister parce qu'il n'y a que par la prière qu'on peut chasser le démon. C'est-à-dire que par la prière qu'on peut neutraliser les sorciers, mais les aspects maléfiques. Et dans notre entourage, nos auditeurs, nos fans, nos sympathisants, nos amis de fréquence vie vivent au quotidien ce genre de fait. Mais nous n'allons pas rester indifférents, mais regardez, il faut lui apporter cette solution de soulagement, il faut lui apporter cette solution de restauration pour que cette personne soit soulagée.

partie de l'ADN de la radiofréquence. On n'a plus besoin d'épiloguer là-dessus. Hein. On a 3 OSB dans l'année. Et nous sommes en deuxième cycle d'OSB. Et la dernière, ce sera dans le mois de décembre. Et je pense que ça a fait beaucoup de bien aux auditeurs. On n'est jamais rassasié de prier. Et lorsqu'on est imbibé dans la prière, on est résistant. Non seulement on est résistant, mais on est inattaquable. Parce que l'ennemi, lorsqu'il voit que vous êtes imprégné de prière et qu'il voit en vous le Saint-Esprit, mais il recule. Il n'a pas besoin de vous fatiguer, ni de mener une situation désolante envers vous. Après, vous savez, en tout point de vue, c'est l'âme du chrétien. La prière, c'est l'âme du chrétien. Et c'est dans ce sens que nous essayons aussi d'éduquer les auditeurs, parce que la radio véhicule une formation holistique dans tout le domaine. Donc, puisque nous sommes dans la société, et qu'une fois dans le monde sociétal, des questions que nous puissions dépasser plus que nous avions, c'est-à-dire la prière, pouvoir décrypter cette nouvelle situation. Et par ricochet, évangéliser le peuple de Dieu. C'est ce que je puisse vous dire. Et je les invite à se déplacer massivement le samedi 10 octobre dans la référence des assemblées de Dieu d'Agami. Et je pense que là aussi, il y aura du feu.

0: nous sommes la seule veille organisée par Fréquence Vie, précisément une soft power qui organise des programmes chaque lundi. Et les familles avaient besoin de se retrouver pour vivre ensemble un moment merveilleux avec Dieu. Donc cette nuit a été convoquée pour permettre à chacun de découvrir la grâce de Dieu. À partir de ce thème, invoque-moi et je te répondrai, je te délivrerai, tu me glorifieras. C'est un sujet qui parle de soupir du peuple, le soupir d'une personne qui souffre dans son âme, dans son corps, qui crie à Dieu, et Dieu qui répond pour que la vie de la personne soit une louange, une délivrance, une vie de joie. Donc c'est un thème invocateur, c'est un thème important qui parle en quelque sorte d'un peuple qui a soif d'un miracle, qui crie à Dieu, qui implore le Seigneur. Et Dieu descend pour agir, pour se manifester. Donc nous sommes là ce soir pour que le peuple sache que ce n'est pas cette terre qui va produire le miracle, mais c'est désiré pour que Dieu descende pour produire une délivrance. Et la délivrance se transforme en joie. Donc c'est pour ça que nous sommes là ce soir. La condition, c'est la disponibilité. Voilà, c'est avoir soif de Dieu, c'est tout. Il n'y a pas autre chose que ça, que d'avoir soif comme la biche qui court après un courant d'eau. Donc quand on a soif de Dieu, Dieu est celui qui se manifeste, comme Exode chapitre 3. Le Seigneur dit, je suis descendu parce que j'ai entendu le cri de mon peuple, un peuple qui criait pendant 400 ans, qui a souffert entre les mains des pharaons. Il a fallu que le cri monte également pour que Dieu se manifeste. Donc je pense que la seule condition, c'est de désirer la délivrance et de compter sur Dieu, c'est tout.
1: C'était à l'instant le prophète Niazalé Didier, des réactions au thème de toute une nuit de prière et de combat spirituel.
2: Au Caral Loba Ambroise, cette veillée qui vous a vraiment marqué, nous avons fait tellement du bien parce que l'homme de Dieu a prié pour nous, il nous a encore encouragé, nous a fortifié. Et ceux qui étaient malades, ceux qui étaient avec des difficultés, vraiment ont eu la joie au cœur. J'ai été vraiment réjoui. Nous sortons de cette veillée vraiment réjouis, contents. Nous partons dans la paix, dans la joie guérie totalement. Et nous bénissons le Seigneur, nous disons merci pour tout ce que l'homme de Dieu a fait.
3: Alors, shalom, peuple de Dieu, je suis la chantre Jemima Makoulaï. Nous exerçons le ministère aux côtés de notre père, papa Niazalé Didier. Et on a vraiment été bénis, marqués surtout par les miracles qui se sont produits en ce jour, les miracles de guérison, les aveux qui ont vu, les personnes qui n'entendaient pas, qui ont retrouvé l'entendement. Donc, on bénit le Seigneur pour toutes ces choses. Merci au Seigneur pour sa forte présence. Et puis surtout, on attend la prochaine édition, surtout ça. Que Dieu nous bénisse. Merci aussi à la radio Fréquence qui nous donne ce privilège-là de participer à un tel programme. C'est vraiment une bénédiction. Donc nous bénissons la radio Fréquence et qu'elle vive longtemps.
4: Monsieur Somela Wadio, entrepreneur du bâtiment. Vraiment, cette veillée m'a impressionné. Ça m'a plu beaucoup. Ça fait que vraiment, j'ai la foi que nos affaires vont débloquer. Parce que jusque-là, les choses sont compliquées. Financièrement, comme vraiment, le problème de travail s'est bloqué. Donc, j'ai la ferme conviction qu'en quittant de se veiller, comme le prophète a dit, nos affaires vont débloquer. Donc, j'essaie.

0: passion hein, pour l'espace. Quand vous êtes passionné, l'inspiration arrive. Mais il faut dire que ces livres, je ne les ai pas écrits en un mois ou en deux mois. C'est un ramassis d'idées depuis plusieurs années. Et j'ai décidé, comme vous le savez, j'ai été nommé directeur général de l'Agence française des droits de l'homme. Donc avant de quitter la scène africaine pour venir sur la scène nationale, je pensais qu'il était mieux ou bien de laisser des traces. Donc j'écris ces livres pour laisser un patrimoine. Donc c'est des mémoires que je partage et c'est accessible à tout le monde. Ça se lit comme un roman, ça contribue à la vulgarisation. Donc c'est vraiment la passion que nous avons.
1: L'auteur de ces trois ouvrages évoque les différents messages véhiculés.
0: Le premier message, c'est que, voyez-vous, je suis né à l'intérieur du pays, venant de familles très pauvres. L'espace n'est pas pour les nantis, l'espace appartient à tout le monde. Deuxième message que je voulais laisser, on n'a pas le choix. On vit et on subit l'espace. Les journalistes que vous êtes, nous tous, tous ceux qui utilisent les médias sociaux, c'est l'espace, la télécommunication par satellite. Donc l'espace régente notre vie aujourd'hui. Donc ces ouvrages, ça peut dire à tout le monde, l'espace est accessible, voici ce que c'est que l'espace. C'est vraiment ça qui est le grand message, l'espace.

coconneux jeunes gens soient formés, qu'ils sachent d'abord de quoi il s'agit, et ensuite comment ça peut être. Et trois, en le sachant, ils deviennent des piliers du développement socio-économique. Comme je l'ai dit, on n'a plus le choix. L'espace est en nous, on ne le sait pas. C'est comme une maladie qui est en nous, qu'on ne découvre pas, qu'on découvre plus tard. Alors, on sera obligé de prendre le bateau, mais pourquoi ne pas le prendre? Et la nécessité, c'est la formation. Ensuite, c'est de mettre en place les fondamentaux. J'appelle ça les têtes. Parce qu'aujourd'hui, si je vous demande, vous les journalistes, vous connaissez beaucoup de choses, les satellites tombent en Côte d'Ivoire. Aujourd'hui, je pousse du doigt. Qui va payer pour qui allons-nous poursuivre? Comment on va le poursuivre? Deuxièmement, vous savez qu'il y a beaucoup de restitutions en Côte d'Ivoire qui font les femmes. Comment on travaille ensemble? Parce que les gens se marchent dessus et que les ressources soient bien utilisées. Et comment faire ensemble en sorte que les jeunes soient impliqués, qu'il y ait beaucoup de création d'emplois dans le secteur privé? Vous voyez, le secteur privé ivoirien, il n'y en a pas beaucoup. Quand vous regardez déjà ici, c'est un échantillon. Mais avec le temps, il faut qu'il y ait beaucoup de compagnies privées, donc création d'emplois et de richesses. Alors je disais sur une chaîne que j'aime pas le terme retard. Peut-être que le scientifique que je suis, j'ai une conception du retard. On parle de retard quand vous commencez ensemble. Mais lorsque vous commencez après tout le monde, moi je dis que nous venons d'arriver et des pionniers. Mais prenons notre temps de nous préparer, sinon on va mal aborder la chose.

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Menem Essou et Jack Kono, profondément touchés par vos témoignages de soutien, de compassion et de sympathie lors du rappel à Dieu de Kono amenant Léontine, épouse Menem Essou, vous expriment leurs vifs remerciements et sincères gratitudes. Elles adressent un remerciement particulier à Son Excellence Robert Beugré Mambé, Premier ministre de la République de Côte d'Ivoire, Monsieur Aka Ouélé, président du Conseil économique, social, environnemental et culturel de Côte d'Ivoire, Monsieur le ministre Kobinan Kwasi Adjoumani, Monsieur le ministre Tchagba Laurent, Monsieur le ministre Kwaku Kofi Amédé, Monsieur le ministre Ongundemba Pierre, Monsieur le ministre Diarasouba Souleymane, Monsieur le ministre Yensie Yakuba, Monsieur le ministre Ouattara Djibril, Madame la ministre Anne Messou, Monsieur le ministre Désiré Nyokonté, Monsieur le ministre Babo Daré, Monsieur Kwame Nzouako Jérôme, maire de la commune d'Atiéguakro, Monsieur Kwasi Bodi Théodore, ex-DG du LBTP, Monsieur Yapo Atse, Madame Odile Dénian, l'association de Wale Blamou, la direction et le personnel de la radio Fréquence Vie, votre présence réconfortante, vos prières ferventes, vos messages et vos appels bienveillants.

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Bonjour chers auditeurs et auditrices de l'émission Méditons Ensemble. Nous sommes à votre émission de réflexion sur les Saintes Écritures. Nous allons disposer nos cœurs, ouvrir notre esprit et nous laisser conduire par la parole du Seigneur. Je suis

0: est celui de Deutéronome, le chapitre 20, les versets 1 à 20. Pour nous aider à méditer cette portion de la Bible, nous sommes en compagnie des moniteurs de l'église EPM des Deux Plateaux. Ils vont se présenter.
1: Bonjour, je suis Moni Jean-Marc Hébin, moniteur à l'église EPM des Deux Plateaux.
2: La monitrice okay. Bénédicte.
3: Bonjour, je suis la monitrice Bénédicte Niala de l'église EPM des Deux Plateaux.
4: Bonjour, je suis la monitrice Rachel Ballier de l'église EPM des Deux Plateaux.
5: Bonjour, je suis Moni Grasse, monitrice à l'église EPM des Deux Plateaux.
0: Merci d'être avec nous. Nous étions avec nos moniteurs hier. Nous avons médité dans le livre de Deutéronome, le chapitre 19, les versets 1 à 21. Aujourd'hui, nous sommes au chapitre suivant. Nous avons prié le Seigneur afin de lui recommander ce temps d'étude. Et après la prière, nous allons passer à la lecture de notre texte.
1: Nous prions. Père, nous voulons te dire merci pour ce nouveau jour que tu nous donnes. Seigneur, nous voulons te recommander cette étude et nous prions que tu nous donnes notre pain de ce jour. Aide-nous à comprendre, Seigneur, ce que tu as à nous communiquer aujourd'hui. Merci, Seigneur, nous avons prié ainsi au nom de notre Seigneur Jésus. Amen.

0: Nous allons passer à la lecture de notre texte, Deutéronome chapitre 20, les versets 1 à 20.
1: Deutéronome chapitre 20, versets 1 à 20. Lorsque tu iras à la guerre contre tes ennemis et que tu verras des chevaux et des chars, et un peu plus nombreux que toi, tu ne les craindras point. Car l'Éternel ton Dieu, qui t'a fait monter du pays d'Égypte, est avec toi. À l'approche du combat, le sacrificateur s'avancera et parlera au peuple. Il leur dira, « Écoute Israël, vous allez aujourd'hui livrer bataille à vos ennemis, que votre cœur ne se trouble point. Soyez sans crainte, ne vous effrayez pas, ne vous épouvantez pas devant eux. Car l'Éternel votre Dieu marche avec vous pour combattre vos ennemis, pour vous sauver. » Les officiers parleront ensuite au peuple et diront, « Qui est-ce qui a bâti une maison neuve et ne s'y est point encore établi ? Qui s'en aille et retourne chez lui, de peur qu'il ne meure dans la bataille et qu'un autre ne s'y établisse ? Qui est-ce qui a planté une vigne et n'en a point encore joui ? Qui s'en aille et retourne chez lui, de peur qu'il ne meure dans la bataille et qu'un autre n'en jouisse ? Qui est-ce qui a fiancé une femme et ne l'a point encore prise ? Qui s'en aille et retourne chez lui, de peur qu'il ne meure dans la bataille et qu'un autre ne la prenne. Les officiers continueront à parler au peuple et diront, « Qui est-ce qui a peur et manque de courage ? Qui s'en aille et retourne chez lui, afin que ses frères ne se découragent pas comme lui ?» Quand les officiers auront achevé de parler au peuple, ils placeront les chefs des troupes à la tête du peuple. Verset 10, « Quand tu t'approcheras d'une ville pour l'attaquer, tu lui offriras la paix. » Si elle accepte la paix et t'ouvre ses portes, tout le peuple qui s'y trouvera te sera tributaire et asservi. Si elle n'accepte pas la paix avec toi et qu'elle veuille te faire la guerre, alors tu la siégeras. Et après que l'Éternel ton Dieu t'aura livré entre tes mains, tu en feras passer tous les mâles au fil de l'épée. Mais tu prendras pour toi les femmes, les enfants, le bétail, tout ce qui sera dans la

Tu ne détruiras point les arbres en y portant la hache. Tu t'en nourriras et tu ne les abattras point. Car l'arbre des champs est-il un homme pour être assiégé par toi? Mais tu pourras détruire et abattre les arbres que tu sauras ne pas être des arbres servant à

0: Nous allons donner l'idée générale de notre passage du jour, Deutéronome chapitre 20.
1: Ce texte nous parle toujours de Moïse et du peuple de Dieu qui sont toujours dans les plaines de Moab et les différentes instructions que Dieu par Moïse communique à son peuple. Et ici particulièrement, le Seigneur leur parle des différentes conduites à tenir quand ils vont faire face aux différentes batailles, aux différentes guerres.
0: D'accord, nous allons proposer des mouvements pour comprendre ces versets. Oui, Monique Grasse.
2: Nous avons découpé ce texte en trois parties. Donc la première partie part du verset 1 au verset 4. Et comme sous-titre, nous disons l'état d'esprit du peuple avant d'entrer en bataille. La seconde partie part du verset 5 au verset 9, qui a pour sous-titre l'exemption pour la bataille. Et la dernière partie, la troisième partie, part du verset 10 au verset 20. Il s'agit ici de comment traiter les ennemis et la nature.
0: Nous allons examiner ensemble chaque mouvement de notre texte. Nous allons commencer par le premier qui débute au verset 1 pour s'achever au verset 4 et qui traite de l'état d'esprit du peuple avant la bataille. Oui, Moïse Jean-Marc.
3: Oui, dans ce premier mouvement, on voit ici que le Seigneur insiste sur le fait d'avoir un bon état d'esprit avant toute bataille. C'est tout à fait normal parce que si l'état d'esprit est à zéro, c'est tout à fait normal que la bataille soit perdue d'avance. Donc le Seigneur insiste beaucoup plus ici sur le fait de ne pas craindre et d'avoir beaucoup plus confiance en lui parce que nous avons un Dieu qui combat toujours pour nous.
0: Deuxième mouvement, il est question des personnes exemptées.
4: Effectivement, ici, à partir du verset 5, on voit les personnes vraiment que Dieu a exemptées vraiment de la guerre. Les premières personnes, il a parlé de si quelqu'un a bâti une maison neuve, voilà, c'était pas la peine vraiment qu'il se présente pour aller en guerre. Et il a parlé aussi de quelqu'un qui a planté une vigne et qui n'a pas encore profité de cette vigne-là. Et en troisième position, il a parlé de celui qui a fiancé une femme et qui ne l'a pas encore prise pour épouse. Il y a une quatrième catégorie.
0: Oui, les personnes qui ont peur.
4: Effectivement.
0: Effectivement.
4: Dieu a parlé aussi des personnes qui ont peur et puis des personnes qui manquent de courage. Voilà. Donc,
0: nous voyons que tout a été pensé par Dieu. Hein, parce que pour chaque personne exemptée, on donne la raison. Par exemple, comme la monitrice Rachel l'a dit, pour la personne qui vient de construire une maison, voilà, ce n'est pas qu'une autre personne y habite sans que lui-même il ait pu jouir de cette maison-là. C'est pareil aussi pour celui qui a planté sa vigne et aussi pour le fiancé qui n'a pas encore marié sa promise. Voilà. Et pour le quatrième cas, c'est-à-dire la quatrième catégorie, c'est pour éviter que ces personnes découragées, peureuses, on va le dire ainsi, puissent décourager aussi les autres et que toute l'armée se trouve être une armée en peur. Voilà, donc nous allons analyser la troisième partie de notre découpage qui part du verset 10 au verset 20 et qui a pour titre « Comment traiter les ennemis et la nature ».
1: Effectivement, notre Dieu, il est vraiment merveilleux. Quand nous regardons le découpage de ce texte, nous voyons qu'il est très structuré. Il prépare son peuple sur l'état d'esprit et il retire ceux qui ne vont pas aller au bout de ce qu'il a commencé. Et il continue de donner encore des instructions sur comment traiter les ennemis. Et il s'adresse à ceux qui seront sélectionnés, on va dire, pour cette bataille. Et nous remarquons que du verset 10 au verset 15, le Seigneur encourage ses enfants à présenter la paix. Il leur dit de partir, de proposer la paix. Donc, pour le Seigneur, ce n'est pas entrer en action et commencer à tuer. Donc, Dieu donne cette instruction de proposer la paix. Et si l'ennemi refuse, Dieu leur demande d'engager la bataille selon les instructions qu'il va donner. Également, du verset 16 au verset

Et Dieu a demandé également à ses enfants d'exterminer, de la donner des dépailles. Donc, ce sont des choses que Dieu dit et il est important de pouvoir bien entendre ce qu'il dit et obéir à ce que le Seigneur dit de faire. Également, il donne un accent. Il y a une partie où il dit d'exterminer et après, quand il vient sur la nature, Dieu demande de ne pas toucher aux arbres. Donc, si on n'écoute pas l'instruction du Seigneur,

0: D'accord. Ainsi, nous abordons le chapitre de l'interprétation et nous allons dire les vérités que nous découvrons dans notre passage du jour. Nous avons vu plusieurs éléments. D'abord, il nous parle de l'état d'esprit. Ensuite, on nous parle des personnes qui sont exemptées de la bataille. Ensuite, on nous parle de comment traiter les ennemis. Il y a les autres peuples et il y a des peuples qui ont été cités de façon précise et ces peuples-là devaient être exterminés. Ensuite, on nous parle de comment traiter l'espace à occuper pendant la campagne de guerre, les plantes à détruire et ce qu'il ne faut pas et pourquoi. Donc, par rapport à toutes ces observations que nous avons faites, quel enseignement nous pouvons tirer de Deutéronome, le chapitre 20, les versets 1 à 20.
1: Moi, la première vérité qui me parle dans le cœur, c'est le fait que Dieu me connaît. Et quand il dit quelque chose, ce qu'il dit là, il va faire. Donc la vérité, c'est de faire attention à ce qu'il me dit et de pouvoir marcher sur ce que Dieu me dit. Parce que s'il me dit de ne pas avoir peur, c'est parce qu'il sait que j'ai peur. Rien ne lui est caché. Donc le fait qu'il me connaisse déjà doit m'emmener à écouter ce qu'il dit et à lui faire confiance. Il ne parle pas pour parler, en fait. Exactement. Quand il parle, c'est qu'il y a une vérité dans ce qu'il dit.
0: Exactement. Une autre vérité?
2: Oui, il y a une vérité qui se dégage de ce texte, c'est qu'on doit croire effectivement ce que Dieu nous dit. Il dit de ne pas avoir peur. Et il faut croire que vraiment Dieu est avec nous. Parce que dans le verset, je crois que c'est le verset 4, « Car l'Éternel, votre Dieu, marche avec vous pour combattre vos ennemis, pour vous sauver. » Et c'est un peu ce texte que Jésus disait lorsqu'il partait. Il dit « Je suis avec vous tous les jours jusqu'à la fin du monde. » Donc c'est une vérité qu'il faut retenir. Dans tout combat dans lequel nous sommes engagés, le Seigneur est avec nous. Ça, c'est une vérité vraiment à garder tous les jours avec nous.
0: Une autre vérité?
3: Une autre vérité que je peux aussi souligner, c'est que nous avons souvent des projets. Il nous arrive d'avoir des projets, de former des projets, mais il est important de les analyser. Donc on analyse les pour et les contre pour avoir justement une stratégie avant la réalisation. Et ici, c'est ce que justement le Seigneur a instruit au peuple d'Israël. Avant de se lancer justement dans la guerre, il faut d'abord ordonner toutes choses, il faut avoir une stratégie avant de se lancer, c'est important.
0: D'accord, une autre vérité.
1: Je vois aussi que notre Dieu est très sélectif. Mm-hmm. Comme notre sœur Grace vient de le dire, et nous connaissons, il appréhende déjà, il sait l'attitude de chacun. Donc on ne peut pas le tromper. Mm-hmm. On ne peut pas le tromper. Comme il a dit dans sa parole, quand tu vas faire une guerre, il faut envoyer une ambassade pour voir, pour mesurer, comme elle a dit, pour calculer. Si tu vois que l'adversaire est le plus fort que toi, ça va t'emmener à prendre des décisions. Donc le fait qu'il y ait des personnes qui l'aient enlevé, ça montre que Dieu est vraiment le seul sage. Et ça me donne de rechercher cette grâce-là pour ne pas faire partie de ceux qui, pour une raison ou une autre, ne vont pas faire partie de ceux-là qui se tiennent pour la bataille avec le Seigneur. Mm-hmm. Parce qu'on n'a plus toutes sortes d'excuses qu'on peut donner. Mais si Dieu fait une annonce et que tu entends, ça veut dire le fait d'avoir entendu, c'est qu'il y a quelque chose en toi qui peut être utilisé par le Seigneur pour le résultat qu'il attend.
0: Mm-hmm. Oui, Rachel.
4: J'aimerais ajouter aussi que Dieu est grand et Dieu procède parfois de la même façon. Au verset 1 du chapitre 20, Dieu dit que tu ne les craindras point car l'Éternel, ton Dieu qui t'a fait monter du pays d'Égypte, est avec toi. Donc ici, je vois que Dieu est en train de s'appuyer sur quelque chose qu'il avait déjà fait. Il leur dit de mettre sa confiance en lui mais en regardant ce qu'il a fait pour eux quand ils sont sortis du pays d'Égypte. Il les a fait sortir de là-bas. Ils n'avaient pas d'armes, ils n'avaient pas vraiment de chars comme les Égyptiens, mais par la même puissance de Dieu, ils ont pu sortir. Donc Dieu est en train de leur rappeler ça pour leur dire, de la même façon que ça s'est passé en Égypte, c'est comme ça encore que je vais procéder pour vous délivrer. Donc mettez votre confiance en moi.
0: En tout cas, il y a tellement de vérité. Moi, par contre, la vérité que je vois dans le texte, c'est la manière dont les choses sont ordonnées. Il dit au verset 20, comme la monitrice l'a dit, lorsque tu iras en guerre contre tes ennemis et que tu verras leurs chevaux, leurs chars, il est en train de présenter au fait l'armée adverse. Il ne faudrait pas que tu sois effrayé, mais rappelle-toi plutôt que malgré, comme la monitrice l'a dit, les Égyptiens avec ce même armement, ils ont été vaincus par moi. Et moi, le Dieu qui a vaincu les Égyptiens, je suis encore avec toi, malgré la difficulté, malgré les oppositions, malgré les obstacles que tu vois moi je suis avec toi parce que je suis le même Dieu qui t'a délivré de la main des Égyptiens, je suis encore le même. Et il va avec les porte-paroles, je les appelle les porte-paroles du gouvernement, il s'agit des sacrificateurs qui sont en contact direct avec l'Éternel des armées, qui leur donne des instructions. Il emmène premièrement les porte-paroles, qui est le sacrificateur, afin de pouvoir encourager le peuple. Et lorsque le sacrificateur finit d'encourager le peuple, il envoie maintenant les officiers, les hommes de guerre, pour venir maintenant extraire du peuple, retirer du peuple ces personnes-là qu'on appelait des personnes exemptées, parce que ces personnes-là auront leur cœur vers leur bien, la nouvelle maison, le nouveau champ, la femme qu'ils ont laissée, et aussi la préservation de la vie, qui constituent des obstacles à la bataille. Et lorsqu'on a fini de faire ce tri, on va maintenant pour la bataille. Et ce que je comprends à partir du verset 10 jusqu'au verset 20, c'est que toutes les fois que le Seigneur a demandé soit de détruire un peuple ou de préserver la nature, il donne la raison et on voit que la raison est en lien avec son peuple. C'est pour préserver son peuple contre la revanche de l'ennemi. C'est pour ne pas que ce peuple-là qui est sur ce territoire-là, s'il détruit les arbres qui vont lui servir de nourriture, il puisse mourir de faim parce qu'ils n'ont pas de subsistance. Donc on voit que c'est un Dieu qui pense à tous les détails pour notre bien, pour notre épanouissement. Et toutes les décisions qu'il prend, c'est toujours pour notre bien et toujours pour notre épanouissement. Nous allons prier le Seigneur par rapport à tout ce que nous avons dit, qui constitue en même temps aussi des enseignements. Nous prions avec la monitrice Rachel.
4: Père, nous te bénissons, nous te rendons toute la gloire. Merci encore pour ce passage qui met en lumière vraiment ta façon de procéder sur tout type de situation. Nous te bénissons, Seigneur, de ce que, au travers de ce passage, tu nous montres des vérités, Seigneur, que nous allons appliquer à nos vies et que toute la gloire vraiment te revienne au nom de Jésus. Amen.
0: Amen. Vous avez le commentaire de notre texte du jour à la page 121 du lecteur de la Bible et qui a pour titre « Les réalités dans le champ de bataille ». Nous vous encourageons à lire ce merveilleux commentaire. Donc nous allons nous séparer. Nous sommes au thème de cette émission. Nous remercions Emmanuel Yao qui a assuré la mise en nom de cette émission. Nous remercions nos moniteurs présents ici, la monitrice Rachel, la monitrice Bénédicte, le moniteur Jean-Marc et la monitrice Grâce de l'église EPM des Deux Plateaux. Le rendez-vous est pris demain, mercredi, pour méditer la parole du Seigneur, car sa parole est une lampe à nos pieds et une lumière sur notre sentier. Shalom.

méditons ensemble le rendez-vous quotidien avec Dieu à travers la réflexion sur les Saintes Écritures.

parole est une lampe à mes pieds et une lumière sur mon sentier. Psaume 119, verset 105.

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Thème de la servitude à la liberté. Ésaïe 49, verset 8 à 9.

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Chères sœurs, chers frères dans le Seigneur, l'Église évangélique des Assemblées de Dieu de la Riviera 2, à sa tête, le révérend docteur Odraogo Adama est heureux de vous annoncer la sortie d'une œuvre musicale.

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sagesse n'a jamais cessé de se révéler aux êtres humains pour guérir, pour bénir, pour sauver.

nos jours, des gens condamnés par la médecine ont recouvré miraculeusement leur santé par la puissance de Jésus. 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

Chers sœurs, chers frères dans le Seigneur, l'Église évangélique des Assemblées de Dieu de la Riviera 2, à sa tête, le révérend docteur Odraogo Adama est heureux de vous annoncer la sortie d'une œuvre musicale intitulée La trompette a retenti, tirée de la première épître de Paul aux Thessaloniciens au chapitre 4, le verset 16. La trompette a retenti, annonce le retour de Jésus. L'espérance bénie de tous les chrétiens, enseignée dans l'évangile de Matthieu, chapitre 24, verset 4. Je cite, « Prenez garde que personne ne vous séduise. » Fin de citation. Ainsi que les événements annonciateurs de ce grand avènement. Faites bon usage de cette œuvre musicale que vous avez entre vos mains, qui est le fruit de travail de plusieurs années de la chorale Sainte-Cohorte de la Riviera 2. Que cette œuvre discographique riche édifie le peuple de Dieu et l'aide à rester ferme dans sa foi, en attendant ce glorieux avènement, l'enlèvement de l'Église. Bien-aimés dans le Seigneur, offrez ce chef-d'œuvre à vos proches afin de les avertir et leur donner la possibilité de faire la rencontre avec Dieu. Que notre Dieu Tout-Puissant bénisse son Église. Amen.

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0: Oui, nous sommes encore là. Nous sommes encore là pour l'œuvre de Dieu. Nous sommes là. Alors, bonjour à vous, Pasteur Chami.
1: Bonjour, Tonton Criso.
0: Les nouvelles sont bonnes du côté de la Mairesse, veillée de prière.
1: En effet, du côté de la Mairesse, les nouvelles du ciel sont toujours des très bonnes nouvelles.
0: Mm-hmm. Alors, ce vendredi, il y a quoi au menu?
1: D'abord, je voudrais saluer tous les fidèles auditeurs de la Radio de la Vie et comme toujours, les transmettre le bonjour du révérend docteur Amonkou Yapo Paul Sej. Je suis là ce matin pour parler de veillée de prière et ce sera pas plus tard que ce vendredi sous le coup de 21h30 jusqu'à 6h du matin avec trois orateurs qui vont se succéder au pupitre pour traiter ce thème. En cette fin d'année, Dieu met fin aux transactions spirituelles des ennemis dans ta vie.
0: D'accord, ce thème pourquoi ? Quelques explications par ce Chami.
1: Vous savez, nous sommes à la fin de l'année et nous savons que dans le monde surnaturel, il y a des transactions qui se font, que j'ai intitulé les échanges de minuit. Que nous pouvons...
0: Attends, ça m'intéresse. Les échanges de minuit.
1: Les échanges de minuit. Et nous avons l'histoire dans le Livre des Rois. Ces deux femmes-là qui étaient couchées, l'une s'est réveillée au milieu de la nuit, elle a pris son enfant mort, elle l'a mis dans le sein de l'autre, elle a pris son enfant vivant. Donc c'est ce que j'ai intitulé les échanges de minuit. Pendant que nous dormons, il y a des choses qui se passent dans le monde surnaturel. Et nous avons aussi l'exemple dans le Nouveau Testament où le Seigneur disait que pendant qu'ils étaient en train de dormir, l'ennemi est venu. Il a semé livré.
0: Pourquoi la nuit?
1: Justement.
0: Les ténèbres font quoi?
1: Ça fait appel à un autre message que j'ai intitulé Les mystères de la nuit que je ne vais pas développer ici.
0: Ici.
1: Voilà. Donc il y a des mystères qui se font la nuit.
0: D'accord. C'est bien noté. Voilà. On note bien cela.
1: Alors, donc nous allons parler des transactions spirituelles afin que chacun puisse se lever pour voir dans sa vie qu'est-ce qui a été transféré. J'ai le témoignage de cette femme-là qui s'est souvenue que quand elle était enfant, sa mère lui avait dit comme ça que. L'eau de son bain a été utilisée pour donner à quelqu'un d'autre.
0: Les gens sont méchants.
1: Mais c'est ça.
0: C'est pas vrai.
1: Tu fais bien de dire les gens.
0: T'as rien fait.
1: Mais c'est le propre des sorciers. Tu leur donnes à manger, ils sont contre toi.
0: C'est pas possible.
1: Incroyable. La même main qui met la nourriture dans la bouche, ils sont prêts à mordre cette main-là. C'est le propre des sorciers. Ils sont méchants. Et la Bible les qualifie ainsi, les méchants. Quand la Bible parle de méchants, il s'agit de ceux-là. Des hommes forts, des femmes fortes et des sorciers de nos familles paternelles et maternelles. C'est à juste titre que la Bible dit ceci. Ton frère est venu avec ruse. On ne dit même pas ton ennemi. Ton frère, et Jésus l'a signifié, et l'homme aura pour ennemi les gens de sa maison. Ton frère est venu avec ruse et il a enlevé ta bénédiction. Et l'autre dit, l'autre dira plus tard que j'ai lutté divinement
0: et
1: contre ma soeur.
0: Quand on enlève ta bénédiction, tu tournes en rond. Tu n'avances pas. Fais tout, tu n'avances pas.
1: Et tu te retrouves dans les prisons spirituelles. Et les gens qui font des songes, ils se retrouvent dans les maisons sans porte, sans fenêtre. Ils sont dans le noir, ils ne savent pas, ils sont dans des champs, ils ne retrouvent plus le chemin. Ce sont des prisons parce qu'il y a eu des transactions. Parce que Dieu ne peut pas permettre que quelqu'un vienne sur la terre sans étoile. Ce n'est pas possible.
0: Si tu entreprends, ça ne marche pas.
1: Ça ne marche pas.
0: Le travail, ça ne marche pas.
1: Ça ne marche pas. Ta bénédiction a été reportée ou déportée ou donnée à quelqu'un d'autre. C'est clair.
0: Transactions spirituelles.
1: Des transactions spirituelles. Et la bonne nouvelle, c'est que...
0: Que Dieu nous en garde.
1: Merci. Que Dieu nous en garde, en effet.
0: Que Dieu nous en garde.
1: Et la bonne nouvelle, c'est que l'homme de Dieu a un livre sur ce thème-là, qui sera le livre support de la veillée. Voilà. Et tous ceux qui viendront, s'ils veulent se procurer ce livre, il y a une réduction de 2000 francs.
0: Un abattement
1: sur le livre.
0: De combien?
1: De 2000 francs. Ce n'est pas rien cette fin d'année.
0: C'est bon.
1: Voilà. Donc, au lieu de 7000, le livre sera à 5000 francs.
0: C'est bon.
1: Alors, il est dit ici... Il livra sa gloire à la captivité et sa majesté entre les mains de l'ennemi. Il l'a séquit. Ok. Un espoir différé rend le cœur malade, mais un désir accompli est un arbre de vie. Il y a des gens qui s'attendent...
0: Il séquit. Tu as posé la question.
1: Je ne veux pas répondre ici.
0: Non, c'est un pronom sujet. Voilà. C'est un sujet.
1: Celui qui veut savoir
0: il... Il pour qui?
1: Donc, quand c'est déplacé... Pour venir, on ne va pas faire la veillée ici.
0: Il ou elle.
1: Il ou elle.
0: Au singulier.
1: C'est ça.
0: Tu peux être une femme ou un garçon.
1: Alors, il y a des gens qui le font de façon inconsciente. Voici l'exemple typique. Jacob dit, vends-moi ton droit d'aînesse. Alors, Jacob donna à Ésaü du pain et du potage des lentilles. C'est ainsi qu'Ésaü méprisa le droit d'aînesse. Il dit, j'ai faim, donne-moi à manger. Il dit, il faut me vendre ton droit. J'ai fait quoi avec grand frère? Si tu veux grand frère, il faut prendre. Donne-moi à manger, oui. Ouais, c'est un mépris. Et la Bible dit quoi? Dans le livre d'Hébreux, plus tard, voulant être béni, il a sollicité la bénédiction avec larmes, mais il ne l'a pas obtenue. Ce que tu méprises aujourd'hui peut te rattraper demain. Nous invitons les uns les autres. Si tu as vendu ton droit de naître de façon subtile, de façon inconsciente, viens entrer en toi-même et dis, Seigneur, je renonce à cette parole que j'avais dite. Je la brise et je veux retrouver mon droit de naissance.
0: C'est possible.
1: Le petit frère te dit non, et si tu veux que je te donne ceci, il faut dire à partir d'aujourd'hui, c'est moi qui suis le grand frère. Tu prends ça pour amusement, mais le monde surnaturel ne s'amuse pas. Il n'y a pas de plaisanterie là-bas. Tout ce que tu dis est noté là-bas. Et l'ennemi attend le temps favorable pour l'appliquer sur ta vie.
0: D'accord. Lui joue un peu avec toi pour t'avoir. Attention.
1: Nous aurons trois orateurs, dont le principal est le révérend docteur Amonkou Yapopol Serge. Juste après lui, votre serviteur, le pasteur Chami et le pasteur Nassis Wally. Nous allons conduire le peuple de Dieu dans les temps intenses de prière, de combat spirituel et surtout de délivrance. Et l'homme de Dieu m'a expressément jusqu'au petit matin. Bon, j'ai même pas besoin de le dire parce que ceux qui nous rendent visite savent qu'on prie jusqu'au petit matin. Voilà.
0: Non, pour la nouvelle personne qui nous suit.
1: C'est prière jusqu'au petit matin.
0: D'accord.
1: Quand on commence à 22h, c'est prière. Tout le monde jusqu'au petit matin. Si tu cherches un endroit pour prier, ne cherche plus. Viens nous rejoindre.
0: D'accord. Alors, le jour.
1: Ce vendredi 9 octobre, j'ai failli dire 9 septembre. Ce vendredi 9 octobre, sous le coup de 21h30 et ce jusqu'à 6h du matin. Tous ceux qui veulent nous joindre, et surtout nous rejoindre, nous sommes au 2x07 73 88 71 ou le 01 71 70 04 28. Juste après, c'est-à-dire à 6h, juste après, nous prenons la route pour Adjamé.
0: Adjamé, ouais, c'est vrai, quand tu bosses beaucoup, par moment tu as les yeux blafards de sommeil.
1: C'est aussi l'endroit de se reposer. Sur la terre ici, il n'y a pas de repos.
0: Très bien. Alors, on y va. Les contacts.
1: Tous ceux qui veulent nous joindre et nous rejoindre, je reprends les contacts 2x07 73 88 71 ou le 01 71 70 04 28. Ce sont les numéros directs du pasteur Chami.
0: Chami, merci beaucoup pasteur Chami. Que Dieu bénisse.
1: Amen.
0: Et n'oubliez pas la veille de prière à la mairesse.
1: Amen.
0: Merci beaucoup. Sans transition aucune, nous allons échanger avec... un autre annonceur, Monsieur Dimitri, bonjour à vous.
2: Bonjour à tous les auditeurs.
0: Cabinet Jova Rafa, formation et financement.
2: Oui.
0: Vous financez quoi?
2: Les projets, parce que les gens font des projets et puis souvent ils n'ont pas d'argent. Mais quand vous n'avez pas d'argent, vous sollicitez un financement pour que les gens puissent vous accompagner. Mais je voudrais dire aux gens que le financement que tu sollicites là, c'est pas pour aller faire funérailles. C'est pas pour aller scolariser ton enfant. C'est pour mettre ça dans le projet qu'on a financé, parce qu'il y a beaucoup qui font des erreurs et ça donne des
0: c'est
2: litiges.
0: C'est un détournement de fonds ou bien un détournement de...
2: Mais si on vous a dit que voilà, vous voulez créer, vous voulez participer à la vie des fréquences vie, puis on vous donne l'argent, et puis vous partez donner
0: faire
2: ça.
0: Faire autre chose.
2: Faire autre chose. Je sais pas, ça arrive à quoi.
0: Dieu n'aime pas ça.
2: Voilà. D'accord. Donc, ce samedi-là, on aura une formation en pisciculture hors sol. J'explique toujours la pisciculture hors sol, c'est l'élevage de poissons dans les bacs. C'est l'élevage que tout un chacun peut faire chez lui sans problème. On n'a plus besoin de bas-fonds, on n'a plus besoin de lagunes ni de fleuves pour faire l'élevage. Tu es chez toi, tu as des barriques, tu es chez toi, tu as des bacs, des gros bacs, des gros bacs, tu peux faire l'élevage de poissons dedans.
0: D'accord, mais d'aucuns disent que ce poisson n'est pas doux.
2: Oui, parce qu'ils ne savent pas les aliments qu'on donne aux poissons. Nous, ici, quand les gens viennent...
0: Que ce n'est pas naturel,
2: ouais.
0: C'est
2: non,
0: pas bio.
2: Non, c'est naturel. Mais ici, ils disent que c'est pas doux parce que c'est les mêmes poissons qu'on prend et puis on les élève. C'est comme un poulet que tu prends et puis tu élèves. Maintenant, le poulet que tu prends et puis tu élèves, si tu lui donnes des aliments...
0: C'est eux qui disent cela. Hein?
2: Oui. Ouais. Mais ce que vous dites, c'est tout à fait réel. Quand tu lui donnes des aliments industriels, alors il n'a pas le même goût que le poulet du village. Mais si tu lui donnes des aliments naturels, il aura le même goût que les poulets du village.
0: D'accord.
2: Voilà. C'est comme un homme qui a grandi... Et puis on le nourrit d'hamburger. Et puis il y a un autre, on le nourrit de riz et puis sauce graine. C'est pas la même chose. Voilà un peu. Donc, c'est quel type de poisson?
0: En tout cas, vous êtes un spécialiste.
2: Voilà, c'est quel type de poisson? Et puis là-bas, on apprend la fabrication des aliments de poisson. Parce qu'un élevage, sans la fabrication des aliments, c'est pas un élevage. Parce que 70% du coût de l'élevage, c'est c'est les aliments. D'accord. C'est comme ça aussi la vie de l'homme. Donc, il aura les carpes.
0: Et la fabrique est coûteuse, non?
2: Non. C'est les aliments qu'on les donne, c'est des aliments un peu naturels, en fait.
0: Mais est-ce que c'est pas coûteux, tout ça?
2: Non.
0: Faites cette composition et tout ça naturel.
2: Il y a des protéines naturelles qu'on donne.
0: Mais c'est pas coûteux, ça?
2: C'est même pas coûteux. Avec 20 000 francs, tu peux te procurer les protéines naturelles. 20 000 francs.
0: Ils veulent savoir cela.
2: Oui. 20 000 francs, tu peux te procurer des protéines naturelles pour les donner. Même ceux qui font les élevages de poulets.
0: 20 000 francs, ils gagnent combien?
2: Ça veut dire que si tu fais les 20 000 francs, c'est comme si tu payais des aliments de 300 à 400 000 francs.
0: D'accord.
2: Voilà.
0: D'accord.
2: Et tes éléments que tu as payés, ça reste toujours et tu peux toujours renouveler.
0: D'accord, c'est intéressant.
2: Voilà.
0: C'est intéressant. En tout cas, on veut savoir. Hein,
2: non.
0: Monsieur Dimitri.
2: C'est tout à fait normal. D'accord. Maintenant, c'est quel genre de poisson? Il y a des carpes, il y a les tilapias. Les tilapias, c'est les poissons braisés qu'on fait. Mm-hmm. Et puis, il y a les silures. Voilà un peu les trois différents types de poissons qu'on va élever.
0: D'accord.
2: Voilà. Mmh. Avec la fabrication des aliments de poissons.
0: D'accord.
2: Le deuxième module, c'est l'élevage des écrevisses. Mmh. Aujourd'hui, les écrevisses, c'est un domaine qui est rentable. Et l'élevage des écrevisses ne se fait pas seulement dans les cours d'eau. Mmh. On peut faire l'élevage des écrevisses en bac hors sol. Oui. On peut faire l'élevage des écrevisses en bac hors sol. C'est-à-dire que chez toi, tu as un petit bac, tu fais l'élevage des écrevisses. D'accord. Ce qui est intéressant dans l'élevage des écrevisses, je suis allé faire ça à Songon. L'élevage des écrevisses, tu n'as pas besoin de grands moyens pour faire l'élevage des écrevisses. Parce que une seule femelle peut pondre près de 200 à 500 œufs, une seule femelle.
0: D'accord.
2: Donc, avec 10 écrevisses déjà, tu peux lancer ton élevage d'écrevisses.
0: On dit que c'est rentable.
2: Très rentable.
0: D'accord.
2: Voilà.
0: D'accord.
2: Donc, ça sera ce samedi-là. Ce samedi, à partir de 8h30. Ça sera à Yopougon, quartier millionnaire, cité Trois Cocotiers. Ça sera une formation un peu privée parce que c'est chez nous et on aura besoin d'une vingtaine, au plus une vingtaine de personnes.
0: D'accord.
2: Voilà.
0: D'accord.
2: Et puis après ça, maintenant, on va à l'intérieur avec le gouvernement pour pouvoir former des personnes.
0: On s'inscrit
2: tout ça.
0: Maintenant.
2: Oui, pour ceux qui veulent s'inscrire. Mais nous, souvent, les gens s'inscrivent le même jour.
0: D'accord.
2: Vous venez le samedi.
0: Ah,
2: voilà, parce que l'argent fait trop de bruit.
0: Mm-hmm.
2: Voilà, vous venez le samedi matin et... vous vous inscrivez en même temps pour participer
0: si
2: à la formation.
0: Et si vous allez au-delà de 20 personnes?
2: Non, ça ne peut pas. Parce que
0: la capacité d'accueil.
2: Non, ça ne peut pas. Ça peut
0: 40
2: pas.
0: Personnes se retrouvent là.
2: C'est qu'on va faire retourner 20 personnes.
0: C'est quoi la conduite à tenir? Vous allez les faire retourner, c'est ça?
2: Oui, mais il faut venir vite. Il faut venir vite.
0: D'accord.
2: Et puis, parce que c'est pour boucler un peu les financements là. C'est pour prendre un peu
0: d'accord.
2: des personnes pour pouvoir boucler. Parce que les gens viennent toujours en retard, non? Formateur. Moi, je n'avais pas le temps, j'étais partout au funérail, 30 ans. Donc, c'est pour boucler un peu les financements.
0: D'accord.
2: Donc, on prend 20 personnes. S'il y a 30 personnes, on fera retourner 10 personnes.
0: 10 personnes.
2: Voilà.
0: D'accord.
2: Donc, il faut nous appeler déjà pour pouvoir réserver ta place ou bien le matin, tu viens très tôt.
0: D'accord.
2: Premier venu, premier servi.
0: D'accord, c'est compris.
2: Voilà.
0: Mot de fin.
2: Je vais rapidement donner les numéros.
0: Mm-hmm.
2: J'ai dit que c'était à Yopougon, quartier millionnaire.
0: Mm-hmm.
2: Cité Trois Cocotiers.
0: D'accord.
2: Voilà. À côté de la pharmacie Bel Air, tu viens...
0: Les cocotiers existent toujours?
2: Oui, bon, ils ont abattu les trois cocotiers.
0: Oui, ouais, non.
2: Voilà.
0: Mais
2: la cité, ils ont mis...
0: Je ne vois pas les cocotiers,
2: ouais,
0: j'ai perdu.
2: Non, ils ont mis quand même, ils ont écrit cité Trois Cocotiers. Et quand vous venez déjà au niveau de la pharmacie Bel Air, vous pouvez nous appeler pour que nous, on puisse déjà vous guider.
0: Voilà. C'est voilà. Pas des rues, ont des noms maintenant. Hein.
2: Voilà, les rues. Voilà, merci
0: comme
2: beaucoup.
0: Comme en Europe. Hein.
2: Voilà.
0: D'accord.
2: Donc,
0: Monsieur Dimitri, des contacts.
2: 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La pisciculture hors sol et puis l'élevage des écrevisses. Tarif unique, 15 000 francs.
0: D'accord.
2: Le tarif, c'est 15 000 francs.
0: D'accord.
2: Voilà.
0: D'accord. Sans noter, Monsieur Dimitri, merci à vous, Edouard Yao, quand tu veux.
2: Merci beaucoup.

0: Invité à ce microphone, Nimoti Samuel Chrysostome. Là, il lâche pas, n'est-ce pas, la technique. Et c'est bien, il doit continuer ainsi. Mesdames et messieurs, nous sommes à l'Agapé. N'oubliez surtout pas, spécial OSB, restauration, rentrée scolaire. Nous sommes au dernier virage, hein. C'est pour ce samedi. Ce samedi, déjà sous le coup de 7h, nous y serons. Et on vous attend, mesdames et messieurs, et à 9h, on démarre ici jusqu'à 13h. Invitez, n'est-ce pas, vos amis, vos camarades, venez avec toute la famille, hein, sans oublier surtout les enfants, élèves, étudiants, travailleurs. On vous attend, mesdames et messieurs, ce samedi, après donc l'acte 2 de la grande veillée, qui a été vraiment un succès. Cap sur maintenant Adjamé, après Cocody qui a été bien servi, notamment. Cap sur Adjamé, mesdames et messieurs, ce samedi, sous le coup de 7h déjà, pour la mise en place, puis à 9h, on démarre pour vraiment respecter les heures. Hein, les heures, soyez là tôt, n'est-ce pas? À l'église centrale des Assemblées de Dieu, temple à référence, et nous saluons le révérend docteur Yahi Evet et tout le conseil. Soyez salués. Merci beaucoup, que Dieu vous bénisse pour ce partenariat indéfectible. Edouard, quand tu veux.
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chers motocyclistes, n'est-ce pas, de l'Indigné Joablin, après donc la carotte, c'est la répression. Le préfet a été clair hier, n'est-ce pas, à la préfecture. Attention, prudence partout. Et qui dit l'Indigné Joablin dit aussi Abidjan. Hein. Faites attention, s'il vous plaît. Motocyclistes à l'écoute, faites attention.

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2: Bien-aimés dans le Seigneur, je vais vous dire merci et vous saluer dans le beau et précieux nom de notre Seigneur et Sauveur Jésus-Christ. Le Seigneur, il est fidèle. Dieu est bon. Alléluia. Autrefois, quand je venais à OSB, je venais pour donner seulement des sujets de prière. Des sujets de prière, des sujets de prière. J'ai eu à traverser beaucoup de difficultés dans ma vie. Mais dans ces moments, le Seigneur ne m'a jamais abandonné. Amen. Il est mon Dieu fidèle.
3: Amen.
2: Il est mon ami fidèle.
3: Amen.
2: Dieu est bon. Dieu est bon. Il m'a donné du travail.
3: Amen.
2: Et là où je n'ai même pas postulé, c'est là-bas qu'on m'a appelé.
3: Amen.
2: Alléluia. Et chaque jour, Dieu me bénit dans mon travail.
3: Amen.
2: Je vais dire merci à Dieu. Il a permis qu'il puisse avoir au moins un toit pour dormir. Il m'a trouvé une très belle femme.
3: Hey.
2: Alléluia.
3: Hey.

0: qui est allé en Hollande. On n'avait plus ses nouvelles. Pendant 2 ans, on croyait qu'il n'était plus. Pendant des moments de Covid-19, on n'avait plus ses nouvelles. Mais tout récemment, il nous a appelés.
1: Hey,
0: alléluia.
1: Amen.
0: Le Seigneur est fidèle. Ma petite soeur qui passait des examens qu'il n'avait jamais, Dieu lui a fait la grâce pour lui donner le bac. Alléluia.
1: Amen.
0: Dieu a fait beaucoup de choses pour moi et ma famille. Nous voulons lui dire merci dans le nom de Jésus-Christ. Je voulais seulement honorer cet engagement parce qu'il a dit à Dieu, je veux aussi grand témoignage à OSB.
1: Amen.
0: Et je vais marquer ce moment-là pour dire merci à Dieu. Alléluia.
1: Amen.
0: Que le Seigneur vous bénisse.
1: Amen.
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4: Que le nom du Seigneur soit béni. Il faut dire que c'est une maladie qui était dans la famille maintenant. Il y a un mot de pied vraiment qui sévit. Et mes mamans, elles marchent comme ça, qu'elles ont commencé à vieillir. Alléluia. Donc moi, l'année a commencé, ça a commencé à s'accentuer. Alléluia. Et je suis tombée sur le pied et la douleur est vraiment atroce. Donc quand je me lève comme ça, pour démarrer, je dois marquer une pause d'abord avant de démarrer. Donc tellement ça me faisait mal, les mois passés, je suis allée à l'hôpital, on dit... Il y a de l'eau, les os commencent à vieillir. C'est maintenant, il y a eu 50 ans. Et puis, il y a vieille, il ne peut pas marcher. Donc, quand on est venu ce matin, j'avais des fortes douleurs. La louange passait, j'étais assise, j'ai commencé à dormir parce que je guettais l'aurore pour me lever vite pour venir. Donc, j'étais fatiguée. Ma soeur dit, mais il faut lever quand tu danses. Elle dit, ah, j'ai mal au pied. Et puis, j'ai sommeil. Elle dit, bon, fais un effort pour te lever. Et puis, j'ai commencé à me lever. Donc, quand le pasteur s'est mis à commencer à chanter, j'ai senti une vie dans mon pied particulièrement qui me faisait mal. Et j'ai commencé à danser. J'ai dit, ah, ma soeur, la douleur du pied, là, ça a disparu. Donc j'ai commencé, vraiment, je ne pouvais pas tendre mon pied, mais voici ça, je tends mon pied. Je saute, vraiment. Je dis merci
1: Alléluia.
4: Au Seigneur. Alléluia. Parce que je suis guéri. Amen.
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Commande technique, il doit y avoir ce microphone, Animoti Samuel Chrysostome, l'Agapé, nous y sommes, 9h58 minutes, dans 2 minutes, avec les impératifs. Bien avant cela, un peu d'oxygène musical, mesdames et messieurs, pour votre bonheur. Et si vous venez de vous arrêter sur les ondes de la radio nationale fréquence, oui, en tout cas, nous sommes à l'Agapé,

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0: avec le Seigneur, nous irons de gloire en gloire. Mais vous devez comprendre quelque chose, que le Seigneur nous a introduits dans une dimension nouvelle. Et si nous ne rentrons pas dans cette dimension, nous ne pourrons jamais la manifester. La dimension nouvelle dans laquelle Dieu nous a introduites n'est pas une dimension seulement dont nous devons en parler. Si tu ne fais que parler d'une chose, tu apportes des résultats faibles. Mais si tu manifestes la chose, tu démontres à ceux qui ne croient pas qu'en réalité tu avais raison. Jésus est venu nous introduire dans une nouvelle dimension, qui est la dimension du royaume de Dieu au milieu de nous. Vous chrétiens qui êtes là, chacun de vous, c'est vrai que vous êtes des Ivoiriens, mais quand vous devenez chrétien, vous obtenez, suivez, si quand vous acceptez Jésus, vous ne gardez qu'une seule nationalité, vous allez opérer dans un règne faible. Les Juifs n'ont pas compris là où Jésus les amenait, donc ils n'ont pas pu opérer dans le règne dans lequel Dieu voulait les faire entrer. Les disciples ne l'ont même pas compris pendant qu'ils étaient avec Jésus. C'est après sa mort et son ascension qu'ils ont commencé à comprendre. C'est de cela dont il nous parlait. Et l'apôtre Paul, qui est venu après eux, a tellement bien compris cela. C'est alors qu'il a dit, si quelqu'un est en Christ, il est une nouvelle création. Dieu n'avait pas besoin d'une armée pour délivrer Israël de la main de Pharaon. Mais Dieu avait besoin d'un homme qui avait connu la dimension du règne. Le Seigneur était en train de m'enseigner que, il dit, ce dont mon peuple a besoin, c'est d'entrer dans la dimension de mon règne. Il dit, tu sais, si un homme a la nationalité anglaise et qu'il se retrouve ici en Côte d'Ivoire et qu'il commence à laisser sa nationalité anglaise et vivre comme les Ivoiriens, il peut commencer à vivre la même galère d'un Ivoirien. Or, à partir seulement de sa nationalité, il y a un minimum qui lui est imposé chaque. Vous voyez? S'il a quelque chose, il peut appeler directement son ambassade à partir de son affiliation. Il dit, plusieurs chrétiens ne comprennent pas ce qu'ils sont devenus en Christ. Ils pensent qu'ils sont toujours les mêmes tels qu'ils étaient avant. Tu étais Ivoirien, mais quand tu as accepté Jésus, tu n'es plus seulement Ivoirien, tu es devenu un citoyen céleste. Tu peux le dire, c'est pas ça qui te sauve, mais Dieu doit te faire grâce pour entrer dans cette dimension. La dimension que je dois comprendre, que je suis devenu une nouvelle créature. Qu'est-ce que cela signifie? Sinon, celui qui opère dans la même dimension que le païen sera frustré et toujours dominé aussi par le païen. Vous devez comprendre une chose, que en Christ, j'ai reçu quelque chose. En Christ, qu'est-ce que je suis devenu lorsque j'ai accepté Jésus et qu'on m'a baptisé? Si vous ne comprenez pas cela, vous n'allez jamais pouvoir manifester votre nature. C'est comme un aigle qui toute sa vie est resté comme un poussin d'une poule. Et il a grandi avec eux, il picote les grains avec eux. Et il voit que eux, quand ils volent tout juste, suivez, hein, ils volent tout juste un peu. Il est avec eux. Mais arrivé à un moment donné, il sent que quand il veut voler, lui, ses ailes les dépassent. Mais il dit non, il veut rester toujours dans la même dimension que les poules et les coqs. Jusqu'à ce qu'il prenne conscience pour dire, est-ce qu'en réalité je suis un poulet? Il dit, bon, attends que j'essaie. Il tente de monter sur la bivouac que, ah, ce n'est rien pour moi. Il dit, attends. Il voit que ce qu'il peut faire est au-delà. La poule aussi, un autre, il peut voir un autre qui a grandi avec lui comme un coq ou bien un poussin maintenant. Et il lui dit, rejoins-moi. Il veut, quand il monte, il descend. Pourquoi il ne peut pas? Dites-moi, pourquoi il ne peut pas? À cause de sa na. Chrétien, écoutez-moi. Il ne peut jamais le faire à cause de sa nature. Et l'aigle, arrivé à un moment donné, il va commencer à jouer même dans les airs, monter à une dimension où ils vont le regarder. Ah, mais la seule chose, c'est que l'aigle a une nature supérieure à celle des poules et des coqs. Chrétiens, écoutez, vous avez reçu, quand vous avez accepté Jésus, une nature qui est supérieure à celle des hommes dans ce monde. Dans la dimension de la nouvelle création, Dieu te dit qu'il te soit fait selon ta foi. Écoutez, vous ne comprenez pas le terme la foi. La foi est une vision de l'esprit que tu as. Quelqu'un met sa main sur son cœur, dit Seigneur, change-moi. Merci Seigneur. Vous savez la raison pour laquelle les disciples, même les scribes et les pharisiens n'arrivaient pas à comprendre Jésus. Mes amis, il opérait dans une dimension supérieure. Ce matin, le Seigneur veut t'amener à comprendre et à réaliser qui est-ce que tu es. Bien-aimé, il y a beaucoup de chrétiens qui ne sont pas encore rentrés dans leur identité en Jésus-Christ. Ils sont chrétiens comme l'image de l'aigle et de la poule que j'ai expliquée. Ils sont en réalité des aigles au milieu des poules. Mais, étant donné qu'ils n'ont pas conscience de leur identité, écoutez-moi bien, tant que l'aigle n'a pas conscience de son identité, il n'essaiera jamais de décoller pour monter. Pourquoi? Parce que la mentalité dans laquelle il a grandi va lui dire, si tu essaies, tu vas tomber. Si tu essaies, tu vas échouer. Or, il ne sait pas que les prédispositions qui sont en lui ne doivent pas voler à cette altitude. À cette altitude, il ne comprendra pas, mais toute sa vie, il va se sentir frustré. À cette altitude, il ne va pas comprendre, mais il aura l'impression qu'il est un être inaccompli. Ce n'est pas de sa faute, ce n'est pas de l'orgueil, mais quand tu es né de nouveau, tu es né en esprit. Tu es né en esprit. Et l'une des premières choses que Dieu commence à faire avec toi, c'est ça qui vous trompe. Dieu ne commence pas avec les hommes spirituels en leur donnant l'argent, en leur donnant les choses et la matière. Dieu commence avec les hommes spirituels en bâtissant leur identité divine. Numéro 1. Prenez Genèse 1, versets 26 à 28.
1: Puis Dieu dit, faisons l'homme à notre image, selon notre ressemblance, et qu'il domine sur les poissons de la mer, sur les oiseaux du ciel, sur le bétail, sur toute la terre et sur tous les reptiles qui rampent sur la terre. Dieu créa l'homme à son image. Il le créa à l'image de Dieu. Il créa l'homme et la femme. Dieu les bénit et Dieu leur dit, soyez féconds, multipliez, remplissez la terre et assujettissez et dominez sur les poissons de la mer, les oiseaux du ciel et sur tout animal qui se meut sur la terre.
0: Bien-aimés, faisons l'homme à notre image, selon notre ressemblance. Apocalypse 5, verset 10, qu'on a lu, dit quoi? Et il a fait d'un royaume de sacrificateurs et de prêtres. Et ils régneront sur la terre. Église de Jésus-Christ, tu dois comprendre d'abord quelque chose de principal dans ta vie. Pourquoi je suis né? Quel est l'objectif de ma vie sur terre? Qui suis-je en réalité? Parce que si tu ne comprends pas ton identité, tu ne comprendras pas aussi ta mission. C'est en fonction de la révélation de ton identité que ta mission t'est révélée. Bien-aimé, vous voyez en Apocalypse ce qu'il dit, il parle aux saints. Les saints ne sont pas appelés seulement à se sanctifier, mais les saints sont appelés à manifester un règne. Parce que si nous ne restons que dans la dimension de la sainteté, nous fuirons les défis du monde. Mais il faut parvenir à une autre dimension qui est d'entrer dans le règne. Israël, quand Israël a été appelé par Dieu, souvenez-vous, Israël a été sanctifié par Dieu. Lorsqu'à Sinaï, les sacrifices ont été faits, le sang a été répandu. C'était le symbole de leur sanctification. Et c'est ce que Jésus-Christ a fait pour nous. C'est ce que Jésus-Christ a fait pour nous. Éphésiens chapitre 2. Vous qui étiez autrefois morts par vos offenses, il vous a redonné la vie par la mort de Jésus. Quand vous étiez morts par vos offenses, vous étiez qui? Vous n'étiez que des hommes simples et naturels. Vous étiez des hommes de la chute. Les hommes de la chute ne peuvent avoir accès au royaume. Parce que les hommes de la chute sont déchus de la grâce de Dieu. Les hommes de la chute n'ont pas accès à la grâce et au privilège du royaume. Le privilège du royaume est accordé aux hommes nouveaux qui ont accepté Jésus. Quand vous acceptez Jésus, vous entrez dans une dimension d'obligation de manifestation d'un règne. En réalité, si vous ne manifestez pas le règne, vous serez assujetti par un autre règne. Et c'est ce que vous vivez. En réalité, si vous ne manifestez pas le règne, vous serez obligé de vous compromettre à un autre règne. Et c'est ce que vous vivez. Vous devez comprendre quelque chose, que je dois m'imposer cela dans mon esprit. Je ne suis pas seulement né pour vivre, mais je suis né pour manifester un règne qui m'a été déjà donné depuis le ciel. Et tant que je ne manifesterai pas ce règne, je serai en moi-même frustré, déçu, abattu. Tout commence par la prise de conscience de qui est-ce que je suis. Et la Bible te dit qui est-ce que tu es. La Bible dit que tu es l'image et la ressemblance de Dieu. Faisons l'homme à notre image, selon notre raison. Le premier verbe qu'il suit, la déclaration de la création de l'homme comme image et ressemblance de Dieu, le premier verbe qui suit, c'est dominer. Chrétien, vous comprenez ce que ça signifie? Vous comprenez ce que cela signifie? Que vous êtes né en réalité pour une mission. Vous êtes né en réalité pour manifester une domination. Dieu dit, nous qui sommes les Elohim, le terme, les Elohim, nous régnons sur tout l'Éternel. Il dit, faisons aussi l'homme à notre image. Je veux créer une autre espèce, mais qui a ma nature et ma ressemblance, afin qu'elle puisse dominer de la même manière que moi, l'Éternel, je domine l'univers. Donc, une chose que je dois comprendre, mon identité doit connaître une transformation. Je dois réaliser réellement qui je suis. Tu dois comprendre que l'image et la ressemblance de Dieu dans ta vie est une dimension de manifestation de Dieu lui-même. En réalité, tu es représentant de Dieu sur terre. Sans l'image et la ressemblance de Dieu, il n'y a pas de possibilité de domination. C'est la compréhension de mon identité qui créera en moi la révolte qui m'amènera à sortir de cet état dans lequel je suis. Parce qu'il y a des situations dans lesquelles vous êtes. Dieu dit, je t'ai déjà délivré. Mais tu dis, Seigneur, comment? Il dit, non, ce dont tu as besoin, ma fille, c'est de comprendre qui est-ce que j'ai fait de toi. C'est comme cet aigle qui est parmi les poules. Il dit, oh, je veux voler aussi, oh, je veux pouvoir cueillir aussi ces grands fruits. Et puis Dieu ne le rire, il se moque, il dit, mais est-ce que tu sais même qui tu es? Tu ne sais pas. Dans ta mentalité, tu penses que tu es une poule parce que tu t'es habitué à marcher avec eux. Tu as grandi dans une famille où tellement la pauvreté, la galère était à un certain niveau. Même pour penser à certains projets élevés, quand ta tête monte là-bas, et puis tu ris, tu descends un peu, tu dis, oh non. Et je vais vous expliquer pourquoi en réalité, vous ne pouvez pas donner certaines choses à Dieu. C'est parce que en réalité, vous n'êtes pas des fils de Dieu. Parce que celui qui n'a jamais compris son identité, il donne comme un mendiant et un avare.

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1: 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Je m'appelle Diekan René. Et simplement, la radio pour moi, elle est merveilleuse. 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Amen.
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0: L'agapé, c'est maintenant.
1: L'agapé, c'est maintenant, mesdames, mesdemoiselles et messieurs. C'est la seconde tranche de nos annonceurs et nous sommes avec la représentante de l'association iFollow. C'est bien cela, hein?
2: C'est bien cela.
1: D'accord. Tata Nelly, bonjour.
2: Bonjour, bonjour aux auditeurs.
1: D'accord. iFollow, qu'est-ce que ça veut dire, iFollow?
2: iFollow, ça veut dire je suis, c'est le suivi en fait, c'est en anglais.
1: L'association iFollow.
2: iFollow.
1: Alors, qu'est-ce qu'on veut dire?
2: Alors, depuis une dizaine d'années, l'association va vers les familles. On aide beaucoup les familles, on accompagne les familles. Mmh. Et depuis à peu près 2-3 ans, on a ouvert une cellule, en fait, séparée en faveur des femmes, des jeunes filles. Mmh. Parce qu'on s'est rendu compte que les filles et les femmes avaient des problématiques un peu particulières. Mmh. Donc, c'est ce qui m'envoie ici ce matin.
1: D'accord. Les filles et les femmes.
2: Les jeunes filles. Et les femmes.
1: Et
2: donc,
1: les
2: à partir
1: femmes.
2: De D'accord. 15 ans jusqu'à...
1: D'accord. C'est la tranche d'âge, hein?
2: Voilà, jusqu'à...
1: D'accord. Alors, qu'est-ce que vous avez au menu ces temps-ci?
2: Ces temps-ci, on a une journée récréative, une journée de relèvement, le 17 octobre. Donc, on aimerait vraiment voir les jeunes filles, les femmes... venir pour qu'on puisse partager une journée de récréation, c'est vrai, mais une journée de relèvement. Parce que, pour utiliser le terme ivoirien,
1: allez-y.
2: On a beaucoup de jeunes filles qui sont dans des goumins et qui ont du mal à sortir de cette situation-là, qui est souvent une situation de détresse émotionnelle. On a vécu une situation, on n'a pas compris.
1: On y va, Tata Nelly.
2: Un cas pratique, ça peut être même le décès d'un parent.
1: D'accord.
2: Ça peut être un goumin aussi. Parce que le goumin, c'est quoi? C'est une détresse émotionnelle qu'on vit, un choc émotionnel qu'on vit. Donc, ça peut être le départ d'un parent, le départ d'une sœur, d'un frère. Ça peut être aussi une séparation, un cheminement qui n'a pas marché, qui n'a pas fonctionné. On pensait que, mais à la fin, on s'est rendu compte qu'il y a eu une déception. Derrière une déception émotionnelle.
1: Merci pour l'explication du goumin, hein, pour les auditeurs de Bordeaux qui nous suivent. Hein.
2: J'ai essayé.
1: Non, c'est bien défini.
2: J'ai essayé. Donc voilà, l'appel est lancé à ces jeunes filles-là, à ces femmes qui sont chez elles, qui vivent ces situations. Et en général, on n'a pas envie d'en parler à des personnes proches parce qu'on a peur d'être jugé, on a peur de ne pas se faire comprendre. Aujourd'hui, voilà, c'est une cellule qui est là, qui va nous permettre d'échanger à bâton rompu, vraiment échanger de manière simple, de manière fraternelle, de manière vraie, sans avoir peur d'être jugé. Voilà, donc le 17 octobre, au Jardin botanique, on appelle ces jeunes filles-là qui ont vécu des situations que peut-être même elles ne comprennent pas. Ces femmes-là, peut-être, qui sont aujourd'hui veuves, qui se sont laissées surprendre par cette problématique là, parce qu'aujourd'hui on voit que il y a des femmes veuves à 30 ans, à 40 ans, c'est plus comme à l'époque où les personnes vivaient ensemble longtemps. Donc quand ça vient comme ça, ça tombe sur nous, comment on fait pour se relever? Donc voilà, c'est une journée récréative, mais une journée de relèvement.
1: D'accord, c'est pour le 17 octobre.
2: Le samedi 17 octobre, à partir de 8h, donc une journée de 8h à 16h, on aura des activités récréatives, il y aura des intervenants, des psychologues qui vont venir aussi aider ces femmes-là à comprendre comment se relever après ces situations, en guillemets, de goumin, de voilà.
1: D'accord, autour du thème?
2: Femme, lève-toi.
1: Femme, lève-toi.
2: Oui.
1: D'accord. Et ça dit, femme, toi qui dors?
2: On n'est pas obligé de dormir pour avoir besoin de se lever. Hein. On peut être éveillé, mais ne pas être debout. Donc,
1: ça, c'est intéressant. Ça.
2: Donc, c'est un appel, vraiment, comme je disais, pour me répéter, c'est un appel au relèvement. J'ai vécu quelque chose de difficile, c'est vrai. Je suis affaissée, mais je ne peux pas demeurer affaissée. La vie continue. Je dois me lever et continuer à avancer.
1: D'accord. Très important. Un appel à lancer.
2: Venez.
1: Votre mot de fin.
2: Venez.
1: Nous sommes en situation radio, hein. Une jeune dame qui vous parle présentement.
2: Oui. Venez pour que ensemble nous puissions continuer à avancer malgré ce goumin, cette situation difficile que vous avez vécue. Je vais peut-être laisser les numéros.
1: D'accord.
2: Aussi.
1: Avant les numéros, la participation, c'est comment
2: 4000 francs.
1: D'accord, c'est important cet aspect-là.
2: Oui, 4000 francs.
1: Et comment payer ces 4000 francs
2: Alors, c'est pour ça que je voulais laisser le numéro.
1: Le numéro.
2: Voilà, c'est un numéro WhatsApp et un numéro où on peut appeler directement.
1: D'accord.
2: Ça va être par Wave, par Orange Money, par MTN. Enfin voilà, il y a des process pour pouvoir payer par mobile money pour éviter que les personnes se déplacent. D'accord. Ça nous permet nous aussi de nous organiser parce qu'on veut faire les choses bien.
1: D'accord.
2: Et voilà.
1: D'accord, pour avoir le nombre, n'est-ce pas? Allez-y. Donnez.
2: Donc, le premier numéro qui est WhatsApp, le 0503 75 2x09. Et le deuxième numéro, 0702 99 83 88.
1: Mmh. Encore
2: 0503.
1: Non, cette fois-ci, tout doucement. Okay. Ce qu'il reste quand on aura tout oublié. Allez-y.
2: D'accord. 05 03 75 0909 pour le numéro WhatsApp et pour le deuxième numéro 07 02 99 83 88.
1: D'accord. Merci beaucoup,
2: Tata Nelly. C'est moi. Bonne journée, à bientôt.
1: Un seul rendez-vous samedi 17 octobre, c'est bien celui-là.
2: C'est ça.
1: Au jardin botanique, c'est à Bergerville.
2: C'est ça.
1: Femme, lève-toi.
2: Lève-toi.
1: Très bien dit. Merci à vous et rentrez bien. COSA 2026, sans transition aucune, nous allons échanger avec le révérend Aké. Eric, bonjour.
3: Bonjour, chers frères.
1: Campagne d'évangélisation, méga campagne, on va dire. Hein?
3: Bien sûr.
1: Hein, je vois l'affiche là. Wow. Oui. Méga campagne, on va dire ainsi. Hein?
3: Tout à fait.
1: Alors, on vous écoute, révérend Eric. Et nous saluons le président Pangui Bernard. Hein?
3: Merci, c'est gentil.
1: D'accord.
3: Ok. Que Dieu vous bénisse.
1: Amen.
3: En fait, je suis là ce matin pour annoncer une grande bénédiction pour notre nation. En fait, c'est le corps de Christ dans son ensemble uni et qui convie la nation ivoirienne à cette puissante croisade d'évangélisation. Ça sera un temps où la parole sera prêchée, l'évangile sera annoncé. Ça sera aussi un temps de prière, de délivrance, un temps de prière pour les malades. Un temps où le ciel sera ouvert. C'est pourquoi vous voyez COSA. COSA qui veut dire ciel ouvert sur Abidjan. En réalité, pendant ces 4 jours, c'est du 5 au 8 novembre 2026. Chaque soir à partir de 17h au stade de la BAE à Yopougon. Je suis là ce matin pour inviter le corps de Christ, inviter les hommes de Dieu, inviter la population d'Abidjan, mais spécialement celle de Yopougon, à se déplacer. À se déplacer parce que Dieu est le maître des temps et des circonstances. Dieu a un temps pour toutes choses. Et je crois que le feu du réveil est allumé dans notre nation. Et Dieu s'est choisi un homme. Un homme qui n'est plus à présenter. C'est un prédicateur international. Un homme qui a déjà fait des nations, qui a déjà organisé plusieurs campagnes dans des nations en Afrique comme en Asie. En Afrique comme ça, en Ouganda, au Malawi, au Togo, en Afrique du Sud, au Bénin. Et Dieu a choisi pour le mois de novembre notre nation. Il s'appelle, c'est le prophète Charlie Champ des États-Unis. Il viendra avec son équipe pour, pendant cette semaine, faire du bien à notre nation. Je veux préciser que tout le corps de Christ, parce que tous les pères de l'Église dans notre nation ont donné leur accord. Je veux parler du patriarche Dion Robert, le président du consistoire, du président de la FECI, le révérend Noël Nguessa, le président du CNPC, notre père, le docteur Mangi Konan Bena. Tous les pères sont unis et ont donné leur accord pour que ce programme ait lieu. Donc, nous invitons tout le monde. Nous invitons tout le monde. Je veux ici et maintenant dire une chose.
1: Allez-y.
3: Nous demandons la participation des églises parce que les pères ont déjà donné leur OK. Ils ont ouvert la porte à leur assemblée. Et nous demandons aux différents pasteurs, aux différentes églises de libérer les ouvriers afin que dans la main d'association, l'œuvre soit réalisée. Voilà. Donc, il y a des contacts. Je peux?
1: Allez-y.
3: Voilà. Donc, vous pouvez appeler au 07 49 37 63 65. 07 47 37 99 95. C'est ouvert 24 sur 24. Véritablement, ça sera un temps de bénédiction. Il y a des chantres invités. Nous pouvons citer le père Emmanuel Boifo, la chante Amoni Gaza et bien d'autres qui seront de la partie, afin que véritablement le ciel demeure ouvert et reste toujours ouvert sur notre nation pour le bonheur de nos populations.
1: D'accord. Révérend Aké, ciel ouvert pour le salut sur Abidjan. C'est bien celui-là?
3: Tout à fait.
1: Avec l'orateur, le prophète Charlie Champa des États-Unis.
3: Ok, c'est ça.
1: Mot de fin?
3: Mot de fin, déjà merci pour la radio qui nous ouvre ses portes. J'invite tous les hommes de Dieu. J'invite tous ceux qui sont désespérés. Notez que à cause de la pression de la vie, à cause de la pression des difficultés, beaucoup ne croient plus. Mais Dieu n'a pas encore dit son dernier mot. Toi qui es malade, toi qui es dans une impasse, toi qui ne veux plus espérer, je t'invite à retenir cette date du 5 au 8 novembre 2026. Un lieu, le stade de la BAE à Yopougon, 1h, 17h, 22h. Pendant ces 4 soirées, le feu va descendre sur ce stade et notre nation sera effectivement bénie.
1: D'où, ciel ouvert pour le salut sur Abidjan. Merci beaucoup.
3: Merci, mon frère.
1: Révérend Aké, Eric, que Dieu bénisse.
3: Merci
1: et
3: beaucoup.
1: Et transmettez nos salutations encore au révérend docteur Bangui Bernard, président du CNPC.
3: Merci, mon frère.
1: Nous allons nous tourner vers vous. Je vous laisse respirer ou bien on attaque en même temps?
4: On peut respirer.
1: On peut respirer, hein, sinon je dis...
4: Je vous laisse respirer.
1: Quand tu veux, Edouard.

0: Merci bien de chanter la musique, Edouard Yao du côté de la Baie Vitrée. Nous allons maintenant recevoir l'évangéliste Niaouré. Bonjour à vous.
1: Bonjour et bonjour
0: le
1: à nous.
0: Le campus pour Christ.
1: Oui, exactement.
0: Congrès national des familles.
1: Oui, le Congrès national des familles ou le CONAF est un grand rassemblement que Campus pour Christ organise cette année, justement pour parler de la thématique de la famille. Vous êtes sans ignorer que la famille est au cœur de la société, et même au cœur de Dieu, et que cette famille aujourd'hui là se trouve menacée ou aux prises avec beaucoup de situations qui l'empêchent de pleinement s'épanouir. Il est donc important que l'Église s'arrête et que Campus pour Christ aussi initie cette activité pour parler de la famille et valoriser la famille.
0: Tout à fait. Autour de quel thème, hein?
1: Le thème principal, c'est « Bâtir une famille épanouie, socle d'une société stable ». Ce thème a tout son pesant d'or parce que les statistiques aujourd'hui révèlent que les taux de divorce sont de plus en plus croissants dans notre nation. Entre 2019 et 2023, nous avons plus de 1180 divorces qui ont été prononcés dans nos tribunaux. Ce sont des amours qui sont brisés, ce sont des générations qui sont aussi des espoirs détruits, ce sont des familles qui sont disloquées. Il est important que nous puissions travailler à bâtir cette famille épanouie-là, afin que notre nation, c'est une contribution aussi pour l'Église,
0: à la stabilité
1: de la nation.
0: Tout à fait, évangéliste Niaouré. Concrètement, qu'est-ce que Campus pour Christ peut y faire, concrètement?
1: Alors, Campus pour Christ déjà initie ce rassemblement pour une prise de conscience, parce que ce n'est pas le seul thème. Il y aura des sous-thèmes dont nous allons parler. Donc, le thème principal parlera de comment nous pouvons bâtir une famille épanouie. Nous aurons un sous-thème qui parlera de l'éducation des enfants. Vous êtes sans ignorer que nous nous retrouvons aujourd'hui dans une société où les enfants font face à de nouvelles menaces. Les réseaux sociaux, il y a des jeux vidéo qui sont de plus en plus addictifs. Je ne sais pas si certains auditeurs connaissent le jeu Roblox, qui est un jeu très addictif, qui influence négativement les résultats scolaires des enfants.
0: C'est quoi son contenu?
1: Le contenu de quoi?
0: Ce que vous venez de dire, là, Robux.
1: Roblox. C'est des jeux vidéo auxquels les enfants s'adonnent. Et puis, c'est une forme d'aventure où tu as toujours envie de continuer à jouer. Et donc, ils y investissent tellement de temps que finalement,
0: ça joue sur la
1: concentration, ça joue sur la mémorisation.
0: D'accord.
1: Et cela a un effet négatif.
0: D'accord.
1: Donc, nous avons un orateur spécialisé qui s'y connaît
0: très bien
1: dans l'éducation des enfants, qui va nous édifier sur les défis aujourd'hui que les parents rencontrent dans l'éducation et quelles sont les stratégies qu'il faut adopter.
0: Très bien.
1: Et puis, enfin, nous aurons un autre sous-thème qui sera développé par un psychologue, parce que nous nous sommes rendus compte que dans la famille ou dans le mariage, il y a souvent des attitudes qui relèvent de notre passé. C'est-à-dire que nous revenons dans le mariage avec notre passé, les blessures que nous avons connues, qui n'ont pas été guéries. Et malheureusement, on se donne souvent à prier pour quelqu'un qui est hystérique, quelqu'un qui est colérique. Alors qu'en fait, ce n'est pas forcément un démon, mais c'est un passé qui n'a pas été traité. Donc, il y a un psychologue qui sera là, qui va nous aider à comprendre comment nous pouvons faire face à la santé émotionnelle et avoir une paix intérieure afin d'avoir une famille qui est stable. Donc, et pour dire que le Congrès national des familles ne concerne pas seulement les mariés. Ça concerne les pères célibataires, les mères célibataires, parce qu'il s'agit de l'éducation de leurs enfants. Ils peuvent y apprendre quelque chose. Ça concerne aussi les fiancés et les personnes célibataires, parce que quand on parle de santé émotionnelle, on n'a pas besoin d'être marié pour chercher à avoir une paix intérieure. Donc on peut y apprendre quelque chose. Voici donc une opportunité pour chacun, marié ou non, de venir pour apprendre quelque chose.
0: Famille monoparentale et tout. Hein?
1: Exactement.
0: D'accord, évangéliste Niaouré. Encore un appel à lancer, c'est vraiment intéressant. Le coût, c'est quoi? C'est combien?
1: Alors, la participation, elle est vraiment symbolique. Hein. C'est seulement 2500 francs.
0: 2500.
1: La participation.
0: Là, c'est donné. Pour aider les différentes familles et tout ça.
1: C'est vraiment donné. Et c'est donné parce que ces 2500 francs vous donnent droit à un déjeuner. C'est dire que c'est vraiment presque offert. Donc, le Congrès national des familles aura lieu le samedi 17 octobre 2026 à partir de 7h30 à l'église La Maison de la Destinée qui est située près de Abidjan Mall.
0: On revient sur la date?
1: Samedi 17 octobre à partir de 7h30. Église, la maison de la destinée. Comme nous y serons jusqu'à 16h, 16h30, nous vous offrons le déjeuner quand vous vous inscrivez avec 2 500 francs seulement.
0: D'accord. Alors, pas ce samedi qui vient, l'autre samedi.
1: Samedi sur prochain.

0: Cela pourrait créer une tache d'huile sur l'organisation.
1: Tache d'huile en
0: Donc
1: tout
0: nous
1: cas.
0: souhaitons que vous puissiez appeler pour vous inscrire et participer à cette session qui va certainement vous faire du bien.
1: D'accord. Pour éviter donc cette tache d'huile, l'inscription c'est maintenant. Il faut s'inscrire.
0: Exactement.
1: D'accord. Merci
0: maintenant.
1: Beaucoup, Évangéliste Niaouré, et nous saluons le président de Campus pour Christ.
0: Merci.
1: Que Dieu bénisse. Et bien quand tu veux.
0: Merci. À bientôt.
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1: Ciao.
2: Y a pas match, tu reviens encore là, tu vas voir.
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36. 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Avec le prophète Mébruno. Toi qui as été humilié,

0: 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Soyez les bienvenus à Bethesda. C'est déjà fait. Au nom de Jésus.
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1: La dernière tranche de l'avant-midi, mesdames et messieurs, et nous sommes à l'agapé. Nous allons recevoir pour vous mademoiselle Lacra Joël, chargée de communication. Bonjour à vous.
2: Bonjour, chers auditeurs.
1: Nous sommes également avec le serviteur Guy Cédric. Bonjour à vous.
3: Bonjour, chers auditeurs.
1: Alors tout de suite, dites-nous, pourquoi vous êtes là?
2: Nous sommes là pour inviter tous les auditeurs à pouvoir s'inscrire à notre académie, la Garnison des Prophètes.
1: D'accord. C'est quoi la Garnison des Prophètes? On explique un peu.
2: Oui, bien sûr. La Garnison des Prophètes est une école pour équiper le corps de Christ à entendre la voix de Dieu et à marcher selon ce que dit la parole de Dieu. Parce qu'il est écrit dans les livres de Jean 10, 29, « Mes brebis entendent ma voix, elles me connaissent et elles me suivent. » Alors l'idée derrière, c'est de vraiment équiper le peuple de Dieu à avoir cette capacité-là, à entendre la voix de Dieu, discerner la volonté de Dieu et marcher à la suite de cela.
1: D'accord. Ça se passe comment? La formation, c'est de façon saisonnière. On forme 2 semaines, 3 semaines. Après 3 mois, on revient encore là-dessus. Ou bien, comment ça se passe chez vous concrètement?
2: Alors, la formation est divisée en 3 modules. Nous avons le module 1, qui est le module déjà d'initiation à la vie prophétique. Ce module va durer plusieurs mois. D'accord. Les cours se déroulent les samedis, c'est-à-dire de 8h à midi, pendant 3 semaines. D'accord. Au bout de 3 semaines, nous avons une pause de 1 semaine et nous reprenons encore pendant 3 semaines. D'accord. Le temps de finir déjà le premier module.
1: D'accord. On peut dire que c'est le niveau 1? On peut parler ainsi ou bien...
2: On peut dire que oui, c'est le niveau 1, puisque nous sommes d'abord dans l'initiation. À la suite de l'initiation, nous aurons donc...
1: Ça veut dire quoi? Expliquez-nous.
2: Je veux expliquer tout simplement...
1: L'initiation...
2: Initiation, parce que beaucoup de chrétiens pensent qu'ils n'entendent pas la voix de Dieu. Et l'exercice, déjà, dans cette initiation, c'est de conduire le chrétien à entendre la voix de Dieu, ou à reconnaître les voies et les moyens que Dieu utilise pour lui parler.
1: Et non forcer, hein?
2: Pardon?
1: Et non forcer la personne.
2: Non, pas du tout.
1: Sinon, tout le monde me dit, Dieu m'a parlé, hein?
2: Exactement. Mais en réalité, tout le monde entend la voix de Dieu. Mais souvent, les gens font une confusion entre entendre la voix de Dieu... Et les autres voix qui arrivent, parce que Dieu n'est pas le seul qui parle.
1: Tout à fait. Et c'est quoi cette confusion? On n'est pas encore à la formation, mais je veux savoir.
2: Oui, cette confusion vient du fait que, quelquefois, on peut dire, souvent on entend « Dieu m'a dit ».
1: Dieu m'a dit. On entend Dieu.
2: Mais quand on dit « le Dieu m'a dit », il faut aussi qu'on regarde par rapport à la parole de Dieu. Parce que quand on dit « Dieu m'a dit », ce que Dieu m'a dit doit reposer sur la parole de Dieu, d'abord.
1: Tout à fait.
2: On ne peut pas dire « Dieu m'a dit quelque chose qui vient en dehors de la parole de Dieu ».
1: Tout à fait.
2: C'est ça.
1: Tout à fait. Alors, le niveau 2, c'est intéressant. Hein?
2: Le niveau 2, alors, c'est l'activation.
1: Ah, Joël.
2: Oui. Le niveau 2, c'est l'activation. L'activation, c'est-à-dire qu'à la suite de l'initiation prophétique, qui sera déjà d'entendre la voix de Dieu, connaître les canaux, les voies et les moyens que Dieu utilise pour nous parler, nous allons passer au module 2, qui est l'activation.
1: D'accord.
2: C'est-à-dire que chaque personne aura déjà connu la spécificité dont Dieu lui parle. Donc, à partir de là, il pourra donc activer ce don-là. Qu'est-ce qu'on entend par activer? Activer, c'est-à-dire la mise en pratique.
1: Ce don dormant, on peut le dire. Hein?
2: On peut dire que c'est un don dormant, effectivement.
1: Ouais. D'accord, c'est intéressant. Le niveau 3?
2: Niveau 3, ce sera donc développer un style de vie prophétique. À l'issue du module 1 et du module 2, nous devons être des personnes en mesure de développer un style de vie prophétique. Qu'est-ce qu'on entend par là? Développer un style de vie prophétique, c'est développer un style de vie où on marche au regard de la parole de Dieu, où nous sommes ces personnes-là capables d'entendre la voix de Dieu
1: et
2: marcher.
1: On va s'arrêter là, sinon c'est gratuit quand même. Ça, c'est tellement intéressant. La suite, il faut y aller. Alors, pour y participer, on fait comment?
2: Pour y participer, il suffit de nous contacter. Donc, je vous donne les numéros.
1: C'est payant, c'est gratuit.
2: C'est payant, c'est une formation.
1: Déjà.
2: Oui, c'est une formation qui est payante.
1: D'accord.
2: Au tarif.
1: Le coût, c'est au téléphone. On peut donner le coût.
2: Le coût, non, je préfère que les gens nous contactent d'abord.
1: On vous appelle d'abord, d'accord.
2: Tout
1: allez-y.
2: À fait.
1: Allez-y.
2: Alors, les contacts sont le 01-02.
1: On va donner doucement, calmement.
2: D'accord. Je vais y aller tout doucement. Donc, le contact. Le 01.
1: Ils sont en train de noter. Hein.
2: 02 07 60 60. Ou le 07 07 30 86 54.
1: D'accord. Merci beaucoup, Cra Joël. Elle est vraiment chargée de com. Hein. Elle a tellement bien parlé. Donc, monsieur, le serviteur gay, Cédric. Non, vous n'allez pas parler. Elle a tellement bien parlé. Voilà. C'est bon. Prochainement, vous allez parler. Elle a bien parlé. Elle a bien parlé. D'accord. On revient sur les contacts avant de vous lâcher.
2: Oui, encore une fois, le 01 02 07 60 60 et le 07 07 30 86 54.
1: Merci beaucoup, mademoiselle Crin. Vous êtes située où exactement?
2: Nous sommes situés à Riviera Faya, Génie 2000, juste derrière Place Palmeret.
1: D'accord. Et l'orateur, le formateur, c'est le prophète?
2: Le formateur, c'est le prophète Adam Mathieu.
1: Adam Mathieu, d'accord. Merci beaucoup, merci. Chargé des coms, mademoiselle Crin, Joël. Et merci à vous, serviteur Gay, Cédric.
3: Je vous en prie,
1: souffrez,
3: merci.
1: Hein, souffrez, elle a bien parlé. Hein. Edouard, quand tu veux.
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0: enfant de Dieu.
1: The power to become
0: maintenant,
1: a child of God, and now,
0: c'est celui-là
1: and
0: qu'on
1: one,
0: dit maintenant, donnez-vous vous-même à
1: and
0: Dieu.
1: Now deliver yourself to
0: livrez-vous
1: God,
0: à Dieu.
1: And deliver
0: abandonne-toi
1: to God,
0: à Dieu.
1: Abandon
0: tu peux le
1: God,
0: faire
1: you can do
0: parce
1: it,
0: que le don Jésus en toi te rend capable,
1: you, give you capable
0: d'être un don
1: to be a
0: et d'être capable de te donner.
1: And to give yourself to God.
0: C'est le thème biblique. Un païen, tu penses qu'il peut se donner?
1: Unbeliever cannot give himself.
0: Il n'y a rien en lui qui peut se donner.
1: There is nothing in him to give.
0: Mais il peut
1: to God,
0: recevoir.
1: But he can only receive first.
0: Il reçoit d'abord.
1: He receives first.
0: Parce que Dieu est le premier à offrir.
1: Because God is the first to offer.
0: S'il est le premier à offrir, tu dois prendre pour lui là d'abord.
1: You have to take what he offer you
0: avant
1: first.
0: Avant de donner pour toi.
1: Before you can give yours.
0: Ça cause ça dans l'évangélisation.
1: In the evangelization.
0: Ne dites pas aux gens de donner leur argent.
1: Don't say people to give
0: Jésus
1: their money.
0: Jésus dit vous avez reçu gratuitement.
1: People say you receive
0: donnez
1: freely.
0: Donnez ça gratuitement.
1: You have to give free.
0: On envoie Jésus gratuitement.
1: We send Jesus free.
0: Si on donne,
1: when we give.
0: Celui à qui on donne, il doit recevoir.
1: The one who gets
0: l'évangélisation, c'est offrir Jésus aux gens.
1: L'évangélisation, to offer Jesus
0: to people, l'accepter.
1: And they will receive him.
0: S'il ne reçoit pas Jésus,
1: if they don't receive Jesus,
0: tu peux rien faire pour lui.
1: Nothing can be done for them.
0: C'est pourquoi quelqu'un qui n'a pas encore accepté Jésus,
1: somebody who has not yet received Jesus,
0: il ne peut pas être chanté dans une église.
1: He cannot sing in a choir, the church of Jesus Christ.
0: Il ne peut pas donner quelque chose à Dieu parce qu'il n'a pas encore reçu Jésus.
1: He cannot give somebody to God because he has not received Jesus.
0: C'est pourquoi
1: Jesus,
0: ceux qui servent le Seigneur, c'est ceux qui ont reçu ce que Dieu a donné d'abord.
1: So those who serve, those
0: maintenant, ils sont qualifiés
1: received,
0: pour eux maintenant donner.
1: They are qualified now to give. Amen.
0: C'est pourquoi dans l'église, une église normalement normale,
1: in a local normal church,
0: on ne confie pas un service dans l'église à quelqu'un qui n'est pas né de nouveau.
1: We don't give a service to somebody which is
0: il n'a pas encore accepté Jésus, il n'est pas qualifié.
1: He's not yet qualified.
0: Nous ne faisons pas un peu du, comment on appelle, on n'est pas des sympathisants ici.
1: We are not sympathetics.
0: Nous ne sommes pas là pour enregistrer des membres.
1: We are not there to record members.
0: Nous sommes là pour enregistrer des naissances.
1: We are here to record some birth. Amen.
0: C'est quoi tous ceux qui quittent un pays et qui viennent dans un pays, ils sont, par exemple, comme des États, ils viennent dans un pays. Vous voyez qu'à l'état civil, on ne les enregistre pas à qu'on appelle à l'état civil où on donne les extraits de naissance. On ne les enregistre pas parce qu'ils ne sont pas nés.
1: When people left the country, they come to another country.
0: C'est celui qui est né là, on te donne l'extrait de naissance. Mais
1: the one who is born here, we give
0: non,
1: him.
0: Ou bien,
1: a birth certificate.
0: C'est pas dans l'église on n'enregistre pas des membres.
1: So in the church, we don't record
0: on enregistre des naissances.
1: We record births.
0: Il a dit à Nicodème, mais tu es venu me voir la nuit, pourquoi?
1: He said,
0: si c'est concernant le royaume de Dieu, tu es déjà membre du Sanhédrin. Mais si c'est concernant le royaume, ce n'est pas le membership. C'est simplement les naissances qu'on enregistre.
1: So Nicodème came to him, he said, you should be born again.
0: Et si tu veux être citoyen du royaume, il faut que tu aies cette naissance-là.
1: If you want to be a citizen of a kingdom, you need to be born again.
0: Une autre chose. Vous comprenez, non? Ne faites pas de gonflement de chiffres croyant que ça va faire plaisir à Dieu. Au commencement, avant que Dieu crée les anges, je te ouvre un peu un pan. Avant que Dieu crée
1: angels,
0: les anges, il était tout seul.
1: Angels, he was alone.
0: Il était tout seul. Mais ça n'a pas fait qu'il était moins Dieu. Il était entièrement Dieu, même étant tout seul. Dieu là, écoutez, Dieu, c'est quelqu'un qui peut être tout seul et puis rien ne parle de sa vie.
1: God
0: ça le suffit.
1: Is alone and nobody talks of him.
0: Vous n'enlevez rien à Dieu.
1: We cannot remove anything
0: on ajoute
1: from God.
0: Rien à Dieu.
1: We should not. We do not add anything to God.
0: Il est le Dieu qui existe de par lui-même.
1: He is the God who exists by himself.
0: C'est pourquoi Dieu n'est pas un président.
1: That's why God is not a president.
0: Le président a besoin des gens pour le voter, pour l'élire.
1: The president needs people to vote
0: Dieu
1: him.
0: Dieu n'en a pas besoin.
1: But God does not need any person.
0: Tous les présidents là, il faut, c'est pourquoi ils sont derrière les populations.
1: That's why they are behind populations.
0: Dieu n'est pas derrière vous. Hein.
1: So God is not behind you.
0: Dieu est derrière sa volonté pour vous.
1: God is behind his will for you. Amen.
0: Dieu est derrière ce qu'il veut faire vous.
1: So God is behind what he wants to do.
0: Si tu renies la volonté de Dieu,
1: if you deny the will of God,
0: se mettre derrière toi.
1: I cannot be behind you.
0: Ah, baby, tu renies sa volonté, il va faire quoi?
1: If you deny his will,
0: le jour tu reviens à sa volonté, il dit voilà, tu es rentré dans ma volonté.
1: You come into his will now, he can work with you.
0: Amen. Donc Jésus dit à la femme samaritaine,
1: Jesus said to the
0: si tu connaissais le don de Dieu,
1: if you knew the
0: et qui est
1: God,
0: celui-là
1: who the one,
0: qui te dit donne-moi à boire,
1: who says, give me drink.
0: Tu lui aurais toi-même, ça c'est dans qu'on appelle Jean 4 verset 7 à 10, il dit tu lui aurais toi-même
1: you should have yourself
0: demander à boire.
1: Ask for drink.
0: Et il t'aurait donné une eau vive.
1: And should I give you a living water?
0: Il dit à la femme, si tu connaissais le don de Dieu.
1: If you knew the gift of God.
0: Ça dit quoi? La faveur que Dieu te fait.
1: So the favor God is granting
0: you. Tu me vois,
1: you.
0: Je suis au puits là. Je suis une faveur de Dieu dans ta vie.
1: You see me at the well. I am the favor of God in your
0: et
1: life.
0: Et j'ai une eau que tu n'as pas encore bu.
1: I have the water that you have never
0: si
1: drunk yet.
0: Si tu bois l'eau du puits là, tu auras toujours soif.
1: If you drink the water of the well, you shall be thirsty.
0: Mais l'eau que je vais te donner.
1: But the water I will be giving to
0: va

0: He said to the woman,
1: mets-moi le verset pendant que je parle, mon frère. Jean 4, verset 7.
0: Jean 4, verset 7.
1: Une femme de Samarie vient puiser l'eau et lui dit, donne-moi à boire. Car ses disciples étaient allés à la ville pour acheter des vivres, oui. La femme samaritaine lui dit, comment toi qui es juif me demandes-tu à boire? Moi qui suis une femme samaritaine, les juifs en effet n'ont pas de relation avec les samaritains, oui. Jésus lui répondit, si tu connaissais le don que Dieu te fait, et qui est celui qui te dit, donne-moi à boire, tu aurais toi-même demandé à boire et il t'aurait donné de l'eau vive. Reste là. Regarde. Il dit, si tu connaissais le don de Dieu,
0: if you knew the gift of God,
1: et qui est celui qui te dit, donne-moi à boire,
0: who's the one saying, give me to drink?
1: Cela veut dire que le don de Dieu est lié à celui qui te dit, donne-moi à
0: so
1: boire.
0: The gift of God is related to the one
1: vous ne pouvez pas avoir le mot don ici, c'est quoi? Faveur de Dieu.
0: So the word gift is a favor of God.
1: Vous ne pouvez pas avoir une faveur de Dieu sans Jésus.
0: You cannot have a favor without
1: le
0: Jesus.
1: Don de Dieu est lié à la personne de Jésus.
0: The gift of God is related to the gift of
1: il dit,
0: Jesus.
1: Le don de Dieu est lié lié à Jésus-Christ.
0: Is related to Jesus Christ.
1: Donc si tu connais celui qui est le don de Dieu,
0: if you know the one who is the gift of God,
1: et si tu connais le don qu'il est là pour t'offrir, Jésus parle de qui? Il parle de lui. Mets-moi le verset, mon ami. Il parle de lui.
0: He's talking about himself.
1: Quand il dit que tu connais le don de Dieu,
0: say, if you knew the gift of God,
1: il parle de qui? De lui-même.
0: Who is talking about himself?
1: Si tu connais qui te dit donne-moi à boire,
0: if
1: il parle de qui?
0: Who
1: il parle de lui-même.
0: You to talk.

0: Mais qui est le don de Dieu?
1: If you know who is the gift of God,
0: et si tu sais qu'il est le don de Dieu, c'est qu'il a quelque chose à donner.
1: If you know that he is a gift, he has something to give.
0: Tu vas toi-même lui demander de te donner.
1: And you yourself ask for a drink.
0: Je suis le don de Dieu.
1: He said, I am the gift of God.
0: Tu imagines que quelqu'un qui a le don de Dieu, il n'a rien à donner.
1: Imagine somebody who's a gift and has nothing to give.
0: Si tu es un don,
1: c'est que tu as quelque chose à donner. If you are a gift, meaning you have something to give.
0: Le français il parle là, tu comprends pas? Il tourne ça de divin. Il dit, si tu es un don.
1: If you are a gift, meaning you have something to give.
0: Ha! Tu es un don et tu n'as rien à donner.
1: You are a gift and you have nothing to give.
0: Tu es un don.
1: You are a gift
0: et tu n'as rien à donner.
1: And you have nothing to give.
0: Donner là même est dans ton nom.
1: And a giving is in your name.
0: Il dit si tu connais le don de Dieu.
1: If you know the gift of God.
0: Et qui est celui qui te dit donne-moi à boire?
1: Now who is the one who is asking for a drink?
0: Tu allais lui demander toi-même quelque chose.
1: You should even ask him something.
0: Tu allais lui demander de te donner quelque chose, de te donner de l'eau à boire.
1: You ask him to give you a drink.
0: Et il te aurait donné de l'eau vive.
1: And should I giving you a living water?
0: Je peux avoir le verset s'il te plaît. Et tu lui aurais demandé.
1: You should have asked him.
0: Jésus n'a pas dit demander et l'on vous donnera.
1: He said, ask and will be.
0: Pourquoi il dit tu lui aurais demandé? Parce que en tant que don de Dieu, j'ai quelque chose à donner.
1: And being a gift, I have something to give.
0: Je t'ai dit premièrement que Jésus est la haute faveur de Dieu qui nous a été donnée. Et c'est de lui que viennent toutes les autres faveurs.
1: I said, Jesus is a highly favored has been given, and from him comes all the favors.
0: Il dit, et il te aurait donné de l'eau vive à boire.
1: And should have asked him.
0: Donc Jésus, le don de Dieu dans ta vie,
1: so Jesus, the gift of
0: a
1: God
0: beaucoup
1: your life,
0: de choses à te donner.
1: Has lot of things.
0: Un verset,
1: give
0: par
1: you.
0: Exemple, on dit, c'est la bénédiction de l'Éternel qui enrichit.
1: It's a blessing from the Lord that
0: il ne l'a fait suivre d'aucun chagrin.
1: And no sorrow follow.
0: On est d'accord?
1: It.
0: Tu connais ce verset là?
1: Do you know that verse?
0: Maintenant, il y a un autre verset qui dit dans Éphésiens 3:1,
1: béni
0: soit Dieu le Père de notre Seigneur Jésus,
1: Jesus,
0: qui nous a bénis de toutes sortes de bénédictions
1: from all of the blessing,
0: dans les lieux célestes.
1: In the heavenly places. In
0: il a dit, on est béni de toutes sortes de bénédictions. Où ça?
1: En. We are blessed.
0: Suis-moi
1: in
0: en.
1: In
0: prends Christ là. Maintenant, Christ,
1: Christ.
0: Ça veut dire que toutes les sortes de bénédictions se trouvent dans quelqu'un.
1: All sort of blessing
0: qui est Christ.
1: Is someone which is Christ.
0: Maintenant, dans Proverbe 10, 22, il dit, c'est
1: in
0: la bénédiction 2, de l'Éternel qui enrichit.
1: It's the blessing of the Lord that enriches you.
0: La bénédiction de l'Éternel qui enrichit.
1: The blessing of the Lord that enriches you.
0: Il n'a pas dit les bénédictions de l'Éternel.
1: He did not say the blessings of the Lord.
0: Il n'a pas dit les bénédictions de Dieu enrichissent.
1: He did not say the blessing of the God.
0: Il a dit la bénédiction de l'Éternel enrichit.
1: He said the blessing of God enriches you.
0: La bénédiction de Dieu qui enrichit. Là, c'est quoi et
1: so
0: c'est
1: the
0: qui?
1: Blessing of God that enriches
0: la bénédiction
1: you.
0: De l'Éternel qui enrichit là, c'est Christ.
1: So the blessing of the Lord is Christ.
0: C'est quoi quand tu as reçu Christ dans ton cœur?
1: When you have Christ in your heart,
0: et que maintenant tu es en Christ.
1: Now you have become in Christ.
0: Toutes les autres sortes de bénédictions.
1: The every sort of blessing.
0: Qui sont les richesses de bénédictions liées à la bénédiction Christ?
1: Which are the riches of the blessing?
0: Sont manifestées dans ta vie.
1: Are manifested in your
0: c'est
1: life.
0: C'est pourquoi vous ne pouvez pas distribuer les bénédictions de Dieu aux gens n'importe comment.
1: You cannot distribute the blessing of God.
0: C'est lorsqu'ils reçoivent Christ la bénédiction.
1: When they have a Christ like the blessing.
0: Lorsqu'ils reçoivent Christ la bénédiction.
1: When they have

0: bénédiction. Toute personne qui reçoit Jésus-Christ, il a reçu la bénédiction qui enrichit. Le jour où tu as accepté Jésus comme ton sauveur, tu as reçu la bénédiction qui enrichit. Et c'est lui la bénédiction qui t'a enrichi. Si on dit quelqu'un t'enrichit, ça veut dire qu'il possède des richesses. Les richesses que tu possèdes là, Ephésiens 1 verset 3 dit que c'est toutes sortes de bénédictions.
1: Ephésiens 3, 1 et 3 say all sort of blessing.
0: Tout part à partir de Jésus le Christ.
1: Everything derived from Christ Jesus.
0: Jésus est le don de Dieu.
1: Jesus is the gift of God.
0: Jésus est la grâce qui nous a été accordée.
1: So Jesus is the
0: la
1: grace,
0: grâce là, c'est Jésus dans ta vie.
1: That has been granted to you is
0: mais
1: in your life.
0: Dans cette grâce là, il est d'abord une faveur que Dieu t'a
1: in
0: fait.
1: That grace is a favor.
0: Il est d'abord
1: you.
0: La faveur de Dieu donnée à
1: it's
0: tout
1: first
0: le monde. Toutes
1: to
0: les faveurs se trouvent en lui.
1: All the favors are in
0: la
1: him.
0: Première notion de la grâce est la faveur.
1: The first notion of grace is favor.
0: Jésus est la haute faveur dans la vie des gens.
1: So Jesus is the highly favor in men's
0: de lui
1: life.
0: Toutes les autres faveurs viennent.
1: From him all the favors come.
0: Il est la bénédiction qui enrichit.
1: He is the blessing that enriches.
0: De lui toutes sortes de bénédictions vient dans ta
1: from
0: vie.
1: Him, every sort of blessing
0: il n'y a rien en dehors de Christ.
1: Nothing outside Christ.
0: Christ est la personne centrale.
1: Now Christ is a central,
0: il est la dimension centrale.
1: Is a first dimension
0: où Dieu te donne tout.
1: Where God give you
0: dans Romains 5, verset 15,
1: you know, Romans 5, verse 15,
0: regarde ce qu'il dit. Il dit, mais il n'en est pas du don gratuit comme de l'offense. Si par l'offense d'un seul homme, on parle d'Adam, il en est beaucoup qui sont morts, l'offense d'Adam nous a mis tous dans la mort. Il dit, à plus forte raison, la grâce de Dieu est le don de la grâce venant d'un seul homme. Donc Jésus est la grâce de Dieu et en même temps, il est le don de la grâce.
1: And Jesus is the grace of God and he's the God of the gift of the grace.
0: Il y a deux mots différents. Il est la grâce de Dieu.
1: He is the grace of God.
0: C'est-à-dire que Jésus est la somme de ce qu'on appelle la grâce de Dieu.
1: So Jesus is the total sum of what we call the grace of
0: mais
1: God.
0: Mais dans la grâce de Dieu là,
1: but in that grace,
0: il y a diverses dimensions.
1: There's a diverse dimension.
0: Il y a le don de la grâce.
1: There's the gift of the
0: ça,
1: grace.
0: Ça c'est la faveur de la grâce, ce que la grâce te donne sans que tu le mérites.
1: That is the favor that the grace gives to you.
0: Jésus est la grâce de Dieu.
1: And Jesus is the grace of God.
0: Et il est le don de la grâce.
1: And he is the gift of
0: ça veut
1: the grace.
0: Ça veut dire qu'il est toute faveur que la grâce nous a donnée.
1: It's all favor that the grace
0: ne cherche pas
1: has.
0: Une faveur en dehors de Jésus.
1: Don't try to find
0: il est la faveur de Dieu dans son ensemble.
1: He's the whole sum of the favor of
0: il
1: God.
0: Est la grâce de Dieu.
1: He is the grace of God.
0: Il est le don de la grâce.
1: He is the gift of the grace.
0: C'est lui qui envoie le régime de la grâce.
1: He's the one who brought the system
0: mais
1: of
0: il
1: the
0: y a
1: grace.
0: Même temps le don que la grâce nous offre.
1: And he is the gift that the grace offers us.
0: C'est ça l'ange dit que Marie, une grâce t'a été donnée.
1: And said that Mary, a grace has been given
0: Jésus
1: to you.
0: Est le don que la grâce t'offre.
1: So Jesus is the gift that the grace
0: il est le
1: you.
0: Don que la grâce me donne.
1: He's the gift that the grace gave
0: il est la faveur que la grâce nous a donné.
1: Is the favor the grace gave
0: et nous l'avons reçu, alléluia.
1: And we have received
0: et il est en nous maintenant.
1: And in
0: le
1: us,
0: don de la grâce est en moi.
1: So the gift
0: le
1: the
0: don de la grâce est en toi.
1: Is in you.
0: Tu es hautement favorisé.
1: You are highly favored.
0: Toutes sortes de faveurs sont à l'intérieur
1: every
0: de toi.
1: Kind of favor
0: tu es une femme favorable, un homme favorable.
1: You are a favorable man and a
0: tu es hautement favorisé.
1: You are highly
0: partout favored. Tu arrives,
1: everywhere you
0: va
1: go.
0: Avec la faveur de Dieu.
1: Go with the favor.
0: Rentre

0: qui est en moi. Seigneur Jésus, tu es la faveur qui va me favoriser dans ce lieu. Tu es la faveur qui va me favoriser dans ce lieu. Seigneur, tu es le don de la grâce. Cela veut dire que tu as beaucoup de choses à me donner. Et tu m'as tout donné en Christ.
1: Amen.
0: Ça, c'est l'épisode 1. Il faut que tu arrives à bien comprendre ça.
1: That's the episode 1. You should be able to digest all this thing.
0: OK. Le mardi,
1: on Tuesday,
0: je vais continuer.
1: I will continue.
0: Je vais continuer. Je t'ai même pas encore donné une clé.
1: I will not even give you yet one key.
0: Mardi, je vais te donner les clés.
1: On Tuesday, I will give you the keys.
0: Les quatre, il y a quatre essentielles clés.
1: There are four main keys.
0: Qui permettent de déclencher.
1: That would help to release
0: la puissance de la grâce de Dieu dans ta vie.
1: The power of the grace of God in you.
0: Ce matin, tu fais que Jésus est ce don de Dieu.
1: And Jesus is that gift.
0: Il est la
1: God.
0: Faveur de Dieu en tout temps.
1: He's the favor.
0: Maintenant,
1: favor
0: comment
1: God.
0: Toi tu vas vivre toutes les sortes de bénédictions que Jésus t'a donné?
1: How are you going to live all the blessing of God?
0: C'est là que tu vas comprendre que tu pourras rien vivre s'il n'y a pas la capacité de Dieu qui t'aide.
1: So you will not be able except by the capacity of God helping you.
0: C'est là-bas que tu vas voir que la grâce devient maintenant une capacité en toi.
1: So you will understand that grace become a
0: Au
1: capacity.
0: Au commencement, la grâce est une faveur.
1: At the first, grace is a favor.
0: Quelque chose que Dieu te donne.
1: And something God is giving you.
0: Que tu ne mérites pas.
1: That you don't merit.
0: Ou bien quelque chose que Dieu veut faire avec toi que tu ne mérites
1: God
0: pas.
1: Want to do with you, but you
0: Je répète, au commencement, la grâce est une faveur.
1: At the beginning, grace is a favor.
0: La grâce de Dieu au commencement, c'est une faveur d'abord.
1: It's first a favor.
0: Ça veut dire quelque chose que Dieu te donne sans que tu le mérites.
1: So it's something that God gave you ex-

0: toutes ces trois dimensions, on appelle la faveur.
1: Every dimension we call favor.
0: Ce qu'il a fait pour nous en Christ.
1: What he did for us.
0: Ce qu'il nous a donné en Christ.
1: What he gave us in
0: Christ. Et ce qu'il veut faire avec nous en Christ.
1: What he want to do with us in Christ.
0: C'est tout ça là qu'on met dans le mot la faveur de Dieu pour toi.
1: All these things concern the favor of God for you.
0: Donc quand tu parles de la faveur de Dieu sur ta vie.
1: When we talk about the favor of God.
0: Refère-toi à ce que Christ a fait pour toi.
1: Refer you to what God did for you.
0: Refère-toi à ce que Christ t'a donné gratuitement.
1: And see what God has given you free.
0: Refère-toi à ce que Dieu veut faire avec toi.
1: And see what God want to do with you.
0: Mais tout ce que

0: faible.
1: It comes because you are weak.
0: Elle vient parce que tu as des faiblesses.
1: It comes because you have weakness.
0: Tu n'es pas faible mais tu as des faiblesses.
1: You are not weak but you have some weaknesses.
0: Tu n'es pas faible mais tu as des faiblesses.
1: You are not weak but you have
0: en
1: some
0: Jésus,
1: weaknesses.
0: Nous ne sommes pas faibles.
1: In Christ we are not weak.
0: Mais nous avons des faiblesses.
1: But we have some weaknesses.
0: À cause de notre humanité.
1: Because of our humanity.
0: Et qu'est-ce qui fait qu'on a des faiblesses?
1: And why we have weaknesses?

0: donné en Christ.
1: So God gave you all in Christ.
0: Dieu a tout accompli pour toi en Christ.
1: He accomplished everything in
0: Dieu
1: Christ.
0: Dieu veut faire des choses avec toi en Christ.
1: So God want to do things for you in
0: Mais
1: Christ.
0: Mais il se trouve que la personne à qui Dieu a fait cette grâce-là,
1: it happened that the person to whom God made
0: elle est faible dans sa chair.

0: elle est suffisante?
1: Is it sufficient?
0: No. Quand Jésus nous a donné la grâce faveur,
1: when Jesus gave us grace like a favor,
0: il nous a donné la grâce capacité,
1: he gave us grace as a capacity,
0: qui est suffisant,
1: which is a sufficient,
0: qui est suffisante,
1: which is more than enough,
0: pour nous aider,
1: to help us,
0: à rentrer dans ce qu'il veut pour nous,
1: to enter what he wants.
0: La grâce de Dieu n'est pas limitée.
1: The grace of God is not limited.

0: He said it in this
1: carrière
0: that nothing
1: n'est impossible.
0: Is impossible.
1: Rien
0: nothing
1: n'est impossible.
0: Is impossible.
1: Cela veut dire que la puissance qui va venir sur toi là,
0: that the power will come upon you.
1: Elle est capable.
0: She is capable.
1: Elle est suffisante.
0: She is sufficient.
1: Elle n'a pas d'impossibilité en elle.
0: She has no impossibility in her.
1: Elle est possiblement possible.
0: She is a possibility possible.
1: Elle est suffisamment possible.
0: She is sufficiently possible.
1: Écoutez-moi, frères et sœurs.
0: Listen to me, brothers.

0: sortez de l'île. Je te dis, mardi, je vais te dire que tu dois arrêter. Dans le régime de la grâce, tu dois arrêter de lutter.
1: So in the system of the grace, you have to stop struggling.
0: Je vais te dire ce que tu dois faire.
1: I will tell you what to do.
0: Le mardi.
1: On Tuesday.
0: Par la grâce de Dieu.
1: By the grace of God.
0: Si tu comprends la grande capacité de Dieu,
1: if you understand grace, as a
0: tu sauras qu'elle est suffisante.
1: You will know that it's sufficient.
0: Satan nous trompe.
1: And Satan is betraying us.
0: À lutter.
1: To struggle.
0: À nous battre.
1: To fight.
0: Et nous débattre.
1: And to defy us.
0: Nous-mêmes.
1: For nothing else.
0: Pour nous priver de la grâce de Dieu.
1: To deprive us from the grace of God.
0: La grâce de Dieu, c'est le secours que Dieu envoie.
1: The grace of God is the help of God.
0: Alors si Dieu t'envoie le secours,
1: if God sends you help, why are you fighting?
0: Si Dieu t'envoie le secours, pourquoi tu te débats toi?
1: So why God is sending you help, why are you struggling?
0: Si tu comprends la grâce de Dieu, tu vas voir, ouh, tu vas comprendre pourquoi il y a beaucoup de choses où tu es arrêté dedans. En fait, ce n'est pas Dieu.
1: You understand that you are missing a lot of things. That's not God.
0: La grâce capacité.
1: The grace has a capacity.
0: L'ange dit à Marie, c'est que la grâce dont il te parle, la puissance qui va venir sur toi là, c'est une puissance à laquelle rien n'est impossible.
1: That the power will come upon you, nothing can stop that power.
0: Tu dis que tu as compris la grâce.
1: You say you understood grace.
0: Pourquoi tu vis des zones d'impossibilité dans ta vie?
1: Why are you living some impossible zones in your life?
0: Pourquoi tu vis des zones d'impossibilité dans ta vie?
1: Why are you struggling in some areas in your life?
0: Si tu comprends cela, hier te dit tu vas jamais faire par là avec le péché.
1: You will never fight against sins.
0: Le péché là,
1: sin,
0: c'est quelque chose que si tu prends ta force pour lutter contre ça, tu tombes dedans.
1: If you use your own strength, you'll fall in it.
0: La seule chose qui peut vaincre le péché, dominer le péché, c'est la grâce de Dieu.
1: And the only thing that can overcome sins is the
0: Et
1: grace.
0: Et la grâce de Dieu en nous porte un nom aujourd'hui, c'est ce qu'on appelle Christ en nous.
1: Is a grace bearing name
0: Christ
1: that we call
0: en nous là,
1: Christ
0: c'est la grâce de Dieu qui vient maintenant agir à l'intérieur de toi.
1: Which the grace comes working in you.
0: Il faut faire de sorte que quand le péché, écoute-moi. Quand le péché t'affronte,
1: when sins meet you,
0: fais de sorte qu'il n'affronte pas l'homme que tu es.
1: And make sure it does not confront the man you are.
0: Il n'affronte pas ta propre force.
1: It does not meet your own strength.
0: Il affronte qui? Il affronte la grâce de Dieu.
1: The grace of God.
0: Quand le péché t'affronte,
1: when sins come against you,
0: fais de sorte que
1: make
0: le péché soit en train d'affronter la grâce de Dieu.
1: So the sin is confronting the grace of God.
0: Si Dieu permet,
1: if God
0: je vais
1: allows,
0: attaquer
1: I will
0: Romains 6,
1: deal with
0: Romains
1: 6.
0: 7. Romains 8.
1: And Romans 8.
0: Dans la vision de la grâce.
1: In the
0: tu seras désabusé. Tu vas voir pourquoi depuis longtemps tu es resté là.
1: You will understand why you're still at your place.
0: La grâce de Dieu, c'est plus de ce que vous pensez.
1: The grace of God is more than what you think.
0: Rien n'est impossible à la grâce de Dieu. C'est ça l'ange l'a dit là.
1: Nothing is impossible to the
0: l'ange
1: grace.
0: L'ange l'a dit à Marie, rien n'est impossible à la grâce de Dieu.
1: It said nothing
0: rien
1: is impossible.
0: N'est impossible à quoi? À la grâce de Dieu. Rien
1: nothing
0: n'est impossible.
1: Is impossible. To the grace
0: rien
1: of God.
0: N'est impossible à la grâce de Dieu. Bon, quand ils ont mis rien n'est impossible à Dieu, là, tu dis, ah, le pasteur lit mal le verset. Moi, il lit mal le verset. Rien n'est impossible à qui? Rien n'est impossible à qui?
1: Unto God.
0: Mais Dieu, là, c'est qui?
1: Oui, God is it?
0: 1 Pierre 5, verset 10.
1: 1 Pierre 5, verset 10.
0: Tu pensais Dieu parle de lecture, Dieu parle de méditation, pas so, de lecture.
1: God talks
0: la
1: about
0: méditation,
1: meditation.
0: On coupe un peu, on met dans sa bouche, et puis on marche. On marche.
1: So
0: quand
1: meditate,
0: tu manges, tu prends tout le foot, tout l'inversé dans ta bouche.
1: Eat,
0: pourtant, tout le repas
1: food,
0: pour toi. Mais c'est morceau après morceau. L'art de méditer, c'est prendre la parole de Dieu, lis une fois, mais dans la méditation, tu dissèques le verset en morceaux, petits morceaux, morceaux. Et tu analyses chaque morceau pour voir ce qu'il a comme contenu pour toi.
1: In the art of meditation, you
0: or
1: read
0: quand
1: the
0: je prends le Dieu de
1: word,
0: toute grâce, je m'arrête là.
1: When take the God
0: ça
1: of all grace.
0: Tu peux pas, notre Dieu à qui rien n'est impossible, il est le Dieu de toute grâce. C'est le Dieu de toute grâce à qui rien n'est impossible.
1: It's the grace of grace. Nothing is impossible.
0: Il est le Dieu de toute grâce que tu veux.
1: It's the grace of all grace.
0: Ça veut dire que quoi? Il est le Dieu de toute possibilité que tu veux dans ta vie.
1: God of all possibilities in your life.
0: Mais vous, écoutez-moi. Maintenant, je te demande, pourquoi tu luttes et tu te débrouilles?
1: Why are you struggling and fighting?
0: Pourquoi tu te débrouilles? Pourquoi tu n'as pas encore de vie de prière?
1: Why you don't have any prayer life?
0: Parce que tu ne sais pas que il faut la grâce de Dieu même
1: so
0: pour avoir une vie de prière.
1: Need the grace to give you a prayer life.
0: Sinon ton sommeil là va te mettre KO.
1: Your sleep
0: ton foutu va te mettre KO.
1: Will overcome
0: ta nourriture
1: you
0: va te mettre KO.
1: Your food
0: il
1: will
0: faut la grâce
1: you
0: de Dieu
1: you
0: pour t'aider.
1: The grace of God to help
0: vous devez
1: you
0: vous mettre dans la mentalité que je laisserai Dieu m'aider à partir de
1: you say I will let God to help me now.
0: La grâce est quoi? Rappelle-moi dans le psaume 121 verset 1.
1: In Psalm 121, verse 1,
0: le secours qui me vient de
1: is the help that comes from the Lord of hosts.
0: La grâce est un secours que Dieu t'apporte.
1: So grace
0: il
1: is
0: te
1: a
0: voit
1: help.
0: Là, il sait que tu as besoin de son aide.
1: So he sees you
0: il
1: needing his help.
0: Son aide.
1: So he brings you his help.
0: Écoutez, je vais vous dire une chose pour terminer. La seule chose dont vous avez besoin vraiment,
1: the only thing you really need,
0: c'est la grâce de Dieu.
1: Is the grace of God.
0: Je m'arrête là aujourd'hui.
1: I will stop here today.
0: La seule chose dont tu as besoin,
1: the only thing you need,
0: c'est la grâce de Dieu.
1: Is the grace of God.
0: La grâce de Dieu, si tu as compris ça, la seule chose dont tu as besoin pour réussir,
1: the only
0: c'est la grâce
1: thing
0: de Dieu.
1: You need to succeed,
0: tu as besoin de sa faveur,
1: you need his favor
0: et de sa capacité.
1: And his capacity.
0: C'est de ça que tu as besoin.
1: This all about you
0: tu
1: need.
0: As besoin de son aide.
1: You need his help.
0: Tu as besoin de son secours.
1: You need his,
0: tu as besoin de sa force.
1: And his strength.
0: Dieu t'a envoyé le secours, mais pourquoi tu ne l'expérimentes pas?
1: So God gave
0: je vais te
1: help.
0: Montrer comment tu vas expérimenter le secours qui est venu de l'Éternel pour toi.
1: How you going to experience the help of God for you through a key that will give you.
0: Et tu seras étonné.
1: And you will be astonished.
0: Tu vas faire une prière.
1: You will
0: tu vas dire au Seigneur
1: and you will say, Lord,
0: de te révéler la grâce capacité de Dieu.
1: To reveal grace as capacity,
0: de te montrer sa grâce capacité.
1: To show you the grace as capacity,
0: afin que tu arrêtes de lutter.
1: So that you stop struggling.
0: Qui te donne la connaissance révélationnelle de la puissance de, ta gra- de sa grâce.
1: Let him give the revelation, knowledge of
0: qui
1: the
0: te donne la
1: grace.
0: Révélation de la grâce qui est son secours qui t'envoie.
1: The revelation of the grace which is the help for you.
0: Afin que tu arrêtes tes luttes inutiles.
1: So that you stop your struggle.
0: Et qu'enfin tu puisses avancer maintenant.
1: So that you can progress.
0: Fais cette prière pour toi-même.
1: Open your mouth and pray.
0: Fais cette prière. Mélodie venue du ciel. Ta grâce. Ta grâce.

prie de tout ton cœur, mon frère, ma soeur. Seigneur, révèle-moi la grâce qui est la capacité de Dieu. Révèle-moi, donne-moi une compréhension profonde de la capacité de ta grâce. Donne-moi la révélation que ta grâce est suffisante. Donne-moi la révélation que ta grâce est suffisante, qu'elle est capable de faire le travail, qu'elle est capable de m'aider, elle est capable d'atteindre tes objectifs dans ma vie. Père céleste, montre-moi que ta grâce, révèle-moi ce que c'est que ta grâce suffisante. Révèle-moi la suffisance de ta grâce. Révèle-moi ta grâce capable, ta grâce suffisante, ta grâce qui peut faire le travail. Donne-moi de saisir qu'il n'y a aucune impossibilité dans ta grâce qui vient. Oh, pour me secourir, montre-moi cela. Révèle-moi, Seigneur. Donne-moi la révélation de ce que c'est que la puissance de ta grâce, la suffisance de ta grâce, la capacité de ta grâce. Avec la capacité de ta grâce, je peux, Seigneur. Je peux, Seigneur. Il n'y a pas de « je ne peux pas » dans ta grâce. Il n'y a pas

grâce à laquelle rien n'est impossible. C'est une grâce dans laquelle il n'y a pas d'impossibilité au Saint-Esprit de Dieu. Faut prier et demande au Seigneur que cette

venez de suivre un enseignement du Centre international d'évangélisation Mission intérieure africaine Côte d'Ivoire en compagnie du missionnaire le Bishop Daniel Ncho. Pour toute préoccupation ou information, veuillez nous contacter au 05 06 80 82 02 ou au 01 43 73 08 41. Que Dieu vous bénisse. Amen.

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1: OSB, dévançons l'aurore. Alléluia.
2: Mon nom c'est Maman Guessa Boaké Belleville. Je dis merci à Jésus pour ma présence ici. Et surtout merci à Papa Laurent Gbata pour cette radio. En tout cas, il y avait 2 jours de cela pour que je vienne à ce programme. J'ai dit à mon papa, ah, papa.

mis privé dans une école de la place qui coûtait 75 000. J'ai dit Jésus est Seigneur, là qu'on est riche. Maintenant, cette annonce, on va prendre fiche d'inscription, on dit affecté d'État 100 000. Ah, Jésus vient, j'ai dit à mon fils, j'ai dit petit, ça là, il n'y a pas deux solutions. Soit tu as fait cours du soir, soit en tout cas tu n'as pas parti à l'école. Il a commencé à pleurer. Il dit, maman, il n'y a pas de solution. J'ai dit, fléchissons, génie. Donc, en même temps, son père m'a appelé. Il dit, ah, il y a un monsieur qui dit, peut-être nous aider. J'ai dit, ah, on va voir. En même temps, je vois le monsieur là, il dit, maman, donne-moi les dossiers de l'enfant. J'ai dit, eh, le monsieur là, c'est pas un

que OSB ça marche. OSB les prières d'OSB, je vous en prie. Vous en prie là, je souhaite que Dieu même fasse que OSB là. Comment les gens vont faire, puis vont se lever parce qu'avec OSB.

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1: Vincent, Laura, alléluia.
2: Je me nomme Madame Adjei et ma tante m'a invité ici à OSB. Ce jour-là qu'on était venu, il n'y avait même pas place et on était assise sur la patame derrière là-bas. Et on a prié. Il y entendait d'autres personnes même qui rendaient leurs témoignages quand le moment de témoigner était arrivé. Et c'est comme ça que le papa avait dit que l'année prochaine, en tout cas à cette même date, tu vas te marier, tu vas avoir ta bénédiction. Et c'est comme ça que j'ai scellé par le sang de Jésus. On a prié. Faut dire qu'on est parti et puis j'ai rencontré mon mari.
1: Amen.
2: Et c'est comme ça qu'il est venu. En tout cas, moi-même je pensais que c'était amusement. Il me disait, mon nom, en tout cas je suis venu, mais c'est pas amusement.

0: et il était, comme on appelle, responsable des jeunes aussi là-bas. Et c'est comme ça, on a commencé un peu à prier, et le Seigneur a fait, on s'est mariés. Par la grâce de Dieu aujourd'hui, on a deux enfants, je voudrais dire merci à Dieu.
1: Alléluia.
0: Je voudrais bénir le nom du Seigneur.

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1: Venez vivre les bienfaits des psaumes 91 et 27 à travers cette chanson. Une louange familiale à vivre en famille. 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
1: La mission évangélique Le Réobot, avec à sa tête l'évangéliste Dr Paul Gbebe, organise une retraite spirituelle chaque jeudi en 15 pour tous ceux qui sont fatigués et chargés selon Matthieu 11, verset 28. Entrée jeudi à 18h, sortie dimanche à 18h. Notez bien, en venant, faites votre sac comme si vous entreprenez un voyage de 3 jours au programme. Enseignement, cueil d'âme, combat spirituel, renoncement aux œuvres mortes, fermeture des portes spirituelles, ouverte dans la vie du fidèle. Vendredi de retraite, veillée de prière et de délivrance ouverte à tous. Des chambres propres et confortables à votre disposition pour votre retraite. Jour de prière, tous les jours et toutes les nuits, sauf les lundis. Lieu, Port-Boué-Gonzague-Ville, Carrefour Usine. Premier carrefour, à gauche après la boulangerie à mort, en face du supermarché Free Market, à 20 mètres de l'église Réveil. Contact 05 05 78 62 08 07 89 46 51 98. Honorable Baudouin Ngoran Dominique, ex-député maire de Mbayakro. Honorable Kwame Tiali Honoré, ex-député de Mbayakro. Nanan Kofi Ndri Jean-Baptiste, chef du canton Sondo, des sous-préfectures de Mbayakro et de Kondosou. Nanan Mbaya Kofi Désiré, chef du village de Mbayakro. Nanan Kwadio Dien Etienne, chef du village de Saebo. Nanan Kwasi Kwame, chef du village de Bendekro. La grande famille Timile Raira à Abidjan, Mbayakro, Saagikro, Canada et Italie. La grande famille Gienkonan à Abidjan, Yamsoukro, France, États-Unis et Canada ont la profonde douleur de vous faire part du rappel à Dieu de leur père, grand-père, frère, beau-père, cousin et ami, Krayao Vincent, décès survenu le mercredi 12 août 2026 au CHU de Boaké. Le programme des obsèques se présente comme suit. Du vendredi 2 au dimanche 4 octobre 2025, de 18h à 20h, réception des condoléances et de dons à la Riviera Palmeraie, cité Sipim 4, Saint-Viateur, Villa, numéro 340. Le mercredi 7 octobre 2026, de 19h à 21h, veillée religieuse à Yves-Sept-Trècheville, sous le préau. Le vendredi 9 octobre 2026, de 16h à 17h, levée du corps au funéranium Sefu-Si de Mbayakro. 21h à 0h, veillée religieuse suivie d'une veillée traditionnelle jusqu'à l'aube à Mbayakro. Le 10 octobre 2026, de 7h à 10h, cérémonie de Nzié, remise de dons et intervention religieuse suivie de l'inhumation au cimetière de Mbayakro.
2: Les grandes familles Menemessou et Djekonon, profondément touchées par vos témoignages de soutien, de compassion et de sympathie lors du rappel à Dieu de Konan amenant Léontine, épouse Menemessou, vous expriment leurs vifs remerciements et sincères gratitudes. Elles adressent un remerciement particulier à Son Excellence Robert Beugré-Mambé, Premier ministre de la République de Côte d'Ivoire, Monsieur Aka Ouélé, président du Conseil économique, social, environnemental et culturel de Côte d'Ivoire, Monsieur le ministre Kobinan Kwasi Adjoumani, Monsieur le ministre Tchagba Laurent, Monsieur le ministre Kwaku Kofi Amédé, Monsieur le ministre Ngoundemba Pierre, Monsieur le ministre Diarasouba Souleymane, Monsieur le ministre Yensie Yakuba, Monsieur le ministre Ouattara Djibril, Madame la ministre Anne Messou, Monsieur le ministre Désiré Nyokonté, Monsieur le ministre Babo Daré, Monsieur Kwame Nzouako Jérôme, maire de la commune d'Atiéguakro, Monsieur Kwasi Bodi Théodore, ex-DG du LBTP, Monsieur Yapo Atse, Madame Odile Deignan, l'association des Wale Blamou, la direction et le personnel de la radio Fréquence Vie, votre présence réconfortante, vos prières ferventes, vos messages et vos appels bienveillants ainsi que vos nombreuses marques d'affection leur ont apporté un réconfort inestimable et le courage nécessaire pour traverser ce deuil. Que le Seigneur, dans son infinie bonté, vous bénisse et vous le rende au centuple.
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1: 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Romains 10, 17 déclare « La foi vient de ce qu'on entend, et ce qu'on entend vient de la parole de Christ ».
2: 1 Chronique, chapitre 2. Voici les fils d'Israël. Ruben, Siméon, Lévi, Juda, Issachar, Zabulon, Dan, Joseph, Benjamin, Nephtali, Gad et Aser. Fils de Juda, Er, Onan, Shéla. Ces trois lui naquirent de la fille de Shua, la Cananéenne. Er, premier-né de Juda, était méchant aux yeux de l'Éternel, qui le fit mourir. Tamar, belle-fille de Juda, lui enfanta Pérets et Zérar. Total des fils de Juda, 5. Fils de Pérets, Hetzron et Amul. Fils de Zérar, Zimri, Etan, Héman, Kalkol et Dara. En tout, 5. Fils de Carmi, Akar, qui troubla Israël lorsqu'il commit une infidélité au sujet des choses dévouées par interdit. Fils d'Étan, Azaria. Fils qui naquit à Hetzron, Jérakmil, Ram et Kelubaï. Ram engendra Aminadab, Aminadab engendra Nakshon, prince des fils de Juda. Nakshon engendra Salma, Salma engendra Boaz, Boaz engendra Obed, Obed engendra Isaïe, Isaïe engendra Eliab, son premier-né, Abinadab le second, Shimea le troisième, Netanil le quatrième, Radaï le cinquième, Otsem le sixième, David le septième. Leurs sœurs étaient Tseruja et Abigaïl. Fils de Tseruja, Abishaï, Joab et Azaël, 3. Abigaïl enfanta Amasa. Le père d'Amasa fut Jéter, l'Ismaélite. Caleb, fils de Hetzron, eut des enfants d'Azuba, sa femme, et de Jériot. Voici les fils qu'il eut d'Azuba. Jécher, Shobab et Ardon. Azuba mourut, et Caleb prit Ephrath, qui lui enfanta Hur. Hur engendra Uri, et Uri engendra Betsalil. Ensuite, Hetzron alla vers la fille de Makir, père de Galaad, et il avait 60 ans lorsqu'il la prit. Elle lui enfanta Ségub. Ségub engendra Jaïr, qui eut 23 villes dans le pays de Galaad. Les Guéchuriens et les Syriens leur prirent les bourgs de Jaïr avec Kénat et les villes de son ressort, 60 villes. Tout cela était fils de Makir, père de Galaad. Après la mort de Hetzron à Caleb Ephrata, Abija, femme de Hetzron, lui enfanta Ashur, père de Tekoa. Les fils de Jérakmil, premier-né de Hetzron, furent Ram, le premier-né, Buna, Oren et Otsem, nés d'Akija. Jérakmil eut une autre femme, nommée Atara, qui fut mère d'Onam. Les fils de Ram, premier-né de Jérakmil, furent Mahatz, Jamin et Eker. Les fils d'Onam furent Shamaï et Jada, fils de Shamaï, Nadab et Abishur. Le nom de la femme d'Abishur était Abikaïl, et elle lui enfanta Ashban et Molid, fils de Nadab, Séled et Apaïm. Séled mourut sans fils. Fils d'Apaïm, Jishéi. Fils de Jishéi, Shéchan. Fils de Shéchan, Aklaï. Fils de Jada, frère de Shamaï, Jéter et Jonathan. Jéter mourut sans fils. Fils de Jonathan, Pélet et Zara. Ce sont là les fils de Jérakmil. Shéchan n'eut point de fils, mais il eut des filles. Shéchan avait un esclave égyptien nommé Jarcha. Et Shéchan donna sa fille pour femme à Jarcha, son esclave, à qui elle enfanta Attaï. Attaï engendra Nathan. Nathan engendra Zabad. Zabad engendra Ephlal. Ephlal engendra Obed. Obed engendra Jéhu. Jéhu engendra Azaria. Azaria engendra Haletz. Haletz engendra Elaza. Elaza engendra Sismaï. Sismaï engendra Shalem. Shalem engendra Jekamja. Jekamja engendra Elishama. Fils de Caleb, frère de Jérakmil, Mesha, son premier-né, qui fut père de Tzif, et les fils de Maresha, père d'Hébron. Fils d'Hébron, Coré, Tapuar, Rekem et Shema. Shema engendra Rakam, père de Jorkiam. Rekem engendra Shamaï, fils de Shamaï, Mahon, et Mahon, père de Beth-Tsur. Epha, concubine de Caleb, enfanta Aran, Motsa et Gazez. Aran engendra Gazez, fils de Jadaï, Regem, Jotam, Geshan, Pelet, Epha et Shaph. Maaka, concubine de Caleb, enfanta Sheber et Tirshana. Elle enfanta encore Shaph, père de Madmana, et Sheva, père de Macbena et père de Gibea. La fille de Caleb était Aksa. Ceux-ci furent fils de Caleb, Shobal, fils de Hur, premier-né d'Ephrata, et père de Kirjat-Jéharim. Salma, père de Bethléem, Aref, père de Beth-Gader. Les fils de Shobal, père de Kirjat-Jéharim, furent Haroé, Hatsiaménuot. Les familles de Kirjat-Jéharim furent les Jétriens, les Putiens, les Shumassiens et les Mishraïens. De ces familles sont sortis les Tsoréassiens et les Eshtaoliens. Fils de Salma, Bethléem et les Netophassiens, Atroth Beth-Joab, Hatsi Hamanashti, les Tsoréiens. Et les familles des scribes demeurant à Jaébetz, les Tiréassiens, les Chiméassiens et les Sukassiens. Ce sont les Kéniens, issus de Hamath, père de la maison de Rekab.
1: 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Que la parole de Dieu continue de fortifier votre foi. À bientôt.
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Auditeurs, auditrices de la radio Fréquence Vie sur les ondes de la 89.4 Abidjan, bonsoir. J'espère vraiment que vous vous portez bien, en tout cas chez nous, ça va. Alors donc, pour aujourd'hui, pour la session spéciale du jour, je suis accompagnée donc de Tao Daniel et de Déborah Julie, voilà. On aura aussi certaines personnes, voilà, qu'on va prendre plaisir donc à vous présenter aujourd'hui, mais avant tout,

0: Alors donc, c'est un réel plaisir pour nous, voilà, comme je vous l'ai dit tantôt, de vous retrouver en ce jour, ce mardi. Aujourd'hui, c'est le combien déjà? Aujourd'hui, nous sommes...
1: Le 6.
0: Voilà, nous sommes le 6 octobre aujourd'hui. On a commencé le mois d'octobre depuis la semaine dernière. Donc, j'espère vraiment que le mois, eh bien, il se passe bien pour vous. En tout cas, chez nous, on commence très, très bien. Alors donc, j'ai un tout petit titre à vous proposer pour entrer dans le vif du sujet. J'espère vraiment que ça va vous plaire parce que chez nous ici, ça nous fait danser, ça nous fait vibrer. Il s'agit donc du titre « Mon Dieu est devant et je n'ai pas peur » donc du chanteur Bethany. Écoutez ça et on revient tout à l'heure.

0: donc à l'ouest du pays avec le groupe Bethany. J'espère vraiment, vraiment, vraiment que nos parents de l'ouest ont pris un réel plaisir à écouter ce titre, surtout avec ce très beau message donc qui accompagne « Mon Dieu est devant et je n'ai pas peur ». Bien évidemment, on n'a pas peur parce qu'on est fils et filles du royaume céleste. Donc, qui peut contre nous? Julie Rebecca, donc, qui aura la lourde charge, voilà, de nous présenter nos annonceurs du jour. Julie Rebecca, dis-nous okay. Qui est-ce qu'on a et qu'est-ce qu'on a?
1: D'abord, je dirais salut à tous nos auditeurs. Et cet après-midi, on va recevoir ici le représentant du centre de prière Bethesda. Il va nous donner un peu de quoi il s'agit. Il va nous dire de quoi il s'agit et puis dérouler tout. Déjà en objet, c'est quoi en fait l'objet de votre présence avec
2: Merci, ma sœur. J'aimerais bénir la vie de tous ceux qui nous entendent.

0: On va donc laisser la parole au pasteur Kwame Peniel pour nous présenter l'organisation.
1: Merci, ma sœur. J'aimerais bénir le Seigneur pour la grâce que nous avons de servir à son royaume. J'aimerais encore ce matin bénir la vie, cet après-midi autant pour moi, bénir la vie de tous ceux qui sont vraiment à l'écoute de la voix de la vie qui est fréquence vie, là où la bonne nouvelle du royaume de Dieu est dispensée vraiment à tous ceux qui peuvent entendre et croire à la bonne nouvelle du royaume de Dieu. Je suis là pour parler d'une retraite spirituelle qui aura lieu ce vendredi 9 octobre et qui va prendre fin au dimanche 11 octobre. C'est un temps vraiment de se recueillir dans la présence de Dieu, sortir de sa zone de confort est venu vraiment passer du temps dans la présence de Dieu au centre de délivrance et de guérison Bethesda qui est dirigé par votre serviteur le prophète Noé Bruno. Plus de 26 ans sur ton, Dieu vraiment lui a fait la grâce voilà, d'avoir part à l'héritage des saints par la puissance du Saint-Esprit, proclamer la parole vraiment du royaume, accompagné de force et de puissance pour restaurer vraiment des vies, pour délivrer et vraiment propulser des gens dans la bénédiction et dans la grâce. Donc je vais dire à quelqu'un, tu connais la situation que tu vis. Ça, vraiment, ça date depuis longtemps. Tu as essayé de tous les moyens, de ta propre force, ça n'a pas marché. Le temps est venu de venir vraiment te recueillir dans la présence de Dieu sur ces 3 jours de retraite spirituelle afin de ressortir exaucé, ressortir restauré, ressortir guéri. Car nous avons eu cette retraite spirituelle le mois passé. Une maman est venue, cette maman ne pouvait pas marcher sans ses béquilles. Et pendant les 3 jours de retraite spirituelle, Dieu a restauré cette maman. Aujourd'hui dont je vous parle, elle ne se déplace plus avec ses béquilles. Bon, je ne connais pas quel est ton fardeau. Mais Jésus dit, venez à moi, vous tous qui êtes fatigués, chargés, je vous donnerai du repos. Sur ces 3 jours, le Seigneur qui t'appelle te donnera le repos dont ton cœur désire. Le repos vraiment qui concerne tes attentes que tu veux voir accomplies avant d'aborder l'année 2027. Amen. Et le Seigneur est capable de décanter ta situation.
0: Amen, exactement. Et on aimerait avoir les contacts. Comment on fait pour vous joindre?
1: 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Va, c'est déjà fait. Sur cette parole, Dieu a restauré des vies. N'oubliez pas, tous ceux qui vont venir à cette retraite spirituelle, vous pouvez vraiment apporter votre couchette. Vous allez passer les 3 jours au temple et dimanche l'apothéose, vous allez ressortir avec vraiment la bénédiction que vous attendez de la part de Dieu. Dieu vous bénisse.
0: Amen.
2: Pasteur Kwame, est-ce qu'il y a un terme, est-ce qu'il y a un thème par rapport au programme?
1: Oui, un thème très important. Le thème, c'est le thème juste dit simplement, c'est moi. Qui est tiré dans Jean 9, verset 9. C'est moi. Nous parlons vraiment de cet homme qui est né aveugle, le mendiant que Dieu a guéri. Ils ont posé la question, ils étaient étonnés vraiment de sa restauration. Il a confirmé que c'est moi. Ne me comparez pas ou bien ne me confondez pas à quelqu'un d'autre. C'est moi parce que le Seigneur m'a libéré.
2: Il a changé mon statut.
1: C'est de ça
2: donc
1: qu'on va parler.
2: En gros, il s'agit d'une retraite spirituelle qui va durer 3 jours.
1: 3 jours, vendredi, samedi, dimanche, l'apothéose. Et toutes ces personnes-là pourront rentrer chez eux avec la bénédiction du Seigneur.
2: On pourra rappeler les dates.
1: La date, c'est le vendredi 9 octobre. Au dimanche 11 octobre. Vendredi, c'est au cours de 21h jusqu'à l'aube. Samedi, encore pareil, 21h jusqu'à l'aube du matin. On fait le culte de dimanche et vraiment tous nos invités auront la liberté de rentrer chez eux.
2: Donc vendredi, c'est à partir de quelle heure qu'on se retrouve
1: Le rassemblement commence aux environs de 19h, 20h, 22h. Et vraiment, les temps de prière commencent de minuit jusqu'à matin. Et matin, samedi matin, ceux qui ont des activités vraiment à aller pourront aller à les activités. Revenir le samedi soir, venir dormir encore. Et dimanche matin, on se réveille, on fait le culte ensemble. Et ces personnes sont libres de rentrer chez eux.
2: Ça dit qu'on n'est pas obligé de rester sur le site pendant les 3 jours.
1: Voilà, quand tu as un travail à faire samedi, tu viens vendredi soir. Tu dors, samedi matin, tu te lèves, tu vas au travail. Et tu reviens samedi soir encore venir dormir. Et dimanche matin, tu te lèves, tu fais le culte. Après le culte, tu rentres chez toi.
2: En même temps, pour ceux qui resteront sur place le samedi en journée, est-ce qu'il y a une activité ou bien est-ce qu'il y a un programme pour les maintenir?
1: Ceux qui veulent rester du vendredi jusqu'à dimanche, que ce soit la journée comme au soir, ils peuvent rester dans le temple en train de vraiment méditer et puis prier. Nous n'avons pas vraiment des activités particulières auxquelles vraiment on va les soumettre, non. Mais ils auront eux-mêmes le temps de se disposer, méditer, cultiver la présence de Dieu, afin que jusqu'à l'apothéose, ça ne soit pas par imposition des mains forcément qu'ils reçoivent la guérison, mais par la disponibilité de leur cœur, par la foi qu'ils vont activer, que Dieu même les restaure même avant que quelqu'un les impose la main. Donc voilà vraiment ce qui va se passer.
2: D'accord, est-ce qu'il y aura des temps de prière, des temps d'enseignement?
1: Le programme est gratuit. Donc tous ceux qui veulent venir, n'hésitez pas, vous pouvez venir. Les trois jours sont gratuits. Mais comprenez qu'il aura un temps de prière vraiment de minuit à 5 heures du matin. D'accord. Et samedi, c'est pareil. Donc, tous ceux-là même qui veulent vraiment passer un temps de prière intense, rassurez-vous que la prière vraiment va vous dégoûter. Avec Dieu, on ne dit jamais que vraiment laisser nuit. Parce que la prière fait du bien, prier sans cesse.
2: D'accord. Est-ce qu'on a des cibles, des personnes en particulier qu'on aimerait voir à cette retraite?
1: Les personnes qu'on veut rencontrer ou on appelle, les personnes qu'on appelle vraiment à ce rendez-vous, c'est les personnes que Jésus a appelées dans le livre de Matthieu en disant « Venez à moi, vous tous qui êtes fatigués et chargés, je vous donnerai du repos. » Le Seigneur donne du repos qu'à ceux qui reconnaissent qu'ils sont fatigués et chargés de continuer la vie sans Jésus. Exactement. Mais quand tu ne reconnais pas que tu es fatigué et chargé de continuer la vie sans Jésus, tu n'as pas de repos avec Jésus. Donc s'il y a quelqu'un qui sait qu'il est fatigué et chargé de continuer la vie par sa propre force, par vraiment ses propres pensées, qu'il veut maintenant laisser le contrôle de sa vie à Jésus, toutes ces personnes sont invitées. Que tu sois converti ou pas, quand tu reconnais que tu es fatigué et chargé sans Jésus, viens, Jésus te donnera du repos.
2: D'accord. Moi, j'ai entendu dire qu'il s'agissait, qu'il y aura un montant de 1000 francs à payer. Qu'en est-il?
1: Oui, c'est une offrande particulière pour vraiment la retraite spirituelle. Ce n'est pas vraiment forcément un montant qu'il faut payer pour avoir assez, mais c'est une offrande que vraiment tu vas faire pour donner au Seigneur pour les trois jours que tu as passé. Selon que nous connaissons aujourd'hui pratiquement tous les camps de prière, les retraites spirituelles, il y a un montant que vous donnez, juste vraiment pour la prise en charge aussi vraiment de tous nos invités habillants. Nous utilisons que ça soit de l'eau, l'électricité, tout ça là, ce n'est pas au compte du pasteur. Nous devons payer nos factures et tout ça. Donc c'est normal que dans la présence de Dieu, comme Dieu lui-même l'a dit, n'est pas venu les mains vides. En fait, qu'il y ait de la nourriture dans ma maison, qu'il n'y ait pas de la nourriture, il y a des moyens financiers pour vraiment assumer tout ce qui vraiment est l'électricité, l'eau et tout. Donc c'est pourquoi il faut apporter une somme de 1000 francs.
2: D'accord. C'est vrai que aussi, excusez-moi, quand on parle de retraite spirituelle, très souvent on s'attend à des programmes de jeûne et prière. Mais est-ce qu'à votre retraite spirituelle, il y aura des moments de jeûne et prière ou bien on pourra prier, manger, boire au fur et à mesure?
1: À cette retraite spirituelle, il n'y a pas un jeûne qui est imposé. Mais par ta propre conviction. Si tu veux prendre un jeûne, on ne t'empêchera pas de prendre le jeûne. Mais il n'y a pas un jeûne qui est imposé au peuple de Dieu qui doit être en place. Mais si tu veux prendre un jeûne par rapport à ta propre conviction, tu es libre de le faire. La Bible dit qu'il y a tes résolutions, répondra le succès. Donc tu es libre de le faire.
2: Maintenant, pour les personnes qui voudront manger, est-ce que l'organisation prévoit la nourriture ou bien c'est au compte des participants?
1: Par rapport vraiment à la nourriture, les invités eux-mêmes s'occupent vraiment de quoi ils vont vouloir manger. Voilà, il se prépare à cela. Ce n'est pas vraiment le centre de prière qui les offre la nourriture, puisque c'est un temps qui est gratuit. Donc ta nourriture, toi-même, tu prends en charge. Le prophète me dit que quand quelqu'un te lave le dos, fais l'effort pour te laver le ventre.
2: N'est-ce pas? D'accord, il n'y a pas de problème. En tout cas, on a très bien compris les informations. On va se charger simplement de répéter les éléments essentiels. Donc la date, le lieu.
1: Pour ceux qui nous prennent en marche, cette retraite spirituelle, c'est pour ce vendredi 9 octobre. À partir de 20h, 21h, le rassemblement au centre de prière de délivrance guérison Bethesda. Samedi, c'est pareil. Et dimanche, qui est l'apothéose pour le culte, c'est de 7h à 11h. Et nous sommes à Bobo Avocaté, entre la gendarmerie et le dépôt neuf. Mais le répète, c'est la pharmacie du centre. Juste après la gendarmerie de la gare, vous trouverez la pharmacie du centre. C'est l'endroit stationné pour nous contacter sur les numéros que j'ai déjà laissés. Par votre permission, quand je redonne les numéros.
2: Bien sûr.
1: Pour ceux qui ont manqué vraiment le temps du numéro. Je redonne ce numéro. Prends 2 fois 07 66 07 73, 2 fois 07, 66, 07, 73. Le deuxième numéro, c'est le 2 fois 01, 22, 51, 14. 2 fois 01, 22, 51, 14. Dieu vous bénisse, bien aimé. Soyons à ce rendez-vous.
2: Amen. Est-ce que le pasteur Kwame, il a une dernière information, un dernier message à faire passer à nos auditeurs?
1: S'il y a une dernière vraiment information, bien message à passer, bien aimé, j'aimerais te dire une chose. Si on veut forcément rester entre les quatre murs de nos maisons pour recevoir, ce n'est pas tout chose qu'on pourra avoir. Donc souvent, comme la Bible dit, il faut chercher. La Bible dit chercher, vous trouverez. Il faut sortir pour aller vraiment rencontrer. Il faut sortir pour aller posséder. Il faut sortir pour aller recevoir. Donc toi qui as écouté cette bonne nouvelle, je t'encourage de sortir, venir dans la présence de Dieu sur ces trois jours pour recevoir ce que Dieu a prévu pour toi. S'il dit que chercher, vous trouverez. Si la chose se trouve sous nos toits, on n'aura pas besoin de chercher. Mais quand il dit chercher, vous trouverez, ça veut
3: veut dire que ce n'est pas forcément là où nous habitons, ce n'est pas forcément là où nous dormons. On doit sortir aller rencontrer les océans. On doit sortir aller rencontrer vraiment ce que nous attendons de Dieu. Ce n'est pas toutes les bénédictions de Dieu qui viennent tomber sur nous, sous nos toits, mais il y a des bénédictions qu'il faut sortir de son toit, de sa zone de confort pour aller rencontrer, pour envoyer à la maison. Car l'aveugle dont nous parlons, ce n'est pas vraiment celui à la maison qui a été guéri. Mais ils l'ont déplacé, ils l'ont mis en bordure d'une voie, là où ils pouvaient rencontrer les ossements. Donc, pour dire que toi aussi, il faut vraiment sortir, te positionner là où Dieu peut te rencontrer pour tes ossements. Ça ne veut pas dire qu'étant chez toi, Dieu ne peut pas te rencontrer. Mais il y a des endroits, quand tu arrives, Dieu te rencontre pour changer ta situation.
2: Effectivement. En tout cas, merci beaucoup, pasteur Kwame Peniel. Merci en tout cas pour toutes les informations que vous nous avez données. J'espère vraiment que nos auditeurs ont pris note et que pour ce vendredi-là, il y aura assez de participants. D'ici là, prenez bien soin de vous.
1: Merci, c'est déjà fait.

0: Alors donc de retour hein, dans ce studio de la 89.4 Radio Fréquence Vie, là où le Seigneur vous aime. Voilà, simplement, nous passons donc à une autre intervention. Il s'agira donc de recevoir Tata Nelly qui va nous dire ce pourquoi elle est là. Bonsoir Tata Nelly.
1: Bonsoir à tous, bonsoir aux auditeurs. Aujourd'hui je suis là pour présenter une activité que l'association I'll Follow, que je représente, va organiser le 17 octobre.
0: D'accord, il s'agit botanique. De quoi?
1: Alors, l'association I'll Follow, il faut savoir que depuis une dizaine d'années déjà, on encadre les familles démunies et on essaie de les accompagner dans leur quotidien, dans les difficultés. Et depuis quelques années, on a ouvert une cellule propre aux femmes et aux jeunes filles, parce qu'on s'est rendu compte qu'il y avait pas mal de jeunes filles qui vivaient des situations un peu difficiles au niveau émotionnel, au niveau relationnel et même en milieu éducatif. Donc là, aujourd'hui, c'est une activité qui est organisée à la fois par l'association I Follow que je représente et à la fois par la cellule qui concerne ces jeunes filles-là et ces femmes en détresse.
0: D'accord.
1: Donc le thème de cette activité, c'est « Femme, lève-toi ». C'est une activité qui va se présenter comme une journée récréative qu'on a appelée une journée de relèvement.
0: D'accord.
1: C'est-à-dire que c'est des femmes qui ont vécu des situations, par exemple, de rupture émotionnelle, de rupture parce que, par exemple, une personne était mariée et que son époux est décédé, une personne qui était en cheminement et qui a vécu une rupture de cheminement et qui n'arrive pas à se relever. Voilà, aujourd'hui, ce qu'on veut proposer à ces jeunes filles-là et à ces femmes, c'est de déjà comprendre pourquoi elles n'arrivent pas à se relever.
0: D'accord.
1: Et essayer de leur donner des outils pour leur permettre de continuer à avancer. Parce que bon, la vie ne s'arrête pas à une rupture, même
0: c'est
1: si
0: ça,
1: c'est
0: exactement.
1: Vrai que c'est pas évident de se relever seul. Nous, on vient être un soutien, un support pour les aider à se relever. Donc ça va se passer le 17 octobre au Jardin Botanique, de 8h à 16h. On aura des activités, comme j'ai dit, récréatives, ça va être un peu des ateliers, il y aura des interventions de personnes expérimentées, des interventions de psychologues aussi, parce que comme je disais tout à l'heure, il faut comprendre pourquoi ça fait un an, ça fait deux ans, ça fait quatre ans que mon époux est parti, mais j'arrive toujours pas à avancer. Il faut déjà le comprendre et puis ensuite, on aura les outils pour nous permettre d'avancer, d'essayer de se relever.
0: D'accord. Et du coup, l'association I Follow, c'est bien ça hein?
1: C'est ça, I Follow.
0: I Follow. Elle travaille en partenariat avec, je vois sur l'affiche, Smart Woman Club.
1: Oui, Smart Woman Club, en fait, c'est la cellule dont je parlais tout à l'heure.
0: Ah, d'accord.
1: C'est la cellule spécifique qui travaille en fait à encadrer les jeunes filles et les femmes. Donc les jeunes filles à partir de 15 ans jusqu'à 1000 ans, j'ai
0: d'accord.
1: envie de dire.
0: Donc en fait, c'est quand une jeune fille ou bien une femme se retrouve dans ces différents cas de figure-là, on vous contacte ou on rentre en contact avec vous. Comment ça se passe?
1: Ok. La cellule Smart Woman Club encadre les jeunes filles et les femmes. Aujourd'hui, je viens présenter une activité qui va traiter de la problématique émotionnelle. Mais sinon, la cellule Smart Woman Club, elle encadre de manière générale les jeunes filles et les femmes. Ça peut être les jeunes filles et les femmes qui sont dans des situations, par exemple, de maladie, parce qu'on a encadré aussi déjà des personnes qui étaient atteintes du VIH.
0: Ah.
1: Ça peut être des personnes, des jeunes filles et des femmes qui sont, par exemple, à la rue parce que on a vu des fois des familles où les parents ou la belle famille mettaient les femmes dehors, etc. Toutes ces problématiques-là sont accompagnées à travers cette cellule particulière.
0: D'accord.
1: Mais aujourd'hui, en fait, ce que je viens présenter aux auditeurs et ce à quoi j'appelle les auditeurs, c'est de venir...
0: C'est la sortie du 17 octobre.
1: Voilà, c'est de venir vivre ce moment récréatif parce que c'est vrai que c'est un sujet sérieux, mais on va essayer de l'aborder de manière fraternelle, de manière simple, de manière amusante, pour permettre aux personnes aussi de se détendre. Parce que comme on l'a expliqué tout à l'heure, c'est des personnes qui sont déjà dans des situations émotionnellement compliquées. Donc, c'est pas de venir leur dire, bon, ce que vous avez vécu, c'est grave. Elles le savent déjà.
0: C'est
1: vraiment de venir leur montrer que malgré ce que vous avez vécu qui est grave, la vie peut continuer. On peut continuer à rire, on peut continuer à être en joie. On peut continuer à apporter la joie même à d'autres personnes. Donc, voilà.
0: Et du coup, est-ce que c'est un programme payant?
1: Oui, alors c'est un programme payant Donc, c'est à 4 000. À 4 000, avec tout ce que cela va comporter, les personnes vont repartir avec... je ne vais pas tout dire ici quand même. Les personnes vont repartir avec des petites choses. Il y aura des rafraîchissements. Il y aura de quoi quand même se restaurer. Voilà, donc on va tout gérer pour que ces personnes-là aient juste à venir et à vivre le moment. Voilà.
0: D'accord.
1: Donc, ça sera 4 000.
0: Dans la pratique, les femmes, elles payent leur transport. Elles arrivent au jardin botanique. Elles payent les 4 000 francs. Elles ont accès au site. C'est comme ça ou...
1: Voilà, exactement.
0: D'accord.
1: Elles ont juste à se déplacer. Voilà.
0: Donc, elle se déplace, elle a froid. Tao Daniel, s'il te plaît. Voilà. Donc, elle se déplace, elles arrivent au jardin botanique.
1: On les prend en charge.
0: Immédiatement.
1: On les prend en charge et on passe la journée ensemble jusqu'à 16 heures. On va essayer quand même de finir à 16 heures pour quand même que les personnes puissent repartir parce que on attend des personnes qui viennent de plusieurs endroits.
2: Oui,
1: voilà.
2: Exactement.
1: Donc.
0: Est-ce qu'il y a un contact à prendre, à avoir, voilà, pour effectivement pour les personnes qui nous écoutent, qui voudraient vous appeler et participer à l'activité?
1: Oui, nous appeler, participer à l'activité. Et puis, comme vous l'avez dit tout à l'heure, même si c'est des problématiques qui sont différentes de celles-là, on est là pour ça, en fait.
0: D'accord.
1: Donc, la cellule Smart Woman Club, elle est là pour accompagner les jeunes filles et les femmes. Donc, c'est important que toutes ces personnes-là qui nous écoutent et qui ont des problématiques autres et qui se posent des questions, n'hésite pas à nous contacter aussi. Donc, il y a le numéro WhatsApp 0503 75 0909. Je suis peut-être allée un peu vite.
0: On va reprendre.
1: Je vais reprendre. 0503 75 0909. 0503 75 0909. Ce numéro-là, il est WhatsApp. Donc, on peut nous contacter sur WhatsApp et les règlements peuvent se faire aussi sur ce numéro.
0: D'accord.
1: Je vais donner un deuxième numéro. 07 02 99 83 88.
0: On va reprendre.
1: 07 02 99 83 88.
0: D'accord, on va prendre le mot de fin de Tata Nelly. Voilà, un dernier appel aux auditeurs.
1: Alors, on espère vous voir nombreux et je parle aussi à des personnes qui connaissent des jeunes filles, qui connaissent des personnes qui sont dans ces situations-là de tristesse qui n'en finissent pas. Voilà, même si là aujourd'hui une personne nous écoute, qu'elle ne se sent pas concernée, mais qu'elle pense à une personne qui pourrait se sentir concernée et à qui cette activité peut faire du bien, n'hésitez pas à nous appeler.
0: Merci beaucoup Tata Nelly. J'espère vraiment que les auditeurs ont pris note. Rendez-vous le 17 octobre au Jardin botanique de 8h à 16h.

0: continuons toujours avec nos annonceurs du jour. Donc, on a terminé tout à l'heure avec Tata Nelly. Et donc, nous recevons sur ce plateau aujourd'hui Dr Mel Saveur. Bonsoir, docteur.
1: Oui, bonsoir, Madame Sekane.
0: Bien sûr. Oui, comment vous allez?
1: Très bien, par la grâce de Dieu.
0: Merci, Seigneur. Alors, aujourd'hui, vous êtes là pour quoi? Vous êtes là pour nous dire quoi?
1: Oh, le rendez-vous, plus nous approchons du samedi 10 octobre, mm-hmm. nous sommes plus que mobilisés, l'équipe Team Pro et le formateur que je suis donc encore, mm-hmm. Pour insister, donner la primeur à certaines personnes qui nous prennent de cours, mm-hmm. Leur donner toutes les informations relatives à cette formation capitale qui concerne un bon nombre de personnes.
0: D'accord. Moi, je sais déjà qu'il y a certains auditeurs qui savent, quand on parle de Dr Mel Saveur, ils savent exactement de quoi il s'agit. Mais en même temps, il y a aussi de nouveaux auditeurs, voilà, qui veulent savoir de quoi il sera question ce samedi 10 octobre.
1: Nous voulons familiariser le peuple de Dieu à deux modules principaux que sont le comportement organisationnel mmh. et la rédaction parfaite des écrits administratifs que sont le PV, mmh. le rapport mmh. et puis le compte rendu.
0: D'accord.
1: Et ça concerne tout le monde, la petite secrétaire de bureau, mmh. le secrétaire d'une équipe au village, mmh. tout le monde. Et je pense qu'il faut se familiariser à ces écrits administratifs qui sont des écrits administratifs d'information. Alors
0: D'accord.
1: que dans une entreprise, l'information est très capitale, Madame Sika.
0: Effectivement. Donc, ce samedi 10 octobre-là, on aura une formation sous deux modules. Donc, le comportement organisationnel et la rédaction parfaite du compte rendu, du rapport, du procès verbal. C'est ça, hein?
1: Affirmative, Madame Sika.
0: C'est parfait. Alors donc, cette

0: dès 8 heures, mais nous, formateurs, nous serons là déjà à 7 heures pour commencer à 8h00. Quel que soit le nombre d'auditeurs, auditrices qui seront dans la salle, nous commençons aux autres de nous prendre en cours.
1: Et donc, ça sera de 8 heures à quelle heure?
0: De 8 heures. Le premier groupe, il y aura un premier groupe de 8 heures à 12 heures et de 13 heures à 17 heures, soit 4 heures de temps le matin et 4 heures de temps l'après-midi.
1: D'accord. Bien, moi, je rappelle aux auditeurs hein, simplement que Dr Mel Saveur, il est sociologue, il est formateur en compétences professionnelles. Il est également manager, motivateur d'équipe. Il est expert, il est formateur aussi. Alors, avec tout ce background, c'est normal qu'on vous donne rendez-vous, voilà, pour une formation de qualité. Donc, Dr Mel Saveur, on va simplement expliquer, enfin, pas rentrer vraiment en détail, voilà, donner envie à nos auditeurs là de vraiment prendre part à l'activité, nous expliquer un peu les deux différents modules qu'on aura.
0: Oui, le premier module qui concerne le comportement organisationnel, c'est un concept managérial au fait, qui utilise l'entreprise pour booster son chiffre d'affaires, d'accord, d'une part, et d'autre part, permettre à l'individu d'améliorer sa situation professionnelle et sa situation familiale. Donc, une interaction entre les employés, entre l'entreprise et entre l'individu intrinsèquement. Et ce jour-là, nous allons mettre beaucoup l'accent sur l'individu, de sorte qu'il puisse booster sa compétence individuelle au sein de l'entreprise pour avoir des promotions. Parce que l'objectif, in fine, nous voulons aboutir à un employé manager leader.
1: N'est-ce pas? Très important.
0: Ça, c'est au niveau du premier module. Mm-hmm. Et le samedi, ils auront beaucoup d'informations relativement à ce module.
1: D'accord.
0: Le second module, certains pensent connaître le procès-verbal, le compte-rendu ou le rapport. Non, ce sont des documents, certes, administratifs d'information, mais différents.
1: D'accord.
0: Le procès-verbal est signé par plusieurs personnalités, alors que le rapport... Lui, il est signé par le rapporteur qui met son nom et qui met sa fonction.
1: D'accord.
0: Il en est de même pour le compte-rendu qui est signé par le secrétaire de séance.
1: D'accord.
0: Donc, des signatures individuelles concernant le compte-rendu, le rapport, mais... Et même, je suis venu avec plusieurs, parce que... types d'éléments pour montrer aux auditeurs que nous sommes prêts, Madame Seca. Pour montrer aux auditeurs que nous sommes prêts, Madame Seca. Donc, comme vous êtes là, ce n'est pas à la télé, mais voici voilà, un rapport.
1: Donc, pour qu'on ait de manière visible la différence...
0: Lisez simplement le sommaire, ouvrez la page et puis, voilà, indiquez. Pour ne pas que je lise et qu'on dise qu'on est en train de faire une complicité, oui. Voilà.
1: Donc, on a le plan, on a conteste et justification, on a équipe... De coordination, actions menées, difficultés rencontrées, solutions apportées, conclusions. Et tout en bas, on a les annexes.
0: Oui, les annexes. Et c'est ça. Il y a plusieurs sortes de rapports. Et je vous donne aussi un élément de compte-rendu. Lisez simplement la première phrase et puis le mot de fin.
1: D'accord. Donc, pour le compte-rendu, on a le mercredi 1er mars 2023, de 10h à 12h, s'est tenue une réunion ordinaire dans le bureau du directeur des études et de l'éducation civique.
0: La dernière phrase pour oui, tournez, s'il vous plaît.
1: Je tourne ici.
0: Oui, oui. La dernière phrase de fin.
1: Là. Donc... Après les encouragements et motivations à tenir dans les délais des travaux à effectuer, le directeur a mis fin à la réunion à 12h56. La prochaine réunion étant fixée pour le jeudi 9 mars prochain. Fait à Abidjan le jeudi 2 mars 2023.
0: Et qui a signé ?
1: Secrétaire de séance.
0: Voilà, donc c'est concret.
1: Okay.
0: On fera 30 minutes, c'est-à-dire que 30% du moins de formation théorique et 70% d'exercice pratique est ici, comme nous n'avons que quelques minutes, mm-hmm. et même voici un aperçu du PV. Yeah. Vous voyez que le PV, il y a combien de signataires ici, Madame Seka, pour que
1: moi, les outils... Moi, j'en vois trois. Le président, le secrétaire 1 et le secrétaire 2.
0: C'est ça la différence. Donc,

0: mettra beaucoup sur ces points de façon intrinsèque, compte rendu, rapport et PV. Donc deux modules à des prix concurrents.
1: Et on s'attend à combien justement?
0: Oui, il y a les frais d'inscription qui s'élèvent à 3000 francs.
1: D'accord.
0: Et les deux modules font les frais de formation à 45 000 francs. C'est du donné.
1: D'accord. Donc pour un total de
0: 48 000. Donc il faut d'abord s'inscrire à 3 000 et puis venir payer les frais de formation qui s'élèvent à 45 000 francs,
1: donc,
0: Madame Seka.
1: Au sorti donc de cette formation, l'apprenant saura faire la différence entre le PV, le compte rendu et bien évidemment le rapport.
0: Il n'y a pas que ça. Il saura maîtriser les principes fondamentaux du comportement organisationnel. Parce qu'on mettra l'accent sur son rôle dans l'entreprise, parce que l'entreprise gagne et lui aussi, il gagnera. Donc voici un peu les éléments. L'équipe et moi-même, nous sommes prêts pour le samedi, juste pour inviter les dernières personnes qui hésitent, de ne pas hésiter de venir, que ça sera du bon.
1: D'accord. Moi, j'ai entendu dire qu'il y aura il y aura une première formation qui va commencer à 8h et une autre formation qui va commencer l'après-midi en deux tranches.
0: Oui, selon que vous êtes disponible l'après-midi, lorsque vous appelez, vous dites que vous êtes disponible l'après-midi de 13h à 17h. On vous met immédiatement dans le groupe 2. Si le matin, vous voulez rapidement prendre part à cette formation de 8h à 12h et puis vous vaquez à vos occupations. D'accord. Donc, c'est selon que vous appelez et vous indiquez clairement de quel groupe, les horaires qui vous arrangent et puis on vous met exactement. Voilà.
1: D'accord. Alors, moi, j'aimerais savoir, pour quelqu'un qui va participer à cette formation, est-ce qu'à la fin, on aura un certificat de formation qui va prouver l'authenticité de tout ce qu'il aura appris?
0: Madame Seka, c'est une formation continue. Il n'y a pas que ces seuls modules. Il y a des modules, d'autres modules. Et lorsque vous avez pris part, par exemple, à cette première session, vous aurez des facilités pour les prochaines sessions, de sorte qu'à l'issue de cela, vous puissiez avoir un papier qui atteste que vous êtes passé là. Mais cette fois-ci, c'est une première session et il y a d'autres modules plus alléchants que les premiers donnés.
1: D'accord. Merci beaucoup, Dr Mel Saveur. Alors, est-ce qu'on peut avoir une dernière fois le contact? Le lieu, rappelez le lieu et bien évidemment nous donner votre mot de fin.
0: Ok, il s'agit d'une formation qui prend en compte deux modules essentiels. Très sociable, dont le coût, les frais de formation font 45 000 et les frais d'inscription 3 000 francs. Et cette formation aura bel et bien lieu au centre de la conférence épiscopale de l'Afrique régionale. L'Afrique de l'Ouest, CERAO, et c'est aux deux plateaux à Agen, non loin de l'Opéra. Et cette formation va être effective de 8h à 12h pour le premier groupe, puis le second groupe de 13h à 17h.
1: D'accord.
0: Et vraiment l'équipe, le formateur que nous sommes, docteur sociologue, nous avons parcouru toute la Côte d'Ivoire, 18 années d'expertise en formation professionnelle. Donc, Madame Seka, que les gens n'hésitent pas, que ces personnes viennent pour s'abreuver parce que c'est une formation, c'est un partage d'expérience. En tant qu'enseignant, je ne viendrai pas pour enseigner les auditeurs et auditrices, mais pour leur dire, ah, voici ce que j'ai été et voici où j'ai été et voici à quel niveau je suis aussi cadre supérieur dans une institution de la République. Je suis enseignant, donc ce n'est pas donné humblement. Je sais de quoi je parle et j'ai une équipe d'expérience avec laquelle cette formation aura bel et bien lieu le samedi 10 octobre prochain. Aux deux plateaux à la CERAO.
1: On va rappeler les contacts.
0: Oui, le premier contact, il s'agit du 07 68 65 11 05 et du 05, je répète le premier, le 07 68 65 11 05 et le second 05 76 11 13 26, le 05 76 11 05. 11 13 26.
1: Merci beaucoup, Dr. Mel Saveur. Donc, je rappelle, Dr. Mel Saveur, il est sociologue, formateur en compétences professionnelles. Il est manager motivateur d'équipe. Il est expert et formateur. Donc, n'ayez pas peur, n'ayez crainte. Prenez rendez-vous ce samedi 10 octobre 2026 et appelez les différents contacts qui ont été donnés pour simplement prendre part à la formation. Merci beaucoup.
0: Merci, Madame Seka. Vraiment, j'ai été réjoui avec en compagnie du boss Daniel Tao que je salue.
1: C'est toujours
0: avec révérence.
1: De vous recevoir.

0: Bien, amis auditeurs, c'était le titre de Joël et Jean de Dieu qui nous chantait « Yafitez-nous ». On espère que vous avez été joyeux d'écouter ce titre. Merci.
1: Eh bien, nous, on continue avec nos annonceurs du jour. On n'a pas terminé. On reçoit aujourd'hui Tao Daniel qui va nous parler donc d'une organisation intitulée Inde Opportunité. Donc, il va nous dire ce que c'est et ce pourquoi. Voilà, ils sont là aujourd'hui.
2: Voilà, bonjour, merci. Tao Daniel. Bonsoir Sandy, bonsoir Julie, Rebecca. Bonsoir à tous les auditeurs de la radio. Il s'agit des opportunités en Inde. Voilà, donc Inde Opportunité qui présente des opportunités, pas que en Inde, il y en a aussi du côté de la Chine, il y en a aussi du côté de l'Arménie, il y en a du côté des Philippines. Alors, je commence déjà par la première opportunité, il s'agit des joueurs. Donc, vous avez un enfant qui a plus de 18 ans, qui a entre 18 ans et 25 ans, il a la possibilité d'intégrer les clubs de football en Inde. Okay. Et donc, la date limite, c'est fin octobre, donc c'est pourquoi j'en parle maintenant, parce que le coach m'a écrit la semaine dernière pour me dire il y a encore des clubs qui ont besoin de joueurs. Donc vous êtes à l'écoute de la radio, vous avez un enfant qui a entre 18 et 25 ans, un neveu, un cousin, et c'est un joueur, il peut donc se rendre en Inde pour intégrer un club de football et donc jouer. Son salaire est compris entre $3,000 et $4,000 et $5,000, pardon, selon la performance du joueur. Là, c'est pour le cas de l'Inde. L'Arménie aussi recrute.
1: S'il te plaît, oui. Pour ce qui concerne les footballeurs, faut forcément être footballeur ou bien.
2: Bien sûr.
1: Il faut être footballeur.
2: Oui, il faut être footballeur. Maintenant, si j'en ai parlé en juillet, il y avait le coach qui était là pour prendre des enfants qui voulaient faire les études et pratiquer le football.
1: D'accord.
2: Donc là, la rentrée est déjà, c'est en septembre, là, donc ils ont déjà commencé, donc on ne peut plus recevoir des enfants qui veulent étudier, faire le foot, d'accord, tu vois, et pratiquer le foot. Donc c'est uniquement ceux qui sont footballeurs qui doivent jouer. Voilà, donc pour l'Inde, première opportunité. Deuxième opportunité, des contrats directs de football dans un club en Arménie. Il y a une maman qui m'a demandé hier, attends, l'Arménie là c'est où juste? Donc c'est entre l'Asie et l'Europe, hein. Les Européens disent l'Arménie fait partie de leur continent, les Asiatiques disent que l'Arménie fait partie de leur continent, mais en tout cas c'est un très beau pays et donc votre enfant a la possibilité d'y aller et de signer un contrat direct, c'est-à-dire il doit jouer, pratiquer le football ici en Côte d'Ivoire. Quand il arrive, il signe le contrat et il joue directement dans un club. Donc c'est possible. Donc voici les deux opportunités concernant les joueurs donc de football. Date limite d'inscription, c'est donc fin octobre. Je passe à présent à une autre opportunité. Il y a aussi les Philippines pour les contrats directs. Il y a Myanmar pour les contrats directs. Je passe à présent aux études. Vous avez un enfant qui a eu le baccalauréat, donc là pour la licence, la maîtrise, encore le master, là, c'est possible pour lui de se rendre en Chine. Là, ils avaient 49 places disponibles. Ils m'ont dit, il ne reste plus que 15 places. Yeah. Donc, vous êtes un papa à l'écoute de la radio, vous voulez que votre enfant parte en Chine pour les études, c'est possible. Pour les études en Chine, date limite fin novembre. Donc, en moins de 2 semaines, vous avez votre visa. Et l'enfant peut se rendre en Chine. L'Inde aussi pour les études en médecine. Donc, si vous avez votre enfant qui veut vraiment, qui veut apprendre ou devenir médecin, ou qui veut apprendre la médecine, les universités indiennes ouvrent leurs portes. C'est possible, donc, voilà, de se rendre en Inde. Date limite pour les inscriptions, c'est fin novembre. Donc voici les deux opportunités que je devais présenter cet après-midi. Et je l'ai dit, ce sont des informations sérieuses, des opportunités sérieuses. J'attends donc que ceux qui m'appellent soient des personnes prêtes à voyager. Un parent qui a épargné de l'argent pour son enfant, parce que ce soit pour les études ou le contrat direct, c'est minimum 3 millions quoi, qu'il faut avoir pour pouvoir donc souscrire à ces différentes offres. Donc, je vous laisse un seul contact, 07 88 66 41 94. Je répète, 07 88 66 41 94. Ce sont des opportunités sérieuses. Et donc, j'attends des parents qui veulent que leurs enfants partent à l'extérieur, que ce soit pour le football ou les études.
1: Merci beaucoup, Tao Daniel, pour toutes ces informations-là.

0: Eh bien, comme vous le savez, tous les mardis de 13h à 15h, voilà, c'est 100% culture, 100% nos traditions, voilà. Donc, on vous a joué quelques titres intéressants, on a vacillé entre chez nos parents Yakuba, on est un peu passé par Yamsoko avec Joël et Jean de Dieu, voilà. En tout cas, j'espère vraiment que vous avez pris plaisir à écouter tous ces titres-là. Et comme vous l'avez remarqué, le mardi dernier, voilà, on a parlé de plat Yakuba. Et là, tout de suite, on va parler de plat Atié. Les Atiés, en tout cas, sachez que je vous aime. Mais boulaye, oh. Je vous aime parce que j'ai failli être Atié. Mais bon, je pense que comme j'ai épousé un Atié, de toutes les manières, ça va se faire naturellement.
1: Ouais, c'est clair.
0: Et en général, quand on parle de plats représentants, plats gastronomiques chez les Atiés, on voit tout de suite le duo Biokose, Futu, Banane. Et donc, le Biokose, c'est un plat traditionnel, c'est un plat typique, c'est un plat qui appartient aux Atiés.
1: Okay.
0: Voilà. Donc, en fait, le Biokose, c'est un composé de plats. Donc, il y a la sauce piment. On appelle ça Biokose ou sauce piment.
1: Ok.
0: Voilà. C'est que chez les parents là-bas, là, c'est pas comme façon dont on fait Biokose revisité à Abidjan, là-bas, Abidjan ici. Chez les parents de Abouasso, à l'épée, nos parents là-bas, là, qu'elles font le vrai Biokose là. C'est piment. Piment frais, accompagné de piment sec. Elles font bouillir le piment sec. Elles font bouillir le piment frais. Souvent, il y en a qui vont mettre un peu d'oignon. Elles vont mettre un peu de tomate, voilà. Et puis, elles vont mixer le tout. Et puis, bon, il y en a aussi qui vont rajouter un peu d'aubergine. Mais vraiment, c'est facultatif. Aubergine, là, c'est facultatif. Mais bon. Donc, si elles ont rajouté un peu d'aubergine... Si elles ont rajouté un peu d'aubergine, elles vont mixer le tout. Donc, ça va faire la première sauce. Voilà, la première sauce là, avec les assaisonnements qu'il faut. C'est bien épicé comme ça. Maintenant, de l'autre côté, on va faire une toute petite sauce avec soit de la viande ou encore avec du poisson. Mais chez eux, là, ce qu'ils aiment prioriser, c'est escargot.
1: On dit tu as escargot avec fusil.
0: Avec les escargots. Donc là encore, il y a plusieurs manières de le faire. Soit elles vont braiser les escargots là au feu de bois. Tu aimes ça? Elles vont braiser ça au feu de bois avec un peu de sel. C'est-à-dire que on n'enlève pas l'escargot là de la coquille. On lave bien la coquille là comme ça. On met sel dessus et puis on dépose ça sur les braises là comme ça. Ou bien on dépose sur les grillages. Enfin, et puis ça reste, et puis ça cuit, ça fait pot, pot, pot, pot, pot, pot. Eh, Seigneur!
1: Merci pour le bruitage,
2: ouais, j'aime
1: même.
2: J'aime les Atiés, hein, ça me dit. Pour leur nourriture, surtout.
0: Oui! Oh, mais franchement, c'est tellement bien fait chez nos parents. Et quand c'est prêt, quand c'est bien cuit, les escargots, là, on sert avec le foutou. En tout cas, les mamans, là, elles ont une très bonne manière de faire le foutou. C'est tellement bien lisse. C'est-à-dire que la banane, avant de piler la banane, elles enlèvent les trucs noirs qui sont à l'intérieur de la banane.
1: Ah oui.
0: Ça fait que quand elles pilent le foutou, là, c'est sans tache, sans défaut.
2: Sans point de beauté.
0: Merci beaucoup, sans point de beauté. Le foutou est bien lisse comme ça, avec bon manioc. Donc, elles ont mélangé comme ça. Et André, c'est en train de c'est devant moi comme
1: ouais,
0: ça.
1: Oui, on sent ça, mais on visualise.
2: On sent ton amour pour la nourriture.
0: Soit le poisson ou la viande ou encore les escargots, le foutou et puis la sauce piment là qui est là. Quand tu es en train de manger ça comme ça, c'est-à-dire que si tu vas chez un Atié et puis te reçois avec ça là, c'est-à-dire que toi...
2: Il t'a beaucoup considéré.
0: Il t'a considéré jusqu'à fatiguer. Voilà, donc c'est le plat national des Atiés. En plus de ce plat là, ils ont d'autres plats, mais vraiment...
1: Mais ça là...
0: Modèle de Biokose. Puis ils en ont différentes sortes de Biokose.
1: Waouh.
0: Ils ont des Biokose qu'ils font dans les feuilles de bananier.
1: Ok.
0: C'est-à-dire qu'ils sont en train de parler là. Je sais qu'il y a les mamans Atiés là, mais elles sont en train de citer comme ça. Elles sont en train de dire. Il y a les modèles de Biokose, elles font dans les feuilles d'Atiké. Elles font dans les feuilles de bananier. Elles ont une manière de préparer aussi. On fait ça dans les Canaries. Bon, quand je dis canaries, là, ce sont les mamies en terre, là. Voilà, les mamies en terre. Elles font ça dedans. C'est bien chic, bien joli, bien doux. Et c'est toujours accompagné de foutou. Ils mangent rien, mais vraiment, c'est rare.
1: Okay.
0: Ils sont tout en train de manger le foutou. Ils mangent un peu de plakali, mais beaucoup plus de foutou, un peu d'attiéké aussi, parce que pour après la diversité, ils sont dedans, mais ils mangent beaucoup plus le foutou.
1: Merci.
0: Chez eux, là-bas, la même garçon pile foutou. Ouais. Mon mari s'est pilé le foutou.
1: Waouh!
2: L'avantage.
1: Waouh!
0: Foutou bien que c'est des attiers, vraiment. Et ça, c'est dans tous les villages, chez tous les bons attiers. En tout cas, chez tous les attiers, peu importe. C'est vrai que nous, à Abidjan, aujourd'hui, on fait la version révisitée. On rajoute beaucoup de choses. Ma belle-mère, quand elle vient, comment je rajoute un peu d'adjuvant? Elle dit non, il faut faire ça à la villageoise. Il ne faut pas mettre adjuvant. Il ne faut pas mettre aubergine. Il ne faut pas mettre... Elle fait ça bien sec. Et puis, il y a un autre aussi qu'on appelle bien que ce sasa. C'est du bien que ce sasa là. Où j'ai dit piment, aubergine, tomate, oignon là. Bien que ce soit ça là, c'est sans tout ça. C'est juste le piment. Ouais. C'est du piment et puis l'eau. Et un peu de sel, un peu de cumin. Quand tu manges, tu pleures.
2: C'est
0: Mais c'est doux en fait.
2: C'est
0: Donc voilà, c'est tout pour aujourd'hui. Hein. Okay. C'est tout pour aujourd'hui. Voilà, en tout cas, c'était spécial bien que ce chez les attiers.

0: Alors donc, comme je vous l'ai dit tout à l'heure, on vous a dit les mardis de 13h à 15h, spécial tradition, spécial nos cultures. Donc là tout de suite, on a parlé des attiers, on a parlé du fameux plat biocosieux, voilà. Julie Déborah, elle est avec moi.
1: Ouais.
0: Elle va nous parler de quelque chose aussi de très particulier d'une autre, on va dire d'une autre localité, voilà.
1: Exactement.
0: Julie, dis-nous ce que tu as à nous dire.
1: Bonsoir, amis auditeurs. Après la nourriture chez les Attiers, tellement bien décrite par Sandy, on va parler de la tenue. Et la tenue d'un peuple assez particulier, hein. La tenue chez les Mandés du Sud.
0: Mm-hmm.
1: Principalement les gourous.
0: Très bien.
1: Et on va déjà parler du pagne gourou.
0: Mm-hmm.
1: Amis auditeurs, quelqu'un peut me dire un peu le nom d'un pagne gourou? Moi, j'aimerais proposer un. Il y a le kamandje. J'espère que...
0: Kamandje.
1: Je sais que beaucoup de gourous connaissent ce pagne.
0: C'est ça.
1: Et donc, le kamandje, le pagne gourou, c'est un pagne qui est porté pendant les cérémonies traditionnelles. On va dire les cérémonies qui sont beaucoup plus en vogue et pendant ces cérémonies-là, c'est le pagne qui est porté, c'est les cérémonies de mariage coutumier en pays gourou.
0: D'accord, donc c'est pendant les dots.
1: Pendant les dots et tout autre mariage, des cérémonies, on va dire aussi pendant de grandes cérémonies, le kamandje, le pagne gourou est porté. Et aussi, j'aimerais demander à Sandy, est-ce que tu as des appréhensions par rapport à la tenue?
0: Ben non, parce que le pagne, il est tissé à la main. Il est tissé traditionnellement. Il est très beau. Il est semblable au raffia.
1: Exactement.
0: Voilà, en tout cas, je vois certaines personnes pendant les cérémonies de dot.
1: Oui.
0: C'est de très belles couleurs, de jolis motifs avec les accessoires. Oui. Aussi en raffia, je crois.
1: C'est ça.
0: Voilà, porté par les mariés. Ils ont de très beaux jolis. Ils ont de très beaux bijoux
1: très
0: qui ornent la mariée.
1: Concernant les bijoux également, les bijoux portent très souvent des coris dessus.
0: D'accord.
1: Ça, c'est très remarquable. Très souvent, des coris sur les modèles faits en pagne gourou, faits en kamandje. Et aussi, les calebasses, comme tu le disais tout à l'heure, pendant les cérémonies de mariage, les calebasses habillées en coris qui se marient avec le pagne kamandje.
0: Avec les chaussures aussi, hein. Souvent, il y a les chaussures qui sont faites avec le pagne.
1: Exactement.
0: Et tout ça. Et souvent, dans les cérémonies de dot, on voit même que les mariées mettent, elles portent. C'est comme panier.
1: Yes.
0: Elle porte ça dans le dos, le panier pour danser.
1: Oui, le panier peut être aussi habillé avec le pagne et puis quelques coris aussi dessus pour faire des motifs, pour faire un petit genre. Donc ça fait chic. Ça fait stylé. Stylé à la traditionnelle en fait.
0: Et maintenant, je ne sais pas si c'est... On en trouve hein, chez les gourous. Quand une femme sort de la maternité, quand elle fait par exemple les 3 mois. Enfin, les 3 premiers mois de l'enfant et qu'elle fait, par exemple, une sortie. Est-ce qu'à cette occasion aussi, elle porte le pagne? Qu'est-ce que ça représente, en fait?
1: Oui, bien sûr. À l'occasion de sortie de bébé aussi pour les femmes, le pagne est porté en pays gourou. Et ça fait traditionnel, ça fait culturel, en fait, de porter le pagne pendant ces cérémonies-là.
0: En tout cas, c'est intéressant, hein? C'est intéressant. C'est vrai que moi, je ne suis pas gourou. Je ne suis pas gourou, mais...
1: Moi non plus.
0: Ça ne me tenterait pas du tout. Ça
1: moi non plus, mais la culture est vraiment intéressante. Et puis, ça, c'est beau. Ça fait un métissage de culture. C'est
0: Bon, moi, je vois ici qu'il est dit que ça représente la richesse, le pouvoir, la suprématie.
1: Exactement.
0: Un simple pagne.
1: Oui, vraiment. Il faut se dire qu'en Afrique, tout est concentré dans un simple symbole, une représentation. Donc, un pagne peut représenter beaucoup, peut dire beaucoup.
0: En tout cas, merci beaucoup, Julie Debo.
1: Oui, Julie Rebecca, plus Debo. J'accepte le Debo, hein, mon cœur est sourd.

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0: De retour en studio, toujours sur les ondes de la 89.4 Radio Fréquence Vie. La voix qui vous dit...
1: Dieu vous aime.
0: La voix qui vous dit...
1: Dieu vous
0: la
1: aime.
0: La voix qui vous dit Dieu vous aime. Et bien évidemment, le Seigneur Jésus vous aime à ne jamais oublier. Alors, tout à l'heure, Julie Rebecca nous a parlé donc de tenues traditionnelles. On était principalement chez les gourous. D'accord, on a terminé. Et vient donc cette phase-là où on reçoit nos chantres, nos frères, nos sœurs qui viennent nous parler d'activités, de sorties, d'albums, en tout cas de toutes ces informations-là qui nous font du bien et qui, je sais, vous font également du bien aussi. On a donc ce jour-là en studio Apaza Fiela. Bonsoir Apazaf et bonne arrivée.
2: Merci beaucoup. Bonsoir.
3: Bonsoir.
0: Comment tu vas?
3: Ça va bien par la grâce du Seigneur.
0: C'est vrai que j'ai déjà posé la question, mais je vais poser la question encore. Apazaf a changé de chapeau.
2: Ah oui, c'est vrai. Le mardi, il avait le.
0: Papa, il a.
2: Oui,
0: aujourd'hui.
2: C'est pas fou, merci. Tu as le coup d'œil.
0: Tu as vu, non? Je lui ai dit, mais tu as changé de chapeau. Il dit, ah bon? Parce que le mardi dernier, j'avais porté que tu avais porté chapeau de cob.
2: Il y a les jeunes riches de France, là.
0: N'est-ce pas?
3: Amen. Je saisis, je reçois, j'accueille.
0: Non, on va sécuriser ça
3: c'est
0: par
3: ça.
0: Le sang de Jésus pour
3: très
0: toi.
3: Très important.
0: Alors aujourd'hui, c'est vrai que quand on parle de Apazaf, tout de suite on a un son, tout de suite on a un jingle, tout de suite on a un titre qui nous frappe, qui nous tape dans le cœur. En tout cas, moi, quand on parle de Apazaf, je pense tout de suite à.
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2: Rivina, et voici le refrain pour toi.
0: Merci.

0: attends, on ramène ça. On ramène ça. Quoi, au calamar, là. Qu'est-ce que tu dis avant? Qu'est-ce que tu dis avant, là, Bazaf?
1: Bon, je vais reprendre le début, ça sera plus
2: simple. Oui, c'est mieux, pour moi, en tout cas.
1: Quand on te parle de Jésus, tu entends son nom, tu demandes, c'est qui ça? Tu trouves ça bizarre, parce qu'il te dira d'arrêter la vie de Tisa. Fatigué d'entendre parler de l'amour de Dieu, tu cries, bro, tu en as marre.
0: Tu dis
1: bro, tu en as marre.
0: Ok, d'accord.
1: Tu veux juste vivre ta vie de péché tranquillement. Oh, calamar. Tu en as marre d'entendre parler de ça parce que tu veux rester tranquillement. Voilà,
0: dans ton
1: calama.
0: Coin au calamar.
3: Fatigué d'entendre parler de l'amour.
0: Pour être chante là, faut partir à l'école aussi. Hein, parce que écrire là, c'est pas facile. Hein.
3: Calamar.
0: Oui.
3: Beaucoup de clients qui t'appellent la Gobio. Mon frère le pain croustillant deviendra bientôt pain Godio.
0: Attends, j'ai dit. Tu as pris le langage de la Côte d'Ivoire là, mais c'est resté en toi, hein, malgré les années à Bordeaux là. À Bazaf.
1: Ici, il ne voit rien.
4: Voilà, mais c'est important.
0: Et puis Bazaf, Godio, hey.
1: Non, mais c'est l'éducation. Et comme on le dit, la connaissance, on ne la perd pas.
0: Ok.
1: Voilà. Donc, c'est comme la gestuelle, ainsi de suite. Donc, c'est là.
0: Dans Pain Godio, tu as vécu ça aussi, non?
1: Aïe. Mais c'est ça qui était notre petit déjeuner. Un petit Pain Godio, un peu d'eau. Petit carreau dessus. Et puis la journée est gagnée.
0: Café Baoulé. Bon, désolé à Baoulé qui nous écoute actuellement là.
1: La journée est gagnée. Yeah.

0: Pourquoi cette image, Abazaf? Mon frère peint Couste, les femmes, et puis ah, c'est mon père, ah, c'est un bon père. Maintenant, tu dis c'est Denis peint Godio.
1: Mais c'est juste pour dire qu'en fait, la jeunesse, elle passe. Elle n'est pas éternelle. Elle est comme une fleur qui va forcément faner. Et quelle que soit la jeunesse qu'on a aujourd'hui, dans quelques temps, les rides vont arriver. La vieillesse va arriver ainsi de suite. C'est exactement comme le pain. En sortant du four, il peut être croustillant, toutes les belles couleurs et tout ça. Mais dans les temps qui arrivent, le Godio va pas le rater. Il va devenir un Godio. Donc c'est juste pour sensibiliser les frères et les sœurs pour dire que ce qu'on a aujourd'hui comme atout et autres, il faut pas se baser là-dessus, mais il faut vraiment être en communion avec Dieu afin c'est que le Seigneur lui-même. Exactement.
0: Oui, parce que tout ça c'est éphémère. Hein. Je pense que c'est l'image aussi. Hein. Je vois Cindy et puis Julie et Rebecca là qui ont. Pardon.
2: Toute chose passe.
0: Oui, oui. Je crois qu'il y a quelqu'un qui en parlait même sur les réseaux sociaux. Elle disait que si tu veux suivre la technologie, là, mon frère, tu ne vas pas t'en sortir. Hein, parce que pendant que tu as le S21, tu es en train de l'utiliser, mais le S22 qui est en train de. Ah, tu vois, tu n'as pas le temps. Donc, pour la sœur qui est partie se livrer pour avoir un iPhone 12, pendant qu'elle était. Voilà, à un gars pour avoir un iPhone 12 là. Le 13 était déjà en train d'être en solution. Donc, si tu dois sortir chaque fois avec un gars
2: pour avoir le nouveau, ça sera compliqué.
0: Exactement. Et c'est rassurant, hein.
1: Tout passe, tout est éphémère. Le seul qui ne passe pas, nous dit les Écritures, il est le même hier, aujourd'hui et éternellement.
0: Amen. Amen. Alors, tu peux confirmer que ce titre-là, c'est vraiment l'évangélisation.
1: Effectivement. D'une part, l'évangélisation, mais d'autre part aussi, on s'adresse à tous les frères et les sœurs qui sont dans le Seigneur. Pour leur dire tout simplement que le don, les talents et les grâces que vous avez reçus, le Seigneur vous demandera des comptes sur ce que vous aurez fait avec ça. Donc là, c'est un clin d'œil à tous ceux qui ont des dons, des grâces, des talents, mais qui sont assis dans l'église et qui ne font rien avec. Il faudra mettre ça au service du Seigneur. Nous aurons des comptes à rendre.
0: Julie, Rebecca, t'as pour toi là, tu fais quoi avec?
3: Très bien. Je sers le Seigneur.
2: La parabole des Seigneurs.
0: Sandy, tu fais quoi avec?
2: Moi,
0: c'est sans préfère. Ah, ok. et donc, on va revenir sur le tribunal, mais il y a déjà le rendez-vous. Hein, on en parlait depuis plusieurs semaines. C'est dans quelques heures, finalement.
1: Exactement.
0: Là.
1: Donc, on va dire 4 jours. Pour être plus précis. Voilà, c'est dans 4 jours. Donc, on aura le premier événement de louange et d'adoration qui va avoir lieu le samedi 10 octobre, donc dans 4 jours, comme on le disait, sur le terrain du collège Saint-Pierre-Marie de Yopougon, Maroc, que nous connaissons tous. Et le pass coûte 2 500 francs CFA. Donc c'est un pass, hein, c'est juste une participation, comme j'ai l'habitude de le dire. Ça ne coûte même pas le prix d'un poulet.
0: Oui, effectivement.
1: Voilà. Et le deuxième aura lieu le samedi 17, du coup le samedi qui suit, sur le terrain du groupe scolaire Saint-Pierre. Groupe scolaire Sainte Famille de la Riviera 2.
0: Oui, c'est à côté de Sandy là. Oui. On va l'appeler, on va marcher, sans pas, sans pas, on va arriver là-bas. Mais maintenant, il y aura quoi au menu ce jour-là?
1: Il y aura au menu, donc non seulement moi, mais il y aura d'autres personnes qui vont m'accompagner parce que ça sera des événements où il y a non seulement plusieurs générations, mais il y a aussi une multitude de genres musicaux. Nous avons par exemple le chanteur Emmanuel Boifo qui est dans un registre, Moïse Sacco qui est dans un autre, la chanteuse Abigail qui est dans un autre, moi qui suis entre les deux générations, et la jeune génération donc qui fait du rap gospel, du gospel urbain, qui sera là notamment Ogé la Lumière, Gênes 06, Nashor, Sedem, voilà. Donc ça sera un mixage, un brassage, de sorte à ce que tous les talents, tous les dons et toutes les grâces, ensemble, nous puissions élever notre Dieu qui est l'auteur de ces dons.
0: Amen, amen. Alors, pour Sandy et puis Julie Rebecca, quand on dit Emmanuel Boifo, vous pensez à quel titre, là, Julie Rebecca?
2: Ça va, c'est un piège. Hein.
1: Non, vous connaissez.
0: Non, si vous ne connaissez pas, c'est que vous sortez du studio. Non, c'est que vous sortez du studio.
2: Ça vient. Tu sais, quand tu nous.
0: Vous ne partez pas à l'église,
2: non. Comme ça, là.
3: Sandy va sauver le Dieu. Sandy sauve le Dieu.
0: Ah, attends, Emmanuel Boifo.
2: Tu commences à parler.
0: Même les humoristes du monde, là, même.
2: Il faut nous laisser le temps de réfléchir.
0: Ok, d'accord.
2: Entre-temps, par rapport à l'activité, par rapport au concert. Est-ce qu'on aura des moments de prière ou bien c'est juste pour le concert, on vient, on danse et puis on s'en
1: va? Bien entendu, comme j'ai l'habitude de le dire, mes chansons sont des prières, des enseignements et des prédications sur des supports musicaux. Donc, il y aura forcément un message qui va être véhiculé parce que c'est ça l'objectif. L'objectif, c'est justement de gagner des âmes à Christ, à ceux qui ne sont pas encore dans le Seigneur. Et ceux qui y sont déjà, c'est pour intensifier cette flamme-là d'adorateur et de serviteur de Dieu. Donc, il y aura non seulement la prière, il y aura l'appel au salut et il y aura aussi des temps de prière d'impactation.
2: Et voilà. Des moments d'accompagnement aussi. Parce que si éventuellement on lance l'appel, qu'il y a des personnes qui acceptent le Seigneur, est-ce que par derrière il y aura un accompagnement?
1: Oui, bien entendu. Bien entendu, parce qu'en fait il y aura des serviteurs. Moi-même je suis un serviteur et tout le staff est composé des serviteurs de Dieu qui résident ici. Donc il y aura effectivement un accompagnement, notamment des numéros qui seront disponibles pour pouvoir assurer justement le suivi après.
2: D'accord.
0: Merci. Revenons à Emmanuel Boifou, là, les deux, là. Voilà, revenons. Hey, non, c'est pas maintenant, vous allez partir sur YouTube, hein.
3: Non, je pense que je peux sauver le duo. Hein.
0: Ah, d'accord. Allez, Rebecca, allez.
3: C'est le papa qui a chanté. Il le fera aussi pour toi. Il le fera aussi pour toi.
0: Non, c'est un niveau, laisse tomber.
3: Il le fera aussi pour toi.
0: Oui, d'accord. D'accord. Et le premier chant qu'il a révélé, c'était quoi?
2: Non, non, faut laisser.
0: Non, donnez-moi le premier chant qu'il a révélé, là. Jésus est la solution. Il y a de l'espoir. Si vous ne connaissez pas, c'est que vous devez sortir du studio même.
2: Jésus-Christ, il y a tout.
0: Ah, tu vois, regarde. D'accord. Maintenant, bravo. Et Moïse Sako maintenant. Ouais, bon, c'est Élie, l'Assemblée de Dieu, donc je connais. Je comprends pourquoi Sandy a attrapé là. On a qui d'autre? Abigail. Là, vous allez taper poteau.
2: Bon, attends, on va revenir. Moi, j'ai une autre question.
1: Ah, vous connaissez.
0: Non, on reste dessus d'abord, hein, puis on passe à la question après.
1: Vous connaissez.
2: J'ai une question. Parce que j'ai vu. Où est-ce qu'on peut prendre les tickets?
1: Alors, les tickets sont déjà disponibles ici, au sein même de la radio, donc au niveau du kiosque, hein, de la radio Fréquence Vie, au niveau de la radio Chandelier aussi, et puis la radio Amitié, et également sur Internet, donc en ligne sur Tikerama, et aussi en appelant. Donc en appelant, je donne les numéros.
2: Bien sûr.
1: Le 01 60 22 10 34, je répète, 01 60 22 10 34, le deuxième, c'est le 07 14 13 99 19 07 14 13 99 19 pour prendre vos tickets et aussi pour en offrir à vos connaissances.
2: J'ai entendu dire qu'il y avait promo. Est-ce que la promo continue ou bien c'est fini?
1: Alors ça, il faudrait que je demande au staff.
0: Moi, je crois, c'était ici, non?
1: Quand on achète deux tickets,
0: voilà.
1: Quand on achète deux tickets, il y a le CD Ma Foi qui est offert.
2: D'accord. Voilà. D'accord.
0: C'est cela,
1: continue.
0: Hein?
1: Ok, ça continue. D'accord.
2: Il a posé une bonne question d'air.
0: Qui n'aime pas cadeau?
1: Ça continue jusqu'au vendredi.
0: Jusqu'au vendredi. Hein. Et donc, on va revenir sur le prochain rendez-vous. Là, c'est immédiat. Là.
2: Le
0: 10 octobre, samedi. Du côté de Yopougon.
1: C'est ça.
0: Alors, tu parles de plusieurs générations, donc je me dis que le public, les parents peuvent venir, les enfants peuvent venir, les ados, les jeunes, tout le monde est invité.
1: Oui, vraiment, tout le monde est invité. Tout le monde est invité. C'est quelque chose qui est vraiment ouvert, non seulement en termes générationnels, mais aussi même en termes de foi.
0: Okay.
1: Parce que c'est pas juste limité à ceux qui croient en Jésus-Christ uniquement, ça concerne toute l'humanité. Donc si vous êtes un être humain, vous êtes solennellement convoqué, j'allais dire.
0: Amen.

0: cela, Dieu t'appellera en jugement.
1: Amen, amen, amen. Merci pour ce premier message-là. Il y a un titre qu'on va vous offrir tout à l'heure. On revient sur Tribunal. Mm-hmm. Est-ce que dans ton parcours, là, ce message même te revenait hein, à l'esprit, à pas un
2: Oui, effectivement, parce que cette chanson, je l'ai écrite parce que le Seigneur a attiré mon attention d'abord sur moi, par rapport au talent et aux dons. Parce que
1: ah d'accord, je pensais que tu voulais faire, tu voulais prendre un jeton et puis aller.
2: Non.
1: Et si il t'appelle aujourd'hui, tu vois, il y a souvent cette alerte là quoi, tu vois, tu veux poser une action,
2: oui.
1: Et puis c'est comme le Saint-Esprit te dit attention, voilà, je pensais que c'était dans ce sens.
2: Non, donc c'était pas dans ce sens, c'était juste parce que comme plusieurs le savent, hein, j'ai arrêté de rapper pendant 20 ans environ, voilà. Donc le Seigneur a attiré mon attention pour dire que voilà, ce don que je t'ai accordé, je vais te demander des comptes par rapport à ça. Et quand nous lisons 2 Corinthiens le chapitre 5 le verset 10, l'apôtre Paul qui était déjà sauvé va dire: nous savons tous que nous devons comparaître devant le tribunal de Christ. Donc lui qui était déjà en Jésus, il était conscient qu'il allait comparaître devant le tribunal. Nous sommes donc tous concernés. Mm-hmm. Moi le premier. Voici un peu ce qui a inspiré l'écriture de cette chanson.
3: En tout cas, Julie, on sera tous convoqués au tribunal du Seigneur.
4: Oui.
3: On sera tous convoqués au tribunal du Seigneur. Et donc, Abazaf, dis-moi, après donc, ces deux gros rendez-vous, là, est-ce que bah, pour quelqu'un qui, par exemple, découvrirait Abazaf pour la première ou la deuxième fois, qui aimerait l'inviter pour un programme ou une activité, est-ce qu'il se fera disponible? Est-ce qu'il sera encore là?
2: Bien entendu, parce que c'est l'œuvre du Seigneur. C'est l'œuvre du Seigneur. Et même avant de parler d'après ces événements, il faut savoir qu'avant les événements, je suis disponible aussi.
3: D'accord.
2: Donc, je suis déjà disponible à ces numéros-là pour tous les événements, que ce soit des mariages, des programmes, des conférences, séminaires. À partir du moment où c'est pour glorifier le Seigneur, je suis disponible parce que c'est ce mandat-là que le Seigneur m'a confié.
3: Amen.

0: Samedi 10, hein, samedi 10 octobre, du côté de Yopougon. C'est ça, du côté de Yopougon. On aura droit à combien de titres d'Apazaf?
1: On aura droit à tout le répertoire.
0: Tout le répertoire. Waouh.

0: Je pense que le rendez-vous là, c'est le rendez-vous des enfants, des fils et filles du royaume. Et donc les fils et filles du royaume doivent aussi venir avec des personnes qui ne sont pas encore converties.
1: Je suis son enfant, moi je suis son enfant.
0: Ok, attends, attends, reprends pour la chorale de Fréquence Ville.
2: Je suis son enfant, je suis son enfant.
0: Ouais, elle est forte, Sandy.
2: Je suis son enfant.
0: Ton numéro, ah, ton numéro là, ton numéro là, ton numéro, c'est que ça, ça passe.
2: Oui, oui, oui,
0: c'est, hein, d'accord, après, là, après, après, c'est ton affaire là qu'elle a là. Attends, après.
3: Alors, hein, c'est, il est mon
0: Julie,
3: papa.
0: Répète, on reprend.
3: Je suis son enfant.
0: Voilà, on refait.
1: Elia, il est mon papa.
0: Il est mon enfant. Il est mon papa. Il est mon papa.
1: Je suis son enfant. Je suis son enfant.
3: Okay. En fait, ici, on met vraiment l'accent sur le privilège que nous avons d'être enfants de Dieu.
0: D'accord,
3: parce
0: on y va.
3: Quel que soit ce que Dieu peut nous donner, le fait de faire de nous ses enfants, c'est le plus grand des privilèges.
0: Amen.
3: Maintenant, on laisse la parole à Cindy pour.
0: Et puis, Julie, Rebecca, allons-y. 3, 2, 1.
1: Elia, il est mon papa. Je suis son enfant, je suis son enfant.
0: Vous de là, vous savez dans quel gamme.
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2: C'est le message qui est important.
0: Ouais, parce que pour Julie, la M20, c'est dans quel gamme? Elle sait, c'est dans quel gamme. Donc c'est Elia, hein, pour c'est rappeler, c'est, nous rappeler en fait ce privilège là que nous avons d'être
3: enfants de Dieu.
0: Eh bien, les enfants de Dieu, rendez-vous ce samedi du côté de Yopougon. Ce n'est pas seulement pour les amis de Yopougon, hein. Oui. Je pense que Dabou, Songon, bon, Songon même, c'est Yopougon
2: c'est
0: maintenant.
2: Pour toute la Côte d'Ivoire.
3: C'est ça, exactement.
2: Toute la Côte d'Ivoire est invitée.
0: Voilà. Et les tickets sont vendus ici à la boutique de la radio Fréquence Vie à 2500 francs seulement.
3: Exactement.
0: Et puis donc, 2500 francs seulement. Et puis après, il y a aussi, pour le samedi 17, hein, mais là on reste sur le prochain rendez-vous.
3: C'est ça.
0: Next Step, ce samedi donc 10 octobre à partir de
3: 15h.
0: 15h, d'accord, et c'est jusqu'à quelle heure, Abazaf?
3: Alors on a prévu 3h, mais comme on le dit, on laissera vraiment le Seigneur s'exprimer par son esprit.
0: Ça, ça crée des problèmes après dans les églises. Là, on sait à quelle heure on commence et puis on ne sait pas à quelle heure on termine.
3: C'est justement pour ça que ce n'est pas dans une église.
0: Hein? Oui, mais.
3: C'est pour ça que c'est pas dans
0: nous,
3: une église.
0: Nous, quand on vient, on dit dimanche, il n'y a que le dimanche. Ah. Dans ce temps, tu dis jusqu'à. On ne sait pas.
3: Non, en fait, on commence.
0: Oui.
3: On commence, mais après, puisque c'est le Saint-Esprit qui prendra le relais. C'est lui qui va conduire les choses et les cœurs seront disposés. Il n'y aura pas quelqu'un qui va regarder l'heure pour dire ah, mais ça a trop duré, tellement que l'enjaillement sera enjaillement.
2: Ha! Ça promet,
0: bon,
2: hein?
0: Bon, d'accord.
2: Ça
0: d'accord.
2: Promet,
3: parce que, parce que tu vois, David, par exemple, nous dit je suis dans la joie quand on nous dit d'aller dans la maison du Seigneur.
2: Yes. Oui.
3: Il dit une heure dans ses pavis vaut mieux que mille ailleurs. C'est-à-dire que même s'il voulait, il pouvait avoir 1000 heures dans la présence de Dieu,
2: ça
3: il allait le faire.
2: Ça n'allait pas suffire même.
3: Donc 3 heures là, même, ça ne va pas suffire.
2: Ça suffit.
0: Bon, ça c'est un autre débat théologique. Ouais, il va commencer. Hein. Mais en tout cas, on commence à 15h.
3: Exactement.
0: Voilà, d'accord. 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
3: oui,
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3: Tout à fait.
0: 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Pour ceux qui sont dans la zone de Cocody, vous pouvez venir ici à la boutique de la radio. Sinon, on reviendra sur les contacts. Voici mon titre, voilà le titre que j'aime bien.
2: C'est ainsi.
0: Yeah. C'est ainsi. Extrait de l'album d'APAZAF. Il est avec nous en direct sur Fréquence Vie.

0: Ah, pas ça, je vais poser la question tout à l'heure à Esther Seyi. Là, quand on écoute, il y a un petit soupir qu'on entend. C'est toi qui l'as voulu ou c'était au niveau de l'arrangement?
1: En dessous là,
0: oui,
1: c'est l'arrangeur en fait.
0: C'est l'arrangeur.
1: Parce que je lui ai dit vraiment de se lâcher.
0: Ok.
1: Donc si quelque part il voulait intervenir comme arrangeur, il pouvait le faire. Et là, il a intervenu avec des voix en bac.
0: Voilà.
1: Et c'était dans l'esprit de la chose.
0: Oui, oui, franchement. Fila beat, hein, je crois. C'est Fila, parce que j'entends souvent
1: non,
0: Fila.
1: Ça c'est Track beat. Il s'appelle Track, mais il n'a pas signé dans la chanson.
0: Ah, ok, d'accord.

0: Alors franchement, c'est le tout premier concert qu'organise l'apôtre Azaf, Pazaf, ici en Côte d'Ivoire, à Abidjan. Et donc, le premier rendez-vous, c'est pour ce samedi. Samedi 10 octobre, du côté de Yopougon. Oui. Tu as le lieu là, samedi.
1: Oui, Yopougon.
0: Oui, la première date samedi,
1: collège, Yopougon. Saint-Pierre-Marie de Yopougon, Maroc. Et le samedi suivant, prochain, voilà. Oui. Ça sera donc du côté du terrain du groupe scolaire Sainte Famille de la Riviera 2. Mmh. Donc deux rendez-vous, le samedi 10 et le samedi 17.
0: Voilà. Alors pourquoi le choix de pourquoi

0: Pourquoi ce choix?
1: Ce choix, tout simplement parce que notre Dieu est un Dieu générationnel. Il est le Dieu d'Abraham, représenté ici par Emmanuel Boifo, le Dieu d'Isaac, représenté par moi et mes frères dans la génération, et le Dieu d'Israël ou de Jacob, représenté par nos petits frères et nos enfants.
0: D'accord.
1: Voici un peu pourquoi est-ce que toutes ces personnes-là ont été réunies. Et puisque dans la génération d'Emmanuel Boifo, il n'y avait pas de rap, voilà, c'est pour ça que lui a été choisi, effectivement, briser les barrières intergénérationnelles, mais aussi entre les genres musicaux.
0: D'accord. Alors, qu'est-ce que tu peux dire à ces personnes-là qui hésitent encore à s'approprier le gospel urbain? Parce que elles disent, bon, ceux-là, bon, ils sont pas, tu vois, non, ils chantent, mais la conversion, là, on doit vérifier, quoi. Avec les nouveaux modèles, les boucles et tout ça. Voilà. Hein, Abazaf, toi, tu arrives dans ce milieu-là avec le même genre musical, mais toi, tu le fais différemment.
1: Effectivement.
0: Et il y en a qui n'ont même pas envie, en fait. Je me souviens, j'ai présenté une émission un jour, il y a une maman qui a appelé Tao. Dès que j'entends ça net, là, il zappe. Il dit, ah, maman, pourquoi? Elle dit, non, mais elle, intérieurement, non, c'est pas possible que ce soit pour Dieu, en fait.
2: On n'est pas habitué à ça.
0: Voilà, oui.
1: Après, c'est à cause de l'image qu'ils ont de ça. Parce que généralement, la première impression est celle-là qui reste. Donc, ces personnes-là, si tu leur demandes quel est le premier rap que tu as écouté ou le premier groupe de rap que tu as connu, ils vont te parler des personnes qui étaient violentes, agressives, ainsi de suite. Mais ce qu'il faudra comprendre, c'est que le rap est un genre musical, un instrument comme toute autre personne, comme tout autre genre. Voilà. N'importe quel genre musical peut être utilisé pour adorer Dieu. La question qu'il faudra se poser, c'est quel est l'esprit qui utilise cet instrument-là. C'est un peu comme une guitare. Si une personne qui travaille pour le royaume des ténèbres joue une guitare, ça sera une atmosphère démoniaque qui va être propagée. Mais si cette même guitare est entre les mains d'une personne ointe du Saint-Esprit, comme ça a été le cas de David, c'est l'atmosphère du Saint-Esprit qui va se déployer. Donc la guitare, elle est neutre, j'allais le dire. Le genre musical est neutre, c'est l'esprit qui est utilisé effectivement qui le fait. Et comme le Seigneur nous l'a dit, c'est à leur fruit qu'on reconnaîtra l'arbre. Et en écoutant l'album d'Apazaf, je pense que le Saint-Esprit convainc tous ceux-là qui l'ont que ça a été inspiré par lui.
0: Ouais. Là, c'est le bishop qui a parlé maintenant. Ouais. Là, là.
2: Le pasteur théologien.
0: Est-ce qu'on continue toujours, hein? Donc on laisse la casquette de chantre, là. On va toucher un peu le côté apostolique. Hein? Aujourd'hui, est-ce que tu confirmes que juste par la louange, c'est possible de recevoir une visitation divine? C'est possible de recevoir un miracle? C'est possible de recevoir l'exaucement de sa prière?
1: Bien entendu, tout à l'heure j'ai mentionné l'histoire de David. Clairement, le roi Saül était sous oppression. Il avait besoin d'une délivrance. Et la délivrance ne s'est pas faite par imposition de main, par des déclarations, par des prières ou quoi que ce soit, juste par une musique, des notes qui ont été émises et l'atmosphère de louange a fait son travail. Et comme les Écritures nous disent, David a dit « Loué soit l'Éternel et je suis délivré de tous mes ennemis ». Autrement dit, la louange, Dieu peut l'utiliser pour délivrer, pour convertir, pour amener des gens à la repentance. Et moi, j'ai ce témoignage-là. Je venais d'une réunion ici, d'une émission avec le frère Guillaume. Et en sortant, le taximètre, j'ai juste demandé de mettre Apazaf, tribunal. On a écouté et en partant, je lui ai dit, là où nous sommes en train de partir, là, c'est pas sûr que nous allons arriver à destination parce que tout le monde va mourir. Mais ce que nous pouvons faire, c'est de sécuriser notre éternité. Et le seul moyen de pouvoir le faire, c'est d'accepter Jésus-Christ. Est-ce que tu veux sécuriser ton éternité en acceptant le Seigneur? Il s'est mis à pleurer. J'étais avec mon épouse qui est là, elle peut témoigner. Il s'est mis à pleurer, nous avons prié ensemble.
0: L'épouse, là, on dit quoi? Comment on appelle maman à Bazar? Vous savez comment?
2: La présentation n'a pas été faite.
0: Oui.
2: Tout à l'heure, je vais la cuisiner.
0: D'accord.
1: Voilà, donc là, il s'est mis à pleurer. Le Seigneur l'a convaincu de péché et il a accepté le Seigneur. Il a été converti là, juste en écoutant. Repends-toi, le royaume des cieux est proche et tout ça. Non, le Seigneur parle tantôt d'une manière, tantôt d'une autre. Et cette partie-là, la façon que le Seigneur a utilisée pour parler à son cœur, c'était juste la chanson Tribunal.
0: Donc, vous avez entendu le témoignage, vous avez écouté le témoignage. Là, je m'adresse en même temps à ces chrétiens qui nous écoutent, qui sont du côté de Yopougon ils peuvent venir avec un frère qui n'est pas converti même. Oui. Venez, voilà, viens, on va aller à un concert. C'est le gospel urbain, c'est ce qu'ils écoutent, hein, voilà.

0: Ce qu'ils écoutent, et puis laisser hein, le Saint-Esprit va les transformer.
1: Dit, le message va les transformer. Les paroles font réfléchir. Les paroles font réfléchir. Ce sont les paroles qui touchent le cœur. Et si le cœur lui-même il vient étant disposé, et que les paroles qui transpercent le cœur, tout est en harmonie, c'est clair que ça va aller de soi.
0: Amen. Ça, donc ne venez pas seul ce samedi 10 octobre à partir de 15h du côté de Yopougon. Ne venez pas seul, venez avec des amis non convertis. Hein. Nous croyons, Dieu fera le reste.
2: Oui, vous avez parlé à un ami, à une sœur, un collègue et tout ça. Pendant longtemps, la personne n'a pas accepté le Seigneur. Donne-lui cette opportunité-là de rencontrer son Dieu en lui offrant juste un pass à 2500 francs CFA.
0: C'est, voilà, c'est donné, hein, 2500 francs. Pourquoi j'ai voulu qu'on revienne sur la possibilité de recevoir sa guérison, sa délivrance, juste en écoutant de la musique. Parce qu'aujourd'hui, là, tu connais, hein, on est à Babi ici, là. C'est lorsqu'il y a les temps d'éveil, de combat spirituel, on envoie le feu, là. On est nombreux là-bas, parce qu'on se dit que c'est là-bas seulement, en fait, que Dieu peut opérer le miracle. Pourtant, non, Dieu peut opérer le miracle à un concert. Oui. Et donc, il faut venir juste le louer, le célébrer, puis le miracle va s'opérer dans ta vie.
2: C'est ça.
0: Dédicace spéciale à Ahmed Zigo. Lui suit l'émission actuellement là. Je crois qu'il a déjà récupéré les tickets, qui avait fait le dépôt là pour prendre deux tickets.
2: Ok, voilà, qui avait fait.

0: Ah, ça, il peut chanter ici, là, Esther. Ah non, tu ne me crois. Bon, c'est pas grave. Quand on va pas partir, hein, je chanterai. Tel que Sandy m'a regardé là. Alors, Abazaf, est-ce que tu as un appel à lancer? Il nous reste juste. Je regarde rapidement. Ouais, 2 minutes. Là, donc, est-ce
1: alors,
0: que tu as un appel à lancer?
1: Juste pour enchérir sur ce que tu disais à propos du fait que le Seigneur peut passer par la musique pour faire des choses. Parce qu'il y a des personnes, par exemple, qui vont se dire non, on ne comprend pas les paroles parce que c'est du rap, ainsi de suite. Le Saint-Esprit, c'est vrai que le Seigneur agit par la parole, mais il peut même, juste en utilisant l'atmosphère, le fait que les personnes soient dans le rayon. Avec David, comme on le disait, ça a été juste dans l'atmosphère. Je ne sais pas si ça vous est déjà arrivé dans le monde. Il y avait des chansons, par exemple, qu'on pouvait écouter en anglais. On ne comprenait pas, mais on pleurait.
0: Ah oui, attends. Est-ce que je peux chanter? Je cherche, mais c'est pas grave, pas besoin de chanter.
1: Soit une chanson en chinois, en japonais, une chanson en anglais.
0: En hindi même, lorsque j'étais en Inde. Des chansons indiennes qui ne comprenaient rien.
1: Michael Jackson, on voit par exemple des personnes qui pleuraient. Et
0: oui.
1: Qu'est-ce qui fait ça? C'est l'esprit qui est derrière. Parce que quand on parle de chanson, on fait allusion à l'inspiration. Et quand on dit inspiration, ça veut dire que c'est un esprit qui souffle ça dans l'esprit de
0: Dieu.
1: Donc le Saint-Esprit sera à l'œuvre. Je veux lancer l'appel afin qu'on puisse répondre massivement où que vous soyez, qui que vous soyez. Prenez votre passe à vous et aussi un passe pour des frères et des sœurs pour que nous puissions ensemble participer à l'établissement de cet hôtel à l'honneur du Seigneur Jésus et à la repentance et à la conversion d'une multitude. Dieu nous bénisse et puis rendez-vous
2: est pris. Amen.
0: Donc on revient sur la date. La prochaine date.
1: Donc, la première date, c'est le samedi 10. Quand on dit 10, on a l'impression que c'est loin, c'est dans 4 jours.
2: Après-demain.
1: C'est ça. Donc le samedi 10, sur le terrain du collège Saint-Pierre-Marie de Yopougon, Maroc. Et le samedi qui suit, le samedi 17, donc, sur le terrain du groupe scolaire Sainte-Famille de la Riviera 2. Et comme on l'a déjà dit, les tickets sont déjà disponibles ici, à la radio Fréquence Vie, sur Tikerama, à la radio Chandelier, et puis auprès de tous nos partenaires.
0: Yes.
2: Les contacts, une dernière fois.
0: Oui, les contacts.
1: Les contacts, une dernière fois.
2: Donc, pour les contacts, on a le 01 60 22 10 34. 01 60 22 10 34. Et on a aussi le 07 14 13 99 19. Le 07 14 13 99 19.
0: Merci à Pazaf.
1: Merci beaucoup.

Allô donc, auditeur, auditrice de la 89.4 Radio Fréquence Vie Abidjan, la voix qui dit Dieu vous aime. Et oui, Dieu vous aime et tous les jours on vous le rappellera simplement. Alors donc, nous on a un dernier single de la chanteuse Grace Valérie, voilà, qu'on voudrait vous proposer. Et que vous puissiez danser avec nous, le titre c'est « Je veux prier sans cesse, je veux prier sans cesse, tout le temps, je veux prier. » Que ce soit dans les moments difficiles, dans les moments de gaieté, dans les moments de joie, je veux prier sans cesse.

0: plaisir donc à vous entretenir depuis 13h. Et comme je vous l'avais annoncé, donc tous les mardis de 13h à 15h, nous avons rendez-vous 100% culture, 100% tradition. Yeah. On a pris plaisir donc à vous entretenir tout le temps voilà, que nous avons passé avec vous. C'est un réel plaisir pour nous en passant par les titres qui vous ont été présentés depuis ces titres-là, en passant aussi par la cuisine, le fameux biocosse, voilà,
1: ouais, de
0: chez les
1: Attiers.
0: Et aussi le kamanje, voilà, le pain traditionnel chez les gourous, voilà, avec tous les titres qu'on a pu vous proposer. On va donc terminer cette séance-là, voilà, simplement comme ça. Nous, on vous envoie plein de bisous. On espère vraiment que vous avez passé un bon bout de temps, voilà, parce que nous avons passé un agréable moment à vous entretenir avec Tao Daniel, avec Julie Rebecca et moi-même Sandy, voilà, qui je suis assise ici et qui vous parle en ce moment-là. On a terminé, donc, cette séance, voilà. Moi, je vais passer le micro à Julie Rebecca qui va vous dédier un dernier titre et puis après ça on se dira au revoir.
2: Bye. Amis auditeurs, on a pris plaisir à vous parler du pain gourou, du pain kamanje, de la culture gourou et on va vous laisser pour la fin, on va vous laisser avec l'artiste Rola Blessing avec le titre Vlamanje.

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0: Voilà. Voilà. Assez, c'est donc le nouvel album dont nous sommes en train de parler. Hein. Bonjour à tous et à toutes. Voilà. Vous êtes avec nous. Et nous parlons de Assez. Voilà. Le nouvel album de Daniel Triomphe que nous recevons dans ce studio pour parler de cet album-là. Voilà. Nous commençons par Assez. Qui du reste est l'un des titres phares. Voilà. Maintenant, on va encore venir parce que il y a beaucoup à dire sur ce morceau-là. D'abord, on sent que c'est très enlevé. Et puis, à un moment donné, il y a une petite transition, petit passage. On est passé de ce genre musical au 4-4. Il y a eu un peu de balax. Hein. Voilà.
1: Effectivement.
0: Et puis après, on a donné la parole.
1: Oui, oui.
0: Voilà. À qui, là?
1: À El Canal Béni.
0: El Canal Béni, voilà. La partie en français. On va...

0: Wérou Nyoncien, Daniel.
1: Hein? Wérou
0: Nyoncien.
1: Moi j'ai un Pierrot aussi entre mes grands frères. Nyoncien. Nyoncien. Je sais que les Wapel, les Guérilles, les noms, il y a toujours une signification.
0: Oui, effectivement.
1: Ça veut dire quoi?
0: Ça veut dire Dieu ne va pas te laisser comme ça.
1: Daniel, Dieu ne va pas te laisser comme ça.
0: Non, non, Nyoncien. Nyoncien.
1: Dieu va pas te, en tout cas, Dieu ne va pas te laisser comme ça. En tout cas, on est content de te recevoir.
0: Amen.
1: Nathan, reviens sur la partie, là, la partie Mbalakh, là, sénégalaise, là, voilà.

0: pas. J'ai voulu.
1: Bon.
0: Oui, oui.
1: Alors, ça c'est bon. Alors, comment ça s'est passé ici? Est-ce que c'est quoi? C'est l'arrangeur qui a demandé que tu ouvres?
0: Oui, c'est l'arrangeur, lui-même. Parce que vraiment, on était vraiment en esprit.
1: Uh-huh.
0: Voilà, donc, on laissait Dieu faire.
1: Uh-huh.
0: Donc, arrivé un moment, il a dit non, je vais faire ça comme ça.
1: Ouais, pour éviter la monotonie.
0: La monotonie et puis avoir une autre couleur de la chanson, en fait. Voilà.
1: Alors, maintenant, si on ne on peut pas, attention, on peut se dire que c'est une autre personne qui a accepté. Hein.
0: Effectivement, oui.
1: La couleur de la voix, maintenant, on va revenir dessus. Hein. La couleur de la voix, c'est bien fait. Mais c'était très court. Hein.
0: Oui.
1: Écoutez ça.

0: Je sens que tu es très à l'aise.
1: Oui. Le studio même, il disait, mais ma petite, mets-toi à l'aise. Lâche-toi, lâche-toi. Il a dit, sinon, vraiment, j'étais un peu stressée. Mais...
0: Non, non, c'est normal. C'est voilà. Le premier album.
1: Oui, c'est le premier album.
0: Oh, dédicace spéciale à toi, hein, Pasteur Agoussi. Voilà. On est ensemble. Ah oui, je comprends pourquoi. Hein, tu insistes sur ce morceau-là. Parce que quand même.

0: Ah, ça finit comme ça. Ok, d'accord. Alors, on te rappelle hein, que tu fais bien de nous suivre. Nous sommes avec Daniel Triomphe. Bon, on l'a dit, hein, à l'État suisse,
1: Wérou.
0: Wérou.
1: Wérou, ancien Daniel.
0: Wérou, Nyoncien. Daniel, voilà. Dieu ne va pas te laisser ça, non? Il ne va pas te laisser comme ça. En tout cas, c'est bien dit. Voilà, on est content. Alors, elle est venue pour nous parler de son album. Hein. C'est une œuvre de 6 titres. Voilà. J'ai l'impression que ça, par exemple, qu'on vient d'écouter là, ça s'est fait en live, c'est ça? Ou tu as fait du semi-live?
1: Bon, c'est fait en live. C'est fait en live, donc je me disais que bon, pourquoi ne pas ajouter certaines choses? J'ai dit non, que faut être naturel dans tout ce que tu fais. Là, quand c'est comme ça.
0: Alors, mais c'est quoi? Est-ce que c'est l'arrangeur qui t'a proposé ça parce qu'il était sûr que tu pouvais réussir ou bien c'est quoi?
1: Oui, c'est lui, par contre, même qui a plus appuyé sur certaines choses. Parce que je me disais que c'était pas trop ça. Est-ce qu'on ne pouvait pas arranger? Il dit non. Ta propre voix, quand c'est naturel, on sent que pour ne pas que demain, tu sois quelque part et puis tu sais quelque chose qui n'est pas trop à
0: Ok.
1: la
0: Donc,
1: mode.
0: il a fait venir les musiciens
1: Oui,
0: et
1: les
0: chacun a
1: musiciens,
0: joué.
1: chacun a joué sa partition.
0: Alors, mais pour réaliser tout ça, vous vous êtes donné combien de temps?
1: Bon, pour réaliser tout ça, on a pris 2 semaines.
0: Il faut bien expliquer aux gens. Hein. Voilà, parce qu'on dit 2 semaines là, faut pas que quelqu'un va dire, il rentre en studio. Non, non, non. Deux semaines, c'est supposé que on a le squelette, on a tout le champ. C'est ça, non?
1: Oui.
0: Tu as travaillé, bah, faut leur expliquer qu'ils ont besoin d'en
1: En
0: savoir.
1: tout cas, 2 semaines, là, ça veut dire tout est dedans en même temps.
0: Ouais.
1: Voilà, donc tu vas au studio, arrivé là-bas, on te fait la prise de voix d'abord. Après ça, tu as les choristes et tout, les musiciens vont venir jouer leurs partitions, tout
0: C'est ça?
1: l'arrangeur va faire pour lui maintenant
0: Ouais.
1: et tout. Souvent aussi, quand tu chantes et puis c'est pas ça, ça peut prolonger.
0: Ouais, ça
1: Voilà, ça
0: dépend.
1: peut prolonger.
0: Alors, ça veut dire que quand on rentre dans la cabine, dans le studio, ça veut dire qu'on est plus ou moins prêt, hein,
1: Oui.
0: parce que c'est beaucoup d'argent.
1: C'est ça, c'est
0: Voilà,
1: ça,
0: c'est
1: c'est
0: de
1: beaucoup
0: l'argent,
1: d'argent.
0: c'est des heures, c'est du courant. Voilà, donc quand vous entrez en studio, ça veut dire que vous partez, voilà.
1: Pour la prise de voix
0: Voilà,
1: d'abord,
0: il faut
1: la base.
0: réussir. Il
1: Faut
0: faut
1: réussir,
0: réussir.
1: c'est ça.
0: Voilà, sinon, comme on l'a dit, ça peut, si vous ne vous êtes pas, vous n'avez pas bien travaillé vos chants, le squelette des chants, on n'a pas bien placé les éléments, vous serez obligé de reprendre. Est-ce qu'il y a, justement, on en parle, est-ce que sur les 6 chants que nous sommes en train de parcourir, est-ce qu'il y a un chant qui, je dis, en studio, il y a eu beaucoup de difficultés, on n'a pas forcément réussi. Est-ce qu'il y en a?
1: Bon, je peux dire que pour moi, c'est une grâce. Hein. C'est une grâce. Donc, il y a eu certaines failles, mais c'était un peu coincé. Mais je lui ai dit que je peux y arriver par rapport
0: Dans quel champ?
1: à comment on appelle ça même. Je poursuis, je rattrape.
0: Oui, je poursuis, je
1: Je
0: rattrape.
1: poursuis, je rattrape. Vraiment, c'était chaud. Oui,
0: Attends, on va là-bas, je poursuis, je rattrape, on va illustrer.
1: c'était chaud.
0: Alors, pour moi, c'est le meilleur cantique de cet album-là. Parce que là, elle a fait étalage de. Elle a chanté. Et comme tu aimes bien ça, attends, écoute.

0: Et il voulait pas. Moi, j'ai dit non, bon, si je mets ça là-dessus, est-ce que ça va? Il dit oui.
1: Vas-y.
0: Tu as récupéré quelque chose.
1: Oui, c'est ça.
0: Donc, il faut impacter avec.
1: Très bien.
0: Donc, il a accompagné ça là-dessus. Il m'a pas dit, c'est quand j'étais en train d'écouter, j'ai dit, ah, il a mis ça aussi. Ah, vraiment, c'est comme je peux dire, c'est un serviteur que je peux dire, un serviteur musicien. J'ai dit, serviteur de Dieu, sois béni. Vraiment. Ah, ouais. Donc, c'est un peu ça.
1: Vous avez remarqué ce qu'elle a dit, hein? Voilà, tu as récupéré la chose, et donc il faut l'exprimer.
0: C'est ça.
1: Il faut l'exprimer, il faut qu'on sente dans la tonalité que ça a été de haute lutte. Et donc tout ça, vous avez remarqué, le guitariste le soliste qui joue pour dire qu'on est dans un combat, remarquez la force, la puissance qu'on y met pour une sorte de ponctuation, pour dire qu'on poursuit quelque chose, on récupère.
0: C'est ça.
1: Et le terme récupérer, il y a l'idée de s'emparer, il y a une certaine force. Quand on récupère quelque chose, on prend avec force.
0: C'est ça.
1: On prend avec autorité. Et donc, on sent l'autorité dans la musique qui accompagne, hein, le message. Et ça, c'est très important. Et quand Amen. Vous exécutez un chant, c'est ça qu'on le dit. Hein, on aura l'occasion, mm-hmm. dans d'autres circonstances, de le dire. On dit, par exemple, que vous exécutez un chant, hein, Nathan, vous conduisez un culte. Quand le cantique que vous exécutez est donné, il faut exécuter le cantique dans l'esprit du cantique.
0: Amen.
1: Voilà. Vous voulez que Jésus est Seigneur, il faut qu'on sente que Jésus est Seigneur.
0: Amen. Hein?
1: Voilà. Et ça, j'ai aimé. On a illustré ici une fois avec Dan Coutus. Quand Jésus est venu, qu'il a vu Lazare, il n'a pas dit Lazare. Il dit Lazare, sors. Vous voyez. Et donc, c'est important. Hein? C'est important qu'on puisse incarner, on puisse mimer
0: Amen.
1: Le contenu du message. Voilà. Qu'on dit, il faut dire le texte, il faut dire le message. Hein? Je récupère ma grâce, je poursuis, je récupère ma grâce, je la saisis.
0: Amen.
1: Hein? Avec vie. Hein? C'est un combat. Et donc, si on doit arracher quelque chose, quand on dit on arrache quelque chose, c'est pas. On plaide pas. Hein?
0: C'est ça.
1: On plaide pas. On demande pas pardon.
0: Mm-hmm.
1: On le prend avec force.
0: Avec force.
1: Voilà. Donc, c'est Daniel Triomphe que nous
0: Amen.
1: Recevons. Ça vous plaît, non? Voilà, réagissez. Daniel, c'est disponible, non, l'album?
0: Oui, l'album est disponible sur toutes les plateformes, mm-hmm. streaming, sur Facebook, WhatsApp, mm-hmm. YouTube.
1: Mm-hmm. Et puis ici, Africans Vie, non?
0: Oui, Africans mm-hmm. Vie, bien sûr.
1: Voilà.
0: C'est la base même d'abord,
1: alors,
0: Africans Vie.
1: Voilà. Donc, on est en train de parcourir l'album, mais aussi, on va parler de ta disponibilité. Hein. Tu es disponible, non?
0: Je suis disponible mm-hmm. pour tout le monde, mm-hmm. voilà, pour tout le monde. Mm-hmm. Veillez, priez. En tout cas, je suis là pour vous.
1: Donc, allons-y avec le contact.
0: 07.
1: Oui.
0: 67.
1: Oui.
0: 15. Mm-hmm. 80.
1: Mm-hmm. 81. Voilà.
0: Et le deuxième numéro.
1: Allons-y donc.
0: 01.
1: Oui.
0: 53.
1: Mm-hmm.
0: 92.
1: Oui.
0: 84.
1: Oui.
0: 58.
1: Ok.
0: Ça, même si vous appelez dessus, voilà, c'est joignable. Voilà.
1: Donc, Daniel Triomphe dit qu'elle est disponible pour toutes les cérémonies. Là où le nom de Jésus est invoqué, mariage, veillée, culte, veillée, célébration, voilà, baptême, tout ce qui entre dans le cadre de la célébration à l'éternel, elle est disponible au 07 67 15 80 81. 07 67 15 80, 81, voilà, parce que son nom le dit, hein, voilà, Union Science, elle dit Dieu ne va pas la laisser comme ça. Et donc, si vous êtes connecté avec elle, c'est sûr que Dieu ne vous laissera pas aussi comme ça. 01, 53, 92, 84, 58, à ces deux numéros, vous pouvez entrer en liaison avec soit un membre de son équipe ou elle-même, voilà. C'est Daniel Triomphe, et le titre de l'album, c'est Assez. Elle a dit c'est disponible hein, sur. Alors, les plateformes, là, c'est qu'on écrit quoi? On écrit Daniel.
0: Daniel Triomphe.
1: Daniel Triomphe.
0: Oui, oui.
1: Daniel Triomphe.
0: Daniel, il tape simplement Daniel Triomphe, je sors. Ça s'affiche en même temps.
1: Voilà. Alors, c'est la grâce de l'éternel qu'on doit saisir. Parce qu'une fois, on est dans la grâce.
0: Amen.
1: On est parti pour évoluer, pour aller crescendo.
0: C'est ça.
1: Donc, on va dire avec Daniel Triomphe, toujours en haut.
0: C'est ça.
1: Ah ouais, Jésus, on est toujours en haut. Hein.
0: Oui.
1: On écoute.

0: Ouais, ça, c'est les jeunes, ça. Ça c'est... Là, qu'est-ce que tu as voulu faire?
1: Hein? Il a dit à la fin là, que d'essayer un peu de m'amuser, uh-huh. voilà, de faire un peu un style. Donc, j'ai fait ça et puis il a dit c'est bien, c'est bon.
0: On est toujours en haut, c'est ça?
1: Oui, oui.
0: Alors bon, ici, il y a tellement d'ambiance. Qu'est-ce que tu dis concrètement dans le chant?
1: Dans le chant, je dis que quand la bénédiction de Dieu, quand Dieu te bénit, mm-hmm. c'est pas suivi de chagrin, en fait.
0: Très bien, oui.
1: Voilà, quand le Seigneur te bénit, tu es toujours en haut. Mm-hmm. Mais quand c'est pas le Seigneur, on voit la retomber. Mm-hmm. Tu descends, mm-hmm. forcément. Donc, c'est comme ça. Okay. C'est ce que le chant veut dire.
0: Ok, bon, ça c'est pour les Nathan, là, ça c'est pour la jeunesse, voilà. Et ils ont beaucoup de vigueur, beaucoup d'énergie pour esquisser les pas de danse. On va écouter le prochain titre. Alors, j'ai aimé parce que là, ça nous intéresse tous, hein. Mm-hmm. Voilà, et puis, bon, ces temps-ci, là, on a remarqué que de plus en plus de jeunes qui sont dans la musique ont compris qu'il y a beaucoup de milieux. Voilà, il n'y a pas que notre milieu académique, ou le milieu auquel on est habitué dans nos églises. Il faut sortir de notre habitude là pour aller vers des personnes qui ne connaissent pas. Des personnes qui ne connaissent pas, il y en a qui sont dans les bureaux, il y en a qui sont dans les évangélisations classiques qu'on fait là, dans les rues, au même podium. Et puis il y en a qui sont aussi dans la rue. Quand je parle de la rue autrement, mais c'est-à-dire dans les ghettos, dans certains endroits qui ont leur langage à eux. Hein. Et là, ça, c'est bien dit. Kaba, c'est ça, non?
1: Oui, oui.
0: Hein? Alors, Nathan, tu vas ouvrir le micro. Hein? On va ouvrir le micro de maman Chao. Azegué, bonjour. Elle est dans ce genre musical.
1: Bienvenue, maman. Ouais.
0: Kaba, ça dit quoi?
2: Ça dit rapidement, quoi.
0: Voilà. Colo. Le Chao. Oh, donc, voilà. On va écouter Kaba de... Non, ça, c'est pas ce que... Kaba de Daniel Triomphe. On écoute ce que ça fait.

0: C'est un morceau. Comment ça se fait?
1: Oui, c'est un morceau qui m'a été inspiré par mon père spirituel, Pasteur Samanté. Voilà, il était en prière, à la tempête de prière. Et il
0: à l'église
1: dit,
0: de la bénédiction.
1: Oui, à l'église de la bénédiction. Et il a dit, ce soir, Jésus va faire un kaba-kaba. C'est une langue. Il m'avait dit même que c'est une langue, je ne sais pas si c'est Yoruba ou bien.
0: Kaba-kaba là.
1: Oui, oui.
0: Nous ici, là, c'est Nouchi, hein.
2: Nous, c'est Nouchi.
1: Oui, chez nous, c'est Nouchi, mais chez d'autres personnes, c'est
0: ça. Ah, oui. D'accord.
1: C'est ce qu'on voit là. Donc, quand il m'a dit ça, il dit, ah, kaba-kaba, tu sais ce que ça veut dire? Ça veut dire rapidement. Il dit, ah, d'accord, de là à là, Jésus fait en même temps, chap-chap. Il dit, ah, donc, j'ai pensé que c'était un truc nous, il dit, non, nous, c'est notre ethnie, non, c'est comme ça, on dit kaba-kaba.
0: Ah, d'accord.
1: Et, voilà, donc, c'est un peu ça.
0: Alors, ça veut dire que ça existe quelque part.
2: C'est ça?
1: Oui, ça
0: existe. Alors, dis-moi, est-ce qu'après, il a su que tu as fait ça?
1: Oui, oui. Parce que tout chose, quand je fais quelque chose, je vais d'abord.
0: Toi, tu vois ton pasteur.
2: Voilà. Ce qui est important.
0: Ah, bon.
1: Je vais voir mon pasteur d'abord.
0: Oui.
1: Et avec ses approbations, ses bénédictions, maintenant. C'est parce c'est qu'il bon. A donné son accord que c'est sorti.
0: Bon, maintenant, quand c'est sorti officiellement, c'est-à-dire que. Fallait le surprendre. Fallait dire que je m'en vais en studio, mais quand, j'ai pas de ce morceau kaba-kaba.
1: Oui. Quand j'ai fini. Quand il a écouté, il dit, ah, donc tu as mis ça dedans. Il a dit, oui, papa. Il dit, ah, c'est super. Il était étonné. Il dit, ah, donc tu as mis kaba-kaba là-dedans. Ah, donc, en tout cas, il était content de moi.
0: Ah, vraiment, on est content. Nathan, on va écouter encore pour le bonheur de Shao. Voilà, le Shao, c'est le champion.

qui viens maintenant de nous prendre en marche, c'est dire que on est pratiquement à plus de la moitié de l'émission, mais on va te donner un aperçu de ce qu'on s'est dit depuis le début. On va écouter par exemple Assez, le premier titre, juste un aperçu pour que tu aies une idée, parce que c'est quand même un album de 6 titres.

0: tout s'est bien vu. Oui, mais c'est la question qui pense à ça.
1: Et vous, remarquez, quand elle parle d'elle, elle, tout ce qu'elle fait, elle présente à ses pasteurs qui l'accompagnent. Ouais, non. Bon, quand tu ne fais pas comme ça, comment on va pas t'accompagner? Ne fais pas les choses cachées. Et puis on a écouté Kabaka, bon, on a écouté beaucoup, mais quand même, un aperçu, pour celui qui n'a pas eu le temps de nous suivre.

il est content, il atteste, voilà. Yes, c'est très bien exécuté. Tu lui diras qu'il joue bien. Moi, j'aime le bon gars. Voilà. Et puis maintenant, le titre qui pour nous est le meilleur du point de vue musical, c'est ceci. On écoute, Nathan Grace. Je poursuis.

0: Voilà, on a la salutation de notre pasteur, le missionnaire Point Benoît. Mm-hmm. Voilà, Asao, pasteur. Voilà, lui, il est de tout le plus. Voilà.
1: Asao, papa.
0: Voilà, on est avec notre sœur Wérou.
1: Wérou.
0: Nyoncien
1: Daniel.
0: Daniel le féminin, voilà. Nyoncien, ça veut dire que Dieu n'a pas te laisser comme ça. Dieu va pas. Hein, voilà. Esther, Dieu ne va pas te laisser comme ça. C'est qu'elle dit, ah, Dieu l'espère. On va écouter donc, effectivement, elle a dit, hein, que Dieu ne va pas la laisser comme ça, c'est son nom. Donc, il est toujours avec elle. Emmanuel.

Je voudrais vous dire une chose. Lorsqu'un Nestor David venait ici, à l'époque, lorsque nous enregistrions Jésus en musique, on n'a pas encore ouvert la lucarne de promotion un mois, deux mois.

0: 3 mois. Voilà, il n'a même pas 5 francs payés. Lorsque nous recevions ici, mais ici où Nathan est assis, là, bon, vous n'êtes pas avec nous dans le studio, mais il est assis sur le pupitre pour assurer la mise en ordre. Et c'est là que moi j'étais assis et Pierre était en face de moi. Mais est-ce que Mélissi avait 5 francs? On a écouté, j'ai écouté Jésus Kounaza, j'ai écouté le grand capitaine. Bon, moi je ne la connaissais pas. Et puis on a tous apprécié, si j'ai fait appel à Djadja et Ephraim, on a tous apprécié. Bon. Et puis j'ai dit, bon, moi ce que je peux faire pour toi, on va sillonner les églises. Amen. Je vais te recommander dans les églises, c'est comme ça qu'on a commencé à sillonner les églises. Amen. Aujourd'hui là, est-ce que vous n'êtes pas fier de Mélissi?
1: Yes.
0: Hein, cher auditeur?
1: Si.
0: Donc je voudrais que on accompagne Daniel comme ça.
1: Amen.
0: Parce que c'est bien chanté, non?
1: C'est bien chanté.
0: Voilà, la preuve. Elle n'a pas encore réuni les moyens pour payer la promotion, toute la promotion. Elle a seulement payé uniquement cette émission à Jésus en musique. C'est vrai qu'il n'y a même pas de playlist. Donc, je prie que... Oui, oui, oui. Donc, au sortir de cette émission, j'ai besoin de volontaires pour la soutenir.
1: Amen.
0: Vous allez le faire, non? Oui, ça te plaît, non? Bah, donnez-moi le nom guéri. Le nom Wobel, il y a qui? Donnez-moi le nom Wobel.
1: Merci.
0: Sei, Gay.
1: Il y a
0: Oulaï. Il y a quoi encore? Sei, Gay, Oulaï.
1: Il y a
0: Bloa. Bloa, ouais, il y a quoi encore? Comme ton garçon.
1: Hein,
0: Gakei, voilà. Voilà.
1: Il
0: y a Oulaï,
1: non?
0: Oulaï, il y a Kei. Voilà. Merci beaucoup. Donc, vous tous là.
1: C'est que si tous les guéris, là, n'ont pas se
0: tous les guéris. Eh, tu veux parler un peu en guéris?
2: Les guéris.
0: Tu veux parler? Tu veux parler un peu en guéris? C'est mon jour.
1: Vous parlez, c'est
0: bon,
1: la même
0: vous,
1: chose. Là.
0: Vous, mes frères.
1: C'est le grand ouest.
0: Allons-y.
1: En moins de 10 minutes.
0: Je vous parle.
1: En loin pays.
0: Tout le pasteur.
1: Il y a tout le monde qui a été passé à tout le clin.
0: Pasteur Point. Il faut dire pasteur Point. Pasteur Point de Bloléquin.
1: Pasteur Point de Bloléquin.
0: Pasteur Oulaï de Giglo.
1: Pasteur Oulaï de Giglo.
0: Un pasteur Seya de Bangolo.
1: Pasteur Sia de Bongolo.
0: Il y a où encore? Il y a Pasteur Gay de Taï.
1: Pasteur Gay de Taï.
0: Bon, c'est à toi que je parle.
1: Moi, roi pays.
0: Voici ta fille.
1: En you now.
0: Bon, quand je la regarde, elle n'a même pas 30 ans.
1: Oui, moi, il y a un son. C'est Nyakpake.
0: Ah, tu n'as pas que. Mon Dieu. Ah, c'est où? Hein? Et c'est une jeune fille.
1: Non, pas ça, oh.
0: C'est vrai qu'elle a encore l'avenir devant elle. Mais tu vois, elle n'a même pas pu payer toute la promotion. Mais toi, tu quittes Abidjan pour aller à Bloléquin. Bloléquin qui est loin là, c'est pas loin devant toi. Hein?
1: Pour aller
0: chercher la femme de quelqu'un.
1: Maintenant,
0: toi, Kei.
1: Mon Kei.
0: Toi, tu as construit 3 villas à Bangolo.
1: Et pour Bouta et Panklo.
0: Tu as maison à Djokwe.
1: Les Boué et Djokwe.
0: Mais tu ne veux pas aller là-bas.
1: Mais c'est pas dans des mou.
0: À cause des sorciers.
1: Koutimou.
0: Mais il faut inviter Daniel.
1: Non, parce qu'on oublie, t'as une douce, on y a qu'à oublier.
0: Elle s'appelle Nyoncien.
1: On y est Nyoncien.
0: Donc toi aussi Nyoncien.
1: Donc mon Kenyoncien.
0: Parce que toi aussi, Dieu ne peut pas t'oublier.
1: Donc
0: si tu invites Daniel Nyoncien pour venir chanter là, à Giglo là, à Djokwe.
1: Mais
0: Dieu va délivrer ta vie, Dieu va te délivrer. Et puis tu vas aller au village, tu vas aller dormir, il n'y aura rien.
1: Donc
0: vous les cadres, vous avez l'argent, vous êtes habillés ici, député, maire, un ministre, vous êtes habillés ici là. Invitez Daniel, elle va venir chanter, évangélisation. Invitez-la, c'est ce qu'on pourrait faire. Elle va venir, elle va chanter, vous allez voir. Yes. Ce que Dieu va faire. Et puis tu vas au village, y a pas, les sorciers vont fuir.
1: Donc, on a dit clair, il y a eu l'eau, ouais. En jouant, on a dit, ouais. Il y a eu l'eau, on a blessé, ouais. Et il y a eu l'eau, on a papé.
3: Bravo! Bravo!
1: Donc, il faut comprendre, pas souvent les gens n'aiment pas ça. Français, ils sont pas dedans.
0: Hein. Donc, je donne le numéro. Pourquoi vous appelez Daniel hein? Mm-hmm. 07 67 15 80 81. 07 67 15 80 81. Il y a aussi le 01 53 92 84 58 01 53 92 84 58. Voilà, appelez. Et puis vous allez appeler Daniel Nyoncian Triomphe. Vous allez parler avec elle. Vraiment, il faut l'inviter, il faut l'inviter. Hein, voilà. Vous avez vu, j'ai dit qu'il faut l'inviter pour qu'elle vienne nous chanter dans nos villages là-bas. Parce que c'est le nom de Jésus.
1: Yes.
0: C'est pourquoi le titre qu'on va écouter là, ça te concerne aussi. J'influencerai. On va influencer nos villes, nos régions, nos villages.
1: Amen.
0: Dans le nom de Jésus. Et les sorciers vont fuir. Parce que quand
1: Amen.
0: On vient là, on vient pour influencer.
1: Yes.
0: J'influencerai. On

0: prière ne fonce pas. La chine va soif. Comment je vais te dire? Parce que nous, on prie pour que l'eau de Dieu avance la soif à Dieu. Donc, quand c'est comme ça, comment on est?
1: Les soeurs sont contents.
0: Yes, elles sont contentes.
2: Moi, je voudrais prendre une grâce au Seigneur pour la vie de son mère. Pourquoi tu peux aller écouter? À l'écouter, elle a un thème vocal comme une grande chante de cette nation pour moi qui voilà. Donc vraiment, je prie pour elle que vraiment que ce don là vraiment soit conservé.
1: Amen.
2: Vraiment que

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1: C'est la même chose. Attends, vraiment, merci beaucoup.
2: Vraiment, merci.
1: Merci d'être venu. Et puis, tu vas transmettre ton remerciement au pasteur Agouchi, qui ne s'est pas trompé, oui, d'investir en toi. Et je pense que Dieu va le bénir. 07 67 15 80 81. Et le 01 53 92 84 58. Nathan, merci. On a eu beaucoup de plaisir à vous avoir servi. Et je suis sûr que vous allez nous faire le retour en achetant l'album, en entrant rapidement en contact avec elle pour la solliciter afin que, de par la qualité de sa voix, le nom du Seigneur soit davantage glorifié. Amen. Dans nos églises, dans nos différentes manifestations. Yes. C'est à nous. Jésus en musique. Dieu nous bénisse. Bye bye. Amen.

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1: Lamentations chapitre 3 versets 25 à 26. L'Éternel a de la bonté pour qui espère en lui, pour l'âme qui le cherche. Il est bon d'attendre en silence le secours de l'Éternel.
2: Fidèles auditeurs de l'émission Les Bontés de Dieu, je vous salue dans le beau et précieux nom de notre Seigneur et Sauveur Jésus-Christ. Je suis l'ancien Bi-Étienne Weyi, je vous transmets ce jour les salutations de mon berger, le révérend Franck-José Antoine, pasteur principal de l'Église des Assemblées de Dieu de Guiglo-Centre, Temple Saint-Paul. Notre texte du jour se situe dans le livre d'Habacouc. Habacouc 1, du verset 1 au verset 4. Et je lis, « Oracle révélé à Habacouc le prophète. Jusqu'à quand, ô Éternel, j'ai crié? Tu n'écoutes pas. J'ai crié vers toi la violence, et tu ne secoues pas. Pourquoi me fais-tu voir l'iniquité et contends-tu l'injustice? Pourquoi l'oppression et la violence sont-elles devant moi? Il y a des querelles et la discorde s'élève. Aussi la loi n'a point de vie, la justice n'a point de force. Car le méchant triomphe du juste et l'on rend les jugements iniques. Alléluia. Ici, c'est le cri de détresse du prophète Habacouc. Habacouc a observé qu'en son temps, le méchant triomphe. C'est ceux qui ne craignent pas Dieu qui prospèrent. C'est ceux qui sont les méchants qui sont acclamés. C'est ceux qui ont eu une mauvaise vie qui sont pris en exemple, alors que les justes, alors que ceux qui craignent l'Éternel, ceux qui vivent une vie pieuse, ceux-là sont méprisés, ceux-là souffrent. Et le Dieu Tout-Puissant observe, il ne fait rien, il ne dit rien, c'est comme même s'il se complète dans cette situation. Et c'est ce cri de détresse à Habacouc émet. Il dit, mais pourquoi tu me fais voir l'iniquité? Tu es un Dieu juste. Pourquoi est-ce que le méchant triomphe et tu ne dis rien? Pourquoi est-ce que le méchant ravit les biens des gens? Il s'exerce à toutes sortes d'insorptions. Et puis toi, tu ne dis rien. Dieu, tu es un Dieu bon. Ces choses-là ne devaient pas exister parce que tu es un Dieu juste. Oui, ce qui arrive à Habacouc, frère, c'est ce qui à nous arrive de nos temps. Aujourd'hui, nous voyons autour de nous que c'est les méchants qui prospèrent, que c'est ceux qui sont justes qui sont malheureux. Ceux qui sont les mécréants, comme l'appellent les autres, les musulmans, et qui n'ont aucune loi, qui ne respectent pas de loi, qui n'ont aucun égard pour personne, c'est ceux-là qui sont acclamés. Ceux qui prennent des fusils, qui agressent, ceux qui prennent des couteaux, qui blessent, ce sont les meurtriers, les vendeurs de drogue, les dealers. C'est cela qu'on acclame. Ceux qui détournent le dernier public, on les nomme à un poste, ils détournent l'argent des gens. C'est cela qu'on acclame. C'est devant cela qu'on roule le tapis rouge. Et celui qui vit pieusement, celui-là est malheureux. Il n'a rien. Et Dieu observe, il ne dit rien. C'est la situation que vivent les enfants de Dieu. Et je sais que toi, tu m'écoutes ce matin. Tu as eu à vivre cette situation. Tu as été confronté une ou plusieurs fois à cette injustice. Et souvent, dans ta justice, dans ton service avec Dieu, tu te dis, mais est-ce que Dieu existe vraiment? Est-ce que Dieu me voit vraiment? Parce que je ne peux pas dire que je suis chrétien. J'essaie d'observer les lois de Dieu. J'essaie de vivre de bonne manière. Je fais tout mon possible pour nuire le moins possible, et c'est moi, tout ce que je fais ne marche pas. Je passe des concours, ça ne marche pas. Je monte une affaire, ça ne marche pas. Je veux me marier, je n'arrive pas à avoir femme. La fiancée ou bien le fiancé, à la dernière minute, me laisse tomber. Je veux voyager, je n'arrive pas à avoir de visa. Et pourtant, ceux qui s'en vont chez les féticheurs, ceux qui s'en vont chez les marabouts, c'est ceux-là qui prospèrent. C'est ceux-là qui ont les promotions. C'est ceux-là aujourd'hui qui réussissent dans la vie. Dieu, est-ce que tu existes vraiment? Est-ce que nous ne perdons pas notre temps à adorer Dieu? Est-ce que je ne perds pas mon temps à aller à l'église, à morfondre mon âme, à vivre de manière pieuse? Est-ce que je ne perds pas mon temps? Frère, cette situation arrive plusieurs fois, ou arrivée plusieurs fois à des serviteurs de Dieu, dans le temps, dans la Bible et même présentement. Mais je voudrais te dire, Seigneur, frère, ce matin qui m'écoute, pasteur, toi qui m'écoutes, si tu es dans cette situation, je te demande de garder ton calme. Oui, certains ont été confrontés à cette situation et souvent ils ont décidé ou ont décidé même de quitter l'église. Certains ont mis l'acte à la parole et ils ont quitté l'église. Ils ont abandonné la main de Dieu pour aller dans le monde chercher aussi à s'enrichir, pour aller faire comme ce que font les autres pour avoir une bonne situation. Mais moi, je voudrais te dire ce matin que reste calme. Si tu es dans cette situation, garde ton calme. Parce que la situation qu'évoque Habakkuk ici ne s'arrête pas là. C'est vrai que Habakkuk, il fustigeait ici les Chaldéens qui venaient extorquer les biens des gens, qui faisaient des profits malhonnêtes. Habakkuk critiquait aussi la violence politique, la violence sociale et toutes sortes de méfaits. Et c'est ce que nous vivons. Mais quand nous lisons la suite sera intéressante. Parce que Dieu va se lever pour dire à Habakkuk, tout ce que tu dis c'est vrai, mais Habakkuk, retiens ce que tu as gardé. La promesse que Dieu t'a faite, retiens-la. Parce que cette promesse est sûre et certaine. Elle marche vers son terme et elle s'accomplira certainement. C'est pour te dire que toi qui m'écoutes ce matin, Dieu t'a fait une promesse. Dieu t'a fait une promesse. Et tu vois que la promesse tarde. Tu vois que ce que tu as vu, ce qu'on t'a dit, ce que Dieu t'a révélé, n'a rien à voir aujourd'hui avec ce que tu vis. Mais ne panique pas. Ne quitte pas la main de Dieu. N'abandonne pas la main de Dieu. Parce que dans la vie d'un homme de Dieu ou bien d'un enfant de Dieu, Dieu a son programme. Il y a ce qu'on appelle le temps de Dieu. Et le temps de Dieu, pour les grands théologiens qui nous ont fait cette étude, Dieu a trois temps. Il y a le temps qu'on appelle le temps chronos, il y a le temps kairos, et souvent le temps mouet. Le temps chronos, lorsque tu reçois une prophétie, lorsque tu reçois une promesse de Dieu, un certain temps va s'écouler. Et souvent ce temps-là est long, et souvent ce temps-là est pénible. Rappelez-vous, frère, que Abraham a reçu la promesse d'avoir un enfant, l'enfant de la promesse. Mais Abraham avait 75 ans quand il a reçu la promesse. C'est à 100 ans que la promesse va s'accomplir. 25 ans vont passer jusqu'à ce que la promesse se réalise. Aujourd'hui, si tu as reçu une promesse quelconque de la part de Dieu, le Seigneur te dit ce soir, le Seigneur te dit ce matin, en fonction de l'heure à laquelle tu écoutes ce message, que attends cette prophétie. Cette prophétie, cette promesse qui t'ont été faite s'accompliront certainement. Ce que Dieu a déclaré sur toi, cette chose-là va s'accomplir certainement. Quand il y a une promesse qui t'a été faite, qui tarde, il faut essayer de voir sur deux plans. Le premier plan, tu fais ton analyse pour voir est-ce que tu as péché. Si tu as péché, parce que le péché peut retarder les promesses de Dieu. Mais si tu n'as pas péché, dis gloire à Dieu. Dieu met du temps pour t'épurer. Dieu met du temps pour te forger. Dieu met du temps pour te formater afin que tu sois, lorsque la promesse viendra, pour que tu puisses la retenir, pour que tu sois un homme efficace, pour que tu sois un homme bon, pour que tu sois un homme utile dans la main de Dieu. Donc, si, en écoutant mon message, Dieu t'a fait une promesse que tu souffres, que tu échoues, que tu ne réussis pas à te marier, tu ne réussis pas à faire de voir toutes les bénédictions auxquelles tu aspires, si tu n'arrives pas à voir, alors que tu vis une vie de perfection, une vie de sainteté, mon frère, ma soeur, sois rassuré. La promesse de Dieu s'accomplira certainement. La promesse que Dieu t'a faite, Dieu ne t'a pas oublié. Au contraire, de la même manière, le fer est formaté. Regardez une barre de fer. Lorsque vous la menez chez le forgeron, pour lui demander de faire un outil quelconque de votre choix, le forgeron ne va pas laisser cette barre de fer comme ça, ou bien ce morceau de fer comme ça. Il va le travailler, il va le mettre au feu, il va le frapper, le mettre au feu, le mettre dans l'eau, le frapper, jusqu'à ce que cette barre de fer que vous lui avez portée, vous lui avez apportée, devienne un outil utile. Un outil agréable, un outil qui pourra vous servir. C'est la même chose que Dieu fait avec nous. Alors si tes entreprises ne marchent pas, si tout ce que tu fais, ça ne marche pas, que tu es dans la victoire, sois rassuré. Sois rassuré parce que Dieu ne t'a jamais oublié et Dieu ne t'oubliera jamais. Et si il voudrait te dire, je voudrais te donner cette parole, parole qu'il a dit dans le livre d'Ésaïe. Ésaïe 49, verset 15, Dieu va dire, une femme oublie tel enfant qu'elle allait, n'a-t-elle pas pitié du fruit de ses entrailles? Tant elle l'oublierait, moi, l'Éternel, je ne t'oublierai point. Dieu dit, est-ce qu'une femme qui allait, nous connaissons nos mamans, nous connaissons l'instinct de mère, est-ce qu'une femme qui allait son enfant peut abandonner son enfant, peut le laisser, peut l'abandonner? Dieu dit, même si elle le faisait, toi, il ne t'oubliera point, il ne t'oubliera jamais. Dieu ne t'a jamais oublié. Alors si tu vois que dans ta vie, il y a un silence, Dieu ne dit rien, Dieu ne parle pas, cela ne veut pas dire qu'il ne te voit pas. Cela ne veut pas dire qu'il n'est pas à côté de toi. Cela ne veut pas dire qu'il compatit à ta situation. Mais seulement il garde le temps parce que tout ce temps qu'il met là, ce temps chronos-là, ce temps-là lui permet de te forger. Le temps-là lui permet de te forger. Et quand le temps sera fini, quand le temps sera épuisé, le chronos sera fini, le kairos viendra. C'est le temps où Dieu va se lever en fait pour réaliser dans ta vie la promesse qu'il t'a faite. Et c'est ce qu'il dit à Habakkuk 2. Il dit, cette promesse est sur le point de s'accomplir. Elle marche vers son terme. À quand là, quand elle s'accomplira certainement. La promesse que Dieu t'a faite, frère, garde espoir. Ma sœur, garde espoir. Ma sœur, garde espoir. Si Dieu t'a dit tu vas voyager, tu voyageras. Si Dieu t'a dit tu vas...

0: 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Que Dieu te bénisse.
1: 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Lamentations 3, 22 à 23.

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26, thème, c'est moi. Jean 9, verset 8 à 9, avec le prophète Mé Bruno. Toi qui as été humilié, viens.

0773 01 01 22 51 14. Soyez les bienvenus à Bethesda. C'est déjà fait. Au nom de Jésus. Au nom de Jésus.

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2: Alléluia. Je vous salue dans le nom de notre Seigneur Jésus-Christ. Je me nomme Madame Cho. Il faut dire, dans le mois d'août, je dormais. Et à une heure tardive, mon téléphone a sonné. Et quand j'ai décroché le téléphone, la personne a dit allô. J'ai dit allô. Et j'ai dit c'est qui? La personne a donné un nom que je ne connais pas. Et il a coupé. Et quand je suis allée me coucher, j'ai eu insomnie, je ne peux plus dormir. Je me force, je ne peux pas. Un coup, il y a un esprit qui est venu m'assoupir. Je ne peux pas bouger. Je vais crier pour appeler mon mari, je n'arrive pas. Un coup, le Saint-Esprit m'a envahi. J'ai commencé à prier en langue fortement. Et quand j'ai commencé à prier en langue, l'esprit m'a lâché. Et je me suis levée, je suis sortie au salon. J'ai prié le Seigneur. J'ai prié. Et après la prière, je me suis retrouvée. Et quand j'ai pris le téléphone, j'ai regardé l'heure à laquelle la personne m'appelait. Il était minuit moins. Et un mois après, ma petite soeur m'appelle que le voisin est malade. J'ai dit, il a quoi? Que le voisin, il ne parle pas. Il est là, on ne sait pas ce qu'il fait. D'accord, j'ai dit, j'ai compris. Et ils ont dit comme ça qu'ils l'ont envoyé au village pour soigner. Et après, on dit ça allait. Et après aussi, on m'annonce sa mort. Et après sa mort, un mois après, je prends le numéro qui m'a appelé. J'appelle, c'est le numéro de son fils. Et ce matin, je veux rendre gloire à Dieu. Ce jour-là, si Jésus n'était pas là, j'étais morte. Et le Seigneur a combattu pour moi. Je suis en vie. Je lui rends gloire. Et je bénis le nom du Seigneur pour cette radio. Il faut dire, avant, je n'arrivais pas à prier. Mais maintenant, même si je suis fatiguée, j'entends la voix de Pasteur Samy. Je gagne la force pour me lever, pour intercéder. Donc je rends gloire à Dieu pour la seule gloire de notre Seigneur Jésus-Christ.
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4: Voilà, il est 17h à partir des 5 minutes et nous nous installons ce soir, amis auditeurs, pour Philadelphia. Je ne suis pas seul. Tout à l'heure, on aura donc l'occasion d'échanger avec la consoeur. Et puis, on a une invitée spéciale ce soir, on en parlera. Mais pour le moment, on s'installe avec ce merveilleux cantique qu'on avait déjà démarré.

Oh, qu'est-ce que c'est merveilleux de se retrouver en famille, merveilleux de se retrouver entre confrères et consoeurs, merveilleux également de se retrouver en compagnie d'un invité exceptionnel. Je suis pour vous servir ce soir, Joseph Ikiyo-Niaoua. Et puis, du côté de la réalisation, c'est une équipe qui nous accompagne. Je ne suis pas seul, Julie Rebecca Ogiapo. Bonsoir. Alors, on acclame le Seigneur, on acclame le Seigneur, on acclame le Seigneur pour marquer notre présence. Ah oui, parce que ce soir, vous allez entendre des merveilles. Alors, pendant qu'on écoute ce merveilleux cantique d'Ebou Sainte-Cohorte de la famille Migan, je veux dire John et Arnaud Migan, on va donc dire que ce soir, l'émission va porter sur un cadre spécial. Vous le savez, tous les mardis, on se retrouve pour parler sécurité routière. La sécurité, ça exerce un peu partout. La sécurité, c'est dans... Il y a sécurité alimentaire, il y a sécurité professionnelle, il y a sécurité, on va dire, sur le net, sécurité sur, voilà, sur, dans l'Internet. Et puis, il y a la sécurité routière. Voilà, il y a partout, on parle de sécurité, sécurité, sécurité. J'ai envie de dire, sécurité en termes de formation aussi, c'est une bonne chose parce que quand on n'est pas formé, les pasteurs aiment à le dire, celui qui n'est pas formé est déformé, celui qui ne forme pas déforme. Donc, il faut se faire former. Ce soir, nous en parlerons. Ouais.

0: Alors donc ce soir on va Julie Rebecca, on va échanger avec un grand homme expérimenté dans le domaine que nous aborderons tout à l'heure. Il est avec nous. Est-ce que tu peux nous donner son nom, Julie Rebecca?
1: Chef Ikio, nous sommes avec Dr Mel Saveur ce soir et bonsoir docteur.
2: Bonsoir.
0: On acclame le Seigneur pour ta présence.
2: Julie Rebecca, bonsoir.
0: Alors, Julie Rebecca, c'est un homme, hein, j'avais envie de dire grand homme. Un homme grand et puis un grand homme, il y a une différence. Hein, voilà. Mais lui, c'est un grand homme. Docteur Saveur Mel, il est sociologue, il est formateur en compétences professionnelles, il est manager, il est motivateur d'équipe, expert formateur. Et de 2008 à 2026, il a fait ses preuves. Et c'est pourquoi nous le disons aisément qu'il a 18 ans d'expérience, 18 ans de travail acharné, 18 ans de formation, 18 ans de culture, 18 ans au service de l'État, mais c'est en même temps au service de l'Éternel Dieu. Parce que la Bible nous dit que tout ce que ta main touche, fais-le. Et c'est ce que l'homme de Dieu, ce soir, entre parenthèses, on va dire, est avec nous pour nous en parler. Nous voulons donc aborder la question de la sécurité, mais surtout la question de la formation.

0: Docteur Samuel Mel, vous êtes prêt ce soir?
1: Oui, Dieu fait grâce, mais je voudrais humblement dire qu'il n'y a de grand que Dieu. Donc, quand M. Ikio Nyawa Joseph parle de grand homme, non, je suis simplement un serviteur inutile. C'est Dieu même qui m'a donné ces 18 années d'expérience. Donc, serviteur, saveur, mêle, simplement. Il n'y a de grand que Dieu seul.
0: Quelle humilité. Alors, c'est vrai que c'est l'humilité spirituelle qui le fait dire, mais il faut croire que même dans les amphithéâtres, on reconnaît la grandeur d'un homme. Oui, dans les amphithéâtres, les professeurs, même à l'université, reconnaissent la grandeur d'un homme par ce qu'il possède en termes de bagage intellectuel. Et ce soir, dire qu'il est docteur, qu'il est un grand homme, parce que je l'ai dit en français, un grand homme et puis un homme grand, il y a une différence. Voilà. Un homme grand, il a 1m95, ça c'est un homme grand. Mais un grand homme, il a quelque chose en lui, c'est ce que nous voulons prendre ce soir. Toute première question à Dr Saveur Mel. Dites-nous quelle est l'importance du code de la route et du civisme. Parce que c'est la grande question. Hein. Dedans, on aura des sous-questions Julie Rebecca Odiapo pourra donc poser, mais restons pour l'heure dans l'importance du code de la route, puisqu'il s'agit d'une émission. Ce soir, tous les mardis, on parle de sécurité routière. Alors, on pose la question maintenant à Dr Mel Saveur de nous dire quelle est pour lui l'importance du code de la route et du civisme.
1: Monsieur Ikio Nyawa, avant, puisque vous avez parlé aussi de la formation, parce que ça va découler.
0: Oui.
1: Mais quand on parle de sécurité routière, il y a des sous-éléments, tels le code de la route, comme vous venez de le dire, et le civisme.
0: Oui.
1: C'est quoi le code de la route? Le code de la route, c'est l'ensemble des règles destinées à organiser la circulation. La circulation prend en compte quatre entités que je cite. D'abord, les conducteurs, les motocyclistes, les cyclistes et les piétons à qui il faut donner quand même une certaine priorité.
0: D'accord.
1: Nous en reviendrons. Et on va aussi parler du civisme qui parle de code de la route, le respect. Je le disais tantôt, l'ensemble des règles destinées à organiser la circulation qui prend en compte quatre entités, dont les conducteurs, les motocyclistes, les cyclistes et les piétons. Et maintenant, le civisme.
0: Oui.
1: Le civisme consiste à respecter les lois et règlements en vigueur. Vous voyez que ces deux concepts s'imbriquent.
0: Oui.
1: Il y a une interrelation entre ces deux notion,
0: on va dire.
1: Très important. Donc, le civisme consiste à respecter les personnes et la circulation en un mot. Donc, quand vous parlez de sécurité routière, on ne peut parler de la sécurité routière sans parler de ces deux notions centrales que sont le code de la route, je viens de donner sa définition, et le civisme, simplement.
0: Oui, deux notions qui sont également transversales. Amis auditeurs, mesdames et messieurs, si c'est maintenant que vous nous prenez en marche au volant de votre voiture, nous sommes à sécurité routière, certes, mais nous parlons avec Dr Saveur Mel. Alors, Saveur Mel, nous le disons, docteur en sociologie, il est donc formateur en compétences professionnelles, il est manager, il est motivateur d'équipe, expert formateur, et on va ajouter qu'il est marié, heureux père de deux enfants. Alors, docteur Mel, quand vous dites que la sécurité routière repose sur la connaissance, l'apprentissage, la maîtrise du code de la route, mais aussi et surtout de la pratique du civisme au volant d'une voiture. Vous-même, à Abidjan, vous conduisez.
1: Oui, naturellement.
0: À Paris, quand vous partez, vous conduisez.
1: Oui, alors, par la grâce de Dieu.
0: Alors, dites-nous, quelle différence avez-vous remarqué et quel conseil donnez-vous aux Abidjanais, à nos parents?
1: Ici, les rudiments, c'est-à-dire que l'essentiel, les béaba, sont souvent négligés et parfois méprisés. Le respect scrupuleux du code de la route, c'est une exigence dans les pays européens et spécifiquement en France.
0: D'accord.
1: Même quand le feu est orange, vous devez vous arrêter.
0: D'accord. Alors qu'ici, le feu est rouge en France. Hein.
1: Non. Et c'est ce que nous constatons. Et parce que là-bas, ce qui est écrit est respecté à la lettre. J'étais récemment là-bas et il y avait une dame qui était devant moi et le feu était orange.
0: Oui.
1: Et elle est passée. Automatiquement, j'ai entendu les sirènes qui l'ont poursuivie et arrêtée.
0: C'est pas vrai.
1: Pour dire que
0: 10 secondes là.
1: Oui.
0: Oui.
1: Et
0: elle a été poursuivie.
1: Oui, et arrêtée.
0: Et verbalisée.
1: Oui, verbalisée. Ici, ce n'est pas le cas comme nous constatons. Même le feu est rouge. Et c'est pour cela que nous, qui sommes conducteurs, nous sommes très prudents. Même quand j'arrive à un feu, M. Ikio Joseph, que c'est vert, j'attends un peu. Parce que si vous vous engagez, il y a quelqu'un qui a brûlé le feu et vous allez vous entremêler.
0: D'accord.
1: Et c'est pour cela qu'ici, c'est la prudence. Je ne dis pas qu'ici, tout est faux, tout est fait à la légère. Mais en ce qui concerne le code de la route, je le dis bien, le respect scrupuleux dans les pays développés,
0: oui,
1: européens, et ici, vraiment, c'est un peu banalisé, c'est même vraiment méprisé. C'est ce que je dis. Je ne dis pas que dans les autres domaines, non. Je dis spécifiquement au niveau du code de la route, le respect réel au niveau des pays développés qu'ici.
0: Très bien. Julie Rebecca a une question pour, dans le sens hein, de ce que nous développons actuellement, le code de la route et le civisme.
2: Pas une question, je dirais plutôt juste une idée pour enchérir.
1: Un additif.
2: Docteur Mel Saveur vient de dire concernant la prudence.
0: Oui.
2: Je pense que vraiment, il est vraiment très important de pouvoir prendre le temps avant de s'engager rapidement, même quand le feu est vert, comme il est dit, parce que ça nous permet d'éviter des accidents, d'éviter parfois certaines choses qu'on n'a même pas prévues. Des personnes peut-être qui sont imprudentes, qui brûlent le feu, pendant que vous êtes au feu et que le feu est vert, que c'est vous qui avez la priorité, quelqu'un d'autre peut sortir de nulle part. Donc ça, c'est important.
0: D'accord.
1: Et c'est pour cela que, M. Ikko, vous permettez juste ajouter et retenir essentiellement que le code de la route et le civisme sont essentiels au bon fonctionnement de la société.
0: D'accord.
1: Car ils permettent de prévenir les accidents, comme Julie l'a dit. Ils permettent de faciliter la circulation.
0: D'accord.
1: Ils permettent aussi de favoriser le respect entre les usagers de la route. Ils protègent les usagers vulnérables, que sont les personnes âgées,
0: très bien,
1: les enfants qui traversent la route. Donc, en respectant.
0: Peut-être handicapées.
1: Oui, handicapées, les personnes en situation d'handicap. Maintenant, on dit pas les personnes handicapées, ils ont restructuré cette expression, on dit maintenant pour donner,
0: pour embellir. Un peu péjoratif.
1: Oui, beaucoup. On dit les personnes en situation d'handicap.
0: D'accord.
1: Et quand tu dis ça à quelqu'un, même à son handicap, il est content. Parce
0: D'accord.
1: que tu as atténué.
0: Oui, la formation commence déjà. Hein.
1: Oui, alors, effectivement.
0: Mais, docteur Mel, ce que moi je voulais poser comme autre question, est-ce que ce n'est pas le manque de formation qui fait que sous d'autres cieux, les gens respectent le civisme, les gens respectent le code de la route, tandis que chez nous, c'est moins respecté. Est-ce que ce n'est pas le manque de formation?
1: Je pourrais dire, M. Ikio Joseph, vous êtes un visionnaire, parce que ça découle et vous êtes cohérent
0: D'accord.
1: en abordant le thème de sécurité routière qui a pris en compte le code de la route et le civisme.
0: Mais
1: mieux, la formation est essentielle.
0: À la base.
1: C'est parce que je ne sais pas comment les auto-écoles organisent
0: les
1: formations,
0: le
1: mais la formation joue un rôle essentiel dans le développement d'une personne, de toute organisation et de la société en général. La formation ne concerne pas l'école seulement.
0: D'accord.
1: Le collège, le lycée, l'université ou ailleurs, elle concerne à tous les niveaux. Il faut former. Par exemple, au niveau individuel. Il faut maîtriser le code de la route.
0: D'accord.
1: Savoir s'arrêter, savoir aborder un virage. Mm-hmm.
0: Ça s'apprend.
1: Oui, ça s'apprend.
0: Oui.
1: Et il faut apprendre, l'améliorer. Chaque fois, il y a des nouveautés et il faut apprendre à être à la page. Ça, c'est très important.
0: Des mises à jour.
1: Oui, des mises à jour, je veux dire. Vous comprenez bien. Mm. Même au niveau professionnel. Mm. Bon, là, nous sommes en train d'aborder la sécurité routière. Donc, la formation est utile. C'est très important. Après avoir eu son permis, il faut acheter le code de la route où il y a, en plus des images, tous les éléments afférents.
0: Les panneaux.
1: Oui, les panneaux.
0: La lecture de...
1: Oui, exactement. Panneaux. Et les respecter à chaque fois au besoin se fait sentir.
0: D'accord. Alors, on aborde toujours cette question de la formation, un manque de formation, donc non-respect du code de la route, non-respect du civisme établi entre usagers de la route, entre chauffeurs, conducteurs et piétons, entre chauffeurs, conducteurs et motocyclistes. Si le civisme est respecté, alors, découlant bien sûr d'une bonne formation, on aurait évité assez d'accidents mortels dans notre pays ou dans notre métropole qui est Abidjan.
1: Affirmatif.
0: D'accord. Exactement. Alors, nous continuons toujours dans le sens de la formation. Mais quand on parle formation, on va aller de point singulier au point général maintenant. Généralement, manque de formation. La Bible dit dans un de ses livres que manque de connaissances, mon peuple meurt. Mon peuple meurt par faute de connaissance. Alors aujourd'hui, l'une des faiblesses de notre jeunesse, de nos populations, de nos parents, c'est le manque de formation. Quelqu'un qui a eu le bac il y a 20 ans, il y a 10 ans, il continue de croire que l'époque où il a eu le bac, c'est la même chose qui se passe maintenant. Alors qu'il fallait se faire mettre à jour les connaissances. Alors, le manque de formation, qu'est-ce que vous en pensez dans notre société ?
1: Non, c'est primordial. La formation, d'autant plus que la formation joue un rôle essentiel dans le développement d'une personne. Mmh. Au niveau individuel, lorsqu'on est formé, on acquiert des connaissances. Mmh. On développe ses compétences. Mmh. On améliore ses performances individuelles. Mmh. Au niveau professionnel, il y a une insertion professionnelle, il y a une évolution de carrière individuelle. Il y a une formation continue, il y a une adaptation aux nouvelles technologies telles l'IA, par exemple. Mmh. Lorsque tu n'es pas formé, tu ne peux pas l'utiliser parce que tu ne peux pas savoir écrire un prompt pour l'inscrire et que ce prompt te donne...
0: Produise
1: des informations nécessaires à ta rédaction ou bien à quelque chose d'autre. Donc, il faut se former, c'est très important. Au niveau de l'entreprise, aujourd'hui, les entreprises essaient d'améliorer la compétence des agents, des employés, car la formation est au cœur de l'entreprise. D'abord, la formation pour l'entreprise, elle favorise le développement des compétences individuelles, contribue à la motivation des employés. Mmh. Et quand ces employés... renforcent leur capacité, mais l'entreprise gagne. Puisque le premier objectif d'une entreprise, c'est la recherche du chiffre d'affaires, c'est-à-dire que la recherche du profit. Et si vous avez des employés compétents, performants, mais autant l'entreprise gagne et les employés aussi gagnent.
0: Très bien. Alors, continuons toujours dans le sens de la formation, Julie et Rebecca. Vous voyez, aujourd'hui, la jeunesse, surtout, s'est dit, bon, je ne travaille pas pour le moment, je n'ai pas besoin d'apprendre l'informatique, et de toute façon, quand je vais travailler, je le saurai. Manque de formation. Il y en a qui travaillent, qui disent, bon, écoutez, nous, on est des vieux policiers, hein, c'est que si on sait faire un procès verbal depuis les années 90 ou qu'aujourd'hui, sans oublier que... sans savoir qu'il y a eu des mises à jour, il y a eu des modifications. Même aujourd'hui, les jeunes, pour établir un curriculum vitae, hein, c'est ça le CV. Hein. Généralement, on dit CV, CV, mais quand on leur demande, CV la main, ça veut dire quoi ? Ils ne savent pas ce que c'est, très souvent. parce qu'ils ne se forment pas à cela. On va leur demander, ils sont dans les associations des jeunes, ils sont donc souvent même fonctionnaires, et puis on leur demande, bon, faites-nous un compte-rendu de la réunion à laquelle vous êtes partis, incapables. Voilà.
2: La formation est vraiment importante. Et puis aussi, l'importance de la formation est tellement importante, parce que de nos jours, tout évolue. Et avec le système des nouvelles technologies, telles que IA par exemple, tout est en évolution. Donc il faudrait se mettre à jour en se formant, en se cultivant, en cherchant à savoir qu'est-ce qui a changé pour être toujours dans le temps.
0: D'accord. 10-15 ans en arrière, on parlait de NTIC. Aujourd'hui, on parle de IA. Alors, formateur, sinon notre invité ce soir, Dr Mel, on va terminer le chapitre de la question de la formation. Pour vous, quelles sont les formations aujourd'hui qui sont d'actualité?
1: Monsieur Ikio, vous parliez tantôt compte-rendu, du procès-verbal, comme j'ai entendu, et puis du rapport.
0: Oui.
1: Mais ce sont des documents administratifs d'information.
0: Ah oui.
1: Et il faut savoir rédiger un compte-rendu. Il faut savoir rédiger un rapport. Il faut savoir rédiger un procès-verbal et savoir la différence, la similitude entre ces éléments, ces documents administratifs d'information. Et quand on sait que l'information au sein d'une entreprise est plus que nécessaire, d'autant plus que toute activité menée ne saurait se conserver sans l'utilisation de documents écrits, que sont le compte-rendu, le rapport et le procès-verbal. Même la ménagère doit savoir ce que c'est que le compte-rendu. Vous, ici à la radio, vous êtes censé connaître ce que c'est que un compte-rendu. Le directeur peut vous demander à l'issue d'une rencontre, une séance de travail, monsieur Ikio, Joseph,
0: chargé de nous produire le compte-rendu de cette réunion.
1: Et si vous ne savez pas comment le produire, or, le compte-rendu a ses exigences.
0: Oui, des critères.
1: Critères. Vous devez mettre, comme on appelle, l'objet du compte-rendu, séance de travail relativement au renouvellement des équipements de la radio, par exemple. Ça, c'est le thème.
0: D'accord.
1: Et le compte-rendu. La date. Ceux qui sont conviés ont été conviés à la réunion. L'heure du début, l'heure de la fin. Et à la fin, on projette la réunion prochaine.
0: Et à quel moment on met la liste de présence, alors?
1: Après avoir mis l'ordre du jour, est libellé comme suit. 1. Information. 2. Réalisation du projet en cours. 3. Distribution des tâches.
0: D'accord.
1: Et 4. Questions diverses. Donc, ce sont ces points-là que vous détaillez. C'est après l'ordre du jour que vous indiquez était présent.
0: On insère maintenant la liste de présence.
1: Oui. Et maintenant, sans oublier les excusés, parce que les excusés aussi sont admis.
0: Ah, d'accord.
1: Oui, bien sûr.
0: Dans la liste de présence.
1: Oui, bien sûr.
0: Et les absents, les non-présents, en fait.
1: Bon, généralement, on met les excusés.
0: Si on s'attendait à 50 personnes, qu'il y en a eu 40, et peut-être 5 qui se sont excusés.
1: Oui, on met les excusés, M. Ikio, Joseph, Julie,
0: Rebecca,
1: oui, Mel Saveur, et ça, c'est notifié. Et maintenant, à chaque point, le premier point, information, vous dites exactement ce qui s'est passé au niveau des informations. Okay. Monsieur Ikio Joseph a pris la parole, il a dit ceci. Monsieur Mel Saveur a pris la parole, il a dit ceci. Et maintenant, thème par thème, après, vous venez au deuxième point jusqu'à ce que vous épuisez. Et maintenant, à la fin, l'ordre du jour étant épuisé, le directeur a mis un terme à la réunion qui s'est terminée à X. Vous voyez que vous avez commencé avec l'heure du début et l'heure de la fin. Et maintenant, vous mettez secrétaire de séance, M. Ikio Joseph, et vous mettez vos titres animateur à la radio. Tout y est. Et ça s'apprend. Et c'est pour cela que j'invite même les auditeurs et auditrices formation. Samedi, oui, bien sûr. À une formation d'importance qui prend en compte la formation sur cette série de documents administratifs d'information que sont le compte-rendu, le procès-verbal et le rapport. Donc, c'est une opportunité que nous saisissons en tant que formateurs déjà pour lancer l'appel.
0: Grande différence donc entre le compte-rendu et le rapport et surtout le procès-verbal. On dit souvent le PV. Dans les commissariats, on a tapé le PV. Le PV, oui, le PV est déjà prêt hein, pour le déférer. Bon, mais on ne sait pas souvent ce que ça veut dire le PV. Le PV, c'est un procès-verbal. Le procès verbal est différent donc, du compte-rendu d'une réunion tel que le cas que Dr Mel Saveur vient d'énumérer. Et puis, il est tout à fait aussi différent du rapport. À quel moment parle-t-on du rapport s'il y a compte-rendu de réunion?
1: Effectivement, Monsieur Ikio, toujours vous, Monsieur le directeur de la radio, Monsieur Gbanta, vous envoie en inspection à Katiola
0: okay.
1: pour la mise en place d'une nouvelle radio, d'une nouvelle chaîne
0: oui.
1: qui va représenter...
0: Oui,
1: une nouvelle station, comme vous le dites. Et quand vous revenez, vous produisez un rapport et non un compte-rendu, ni un procès-verbal. Il s'agit là d'analyser et de faire des propositions sur votre mission. Donc, en introduction, vous faites une petite introduction de deux phrases. Vous mettez l'objet de votre mission qui sera libellé au travers de votre ordre de mission et après, les actions menées que vous avez menées sur le terrain, les difficultés que vous avez rencontrées et vous faites des recommandations, des propositions et vous concluez. Et en annexe, vous ajoignez tout ce qui vous a permis de voyager, feuilles de route, ordre de mission, okay. quelques photos, images pour illustrer le nouveau lieu de station que vous prévoyez et voilà, succinctement. Donc en 4-5 pages, vous avez votre rapport en bonne et due forme.
0: D'accord. Et ça, c'est le rapport d'une mission, par exemple, qui est tout à fait différent d'un compte-rendu d'une réunion à laquelle vous participez. Et puis, à côté de cela, il y a le procès-verbal.
1: Le procès-verbal. Mais, oui. Monsieur Ikio, il faut oui. rappeler qu'il y a plusieurs sortes de rapports.
0: Ah, d'accord.
1: C'est important. Il peut y avoir le rapport d'études, le rapport de mission spécifique que je viens d'annoncer,
0: d'accord.
1: le rapport d'inspection, il y a le rapport disciplinaire, il y a le rapport périodique, il y a le rapport technique, il y a le rapport de présentation, il y a le rapport de passation de service.
0: Tiens.
1: Mais j'ai donné une spécificité.
0: Okay.
1: Il en est de même pour le compte-rendu. Il y a le compte-rendu exhaustif ou intégral, il y a le compte-rendu synthétique, il y a le compte-rendu thématique, il y a le compte-rendu de mission, il y a le compte-rendu de réunion, comme je viens de le donner spécifiquement, il y a le compte-rendu de visite, il y a le compte-rendu d'activité. Voilà, autant de spécificités et je pense que, voilà, et nous parvenons pour finaliser tous ces documents écrits, comme vous l'avez demandé, par le procès-verbal.
0: D'accord.
1: Mais avant de vous dire ce que c'est que le procès verbal, il y a aussi plusieurs sortes de procès verbaux.
0: D'accord.
1: Donc, autre...
0: le procès verbal, et c'est toujours fait pour condamner quelqu'un ou bien ?
1: Non, c'est pour cela qu'en en donnant la liste, vous aurez une idée avant de donner la définition simpliste.
2: Est-ce que pour quelques minutes, on pourrait avoir la définition juste du procès verbal pour nos auditeurs ?
0: Pourquoi on dit procès verbal ?
1: Oui, le procès verbal retenu atteste formellement ce qui s'est passé par la signature de plusieurs participants. En un mot, le procès verbal constate et authentifie le document à présenter.
0: Ah d'accord.
1: Constate et authentifie. Par exemple,
0: appuyer des témoignages,
1: bien sûr,
0: personnes.
1: Il y a le procès verbal judiciaire, il y a le procès verbal d'une assemblée, il y a le procès verbal de constat, il y a lorsqu'il y a un accident. Voilà, il y a le procès verbal de réunion officielle, il y a le procès verbal, par exemple, d'une élection ou scrutin, il y a le procès verbal de passation de service. Mais ce qui fait la différence avec les autres administratifs que sont le compte-rendu et le rapport. Le compte-rendu est signé par le secrétaire de séance.
0: Une seule personne.
1: Oui, une seule personne. Il signe et il met son identité, sa fonction. Il en est de même pour le rapport. Il met le rapporteur, M. Ikio Joseph, animateur à la radio. Vous voyez que c'est fait en singleton, comme on le dit.
0: Okay.
1: Et maintenant,
0: le procès-verbal,
1: le procès-verbal
0: Deux ou trois personnes.
1: Il est signé par au moins deux personnes. Par exemple, lors d'une assemblée élective, il y a le président de séance qui signe, ses deux assesseurs ou secrétaires signent pour donner une certaine authenticité au document signé. Et même quand il y a un PV au niveau d'un constat, vous voyez que le policier en charge de l'enquête signe.
0: En charge du constat.
1: Oui, du constat. Et les deux
0: protagonistes,
1: protagonistes aussi signent. Vous voyez qu'il y a plusieurs, il y a au moins deux personnes. C'est différent du compte-rendu et du rapport.
0: Très bien, très bien, très bien. Et cela fait l'objet d'une formation. On a parlé de manque de formation. Hein. Les élèves ne se forment pas, les étudiants ne se forment pas. Même les professionnels, 10 ans, 15 ans après, ils te disent « Oh, je connais, oui, ils ne font pas de mise à jour. » Et cela est très important. C'est pourquoi, ce soir, dans notre causerie, vous allez évoquer donc une formation. Mais avant d'en arriver à cette formation, qui est Dr Mel Saveur pour qu'on l'invite ce soir à nous instruire sur ces différentes notions qui sont le compte-rendu donc, d'une réunion, le rapport d'une réunion et le procès-verbal quelque part. Alors, c'est une exigence managériale pour ceux qui le sont, mais aussi et surtout, c'est une formation pour les élèves, pour les étudiants, pour les apprenants, pour tous ceux qui sont désireux de se cultiver et d'apprendre davantage.

0: qui est en capacité, qui ambitionne travailler, on commence par le B.A.B.A.
1: Même les journalistes, même animateurs de radio.
0: Oui, même bien sûr, les étudiants, les professeurs, les chargés d'études, les chargés de mission, toute personne désireuse de se faire former.
2: Les enseignants,
0: oui, oui, bien sûr, oui, mes collègues enseignants, de sorte à capitaliser. Parce que si vous-même, vous êtes manager, M. Ikio, et que vous ne savez pas comment rédiger simplement un compte-rendu, et à l'issue d'une réunion, vous dites à votre collaborateur, rédigez-moi le compte-rendu à l'issue de la réunion. Et qu'il
1: le fait mal.
0: Oui, qu'il le fait mal, il rédige le compte-rendu.
1: C'est vous qui portez le chapeau.
0: Oui, bien sûr. Et il vous envoie et vous dites oui, parce que vous ne connaissiez pas comment le compte-rendu est rédigé, c'est dommage. Donc, vraiment, ne dites pas que non, moi, je suis DG, je suis boss, je ne peux pas. Non, même le jeune qui est responsable d'une association au village, tout le monde.
1: Dans les ONG.
0: Même à l'église, tous les fidèles, tu es membre d'une congrégation religieuse, mais tu as besoin de connaître ce que c'est qu'un rapport, ce que c'est qu'un compte-rendu, ce que c'est qu'un procès verbal ou PV. Tout le monde, toute personne désireuse de renforcer ses capacités.
1: Ses capacités, connaître ou découvrir ou faire une mise à jour. Peut-être que tu le fais déjà d'une autre manière, mais viens faire une mise à jour dans tes connaissances. Car à faute de connaissances, mon peuple périt. Ne faisons pas partie de ceux qui périssent. Et ce soir, on va aborder la question une présentation approfondie de notre formateur. Je reprends pour dire que c'est Docteur Saveur Mel. Voilà, Saveur Mel. C'est pas un Français, c'est pas un Japonais, c'est bien ivoirien. Voilà, Docteur Saveur Mel. Voilà, Saveur Mel, donc venant, oui, de la région des Dabou. Quand vous entendez Mel, voilà, il vient de les Dabou, un bon mangeur d'Atiké. Mais ce soir, il est avec nous, on parle spécialement formation. Il est sociologue, il est formateur en compétences professionnelles, manager, je rappelle qu'il est motivateur d'équipe, il est expert formateur, et près de 18 ans environ qu'il fait cela. Et ce soir, on va lui poser encore une autre petite question, question de savoir qu'aujourd'hui, les jeunes, on parle d'eux, hein, les jeunes, mais les jeunes sont tellement aujourd'hui, prêtez-moi le mot là, ils sont tellement attachés à Internet.
2: Ils sont très connectés.
1: Voilà, toujours connectés, qui se disent, mais c'est facile ça. Si on me demande de faire un compte-rendu, mais je vais sur IA et puis on me donne voilà, le contenu. Est-ce que j'ai besoin d'aller me faire former?
2: On fait du copier-coller. Qu'est-ce que
1: vous leur dites ce soir, Docteur Saveur Mel?
0: Oui, dès l'entame de cette merveilleuse émission, je le disais, qu'en se formant sur le plan professionnel, on s'adapte aux nouvelles technologies telles que l'IA. Mm-hmm. Il faut savoir que l'IA, c'est l'intelligence artificielle.
1: D'accord.
0: L'IA a un avènement récent. Mmh. Mais l'intelligence artificielle ne peut pas remplacer l'homme dans sa capacité à penser, à réfléchir.
1: Pourquoi?
0: Non, l'IA a été créée par... C'est l'invention de l'homme. L'IA ne remplacera jamais l'homme.
1: D'accord.
0: Donc, sa conception. Donc, c'est un outil d'appui à la disposition de l'homme qui l'a créé. L'IA peut aider à la réflexion.
1: Les gens s'en servent beaucoup. Les gens s'en servent.
0: Oui, mais non, je dis qu'on peut s'en servir, mais il faut faire attention. Il y a des avantages et il y a des inconvénients. C'est pour cela que je dis que l'IA n'est qu'un instrument d'appui à la disposition de l'homme qui l'a créé. L'IA peut aider à la réflexion. L'IA peut aider à la rédaction. Mais elle ne peut remplacer l'homme dans sa capacité à penser, à réfléchir. Imaginez une rédaction faite parfaitement par soi-même. Cette rédaction reflète nos connaissances, notre capacité réelle à raisonner. C'est pour cela qu'il faut être là lors de la formation prévue pour ce samedi 10 octobre prochain, parce que le docteur Mel, qui est le formateur, une expérience de 18 années de formateur expert, sera là en présentiel. Et il va donner, en plus de la formation, il va donner ses expériences. J'ai commencé en tant que simple agent. Mmh. même pas maman.

0: manière de faire en disposant d'une capacité de rédiger les comptes rendus, rapports et procès. Mais j'ai été élevé au rang de sous-directeur dans une institution de la République et j'en passe. Donc, il faut venir se faire former avec un connaisseur. Il n'y a pas quelqu'un qui va dire « Non, moi, je connais ça, je vais utiliser, comme on le dit, en raccourci, l'IA. » Non, il faut, et surtout...
1: Vous en servez, vous, docteur Mel?
0: Non, naturellement, mais d'accord. Sur ma formation, IA tient à 2%. Les 98 autres pourcents, ce sont des livres que je lis. Et chez nous, on parle d'objectivité. Vous ne pouvez pas faire une citation sans citer la référence bibliographique. Donc, vous utilisez aujourd'hui l'IA. Non, je conseille, mais il ne faudrait pas, pas être assujetti à l'IA de sorte à oublier l'intelligence humaine qui vient en premier et en deuxième, l'intelligence artificielle. Quand on parle d'artificiel, c'est qu'il y a quelque chose d'authentique qui est plus original, c'est l'homme.
1: Oui, exactement. Quand on dit IA, intelligence artificielle, ça a été fait?
0: Oui.
1: De main d'homme,
0: oui.
1: C'est artificiel.
0: Oui. Et surtout, M. Ikio, à la fin, ceux qui utilisent l'IA, ils vont vous dire à la fin que bien se renseigner sur les informations données par l'IA, parce que ces informations peuvent être truffées d'erreurs.
1: Ah oui, selon que vous énoncez mal ou vous donnez le prompt qui est mal fait, vous aurez une réponse erronée que vous allez peut-être valider comme parole d'évangile, alors qu'en réalité, vous êtes passé à côté de la plaque. Donc, l'avènement de l'IA ne peut pas empêcher aujourd'hui la formation. L'IA, IA vient donc juste pour compléter ce qu'on sait faire et ce qu'on a appris ou ce qu'on apprend. Voilà. Alors, on va maintenant arriver à la formation proprement dite du samedi prochain. Quand on dit samedi prochain, on a l'impression que c'est loin.
0: Dans
1: c'est samedi,
0: jours.
1: Samedi, 4 jours après, voilà, samedi 10 octobre 2026, donc du côté de la CERAO, c'est ça, hein?
0: Oui, d'accord, la conférence épiscopale régionale de l'Afrique de l'Ouest, en abrégé, CERAO, c'est du côté de Agen, de plateau non loin de l'Opéra.
1: Oui, au Carrefour Opéra,
0: À 30 mètres, vous voyez le coin somptueux et une salle vraiment équipée qui va abriter donc cette formation de 8 heures à 12 heures pour le premier groupe et de 13 heures à 17 heures, soit 4 heures d'affilée le matin et l'après-midi.
1: D'accord. Alors, le contenu de la formation...
0: Il n'y aura pas que la rédaction parfaite des écrits administratifs que sont le compte-rendu, le rapport et le... Et on leur donne un bonus de module qui est le comportement organisationnel, ce qui est une exigence managériale, qui est un concept utilisé par chaque entreprise pour booster son chiffre d'affaires en ne mettant pas en péril la vie de l'employé au sein de l'entreprise.
1: D'accord. Alors, pour tous ceux qui sont chefs d'entreprise, tous ceux qui comptent en créer, sont priés de venir à cette formation. Le comportement organisationnel, un défi majeur à gagner à tout prix. C'est tellement important. Et à côté de cela, maintenant, on parle de la rédaction parfaite du compte-rendu, du rapport et du procès-verbal. Alors, ce qui reste du reste, c'est une exigence managériale pour être un bon manager. Alors, avant, on disait directeur général. Aujourd'hui, on parle plus de manager. Y a-t-il une différence entre le directeur général et le manager?
0: Oui, les choses ont évolué. Vous
1: d'accord.
0: Parliez des TIC. Aujourd'hui, on parle de plus en plus de l'IA, qui est l'intelligence artificielle. Oui, un directeur, c'est un manager.
1: D'accord.
0: Manager, c'est quoi? C'est des capacités à s'inscrire dans la nouveauté. Mm-hmm. Un manager, c'est celui qui a la capacité, le savoir-faire.
1: OK.
0: Contrairement au leader. Le leader, c'est celui qui a la capacité, le savoir-être. On peut être manager sans être leader. On peut être leader sans être manager.
1: Très bien. Alors, tout ça, toutes ces notions, il faut venir à la formation pour en savoir davantage. Alors, la formation se tient le samedi prochain, 10 octobre 2026, et la première vague va commencer de 8h à midi, et puis la seconde vague commence de 13h à 17h, 4 heures par session. La première session le matin, la seconde session l'après-midi, 4 heures. Donc, dont 30% de théorie et puis 70% de pratique.
0: Oui,
1: comment ça se passe?
0: Oui, Monsieur Ikio, nous sommes enseignants de formation et 18 années
1: d'expérience.
0: Oui, d'expérience professionnelle que nous allons d'abord partager avec les auditeurs et auditrices présents ce jour-là. Et nous pratiquons la méthode dite participative inclusive qui met en interaction les auditeurs et auditrices et le formateur que nous sommes. Donc, il y aura la science théorique, le cours, en 30%, pour 30%.
1: D'accord.
0: Cours. Et maintenant, les 70% autres, ce sont des exercices. Exercices, par exemple, une séance de réunion qu'on fait là, un groupe fait, et puis on donne les éléments, ceux qui sont excusés, et tout ça, la réunion a commencé tant, et puis on demande à l'un d'entre eux de rédiger le compte-rendu. On envoie quelqu'un, par exemple, à Boisseau, on lui dit de rédiger le rapport. Il y a deux personnes là qui conduisent juste des séances de simulation. Et donc, les deux voitures sont en collision. On leur dit, et on envoie un policier, par exemple, fais-nous le procès-verbal.
1: Oui.
0: Donc, ces séances tenant, nous corrigeons et nous donnons, c'est-à-dire qu'à l'issue de cette formation, tous les participants seraient en mesure de rédiger parfaitement un compte-rendu, un procès-verbal et un rapport. Et tout participant sera en mesure de connaître, de maîtriser les enjeux et les principes fondamentaux du comportement organisationnel.
1: Yes.
0: Deux modules vraiment sociaux. Oui, c'est le caractère social est à noter, M. Ikio.
1: D'accord. Alors, Julie Rebecca Odiapo, question, sinon on tira à 18h pour aller à Martinique et après Martinique, on viendra pour ouvrir le téléphone. C'est bon déjà. D'accord, faisons une conclusion partielle déjà de ce que nous venons de dire, docteur Saveur Mel. Tout à l'heure à 18h, il est 17h passé des 56 minutes, à 18h, nous irons pour la rubrique Martinique, juste après quoi nous nous retrouverons pour ouvrir le téléphone maintenant, donner l'occasion aux auditeurs d'appeler et poser des questions si possible.
0: Ok, nous avions commencé par la sécurité routière.
1: Oui.
0: Et au niveau de la sécurité routière, nous avons mis dans le package le code de la route et le civisme qui sont essentiels pour éviter les accidents et respecter les conducteurs, les motocyclistes, les cyclistes et surtout les piétons. Et après, nous avons fait une incursion sur la formation parce que si vous n'êtes pas formé sur le code de la route, et si vous n'avez pas adopté le civisme en tant que tel, vous allez faire fausse route en ne respectant pas les feux de route et autres. Et la formation, elle est élargie. La formation est essentielle à tout être humain. Ça permet individuellement de renforcer vos capacités et sur le plan professionnel, à vous motiver à la compétence individuelle et au niveau de l'organisation de l'entreprise. De plus en plus, les collaborateurs sont formés à être managers et leaders. Donc, nous avons terminé avec l'IA. L'IA qui est une exigence. Je pense que en tant que chercheur, j'utilise l'IA, mais moindrement. Parce que l'IA a été conçue et développée par l'homme. Donc l'IA ne peut pas, voilà. Et puis on dit l'IA, c'est l'intelligence artificielle. Quand on parle d'artificiel, c'est qu'il y a l'original. L'original, c'est l'homme.
1: Merci.
0: L'IA peut aider à la réflexion, à la rédaction, mais elle ne peut jamais remplacer la capacité de l'homme à réfléchir, à penser. Donc c'est l'homme qui est au départ et à la fin.
1: Très bien. Nous mettons le point final pour le moment ici, le temps de nous retrouver après Martinique et dire que on va venir ouvrir le téléphone, c'est pour tout à l'heure. Julie Rebecca Odiapo était avec nous, Joseph Ikio Nyawa au micro et puis on s'est dit à tout de suite.
2: À tout de suite. Est-ce que des personnes qui parlent en langue peuvent...

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1: Marlène et Jean-Claude, sommes très heureux de te présenter une émission très spéciale afin de comprendre les faits d'actualité. Merci pour ta fidélité. Merci, merci d'être là, fidèle au rendez-vous avec l'Éternel des armées. Je rappelle que nous sommes en train d'étudier un thème fondamental, le pardon. Connaître l'existence de Jésus est une bonne chose, mais pour être sauvés, nous devons être pardonnés de nos péchés. Aujourd'hui, nous verrons des douleurs. La référence, toujours le livre de Psaumes, chapitre 32, les versets 10 et 11. Psaumes 32, versets 10 et 11. Je peux déjà te dire que notre prochaine étude, puisqu'on a achevé aujourd'hui le psaume 32, ce sera le psaume 51. Tu as déjà l'information, donc tu vas mettre quelque chose pour te préparer en conséquence. Prions, notre Seigneur et notre Dieu, nous voici encore là, aujourd'hui, devant toi, pour te dire merci. Merci parce que tu as ouvert nos yeux ce matin. Comme nous, d'autres personnes ont été au lit, et pendant leur sommeil, elles rendirent le souffle de vie. Mais non Seigneur, nous sommes en vie. Merci Éternel. Mais la vie sans toi est un tourment. Mais nous voulons remplir les conditions nécessaires afin qu'à ton avènement, Seigneur, nous fassions partie de celles et ceux qui diront « C'est mon Sauveur. C'est lui que j'attendais. Je suis sauvé. » Merci Seigneur pour ta présence. Et cet esprit, nous te demandons de te parler à nos cœurs, d'ouvrir notre intelligence et de nous permettre de marcher selon ta parole, nous t'en prions. Au nom de Jésus et pour ta gloire éternelle. Amen. Rappelle-toi, nous avons vu précédemment que l'auteur, s'adressant à toi et à moi, nous invite à ne pas être comme le cheval ou le mulet, mais à être renouvelé par le Saint-Esprit et ainsi poser les bonnes actions. Quand tu vas à Dieu, que se passe-t-il? Restons dans le même chapitre 32. Nous allons lire à nouveau dans le même chapitre de Psaume chapitre 32, le verset 7. « Tu es un asile pour moi. Tu me garantis de la détresse. Tu m'entoures de champs de délivrance. » Tu as lu cela? « Tu es un asile pour moi. Tu me garantis de quoi? De la détresse. Et tu m'entoures de champs de délivrance. » C'est la personne qui a reconnu, qui a abandonné le péché et qui est retournée à Dieu. Voici son état d'âme. Qu'en est-il de ceux qui demeurent dans le péché, qui ne recherchent pas le pardon de Dieu? Lisons versets 10 et 11. Toujours Psaume 32, les versets 10 et 11 déclarent « Beaucoup de douleurs sont la part du méchant, mais celui qui se confie en l'Éternel est environné de sa grâce. » Amen. Beaucoup de douleurs sont la part du méchant. Qu'est-ce qu'une personne méchante? Plusieurs me diront, moi j'ai accepté Jésus, je suis dans une église, je suis un responsable, je suis membre du comité, je fais partie des administrateurs, etc. Mais ça ne t'empêche pas d'être méchant. Mais oui, Jésus déclare dans Matthieu 24 qu'il y a le méchant serviteur qui se met à battre ses compagnons de service. Tout en étant un officier. Il dit, mon maître tarde à venir. La Bible nous enseigne que ceux qui sont en contradiction avec l'enseignement de la Bible est un méchant. Ok, on va prendre un petit exemple, d'accord? Tu es chez toi, il y a un voisin qui passe dans la rue qui est en train de jouer. À quoi penses-tu? Que lui dis-tu? Il a bu de l'alcool, il tombe, il vomit, il urine devant ton domicile. Que penses-tu? Que fais-tu? Allons, dis-moi, réfléchis. Tu prends un seau d'eau pour envoyer par terre, pour profiter, pour le mouiller. Que fais-tu? La question que tu dois te poser, que ferait Jésus s'il était à ma place? J'en parle, pourquoi? Parce que quelque part, il y a une personne qui a pris un seau d'eau et elle a dit dans une langue de créole, voilà, ça va t'aider à te dessouler et ouah, tremper l'homme. Ah, c'est pour son bien que j'ai fait ça, parce qu'il va sortir de cette affaire-là. Tu penses que Jésus ferait comme toi? En fait, ces audios que tu écoutes sont là pour t'interpeller, pas pour t'accabler. Oh non, oh jamais. Ces audios sont là pour t'interpeller, pour que tu réfléchisses, que tu analyses et que tu te regardes dans le miroir divin pour savoir si tu es vraiment en phase avec Dieu. C'est cela. Et la Bible te dit que beaucoup de douleurs sont la part des méchants. Tu es méchant, tu as beaucoup de douleurs. Mais celui qui se confie en l'Éternel est environné de sa grâce. Lorsque tu es environné de l'Éternel, cela veut dire que tu lis la Bible. Tu cherches à la mettre en pratique. Et quand Dieu voit ta bonne volonté, il voit que tu as le désir de faire sa volonté. Il t'accompagne, puisqu'il a dit « J'aurai le regard sur toi » au verset 8 du même chapitre. Ensuite, verset 11, juste, c'est-à-dire vous qui marchez selon la parole de Dieu, vous qui obéissez à ce que l'Éternel a dit, vous qui tentez de suivre l'exemple de Jésus, juste, réjouissez-vous en l'Éternel et soyez dans l'allégresse. Poussez des cris de joie, vous tous qui êtes droits de cœur. Amen. Quand tu as obtenu le pardon de Dieu, tu es un juste. À ce titre, tu as une mission. Quelle est cette mission? Resplendir pour l'Éternel. Resplendir et permettre à toutes celles et ceux que tu rencontres, qui te voient, de sentir qu'il y a une différence entre celui que tu as été et celui qui a rencontré Jésus. Tu dois être dans la joie. Alors, un jour, du côté de Trinidad, où j'ai séjourné pendant 4 ans, un petit garçon et son père, ils allaient vers la campagne. Et soudain, le petit garçon, il avait environ 6-7 ans, il a dit à son papa, « Papa, regarde le chrétien là-bas. » Le père regarde, oh, il ne voit personne. « Mais oui, là-bas, dans la savane. » « Dans la savane, mais je ne vois personne. » Il y avait quoi? Un cheval. Alors, le père dit à son fils, « Mais pourquoi tu dis c'est un chrétien ?»« Mais il a le visage allongé. » L'enfant avait identifié les chrétiens comme des personnes au visage allongé, qui n'ont jamais de sourire, qui sont fermés. Alors que la Bible dit quoi? Au verset 11, je relis le verset. Juste, réjouissez-vous en l'Éternel et soyez dans l'allégresse. Poussez des cris de joie, vous tous qui êtes droits de cœur. En fait, quand on regarde une personne qui se dit chrétienne, la manière de faire, la joie de vivre, on sent qu'il y a quelque chose de spécial. Et c'est ainsi que Paul déclare, soyez une lettre ouverte. Quand Jésus a pardonné tes péchés, quand tu as l'assurance que ton nom est inscrit dans le livre de vie, tu es un soleil rayonnant. Prions. Notre Seigneur, notre Dieu, trop souvent des personnes qui se disent chrétiennes murmurent, se plaignent. La seule chose qu'elles doivent avoir sur les lèvres, c'est le miracle que tu as fait dans leur vie. Seigneur, pardon parce que nous n'étions pas conscients. Nous avons oublié que tu nous as dit que nous sommes la lumière du monde et nous sommes appelés à travers nos actions, nos paroles, te glorifier et permettre à d'autres de venir te goûter et de voir combien tu es bon. Merci Seigneur de continuer de nous utiliser malgré notre indignité et permets que nous puissions toujours nous attacher à toi, nous t'en prions. Au nom de Jésus et pour ta gloire éternelle. Amen. Que l'Éternel continue de répandre sa paix sur toi jusqu'à son avènement. Et il me tarde de te retrouver. Nous sommes parvenus au terme de notre réflexion. Si d'aventure tu as une question, il te suffit d'envoyer un message par le biais de WhatsApp au numéro suivant, plus 596 696 88 93 93. Et alors Jean-Claude, moi, je me ferai un réel plaisir de répondre à ta question.

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0: Oui, elle a débordé. Quand la joie déborde parce que le Saint-Esprit est au rendez-vous, alors on ne peut faire autrement que de se réjouir, n'est-ce pas? On se réjouit avec des acclamations.
1: Ouais.
0: Julie Rebecca Ogiapo, la seule femme parmi nous. Ce soir, nous sommes avec Dr Saveur Mel. On va reprendre les civilités, n'est-ce pas? Julie Rebecca.
2: Oui.
0: De nouveau, shalom.
2: Oui, bonsoir, amis auditeurs. Shalom à Chef Ikio et shalom à Dr Mel.
0: D'accord, Dr Mel, content de vous retrouver. Parce que ce soir, nous avons abordé beaucoup de points. On a parlé donc de l'importance du code de la route, du civisme en termes de sécurité routière. Et on a continué pour parler de l'importance de la formation. Quand on est bien formé, on évite moins d'accidents. Voilà. Et puis, on a parlé un peu du cursus académique et professionnel de notre invité ce soir. Il est docteur sociologue. Il a eu son doctorat en sociologie de développement à l'université Alassane Ouattara de Boaké en Côte d'Ivoire ici. Il a fait une maîtrise en sciences économiques à l'université de Boaké également. Et aujourd'hui, il a 18 ans, totalise 18 ans d'expérience professionnelle en termes de formation. Et ce soir, il est notre invité. On a parlé également le cadre de la formation de l'avènement de l'IA qui est intelligence artificielle. Et puis on a fini par dire que le samedi prochain 10 octobre une formation très très très très professionnelle se tient à l'endroit de tous ceux qui veulent approfondir leurs connaissances, tous ceux qui veulent apprendre, tous ceux qui veulent se recycler. Pour ceux qui travaillent déjà, qu'on soit fonctionnaire ou non, on est forcément dans une association, dans une ONG quelque part, et on a besoin de connaître la différence entre un compte-rendu, un rapport, un procès-verbal, encore et savoir rédiger surtout, voilà, à la demande du président de l'ONG, de l'association, ou bien à la demande de notre patron, il faut savoir le faire. Mais en plus de cela, il ajoute le comportement organisationnel qui est un défi majeur à gagner à tout prix. Cela est très important et c'est pour toutes ces choses-là que nous l'accompagnons ce soir pour annoncer donc la tenue de cette formation prévue, je l'ai dit, le samedi prochain, 10 octobre 2026. Alors, deux modules très importants qui coûteraient 200 000, 300 000 ailleurs. Pour ceux qui étudient à l'université, ils savent, quand on atteint le niveau doctorat, quand on est en licence, quand on est en maîtrise, on sait ce que ça coûte. Alors, ce sont des formations qui coûteraient 200 000, 300 000 ailleurs. Mais est-ce que ce soir, le docteur Saveur Mel peut nous certifier que cette formation pourra atteindre la centaine de mille en termes de contribution?
3: Non, pas du tout, pas du tout. C'est moins de 50 000 même. De modules.
0: D'accord.
3: Non, c'est important. Et avant de répondre à cette question, je voudrais m'appuyer sur un petit verset biblique.
0: D'accord.
3: Parce que nous sommes dans un contexte spirituel. La radio fréquente vie, c'est une référence quand même.
0: Très bien.
3: Dans Proverbe 18, 15, qui dit ceci. Le cœur de celui qui a du discernement acquiert la connaissance.
0: Ah oui.
3: Les oreilles,
0: il se fait former.
3: Oui, les oreilles des sages le recherchent et arrivent à la sagesse. Ça, c'est du Proverbe 18-15. Donc, qu'est-ce que le discernement? Qu'est-ce que la connaissance? La sagesse? Tous ces éléments, c'est Dieu.
0: C'est Dieu.
3: Au commencement était la parole.
0: Oui.
3: La parole, c'est la connaissance.
0: Oui.
3: Donc, rechercher la connaissance. Et c'est ce samedi 10 octobre, deux modules. Et le premier module, le matin, les deux modules sont enseignés simultanément, concomitamment.
0: Dans deux sessions.
3: Oui, oui, dans deux sessions.
0: La session du matin, la session de l'après-midi.
3: 4 heures et l'après-midi, 4 heures, de 13 heures à 17 heures le matin.
0: On choisit une session.
3: Oui, selon que vous allez appeler au numéro que je communique en même temps, le 07, le 68, le 65, 11-05, le 07-68-65-11-05 et le second, le 05-76-11-13-26, le 05-76-11-13-26. Vous aurez toutes les informations relativement à cette formation qui est prévue le samedi du côté de Aguien, de Plateau, à la CERAO, la conférence épiscopale régionale de l'Afrique de l'Ouest, Serao, non loin de l'Opéra. Donc nous serons là-bas à 8h, nous commençons et nous terminons à 17h.
0: D'accord. Alors, je sais que les auditeurs souvent sont pressés de prendre la
3: parole.
0: Oui,
3: effectivement, pour répondre maintenant à la question des modalités d'inscription. Comme vous l'avez dit, nous ne sommes pas à une centaine de mille ou bien 200 mille. Nous sommes moindrement à 50 mille.
0: D'accord.
3: D'abord, les frais d'inscription qui s'élèvent à 3 000. Pour venir s'inscrire à 3 000, c'est avec ça que nous organisons la papyrus. Et 45 000, les frais de formation, c'est du donné. Pour deux modules de comportement organisationnel, qui est un concept managérial que doit connaître autant l'entreprise que le salarié lui-même,
0: oui.
3: De façon intrinsèque.
0: L'employeur ou l'employé,
3: oui,
0: chacun d'eux.
3: Oui.
0: Doit savoir ce que c'est rédiger un compte-rendu, un
3: procès-verbal. Oui, ça c'est le deuxième module, qui est la rédaction parfaite du compte-rendu. Le compte-rendu, il faut savoir le rédiger.
0: D'accord.
3: Et le rapport et le procès-verbal.
0: Très bien. Alors, je vais dire aussi que le téléphone 07 58 21 21 21 est ouvert maintenant. 07 58 21 21 21. Pendant ce temps, Julie Rebecca, certainement, veut renchérir ou poser une question. Alors, Julie, on te laisse le soin. Voilà.
2: Oui, par rapport au développement de Dr Mel, déjà, Dr Mel a parlé de formation par rapport au procès verbal, au compte rendu et au rapport aussi. Et donc, moi, je voulais un peu que le docteur Mel revienne un peu sur le rapport, dans les détails, comment ça se passe.
0: D'accord.
3: Merci beaucoup, M. Ikkyo. Bon, il n'y a pas que le rapport, il y a le compte rendu, le rapport et le procès verbal. Et comme je le disais dès l'entame de cette émission, il y a plusieurs sortes de compte rendu. Nous les avons cités. Il y a plusieurs sortes de rapports. Il y a plusieurs sortes de procès verbal. Mais relativement à sa question, succinctement, je prends le rapport de mission qui est beaucoup plus répandu. C'est lui-là. Lorsqu'on vous envoie, par exemple...
0: On veut aller en mission.
3: Oui, en mission.
0: Il faut s'apprêter aussi pour le compte rendu.
3: Oui. Et une fois que vous y allez, quand vous revenez, vous ne produisez pas un compte-rendu. Vous produisez un rapport de mission avec le thème libellé. Vous êtes allé pour la mise en place d'une structure, d'une ONG. Quand vous revenez, vous faites un rapport succinct avec une petite introduction, avec l'objet. Parce que quand on vous donne l'ordre de mission, il y a l'objet de la mission là-dessus.
0: Forcément, oui.
3: Oui, et ça c'est en un. En deux... Les actions que vous avez menées sur le terrain, de quoi s'agit-il? En trois, vous avez rencontré des difficultés, forcément, vous y mettez. Et à la suite des difficultés, à chaque difficulté, une recommandation. Par exemple, vous êtes allé, et l'une des difficultés, vous avez rencontré, comme on appelle, deux difficultés, par exemple. Une difficulté, par exemple... manque de moyens aux responsables d'ONG en place là, et puis comme on appelle le manque de matériel pour leur permettre d'être efficient sur le terrain. Lorsque vous arrivez à faire des propositions en termes de recommandations, à chaque difficulté, par exemple, je disais, la première difficulté c'était quoi? Manque de moyens.
0: Oui, de logistique par exemple.
3: Oui, de logistique par exemple. Vous mettez en recommandation et vous traduisez les recommandations en termes de verbes. Donc s'il y a un manque de moyens pour qu'il puisse être efficient sur le terrain, donc on doit prévoir des moyens suffisants pour la marche de l'ONG. Vous voyez un peu.
0: Oui.
3: Donc, c'est autant d'éléments que nous allons expliciter et partager notre expérience ce samedi à 4 jours donc, de cette formation professionnelle d'importance qui concerne tout le monde. tout le monde.
0: Étudiants, élèves, travailleurs, travailleurs du privé, du public.
3: Oui, il n'y a pas que ceux-là. Même si vous êtes au sein d'une communauté religieuse, vous devez savoir ce que c'est qu'un rapport, ce que c'est qu'un compte-rendu, ce que c'est qu'un procès-verbal pour
0: réunion,
3: ne pas perdre
0: la réunion
3: confusion.
0: Des jeunes,
3: oui, bien sûr.
0: La formation des moniteurs des écoles du dimanche. Les chantres se retirent souvent, font des réunions. Il y a un compte-rendu à faire.
3: Bien sûr.
0: Voilà. Les pasteurs stagiaires qu'on envoie représenter le pasteur principal quelque part. Quand vous revenez, il y a forcément quelque chose à rédiger. Mais très souvent, par manque de connaissances, on le fait de manière verbale. Ah oui, on est parti, c'était bien, mais il n'y a pas d'écrit, il n'y a rien, il n'y a pas de rapport. Oui, ou le directeur général vous envoie quelque part, on revient. Ah oui, monsieur le directeur, c'était bien, c'était formidable.
3: Alors que l'information est capitale au sein d'une entreprise. Parce que après avoir rédigé ses comptes rendus, rapports ou autres procès verbal, tout cela est consigné dans les archives.
0: Oui.
3: Donc,
0: par l'assistant de direction.
3: Oui, mais bien sûr, il ne s'agit pas seulement de rédiger. Il faut savoir lire.
0: Donc les assistants de direction sont priés d'être là.
3: Engagés, ordonnés, oui.
0: Les assistants de direction.
3: Oui, bien sûr.
0: Ouais, je suis secrétaire du pasteur, je suis assistant du pasteur. Il faut venir pour savoir qu'est-ce qu'on met où.
3: Oui, effectivement. Oui. Donc, il n'y a pas de tabou et ne vous conformez pas à l'intelligence artificielle comme M. Ikkyo le dit parce que c'est une invention de l'homme. Elle n'est qu'artificielle et vaut mieux être assujetti à l'original qui est l'homme. Qui est le représentant de Dieu sur terre, alors que Dieu a la magnificence, Dieu a l'intelligence. Donc, autant choisir l'homme qui a créé l'IA que d'être assujetti à l'intelligence artificielle.
0: Oui, tellement important, tellement important. Alors, amis auditeurs, mesdames et messieurs, généralement, en pédagogie, on dit que quand il n'y a pas de questions, soit on a tout compris, soit on n'a rien compris. Alors ici, je vais tester pour voir, est-ce que vous avez tout compris ou bien vous avez quelques points que vous voulez qu'on vous éclaire encore. 07 58 21 21 21 07 58 21 21 21 On attend vos appels, vos contributions pour savoir est-ce que vous avez bien compris ce que Dr Saver Mel vient de développer ici depuis la prise de parole concernant donc la sécurité routière. On a parlé de code, on a parlé de civisme, on a parlé de beaucoup de choses, mais surtout de la formation.

0: Mais on va réitérer le contact, sinon les numéros de téléphone. Vous savez que les gens sont en train de rentrer à la maison, ils sont encore au volant pour certains, et c'est difficile de prendre le téléphone pendant qu'on est au volant pour appeler et poser des questions. Ils vont prendre le numéro de téléphone de notre invité, et puis certainement, après avoir garé, certainement, ils vont appeler pour avoir de plus en plus d'informations relatives à la tenue de cette formation prévue le samedi prochain, 10 octobre 2026. La première session, je l'ai dit, de 8h à midi. Et puis la seconde session, 13h à 17h, 4 heures d'affilée, dont 30% de théorie et puis 70% de pratique au cours de cette formation. Vous allez apprendre donc ce que c'est le comportement organisationnel, qui est un défi à relever, un défi majeur vraiment à relever. Et puis le second module sera donc la rédaction parfaite du compte-rendu, du rapport et du procès-verbal, ce qui reste pour nous une exigence, on va dire, managérial. On prend un auditeur si possible. Allô?
1: Hi.
0: Ah oui, là c'est missionnaire Kogiolidi qui nous rejoint certainement samedi. Elle sera des nôtres au cours de cette formation pour en savoir davantage, n'est-ce pas?
1: Bonsoir, monsieur et homme de Dieu.
0: Ah bonsoir, c'est bon. On vous laisse en
1: Oui,
0: compagnie de notre invité, docteur Saveur Mel.
1: le docteur.
2: Oui, j'aime particulièrement cette dame parce que elle est collée à cette radio. Quand je l'écoute, tous les auditeurs, auditrices qui appellent, elle a toujours, oui, cette promptitude à appeler. Que Dieu vous bénisse, maman.
1: Amen, amen, amen. Vraiment, je vous ai écouté. Vraiment, c'est bon. Parce qu'aujourd'hui, de nos jours, on voit que les gens, les jeunes les femmes sont coachées, calées sur l'intelligence artificielle.
2: Oui.
1: Même dans le corps de Christ, c'est devenu de la vraie tricherie. Même quand ils font des concours, des choses, ils vont aller se référer à l'intelligence artificielle. Et c'est de la tricherie, ce n'est
2: Oui.
1: pas bon. Moi, je pense qu'il faut être vrai.
2: Oui.
1: Il faut être vrai. Parce que ce
2: Naturel.
1: que tu sens dans ta tête naturelle, Dieu lui te voit. Et c'est lui qui va payer chacun selon ses vies.
2: Oui.
1: En trichant, tu vas aller te faire brûler à l'enfer pour rien. Et c'est devenu un modèle, un film de vie. Et ce n'est pas bon.
2: Oui.
1: Moi, je pense qu'on doit chercher à acquérir la connaissance.
2: Oui.
1: Et c'est-à-dire en étudiant, en cherchant, et puis toi-même, tu fais tes rapports. Tu fais ton procès verbal, tu fais tout ce qu'il faut et je pense que c'est meilleur. C'est
2: OK.
1: bon. Parce que l'intelligence artificielle, c'est une machine. Et même, ça peut, il faut même. Il faut. Il y a des fautes même, il faut. Ce n'est pas une personne.
2: Merci,
1: Et
2: maman.
1: il ne peut
2: Vraiment.
1: pas retenir.
2: Oui.
1: Donc, moi, j'aimerais interpeller les auditeurs qui sont à l'écoute. Je suis très formée, je connais toutes ces choses-là. C'est
2: Oui,
1: très important.
2: cette session,
1: Moi,
2: et puis maman, cette session, elle est moins chère, à moins de
1: je
2: 50 000 francs.
1: sais.
2: Vous avez deux modules, le comportement organisationnel et
1: Je
2: la rédaction parfaite en présentiel. Et le docteur Mel sera là à votre service,
1: Oui.
2: oui,
1: Oui.
2: parce qu'il a 18 années
1: C'est
2: d'expérience.
1: gratuit. Moi, j'appelle ça cadeau même. Moi, j'ai fait le secrétariat, je suis
2: Oui.
1: secrétaire bureautique.
2: Oui.
1: Donc, j'en sais quelque chose. Aujourd'hui, tu vas prendre les élèves, les filles qui ont fait le secrétariat de nos jours-là. Elles ne savent même pas rédiger les lettres. Elles écrivent avec plein de fautes. Mais quand c'est comme ça, c'est parce qu'elles ne lisent pas et c'est parce qu'elles n'apprennent pas.
2: OK.
1: Donc, il faut lire, il faut apprendre, il faut te coller à des personnes qui donnent des enseignements de ce genre pour te pousser, pour que tu puisses, toi aussi, demain, puisses servir les autres. Au lieu d'aller sur artificiel, I don't know why. Vraiment, c'est tout.
2: Donc, Monsieur Ikio, autant remercier maman Lydie
0: Oui.
2: Kodjo vraiment pour ces mots additifs qui viennent pour booster notre communication.
0: D'accord. En tout cas, merci, servant de Dieu, missionnaire Kodjo Lydie, pour cet appel. On garde le contact et on libère la ligne. Certainement, quelqu'un d'autre en a besoin. 0758 21 21 21. Si cela vous dit, vous appelez. soit vous poser une question, soit vous apporter une contribution. Et c'est parti, on prend un second auditeur. Allô?
1: Jo.
0: Allô?
1: Jo.
0: Oui, je devine aisément là la voix de Maman Walker depuis Benjarville. Shalom.
1: Merci beaucoup. Oh, mon fils qui est à côté de toi.
0: Oui.
1: Proche de lui. Peut-être sa femme allait me gifler parce que j'allais l'embrasser. Franchement.
2: Merci, maman.
1: Parlant de cette histoire d'intelligence artificielle, ce que Dieu ne nous a pas ordonné, c'est dedans, nous sommes en train de rentrer. Si Jésus est resté avec ses apôtres, sur cette terre, Christ n'avait rien à faire sur cette terre. Une fois il a fini de mourir, il mourait à la croix, il retournait. Mais c'était pour nous former. La formation, il a formé les disciples. Et c'est ce qui a permis que Jean a vu le troisième ciel. Comment il leur a dit? Il dit, celui qui va porter la marque de la bête, c'est celui-là qui sera ressuscité. Il rentrera dans la porte avec la bête. Tout cela est le faux prophète. Ce que nous sommes en train de faire aujourd'hui, là, je me demande si on lit la Bible pour la comprendre, pour aimer aussi la facilité. Dieu pouvait faire sauter les enfants d'Israël ou les mettre dans le pays de Canaan, ayant tout apprêté. Mais s'il leur a fait traverser le désert pendant 40 ans et qu'ils ont eu faim, ils ont eu soif, qui a toujours pourvu la grâce, là, nous sommes sous la grâce. La grâce ne se mérite pas. Donc, il y a un sacrifice à y faire. L'intelligence appartient à Dieu. Il nous l'a déjà inculqué. On n'a pas à prendre l'intelligence des robots. On porte dans nos fronts et dans nos mains le signe de la tête. Et sans le savoir, on continue. Moi, je n'approuve pas ça. Mon fils, merci. Dieu n'a qu'à te bénir.
2: Amen. Amen. Merci, maman. Nous sommes la représentation de Dieu sur terre. Donc, on n'a pas à utiliser les choses artificielles. Et c'est pour cela que cette formation vous concerne où vous êtes, dans votre véhicule, à la maison. Si vous êtes quelque part, vraiment, cette formation vous intéresse parce que c'est en présentiel avec un formateur de 18 années de formation, d'expérience professionnelle. Vraiment, c'est Dieu qui nous a donné cette opportunité d'avoir ces années. Alors, venez pour que nous partageons cette expérience avec vous.
0: Oh, nous sommes au terme, hein. Nous sommes pratiquement au terme de ce merveilleux rendez-vous. Philadelphia, ce soir, sécurité routière, nous en avons parlé. Et nous avons reçu, avec beaucoup de fierté, Dr Saver Mel, sociologue, qui est venu nous instruire donc, sur cette thématique, le respect du code de la route et du civisme en termes de conduite automobile. On a bifurqué donc pour parler formation, manque de formation, et on a surtout aussi insisté sur l'avènement des IA qui ne doit pas être pour nous la solution idéale. La solution idéale, c'est ce qui vient de Dieu, c'est ce que Dieu a créé, l'être humain. La valeur de l'être humain, on va dire, est à 90%, pendant que IA apporte juste 10%, sachant et exploiter donc l'intelligence artificielle dans nos données en introduisant les prompts ou les énoncés pour avoir une réponse qui pourrait nous aider à résoudre ce que nous avons à faire. Alors, au terme de ce rendez-vous, Julie Rebecca Odjapo, oui. Un mot, et puis on donne l'occasion à Dr Saver Mel de donner, reprendre les numéros de téléphone.
3: Ok. J'aimerais dire à nos amis auditeurs de vraiment considérer tout ce qui a été dit ici et puis chercher à se former parce que c'est ce qui pourra nous développer et puis faire qu'on sera meilleur qu'avant. Et donc, pour cette fin, moi, j'aimerais dire aux auditeurs, prenez soin de vous.
0: Bravo.
3: Prenez aussi soin de vos proches et que Dieu veille sur vous.
0: Très bien. Allez, on acclame le Seigneur. Docteur Saveur Mel, avant de partir, réitérez vos numéros de téléphone, s'il vous plaît.
2: Oui, tout le plaisir. Je m'appuie toujours sur le verset de Proverbe 18-15. Le cœur de celui qui a du discernement acquiert la connaissance. Les oreilles des sages le recherchent. Tout cela, la connaissance, le discernement, la sagesse, tout cela vient de Dieu. Et c'est pour cela que nous voulons vous recevoir en présentiel ce samedi du côté de la CIRAO, non loin de l'Opéra à Adjien aux deux plateaux, pour cette formation professionnelle qui prend en compte deux modules, le comportement organisationnel et la rédaction parfaite des écrits administratifs que sont le compte-rendu, le rapport et le procès-verbal à un coût vraiment dérisoire, frais d'inscription 3 000 et les frais de formation 45 000 à moins de 50 000. Et vous pouvez appeler au numéro suivant pour avoir toutes les informations parce que nous sommes à 4 jours de cette formation. Nous sommes prêts. 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Comment ne pas vous remercier, Monsieur Ikio, parce que vous êtes talentueux, vous avez le professionnalisme et je loue le Seigneur pour être à cette émission. Et je pense que les auditeurs viendront en présentiel pour que nous partageons cette expérience de 18 ans d'année et nous pouvons dire gloire à Dieu et nous sommes prêts pour ce samedi.
0: Julie, on acclame le Seigneur. Waouh! C'est ainsi que nous mettons terme à ce merveilleux rendez-vous et on part maintenant tout de suite pour Sratal Moustakim.
4: N'hésite plus pour que.
2: Merci, Julie.
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0: Mesdames et messieurs, auditeurs, auditrices de la radio Fréquence Vie, voici le moment venu de vous offrir le journal, la dernière session de l'information sur la radio Fréquence Vie. Ce soir, c'est en compagnie de Paul, Valérie, bonsoir.
1: Bonsoir, Joseph.
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0: bonsoir et merci de nous rejoindre sur les ondes de la vie pour ce 19h30. Nous partons tout de suite pour le sommaire de cette édition. En Côte d'Ivoire, 74 000 femmes souffrent aujourd'hui de la fistule obstétricale. Face à ce drame de santé maternelle, le gouvernement et ses partenaires renforcent leur mobilisation pour éradiquer le phénomène. Ma saison de gloire. Nous vous proposons dans cette édition la clôture en apothéose de la troisième édition dans une atmosphère de ferveur et de louange. Culture, le Rassemblement international des adorateurs annonce sa 10e édition, également le point de l'entretien de notre équipe de reportage avec l'adoratrice de l'Éternel dans cette édition. Ludine Vienne au Sénégal, Dakar paralysé, plusieurs morts à déplorer après des précipitations records. Le gouvernement sénégalais déclenche le plan d'urgence. Et enfin en sport, les adieux de la légende Lionel Messi disputent cette nuit le tout dernier match de sa carrière internationale face au Bénin. Tout de suite, le détail de l'actualité. 74 000 femmes souffrent aujourd'hui de la fistule obstétricale en Côte d'Ivoire, soit 1% des Ivoiriennes en âge de procréer, selon la ministre de la Femme, de la Famille et de l'Enfant, Nasineba Touré. Un drame médical et social qui ne laisse indifférents ni les gouvernants ni les partenaires médico-sociaux. Axé sur le bilan des actions menées, un atelier réunit l'ensemble des parties prenantes depuis hier lundi, 5 octobre à Grand Bassam, sous l'égide du Bureau national de la CEDEAO et du gouvernement ivoirien. Causée par des accouchements prolongés sans césarienne d'urgence, la fistule obstétricale est une perforation anormale qui entraîne une incontinence chronique trop souvent doublée du décès du nouveau-né. En plus de ces séquelles physiques, la honte et le rejet social condamnent encore des milliers de mères à l'isolement et à la précarité. Cette rencontre de Grand Bassam vise ainsi à renforcer les acquis enregistrés et à élargir dès 2027 les actions de prise en charge à un plus grand nombre de femmes et de localités. Tout en saluant les avancées concrètes qui ont déjà permis de traiter des centaines de patientes par chirurgie réparatrice, le gouvernement ivoirien appelle à une mobilisation accrue des partenaires afin d'éradiquer totalement le phénomène d'ici 2028. La priorité reste axée sur la prévention des grossesses précoces, le suivi psychosocial et la réinsertion économique des victimes pour leur rendre toute leur dignité. Au niveau ecclésiastique, l'Église, la maison du salut et des miracles, temple cité de gloire, a accueilli la troisième édition du programme spécial « Ma saison de gloire » récemment dans la commune de Yopougon. Prières, louanges, adorations et exhortations, avec pour objectif de rechercher la présence de Dieu et de vivre une nouvelle saison dans la vie des participants, ont marqué « Ma saison de gloire », 3e édition 2026. Suivons un extrait du message de l'apôtre Armel Kwame, pasteur principal et orateur de ce temps de gloire.
1: Nous sommes ici pour que son règne vienne. Que doit-on faire ? La réponse se trouve dans le passage. Avant que le Seigneur ne mentionne le règne de Dieu, bien aimé, il a dit premièrement une chose. Lorsque vous priez, dites notre Père qui est où ? Il dit que ton nom, parce qu'à la vérité, ce qui opère le miracle, c'est le nom de Dieu. Le nom de l'Éternel est toujours favorable à quiconque l'invoque. Mais il dit pour que le nom se manifeste, il faut prier un arbre. Sanctifie ce nom. Comment est-ce qu'on le sanctifie? Bien, quand on le sanctifie en ouvrant notre cœur à Christ. Je parle à quelqu'un. On sanctifie notre bien-aimé Dieu en ouvrant notre cœur à Christ. Jean 14, verset 6. C'est un verset que tout le monde connaît.
0: Pour les organisateurs et participants, cette troisième édition a connu une forte mobilisation et un véritable succès.
2: Désirée Milan épouse Kwame, troisième édition de ma saison de miracles, un temps fort, un temps où nous avons vu la main de Dieu agir, la main de Dieu délivrer, la main de Dieu restaurer. Et c'est en cela que être chrétien est véritablement une grâce pour nous, parce que nous avons un Dieu qui est capable de toutes choses. Et nous lui disons merci pour sa présence au milieu de nous.
3: Moi, Madiga, je suis appelé au sein du ministère, la maison du salut et de miracles. Voilà, donc en cette qualité, nous sommes, on pourra dire, des assistants pasteurs. Voilà, pour ne pas dire des pasteurs en devenir. Et donc, concernant le programme que nous avons initié, c'est un programme de feu, de puissance, de prière, un programme de délivrance, de restauration pour toutes les âmes, pour tous ceux qui sont dans le besoin, qui, d'une manière ou d'une autre, traversent une situation difficile. Ce programme a été initié, institué, afin de leur apporter la solution à leurs problèmes.
4: Pasteur Rosine, je bénis le Seigneur pour ce programme et je lui dis merci pour tous ces enseignements que nous avons reçus. Ces enseignements sont venus comme me restaurer, me redonner encore la foi, la vigueur en Christ. Et je dis merci pour toutes les grâces que nous avons reçues au cours de ce programme.
5: Papa Nyanazan, invité à MSM, mon cœur est dans la joie pour tout ce qui s'est passé, la délivrance des uns et des autres par rapport à la prière puissante que papa et maman ont proclamée sur la vie et tous les fidèles. Nous retournons chez nous très satisfaits, libérés, délivrés. Je sais qu'à nous maintenant, de tout faire pour s'accrocher vitalement à Jésus.
6: Yao Diane Nadej, en tout cas, j'ai passé un bon moment dans la présence du Seigneur. On a été vraiment édifiés, vivifier tout ça. Et je sais qu'au sorti d'ici là, le Seigneur va restaurer beaucoup de choses dans notre vie.
0: L'apôtre Kwame, leader de l'église La Maison du Salut et des Miracles, fait ici le bilan de ma saison de gloire 2026, tout en évoquant le thème du dit séminaire.
7: Troisième édition de ma saison de miracles. Et comme convenu, Dieu a bien voulu convier à ce programme des hommes et des femmes qui sont venus pour espérer encore en notre Dieu. Et le Dieu que nous servons, étant fidèle à sa parole, a encore agi en cette merveilleuse journée-là. Il y a eu des guérisons, il y a eu des délivrances, il y a eu des restaurations. La puissance de Dieu s'est manifestée. Et conformément au thème de cette saison qui était « Que ton règne vienne », nous avons effectivement vu le règne de Dieu descendre et réparer beaucoup de choses dans la vie de ceux qui étaient. Nous voulons donner toute la gloire à Dieu et lui dire encore merci pour ce qu'il a fait au milieu de nous. Que toute la gloire lui revienne, au nom de Jésus.
0: Parlons culture à présent. La 10e édition du RIA, Rassemblement international des adorateurs, se tiendra le dimanche 22 novembre prochain au stade Félix Houphouët-Boigny, Abidjan Plateau. À cette occasion, notre équipe de rédaction a rencontré l'adoratrice Geneviève Bou en pleine période de prière et de préparation de ce grand rendez-vous spirituel. Geneviève Bou revient sur les enjeux majeurs de cette 10e édition du RIA tout en lançant un vibrant appel à tous ceux qui sont assoiffés du Christ. Tout est accompli, a-t-elle notamment affirmé, invitant la communauté à se mobiliser massivement.
8: Il y aura un grand événement en Côte d'Ivoire le 22 novembre 2026. Les adorateurs de toute la Côte d'Ivoire vont se retrouver au stade Félix Houphouët-Boigny, élever le nom de Dieu pour adorer le nom de Dieu. Mais il faut savoir aussi que des adorateurs viennent de différents pays, de l'Europe, des États-Unis, d'Amérique et de l'Afrique aussi. Tout est accompli. C'est une marche parce que depuis 2017, nous avons marché avec le Seigneur et aujourd'hui, nous sommes à la 10e édition. Nous avons un passage. Et pour ce passage-là, nous déclarons que le Seigneur est au contrôle et que, quelles que soient les réalités que nous avons pu vivre durant toute notre marche, cette année, tout est accompli.
0: Écoutons à présent un bout de l'hymne du RIA, Rassemblement international des adorateurs 2026, avant la grande célébration.

0: Alors, qui est l'adorateur du Dieu vivant? La réponse avec l'adoratrice Geneviève Brou.
1: Un adorateur, c'est une personne qui a la crainte de Dieu. Quand je dis crainte de Dieu, ce n'est pas parce qu'il va me détruire ou quoi. Non, mais qui a le respect de Dieu. C'est pourquoi pour moi, l'adorateur, ce n'est pas une personne qui est seulement dans le champ. Parce qu'on peut être dans le champ et puis avoir une autre façon de vivre. Il faudrait que ta vie elle-même reflète celui qui t'a créé, ton créateur. C'est pourquoi on va retrouver les adorateurs dans tous les domaines d'activité. Ça ne sera pas seulement le chantre. Non, non, non. Même celui qui est bouché, même la maman qui vend marché et adoratrice, parce que son mode de vie reflète celui qui l'a créé. Donc pour moi personnellement, l'adorateur, c'est celui qui reflète le créateur.
0: Madame, Monsieur, vous suivez la seconde et dernière session d'information pour ce jour sur les ondes de la vie. Et nous partons à présent pour l'actualité hors de nos frontières. Au Sénégal, des pluies torrentielles d'une rare intensité se sont abattues sur l'ensemble du pays durant le week-end, provoquant d'importantes inondations et de lourds dégâts matériels. Le bilan provisoire fait état d'au moins 7 morts et de nombreux blessés, notamment aux parcelles à Séni et à Gourel-Sérigne. Hier lundi, une réunion de crise s'est tenue à la primature, à l'issue de laquelle le gouvernement a lancé un plan d'urgence régional de Dakar et annoncé des dispositions pour l'aide aux sinistrés et les infrastructures. Sur le terrain, la prudence reste de mise alors que de nouvelles averses sont attendues. Des salles de classe vides, des cours suspendus et une colère qui traverse les frontières, le système éducatif est sous haute tension ce mardi 6 octobre. Entre revendications sociales et débordements sur le terrain, le malaise lycéen s'amplifie en France et commence à gagner la Belgique. Face aux heurts, à la fermeture de près de 900 lycées et à plus de 6500 interpellations depuis fin septembre, la réaction politique s'intensifie. Emmanuel Macron réunit ce soir une cellule de crise à l'Élysée, tandis que le Premier ministre Sébastien Lecornu a annoncé une suspension ponctuelle des cours dans les lycées d'ici vendredi, pour organiser un temps de débat tout en promettant d'ajuster Parcoursup. Pendant ce temps, la dynamique s'exporte à Liège, en Belgique. Des manifestations lycéennes ont également éclaté en soutien aux enseignants. Et nous partons à présent pour le sport. Soirée d'émotion en Argentine où Lionel Messi disputera cette nuit du mardi 6 octobre son tout dernier match avec l'équipe nationale argentine lors d'une rencontre amicale face au Bénin au stade monumental de Buenos Aires après 22 ans de carrière internationale. Un hommage grandeur nature réunissant 85 000 spectateurs au stade monumental est prévu entre maillot spécial, invité de marque et festivités d'adieu. Une autre légende africaine a tourné la page à 36 ans. L'ancien capitaine du Sénégal, Tchékou Kouyaté, a officialisé sa retraite internationale. Vainqueur de la CAN 2021 avec les Lions de la Teranga, le milieu reconverti défenseur tire sa révérence après près de 2 décennies au plus haut niveau. Une décision accompagnée d'une révélation, le joueur a expliqué, souffrir d'une malformation cardiaque de naissance, une réalité médicale qu'il avait gardée discrète tout au long de son immense carrière. Sur le plan mondial, la Côte d'Ivoire conserve son titre de championne du monde de Maracana. Les éléphants ont dompté le Togo 4-1 en finale au Cameroun, porté par un doublé de Fabrice Zoku. Enfin, en Ligue 1 ivoirienne, Yamoussoukro FC prend les commandes du championnat grâce à sa victoire 2-0 face au FC Mouna à Bergerville. Des réalisations signées Jaurès Diomandé et Elvis Nguessan. Ligue des Nations, la France a frappé un grand coup en s'imposant largement 4-1 face à la Belgique. L'Italie s'offre également une belle victoire 3-1 contre la Turquie, tandis que la Hongrie est allée l'emporter 2-1 en Ukraine. Aujourd'hui, place aux affiches du soir avec un très attendu Croatie-Espagne et un choc Angleterre-République tchèque. En match amical, à noter le carton de l'Uruguay face à l'Inde 6-1 et le match spectaculaire entre la Russie et le Nigeria 3-2. Sur les parquet américain de la NBA, les Lakers de Los Angeles sont surclassés.

7000 femmes souffrent aujourd'hui de la fistule obstétricale. Face à ce drame de santé maternelle, le gouvernement et ses partenaires renforcent leur mobilisation pour éradiquer le phénomène. Nous avons proposé également l'apothéose de la troisième édition dans une atmosphère de ferveur et de louange de Ma Saison de Gloire à Yopougon. Toujours dans cette édition, le point de l'entretien de notre équipe de reportage avec l'adoratrice Geneviève Rebou en prélude du Rassemblement international des adorateurs qui s'annonce pour sa 10e édition en novembre prochain. Hors de nos frontières, pluie diluvienne au Sénégal, Dakar paralysé et plusieurs morts déplorés après des précipitations records. Le gouvernement déclenche le plan d'urgence. Enfin en sport ce soir, les adieux de la légende Lionel Messi qui dispute le tout dernier match de sa carrière internationale face au Bénin. C'est ici que s'achève cette édition réalisée par Nyan Etienne, Paul Valéry à la présentation. Demain, vous retrouverez Moïse Ngueta pour la toute première session d'information, 12h et 17h, les Flash Info. Que Dieu vous bénisse et surtout bonne suite de programmes sur les ondes de la vie.

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2: La mission évangélique Le Réobot, avec à sa tête l'évangéliste Dr Paul Gwebe, organise une retraite spirituelle chaque jeudi en 15 pour tous ceux qui sont fatigués et chargés selon Matthieu 11, verset 28. Entrée jeudi à 18h, sortie dimanche à 18h. Notez bien, en venant, faites votre sac comme si vous entreprenez un voyage de 3 jours. Au programme, enseignement, cueil d'âme, combat spirituel, renoncement aux œuvres mortes, fermeture des portes spirituelles, ouvertes dans la vie du fidèle. Vendredi de retraite, veillée de prière et de délivrance ouverte à tous. Des chambres propres et confortables à votre disposition pour votre retraite. Jour de prière, tous les jours et toutes les nuits, sauf les lundis. Lieu, Port-Boué-Gonzague-Ville, Carrefour Usine. Premier Carrefour, à gauche après la boulangerie à mort, en face du supermarché Free Market, à 20 mètres de l'église Réveil. Contact 05 05 78 62 08 07 89 46 51 98. Honorable Baudouin Ngoran Dominique, ex-député maire de Mbayakro. Honorable Kwame Tiali Honoré, ex-député de Mbayakro. Nanan Kofi Indri Jean-Baptiste, chef du canton Sondo, des sous-préfectures de Mbayakro et de Kondosou. Nanan Mbaya Kofi Désiré, chef du village de Mbayakro. Nanan Kwadjodien Etienne, chef du village de Saebo. Nanan Kwasi Kwame, chef du village de Bendekro. La grande famille Timile Raira à Abidjan, Mbayakro, Saagikro, Canada et Italie. La grande famille Gienkonan à Abidjan, Yamsoukro, France, États-Unis et Canada ont la profonde douleur de vous faire part

0: appel à Dieu de leur père, grand-père, frère, beau-père, cousin et ami, Krayao Vincent, décès survenu le mercredi 12 août 2026 au CHU de Boaké. Le programme des obsèques se présente comme suit. Du vendredi 2 au dimanche 4 octobre 2025, de 18h à 20h, réception des condoléances et de dons à la Riviera Palmeraie, cité Sipim 4, Saint-Viateur, Villa, numéro 340. Le mercredi 7 octobre 2026, de 19h à 21h, veillée religieuse à Yves-Sept-Trècheville, sous le préau. Le vendredi 9 octobre 2026, de 16h à 17h, levée du corps au funéranium Sefu-Si de Mbayakro. 21h à 0h, veillée religieuse suivie d'une veillée traditionnelle jusqu'à l'aube à Mbayakro. Le 10 octobre 2026, de 7h à 10h, cérémonie de Nzié, remise de dons et intervention religieuse suivie de l'inhumation au cimetière de Mbayakro.
1: Les grandes familles Menemessou et Djekono, profondément touchées par vos témoignages de soutien, de compassion et de sympathie lors du rappel à Dieu de Conan amenant Léontine, épouse Menemessou, vous expriment leurs vifs remerciements et sincères gratitudes. Elles adressent un remerciement particulier à Son Excellence Robert Beugré Mambé, Premier ministre de la République de Côte d'Ivoire, Monsieur Aka Ouélé, président du Conseil économique, social, environnemental et culturel de Côte d'Ivoire, Monsieur le ministre Kobinan Kwasi Adjoumani, Monsieur le ministre Tchagba Laurent, Monsieur le ministre Kwaku Kofi Amédé, Monsieur le ministre Ngundemba Pierre, Monsieur le ministre Diarasouba Souleymane, Monsieur le ministre Yensie Yakuba, Monsieur le ministre Ouattara Djibril, Madame la ministre Anne Messou, Monsieur le ministre Désiré Nyokonté, Monsieur le ministre Babo Daré, Monsieur Kwame Nzouako Jérôme, maire de la commune d'Atiéguakro, Monsieur Kwasi Bodi Théodore, ex-DG du LBTP, Monsieur Yapo Atse, Madame Odile Deignan, l'association des Wale Blamou, la direction et le personnel de la radio Fréquence Vie, votre présence réconfortante, vos prières ferventes, vos messages et vos appels bienveillants ainsi que vos nombreuses marques d'affection leur ont apporté un réconfort inestimable et le courage nécessaire pour traverser ce deuil. Que le Seigneur, dans son infinie bonté, vous bénisse et vous le rende au centuple.

Cela me donne envie de le louer. Même le fait de me lever chaque matin, ça aussi, c'est la grandeur de Dieu. Alors, je ne peux m'empêcher de le louer.

l'Éternel. Écoutez-moi. Le roi David lui-même, il s'est levé. Lui qui est roi, pour danser devant la face de Dieu. Parce qu'il a compris qui il était. Allô, aujourd'hui, célébrons-le comme on ne l'a jamais fait.

0: l'adoration sur la brèche.
1: Bien-aimés dans le Seigneur, je vais vous dire merci et vous saluer dans le beau et précieux nom de notre Seigneur et Sauveur Jésus-Christ. Le Seigneur, il est fidèle. Dieu est bon. Alléluia. Autrefois, quand je venais à OSB, je venais pour donner seulement des sujets de prière. J'ai eu à traverser beaucoup de difficultés dans ma vie. Mais dans ces moments, le Seigneur ne m'a jamais abandonné. Amen. Il est mon Dieu fidèle.
2: Amen.
1: Il est mon ami fidèle.
2: Amen.
1: Dieu est bon. Dieu est bon. Il m'a donné du travail.
2: Amen.
1: Et là où je n'ai même pas postulé, c'est là-bas qu'on m'a appelé.
2: Amen.
1: Alléluia. Et chaque jour, Dieu me bénit dans mon travail.
2: Amen.
1: Je vais dire merci à Dieu. Il a permis qu'il puisse avoir au moins un toit pour dormir. Il m'a trouvé une très belle femme.
2: Hey.
1: Alléluia.
2: Hey.

0: son mari qui est allé en Hollande. On n'avait plus de ses nouvelles. Pendant 2 ans, on croyait qu'il n'était plus. Pendant des moments de Covid-19, on n'avait plus de ses nouvelles. Mais tout récemment, il nous a appelés.
1: Hey,
0: alléluia.
1: Amen.
0: Le Seigneur est fidèle. Ma petite soeur qui passait des examens qu'il n'avait jamais, Dieu lui a fait la grâce pour lui donner le bac. Alléluia.
1: Amen.
0: Dieu a fait beaucoup de choses pour moi et ma famille. Nous voulons lui dire merci dans le nom de Jésus-Christ. Je voulais seulement honorer cet engagement parce qu'il a dit à Dieu, je veux aussi rendre témoignage à OSB.
1: Amen.
0: Et je vais marquer ce moment-là pour dire merci à Dieu. Alléluia.
1: Amen.
0: Que le Seigneur vous bénisse.
1: Amen.
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0: pour ta présence. Je sais que ce matin, ton esprit est présent et j'en ai aucun doute à ce sujet. Merci aussi pour les délivrances que tu opères ce matin par la puissance de ta parole. Que cette parole ne rencontre aucune résistance. Elle est comme un marteau qui brise tout roc et qui atteint son but de manière pleine et totale. C'est un temps de délivrance qui a commencé, que ce temps arrive à son terme. Et que plusieurs témoignent que leur vie, il y a eu un changement dans leur vie de manière radicale. Merci parce que tu le fais. Saint-Esprit, tu as tout le contrôle. Merci pour ta présence et merci pour ton action ce matin. Tu le fais au nom de Jésus-Christ. Amen. Ce matin, nous commençons quelque chose de... Nous sommes dans la suite de ce qu'on a eu à dire il y a quelques mois, quelques semaines arrière les attaques, comment triompher des activités démoniaques. Et j'ai eu à les présenter en deux groupes. Vous avez ce qu'on appelle l'attaque indirecte. Et il est bien de savoir que dans ce qu'il y a eu à traiter les semaines surpassées, j'ai mis l'accent sur ce qu'on appelle le mauvais alignement de l'âme. L'âme est le siège de notre volonté. Et quand votre âme, votre volonté, vos sentiments ne sont pas corrects à l'égard, pour n'importe quelle situation, vous ouvrez la porte à l'ennemi. Vous ouvrez la porte à l'ennemi. J'ai beaucoup enseigné sur cela. La dernière fois que passé sur moi, c'était par rapport au retard, par rapport aux absences non justifiées, par rapport aux leaders. Quand j'ai dit leader, ne pensez pas forcément à moi. Je pense à tout leader, partout où vous êtes. Ouais, quand votre âme est mal alignée, les choses ne se passeront pas bien. Par contre, quand vous avez un bon positionnement de votre âme à l'égard de quelqu'un, vous trouvez des moyens de le comprendre, de l'excuser, de le pardonner et de rectifier les choses. Ouais, ceux contre qui on avait tendu, c'est qu'on avait déjà des pressentiments qui n'étaient pas très bons. Donc, on n'a pas suffisamment. On a parlé de beaucoup de choses. Hein. Le mensonge, l'esprit de mensonge qui peut nous emporter et qui peut nous conduire à commettre des erreurs graves. L'absence de pardon, par exemple. L'absence de pardon, parce qu'on pardonne toujours à des personnes qu'on aime. Toujours. Quand on aime son enfant, même quand il fait des bêtises, il lui pardonne toujours. Donc, vous voyez que le pardon que vous accordez est toujours proportionnel à l'amour que vous avez pour la personne. Toujours. Donc, ne dites pas, dans cette personne, je lui pardonnerai jamais. En fait, c'est parce que tu ne l'aimes pas réellement. Parce que si tu l'aimais, tu allais toujours lui pardonner. Il y a des enfants qui font des bêtises dans la maison, hein, chez leurs parents. Ils font des bêtises. Et quand ils reviennent, le père les reçoit, la mère les reçoit. Vous savez pourquoi? Parce qu'il les aime. Donc, voyez, si on peut le faire pour son enfant, alors qu'il peut faire des conneries, pourquoi on ne le ferait pas à l'égard d'un frère et d'une sœur? Si, effectivement, on l'aime, qu'on aime son fils, on doit être à mesure de le pardonner. Réponds-moi, amen. Tout le monde a même plus fort que ça. Donc, il est important d'avoir tout cela à l'esprit. Dans cette partie-là, sur l'orgueil, l'arrogance qu'on a parfois. Des fois, on est rien, et puis, on veut paraître quelque chose. Et ça, c'est quelque chose dont Dieu a horreur. Mais j'en parlerai dans la partie liée aux attaques directes, parce que c'est vrai que la question de l'orgueil est une question délicate. Et j'ai compris ces derniers temps que quand on prie pour une personne, pour son élévation, il faut en même temps l'avertir. Il faut en même temps l'avertir. Je commence par là parce que, bon, un de mes fils m'a partagé un témoignage. Je commence comme ça mon message, hein, parce que je capte votre attention pendant au moins 5 minutes avant d'entrer dans le sujet du jour. Une histoire formidable qui m'a aussi aidé. Quelqu'un s'est converti, je ne dirais pas où. Je ne veux pas qu'on sache qui, puisqu'on est suivi par Internet. Et il était vraiment dans la galère, quoi. Quand on dit galère, c'est galère. Il louait une maison à 40 000 francs. Mais il devait de l'argent. Si une personne n'est pas capable de payer une maison à 40 000 francs, vous pouvez imaginer la galère dans laquelle cette personne vit. Elle devait de l'argent. Et puis un jour, je suis sur mon enseignement, hein, positionnement de l'âme, et puis ça me permet d'entrer dans le sujet d'aujourd'hui. Ça m'a beaucoup frappé. Pendant qu'il prêche, Dieu lui donne une parole pour dire, si quelqu'un ici, il dit, Dieu lui met à cœur de dire que quelqu'un ici doit faire une offrande spéciale de 100 000 francs. 100 000 francs, ce n'est pas grand-chose, hein, en réalité, enfin. En tout cas, pour moi, ce n'est pas grand-chose. Peut-être pour beaucoup d'entre vous, ce n'est pas grand-chose. Et le frère se lève. C'était l'argent qu'il avait rassemblé pour payer la dette qu'il devait à son à son propriétaire. Vous me suivez très bien, hein, à son propriétaire. Il dit, il croit que Dieu a parlé au pasteur. Il n'a pas l'habitude de faire les appels comme les pasteurs qui font l'appel d'argent à tout moment, tac dimanche, qui donne ça. Moi, il ne fait pas ça, par exemple. Lui aussi, il ne fait pas ça comme ça. Donc, quand il a reçu ça, il a compris que Dieu le parlait. Et le frère s'est levé. Il est venu apporter l'offrande de 100 000 francs. Il lui dit que toi, tu vas devenir riche. Et effectivement, sa vie a changé. Qu'est-ce qui s'est passé en temps? Sûrement très bien. Quand je vais parler positionnement de votre âme, et quand je vais parler d'attaque démoniaque et satanique, vous allez comprendre que ce que donc comme témoignage a un rapport direct avec ce que je veux dire. Il travaillait dans un magasin. Il était démarché dans les magasins, quelque part. Et puis, le lendemain, il se trouve que deux personnes sont venues nous voir pour acheter des machines à 15 millions. 15 millions. Et son propriétaire, enfin, le propriétaire du magasin n'était pas là. Alors, il appelle son propriétaire du magasin, il dit, mais des personnes veulent acheter des machines, des moteurs, du groupe électrogène, mais on n'a pas de... On n'en a pas. Qu'est-ce qu'il faut faire? Il dit, bon, dis-le d'attendre le lendemain. Donc, qu'est-ce qu'il fait? Il dit au monsieur, attendez, ou deux messieurs, attendez demain. Au lieu que ces deux messieurs récupèrent l'argent, ils lui disent, garde l'argent avec nous, 15 millions. Et ce jeune s'est renseigné, il a trouvé des magasins où on pouvait lui livrer les machines, les mêmes machines, mais à 8 millions. La femme bénéficie de combien de millions? De 7 millions. Du lendemain, sa vie a changé. Et puis, il a trouvé d'autres personnes qui étaient en mesure de prendre les machines. Il a commencé à devenir riche. Ceux qui ont remis l'argent ne sont pas venus le voir. Ils ont mis 3 mois pour venir le voir. Et en temps, il a fructifié ses affaires, il est devenu riche. Quelque temps après, il est passé à 400 millions. Dieu fait des miracles. Hein. Après, il est passé à 1 milliard chiffre d'affaires. 1 milliard chiffre d'affaires. Quand il a commencé à toucher cet argent, son cœur a changé. Un jour, le pasteur l'appelle pour qu'il vienne pour la prière du 31 décembre. Le pasteur l'a appelé. Il dit au pasteur, on se voit à l'église. Toi, ton pasteur t'appelle. Viens me voir. Et tu lui dis, on se trouve à l'église. Qu'est-ce qui a commencé à se faire? Le mauvais alignement de l'âme. Parce que dans le monde, dans l'administration, si ton responsable t'appelle, ton directeur, on écrit urgence signalée. Maman Guigui, c'est pas ça? Toi, tu connais. Urgence signalée. Et puis, il ajoute toute activité cessante. Ça veut dire, quel que soit ce que tu fais là, tu arrêtes tout et tu vas le voir. Ton pasteur est comme ton leader spirituel, ton patron à l'église. Toi, tu dis non, on se voit ce soir. Il est venu effectivement le 31 à l'église, mais n'a pas terminé le culte. Le 31, il est parti quelque part pour boire avec ses amis. Il a mis ça sur Facebook. Là, il est arrivé. Que le temple a quitté l'église. On ne le voyait plus. Parce qu'il a commencé à devenir riche. Il a commencé à compter l'argent. Quand il m'a dit ça, j'ai dit ok. Si on prie pour les chrétiens, il faut lui donner un avertissement. Que lorsque tu vas commencer à changer de situation, si ton âme est mal alignée, en fait, il y a son âme qui est mal alignée, mais en fait, il ne révèle pas leur vraie nature. Lorsque la situation change, la personne te révèle sa vraie nature. C'est ce qu'on a commencé à faire. Il a commencé à consulter les devins, les marabouts. Je vais arriver à ça. Et il lui dit que là où je vais, là, en tout cas, j'ai besoin d'une force supérieure. Quelle est la force supérieure à celle de Dieu? En fait, vous dites vrai. Sa maman voulait le contrôler dès le départ. Mais comme elle n'arrivait pas à le contrôler, dès qu'elle a commencé à avoir de l'argent, que son cœur a été rempli d'orgueil, il a été comme visité par une puissance d'égarement. Et sa maman l'a encouragé dans les pratiques de maraboutage. Et ça m'a interpellé. Ce qu'on dit ici les dimanches, ce dont j'ai parlé pendant un mois et demi, ce n'est pas faux. Ton alignement de ton âme, l'alignement de ton âme peut faire la différence. C'est pourquoi prends tout ce qu'on a dit ici au sérieux. Parce que si ton âme est alignée, que tu dis, quelque chose qui m'arrive, que ce soit multimilliardaire en dollars, je reste établi en Christ, tu seras établi en Christ. Ton âme est faible. Ton âme est faible. L'orgueil, ce n'est pas parce que tu es riche. Non, c'est parce que la sémence qui est en toi n'avait pas les moyens de s'exprimer. Et quand les moyens de cet esprit se manifestent, ta nature sera révélée. C'est pourquoi il est important de prier pour qu'on ait un cœur circoncis par rapport à ces choses-là. Que ton cœur soit circoncis. Et que ton âme soit alignée de manière correcte. Et que rien ne puisse te distraire. Parce que pour dire vrai, ce jeune était sincère dans sa foi. Mais c'est ce que dit à mon fils spirituel. Mais dans le spirituel, sa main a dû lancer quelque chose contre lui. Il est tombé. Chers frères, chers sœurs, quand je parle des attaques démoniaques, ce n'est pas une vue de l'esprit, c'est une réalité. Mais quand tu es fort en Christ, tu peux amortir les chocs et résister. Et ce matin, par la parole, tu vas découvrir tous les pieds de l'ennemi et tu vas triompher de toute forme de stratégie démoniaque. Réponds-moi, amen. Très bien. C'est pourquoi l'apôtre Paul donne un vêtement aux croyants. Mais on peut mettre à l'écran Éphésiens chapitre 6, verset 2. Donc ce matin, le thème que j'aborde, ce sont les attaques directes, être délivré des œuvres de la sorcellerie et de la malédiction. Je parlerai de la délivrance. Mets à l'écran plutôt, avant le passage, mets à l'écran l'affiche de ce message de ce matin. Délivré de la sorcellerie et des malédictions. Ce frère-là a subi de plein fouet la manifestation des œuvres de la sorcellerie parce que son âme était mal alignée. Délivré de la sorcellerie et des malédictions. Ne me dis surtout pas que ça peut m'arriver. L'ennemi ne peut rien faire contre toi tant que tu es établi en Christ. Mais si tu ouvres une porte, il va s'en saisir. C'est un peu comme ça le corps humain. Tant que tu es en bonne santé, tu t'entretiens correctement, tu manges correctement, on est environné par des bactéries, par des virus partout. Hein. Même nos brosses à dents sont bourrées de bactéries, de virus. Même nos portables sont très très sales. Nos portables sont très sales. Mais pourquoi on t'en va mal tout le temps? Mais parce que ton corps est bien conservé. Mais quand tu commences à le fragiliser par une alimentation déséquilibrée, par la fatigue excessive, tu peux tomber malade. Donc c'est vrai pour l'âme. Tant que tu es en communion avec le Seigneur, ton âme sera préservée de toutes les œuvres des ténèbres. Maintenant, quand ton âme n'est pas bien alignée, que tes œuvres et que ton cœur est ouvert à l'ennemi, il peut agir. Donc je ne suis pas en train de glorifier le diable et ses œuvres. Je suis en train de donner un avertissement par la parole pour que tu sois préparé. Maintenant, mets à l'écran Éphésiens chapitre 6, verset 12. Ce passage nous concerne tous, mais il est quand même bien de le citer. Éphésiens chapitre 6, verset 10 à 12. Et puis après, on lira Romains chapitre 8, verset 7 à 39. Car nous n'avons pas lutté contre la chair et le sang, mais contre les dominations, contre les autorités, contre les princes de ce monde des ténèbres, contre les esprits méchants dans les lieux célestes. Ça veut dire qu'ils existent. Contre ces esprits-là. Donc, derrière les événements qu'on vit, se trouve un monde spirituel qui est parallèle. Ce monde est un monde parallèle. Donc, on commettrait l'erreur de fermer les yeux et de croire que comme j'ai donné ma vie au Seigneur, rien ne va m'arriver. Oui, rien ne va t'arriver tant que tu demeures dans le Seigneur. Mais n'oublie pas que l'ennemi peut à tout moment envoyer des activités pour chercher à te déstabiliser. Jésus a dit quoi? Jésus a dit, vous aurez des tribulations dans le monde. Mais prenez courage, j'ai vaincu le monde. Il n'a pas dit, tu n'auras pas de tribulations. C'est pourquoi l'évangile alimentaire qu'on prêche souvent sur Internet est un faux évangile. Dans ta vie à Jésus, tu seras heureux, tu seras en paix. Oui, je suis d'accord. Tu seras heureux, tu seras en paix, tout ira bien. C'est juste d'accord. Tu vas aller en Chine, tu vas aller en Iran même. Très bien. Ou en Afghanistan, tu iras là-bas, mais c'est très bien. Tu vas arriver là-bas, aucun souci. Mais sache aussi qu'il va y avoir des temps de tribulation. Dans la tribulation, il faut prendre en compte tout ce qui peut arriver comme activité démoniaque. Et c'est à toi d'être courageux, de résister, de les détruire. Réponds-moi, amen. Parce que si vous ne prêchez pas un évangile équilibré, vous pourrez vous décourager. Je suis à l'église depuis quelque temps, rien ne marche, tout ça. Et les choses ne portent pas bien, on me poursuit. Mais bien sûr, si on te poursuit, c'est pour faire quoi? C'est pour. Si on t'attaque, c'est pour faire quoi? C'est pour contre-attaquer. Que dit le Seigneur ici? Il dit que ces choses vont se faire. Mais vous devez triompher. Maintenant, mets encore à l'écran Romains chapitre 8, verset 37 à 38. Ce passage était un passage puissant. Romains, tout ça, c'est l'introduction. Romains chapitre 8 dit, mais dans toutes ces choses, nous sommes plus que vainqueurs par celui qui nous a aimés. Dans toutes ces choses. Car j'ai l'assurance que ni la mort, ni la vie, ni les anges, ni les dominations, ni les choses présentes, ni les choses à venir, ni la puissance, ni la hauteur, ni la profondeur, ni aucune autre créature ne pourra me séparer l'amour de Dieu manifesté en Jésus-Christ. Amen. Ça veut dire que toutes ces choses cherchent à nous séparer de l'amour de Dieu. Parce que quand il dit, ni ces choses ne pourront nous séparer, ça veut dire, ces choses cherchent à nous séparer. Et quand il écrit les anges, il ne parle pas des anges divins, il parle des anges démoniaques, il parle des puissances, dont leur but est de séparer l'amour de Dieu. Écoute-moi très bien. Donc, tes sentiments, ton âme peut être attaquée par l'ennemi. Tu peux avoir des sentiments contrariés. Même ton corps Parce que c'est dans ton corps que tu sais Dieu. Tant que tu as envie et que ton corps elle, se porte bien, mais tu peux tout faire. Tu viens, tu donnes ton temps pour le Seigneur, tu travailles également, tu apportes tes offrandes, tes tiers. Enfin, tu as une vie épanouie. Mais quand ton corps est déstabilisé, tu peux absolument rien faire. Donc, il peut agir contre ton âme pour que tes sentiments soient contrariés ou contre ton corps pour que ton corps soit paralysé, que tu ne sois pas efficace. Donc, il est important de connaître, de savoir que le monde spirituel existe et qu'il est parallèle. Donc, si tu fais face à de telles choses, sache que dans toutes ces choses, tu seras plus que vainqueur. Quand on dit en français, tu seras plus que vainqueur, ça veut dire que ça veut dire qu'il y a une victoire, mais la victoire vient d'une opposition. Il n'y a jamais de victoire sans opposition. Ou bien, quand on a gagné, tu as gagné contre quelqu'un. Donc, quand on parle de victoire, ça sous-entend une activité opposée. Ça sous-entend une confrontation. Ça sous-entend un affrontement dont tu as triomphé. Donc, sache qu'en tant que chrétien, on ne peut pas ignorer cela. Notre Dieu s'appelle l'Éternel des armées. Et quand on parle d'armée, on parle de combat. On parle de guerre. La bonne nouvelle, dans cette guerre, nous sommes plus que vainqueurs. C'est pourquoi pour mieux gagner une guerre, et il faut avoir la connaissance de ce que fait l'ennemi. J'ai beaucoup suivi ce qui se passe en Iran. Même, demain, on m'a invité à la ATI à 16h pour une émission en direct. J'en parlerai rapidement, c'est juste une parenthèse que je fais. J'ai vu que les autres, par exemple, ont eu une avance sur quelques pays à cause de l'intelligence artificielle. Tant d'identités ont été identifiées par l'intelligence artificielle. Dans les 2 minutes qui suivent, on tue la personne. Par quel moyen? Des artificiels. Pourquoi? Parce qu'ils ont des renseignements. Ouais, ça nous donne enseigner également sur le monde spirituel. Il ne faut pas rater ça. Parce que la première fois, il me dit, parce que Gadi, j'ai problème de sorcellerie, de magie, je ne comprends pas. Je vais te révéler toutes ces choses pour te préparer à triompher et à être plus que vainqueur par Christ qui t'aimait parce que tu es destiné à la victoire. Elle est déjà en toi et tu marches dans la victoire. Réponds-moi, amen. Très bien. Ouais, la Bible interdit toutes sortes de pratiques démoniaques. Elle est interdite, par exemple. La divination, le maraboutage, l'horoscope. Attendez, si quelqu'un ici consulte l'horoscope, il a ouvert les portes à l'ennemi. Vos histoires de, comment ça s'appelle, les noms qu'on donne, Jupiter, Saturne, quoi encore, Lion, hein, Taureau, toi tu connais tout ça la même, Cancer, tout ça. On appelle quelque chose Cancer, on dit toi, sois un peu malin, on dit c'est Cancer. C'est pas ça? C'est Cancer, non? Ça s'appelle Cancer. Et toi, tu vas regarder ton horoscope et dire, moi, c'est Cancer. Ok. Toi, c'est Cancer. C'est Cancer, tu aimes Taureau. Taureau attaque les gens. Toi, tu connais Taureau. Donc, vous voyez, même les noms qu'on donne là, on doit être intelligent pour savoir que ce n'est pas normal. Parce que vous voyez, l'ennemi ne peut rien faire tant que tu n'as pas ouvert les portes. On va voir tous ces aspects. On verra tous ces aspects. Les célébrations, les fêtes traditionnelles. Dans certains cas, elles ouvrent les portes aux puissants des ténèbres. Je ne dis pas dans tous les cas, je dis bien dans certains cas. Certaines célébrations des fêtes de génération sont carrément démoniaques. On fait des libations. On invoque quel Dieu qu'on fait libation. Quand on parle, il parle à son grand-père qui est mort. Son grand-père est mort, ce n'est pas de lui qu'il s'agit. Il s'agit d'un esprit démoniaque qu'il invoque. Donc quand on voit ces choses, on dit, oh ça, ça ne fait rien, ça ne fait rien, ça ne fait rien. Jésus me protège. Ok, tu as ouvert la porte à l'ennemi ici. On va voir tous ces aspects. On verra ce qu'on appelle les voyages astro, hein, qui voyagent dans les astres, les lévitations, les méditations transcendantales, le maraboutage, la sorcellerie, et toutes ces pratiques qui constituent des ombres, des ténèbres qui peuvent nous attaquer. Même si toi, tu ne le vis pas, quelqu'un peut les pratiquer et s'en servir pour avoir accès à toi. Mais si ton cœur est ouvert, ça va marcher. Mais si ton âme est fermée, ça ne marchera pas. Et je dis ce matin que par la grâce de Dieu, ça ne marchera pas. Mets à l'écran maintenant Deutéronome chapitre 18, verset 9 ou verset 13. Lorsque tu seras entré dans le pays que l'Éternel, ton Dieu, te donne, tu n'apprendras point à imiter les abominations de cette nation-là. Dieu parle d'abominations, il ne faut jamais les imiter. Très bien. Lorsqu'on ne trouve chez toi personne qui fasse passer son fils ou sa fille, Deutéronome chapitre 18, maintenant verset 10, qu'on ne trouve chez toi personne qui fasse passer son fils ou sa fille par le feu, personne qui exerce le métier de devin, d'astrologie, d'augure, de magicien, dans ce qu'elle écrit de sorcellerie, d'enchanteur, personne qui consulte ceux qui évoquent les esprits ou qui disent la bonne aventure, personne qui interroge les morts. Chers frères et sœurs, en tant qu'Africains, on a un arrière-plan. Dans nos fêtes traditionnelles, dans nos rencontres de village, de mutuelles, on te dit, je vais d'abord saluer les ancêtres. Toi, tu es assis là. tu as si là, on peut en faire ça. Et tu crois que ça ne va pas agir sur toi? Ça peut agir parce que vous voyez, quand tu autorises un ennemi à marcher sur toi, il va prendre le contrôle de ta vie. Il y a des choses à propos desquelles il ne faut jamais, jamais céder à la compromission. Jamais au compromis. Jamais. C'est non négociable. Il dit, ne consulte pas ces personnes et tu n'as pas d'abomination. Donc, si tu n'as la foi qu'au cours d'une réunion de village, si tu as une influence, dis à la personne, je suis contre ça. Mon grand frère, mon cousin direct a été choisi comme chef du village. Il a dit, l'amendement qu'on prie pour lui, j'ai envoyé quelqu'un prier pour lui. Et je lui ai dit, le jour où on va t'installer, je ne veux pas qu'on invoque les morts, qu'on verse de l'eau. Souvent, c'est du vin, souvent, c'est de l'alcool. On fait ça à qui? Et quand tu acceptes telle chose, tu as ouvert les portes. Et c'est ce qui se passe de manière courante. L'un des problèmes de l'Afrique, c'est aussi le fait qu'on a invité, les forces des ténèbres à régner parmi nous. Donc, on doit avoir une compréhension très claire de toutes ces choses. Pour que quelle personne, ça paraît un peu traditionnel, s'en fout de cela. Mais aujourd'hui, ça prend une forme moderne. Une forme moderne. Quand on vous invite dans les clubs de service, c'est une bonne chose. Mais qu'après, on vous dise que pour réussir dans la vie, il faut appartenir à telles activités, à telles choses. Parfois, certains chrétiens sont tentés. Un de mes fils ici qui a raconté une histoire de quelqu'un qui est fils de pasteur. Qui est fils de pasteur. Et qui est entré dans ces pratiques-là. Parce qu'il veut l'argent. C'est quel argent même? Quelle personne me dit, cherche l'argent? Toi, tu as quel argent même? Moi, je te conseille que tu as l'argent quand tu es milliardaire en dollars. Nous, Américains, là, milliardaire en dollars, c'est l'argent. Moi, il y a tant que tu veux bien faire une offrande de 100 milliards. Tu peux faire ça. Tu n'es pas encore riche. Hein? 2 ou 3 millions, tu es riche comme ça. Moi, il peut donner ça aussi. Il peut faire ça aussi. Oui, pour les petites choses comme ça, oui, tu as devenu riche, tu as une bonne position. Moi, j'ai une bonne position. Donc, on vous ment sur les choses. Soit un salaire de 150 000, 150 000 fois par mois. 150 000 fois par mois comme salaire, ce n'est pas un gros salaire. Je dis en même temps, ce n'est pas un gros salaire. On vous blague sur des choses. Oui, tu as même 150 000 fois par mois. Tu vas avoir tout servi. Donc, pour que tu sois à ce niveau-là, alors, à tel club, et comme à l'église, on t'a dit que, bon, ça fait rien, Dieu pardonne toujours. Ok, je vais faire ça. Et puis, si Dieu le veut par sa grâce, j'ai mon poste et après, je me retire. Tu t'es trompé. Quand tu partis avec le diable, tu paies ça très cher. C'est pourquoi je donne un avertissement. Il ne faut jamais, jamais vendre ton âme pour quoi que ce soit. Je préfère être dans ce que je suis, préserver mon âme et rencontrer un jour mon Seigneur, que de vouloir baptiser avec quelque chose et puis c'est fini. Quand ton âme est marquée, elle est marquée pour toujours. C'est pourquoi le Seigneur parle d'abomination. C'est aussi la raison pour laquelle il a demandé à Israël de détruire toutes les nations qui étaient dans la nation environnante. Réponds-moi, Amen. Donc, ce qu'on commence comme enseignement va effectivement nous aider. J'introduis encore. Hein. Donc, vous ne pouvez pas rester indifférent. Dans tous les milieux, on me l'a appris plusieurs fois que c'était une personne au niveau des jeunes cadres pour être à des postes de responsabilité et tous. On leur dit non, mais à partir à tel réseau, qui a déjà entendu ce genre de témoignage là? Plusieurs fois. Vous ne croyez pas que Dieu peut vous promouvoir? Vous ne croyez pas que Dieu peut vous promouvoir? Tu peux vous promouvoir. Vous voyez, quand une connaissance imparfaite de Dieu, on pense vraiment qu'on peut baptiser et aller de l'avant. Moi, je n'étais pas en Côte d'Ivoire, comme je cherchais. D'abord, un jeudi ici. On m'appelle pour dire, professeur Gadji, on veut demain des doyens, on doit la fac de droit. Est-ce que tu as l'intérêt? Est-ce que tu veux déposer ton dossier? Il n'y a pas de problème. Enfin, liste pour moi, on pensait que je n'allais pas pouvoir, ça ne m'intéressait pas, ou bien que je ne peux pas le faire à cause de ma activité pastorale. J'ai dit, ok, je peux. Déposer mon dossier. Et puis, c'est parti. J'étais au Mali, comme on m'appelait. On me cherchait. J'étais au Mali. On m'a cherché pendant 2 jours. Pendant 2 jours, on me cherchait. Mais ton numéro était insoignable. Et puis, quelqu'un m'a appelé sous mon WhatsApp. Il dit, mais professeur, tu es où? Je n'ai même pas dit où j'étais. On dit, on te cherche. Il dit, quoi? Appelle tel numéro. J'appelle tel numéro. D'abord, j'appelle la vieille, mais tu n'es pas là. Maintenant, il faut reprendre ton téléphone, hein, parce que les grandes choses arrivent. Hein. Quand je pense, il faut qu'on m'appelle. Et puis, pour fermer l'histoire, un au cadre du ministère d'enseignement supérieur dit, mais pour ce gars, on te cherche depuis 2 jours, tes 2 numéros, tu es où? On a besoin de toi vendredi matin à 9h. Je n'appartiens à aucun parti politique. Je ne m'y dis pas quelque part. On ne m'a pas dit, si tu veux être douane, la fac de droit, fais ceci. Vous croyez aux mensonges des gens et vous les suivez comme ça. Dieu peut te promouvoir. M'a proposé des postes. Elle m'a proposé des postes, peut-être candidat à des postes au niveau international, à l'Union africaine. Je n'ai pas accepté. Dieu m'a montré qu'il pouvait me lever à un niveau supérieur. Tu cherches quoi dans un petit poste de sous-directeur et on te dit, deviens menuisier et tu acceptes ça. Et tu me dis, tu es chrétien. Non, quand ce matin, l'enseignement t'aide à comprendre que Dieu peut te promouvoir à un niveau supérieur sans le secours d'aucune main. Réponds-moi, Amen. Il peut le faire. Sans le secours d'aucune main. On n'a pas besoin d'appartenir à des réseaux spirituels, mystiques. Si tu es en Christ et que tu ne peux pas te promouvoir, c'est qu'il va te distraire à faire tes propres affaires pour être multimillionnaire, même milliardaire en Christ et pour réussir. Donc ce matin, je parle aux jeunes cadres. Comprends mon enseignement et laissez Dieu vous conduire. Et si tu es déjà établi quelque part, qu'on te propose d'être dans un loge mystique à la personne, ton âme ne peut pas accepter ça. Ton âme ne peut pas accepter ça. Que moi, mon salut et ma foi en Christ sont des valeurs indiscutables. Je ne peux pas. C'est tout. Au nom de Jésus-Christ, merci Seigneur. Amen et amen. Acclame le Seigneur pour ça. Acclame sa parole.
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2: Mon nom c'est Maman Guessant Boaké Belleville. Je dis merci à Jésus pour ma présence ici. Et surtout, merci à Papa Laurent Gbata pour cette radio. En tout cas, il y avait 2 jours de cela pour que je vienne à ce programme. J'ai dit à mon papa, ah papa, je vais partir, mon Dieu, vous allez me soutenir. Mais Jésus, il est Seigneur. Lorsque chaque matin, 5h, OSB. En tout cas, avant que j'étais là, j'ai dit, OSB, là, c'est devenu quelque chose qui sera plus qu'international. Parce qu'on va aller au-delà de la Côte d'Ivoire pour faire ce programme-là. Donc, j'étais là, et puis quand papa a dit, on n'a qu'à déloger les hôtels. Ah, en tout cas, vraiment, ça, chez moi, ça fait du bien. Parce qu'à la maison, chez moi, là-bas, il y avait un hôtel qui est là-bas. Il y a une Jézabel accompagnée d'une sirène qui est venue se poser dans la cour. Ça veut dire chez nous, là-bas, là, quand le locataire vient là. En tout cas, lui, il est riche. Mais nous-mêmes, dans la cour, là, on traîne maladie, pauvreté, tout. Donc, moi, j'ai dit, je refuse. Je ne veux pas accepter que quelqu'un vienne chez moi, il prospère, et puis moi, je deviens pauvre. Donc, quand Dieu m'a révélé ça, on a prié. En tout cas, je dis, tout va bien. La cour est en train d'être renouvelée en Jésus. Et mon deuxième témoignage, ça concerne nos enfants. Comme il y a longtemps, moi, j'ai mis enfants à l'école. Franchement, je suis devenue négligente dans cette histoire d'école. Donc, l'année passée, ils ont orienté mon fils en semi-privé dans une école de la place qui coûtait 75 000. J'ai dit, Jésus est Seigneur. Là, on est riche. Maintenant, cette annonce, on va prendre fiche d'inscription. On dit affecté d'État 100 000. Ah, Jésus vient, j'ai dit à mon fils, j'ai dit petit, ça là, il n'y a pas 2 solutions. Soit tu as fait coup du soir, soit en tout cas tu n'as pas parti à l'école. Il a commencé à pleurer. Il dit, maman, il n'y a pas de solution. J'ai dit, fléchissons, génie. Donc, en même temps, son père m'appelait. Il dit, ah, il y a un monsieur qui dit, peine de rire. J'ai dit, ah, on va voir. En même temps, je vois le monsieur là, il dit, maman, donne-moi les dossiers de l'enfant. J'ai dit, eh, c'est le monsieur là, c'est pas un

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2: Installez-vous les amis, on démarre la première partie d'une nuit sans ennui. Bonsoir, bonsoir, bonsoir, merci pour les applaudissements là. On espère que la journée s'est bien passée. On prend le contrôle à présent de votre soirée là sur les antennes de la radio Fréquence Vie. Bonsoir à Ben Gourou, bonsoir à Boaké, bonsoir à Mon, bonsoir à Yamsoukro, bonsoir à Babi.

0: Daniel.
1: Je suis là du lundi au jeudi à partir de 21h. On passe la soirée ensemble. Et après moi, à 22h30, vous avez rendez-vous avec le pasteur Etienne. Bon, Matthieu 6:33. On traverse la journée ensemble. Ah, ça me rappelle un peu, tu vois, que lors des fêtes de fin d'année, là, la traversée, les traversées, on traverse, traverse. Eh bien, on traverse la journée ensemble. On passe d'une journée à une autre journée, puisque l'émission, là, Une nuit sans ennui, c'est de 21h à 1h du matin.
0: Audience connectée, famille réveillée.
1: Et pour ceux qui ont envie de danser, faites de la place chez vous à la maison. Pour ceux qui veulent rejoindre l'ambiance, un seul numéro de téléphone, 07 58 21 21 21. 07 58 21 21. On dit merci à qui pour la journée? Merci Jésus, merci pour cette journée, merci pour ces familles, merci pour le travail, merci pour l'enfant, merci pour...

Mission du pasteur Étienne Yann, j'ai quand même un titre pour les amis automobilistes et pour ma soeur Mado du côté de Yopougon Toit Rouge. Je vous l'envoie dans quelques secondes. Attention, voici le sujet de ce soir. On va, mesdames et messieurs, parler de ces péchés que nous avons normalisés de nos jours. Donc, donnez-moi les péchés que les gens ont normalisé de nos jours. Regardez un peu la société aujourd'hui, regardez l'église, regardez peut-être le comportement des enfants. Est-ce qu'il y a des péchés que les gens ont normalisé de nos jours? C'est-à-dire qu'on ne les voit plus trop comme des péchés, quoi, tu vois. Regarde, analyse. Analyse la société, analyse peut-être quelques actions dans ton église, dans ta communauté, dans ton quartier. Des choses qui sont des péchés, mais finalement, on a fini par les normaliser. Quoi. On dit non, ce n'est pas vraiment un péché. On a fini par les considérer comme normaux. Quoi. Est-ce que tu en as? On va ouvrir le téléphone tout à l'heure. Tu pourras nous appeler au 07-58-21-21-21. 07-58-21-21-21 sur ta radio. Là. Alors voici le titre. Les griots de l'éternel.

0: je crois, du côté de Grand Bassam, au téléphone, je lui disais... Non, elle me disait, non, tu vois, attends, il y a des péchés, là. Il faut vraiment t'humilier devant Dieu. Elle dit, non, tu n'as rien compris de l'évangile, toi. La vie chrétienne, ça serait posée dans ce que Jésus a accompli pour toi. Maintenant, si tu penses que ce sont tes performances qui vont amener Dieu à te pardonner, c'est que tu es en train d'insulter le sacrifice de Jésus à la croix. Là.
1: Je t'ai venu dans tes mots.
0: Tu as chuté, demande, répands-toi et avance. Mais si tu penses qu'il faut, il faut, tu vois, comme avant, là, il mettait les. C'est quoi, pasteur, qu'est-ce que j'utilisais là? La cendre. C'est ça qui s'humiliait. Parce que c'était ça. Mais dans le Nouveau Testament, Christ a payé le prix pour toi à la croix. Par son sang, son sacrifice à la croix, il t'a purifié. Hein? Donc.

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Du lundi au jeudi, nous sommes là. On fait de la place à la maison pour ceux qui veulent danser là. Ça arrive, on aura Abou Devi, Miracle. Et pour toi qui veux rejoindre l'ambiance en direct, un seul contact 07 58 21 21 21. 07 58 21 21 21. Quels sont les péchés que les gens ont normalisés de nos jours? Attends, je vous envoie Abou Devi et puis je vais vous donner peut-être un exemple, selon moi. Alors pensez-y et puis on en reparle tout à l'heure. 07

0: bien cher.
1: Quels sont les péchés selon vous que les gens ont normalisé de nos jours?
0: Trop fond des miracles.
1: Kpakpatoya, voilà, Kpakpatoya. On reformule, hein. Aujourd'hui critiqué, c'est devenu gberin, c'est devenu. Bon, ils inventent chaque fois de nouvelles expressions.
0: Tu vas enfanter, amen. Tu vas voyager,
2: amen.
0: Tu vas te marier,
2: amen.
0: Tu vas prospérer.
1: Et donc finalement, devenir Kpakpatoya, là.
0: Parce que c'est l'homme de
1: Dieu. C'est quelque chose que les gens ne voient plus, ne prennent plus comme un péché. Voilà, j'ai donné un exemple. D'autres exemples, appelle-moi. 07 58 21 21 21. C'est un péché, hein. C'est un péché, cher ami. Même si la société où certaines personnes te vont croire que non, ça ne l'est pas. Mais critiquer une personne, parler mal de cette personne à son insu, c'est un péché. Si tu veux, faut dire béret, faut dire. Comment dit ça? Apico. Bon, apicoro ou apicolo. C'est un péché, donc. Premier exemple que je vous donne.
0: Pour les envoyer.
1: L'affaire de Kpakpatoya, là, c'est un péché.
0: Tiens,
1: tout le monde te fait croire que c'en est pas un, c'est faux. 07 58 21 21 21. Quels sont les péchés que les gens ont normalisé de nos jours, que le monde a normalisé?

0: La chair de poule, c'est ça, non, Jésus n'est pas plus fort que toi.
1: Toi.
0: Ramène ça, type, ramène, pardon, vous êtes parti là. Durant cette cantine 21, on vous attend. Maintenant, c'est temps, on l'écoute, on offre la musique aux auditeurs. Aux auditeurs silencieux. Il y en a qui écoutent l'émission, qui l'aiment.

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2: Abou Dhabi, miracle! J'ai entendu certaines personnes en train de chanter chez elles à la maison. Il y a un miracle ici, viens. C'est ça, hein, aujourd'hui, là. On aime écouter ce type de message. Tu vas voyager, tu entends les Amen. Tu vas te marier, Amen. Mais quand on parle de marcher dans la sanctification, quand on parle de marcher donc dans la consécration, faut te réconcilier, faut te repentir, etc. Non, on n'aime pas trop ce type de message. Merci à Abou Dhabi pour cette belle chanson. Je rappelle donc à la vraie vie chrétienne. 07 et 21 21 21 07 et 21 21 21. On va enchaîner avec Anselme Semi pour mes parents de Dabou. La famille Mémel du côté de Dabou, ça arrive tout à l'heure. 07 58 21 21 21. Quels sont, selon vous, les péchés que les gens ont normalisés de nos jours? On est en direct là du lundi au jeudi à partir de 21h. Et tu as envie de danser, tu as envie de bouger. Fais-le maintenant avec Mahmoud Ouef. Ah, j'aime cette chanson. C'est vrai qu'on connaît la chanson. Attends. On connaît la chanson Zoko. Voilà, Zoko, là. Ça passe partout, hein. Ça passe partout. Mais ce titre aussi, je l'aime bien. Mahmoud Ouef. Bonsoir, mes parents de Dabou. 07 58 21 21 21. Analyse la société aujourd'hui. Analyse même l'église aujourd'hui. Quels sont les péchés que les gens ont normalisés de nos jours? Ils disent que ce n'est pas un péché, hein. Oh, j'ai parlé de Kwakwatoya. Jeff, il y a peut-être un autre exemple.

0: Éteignez votre radio là, je m'entends chez vous. Allô ?
1: Allô ?
0: Rappelez-moi. 07 58 21 21 21, on s'intéresse au péché que le monde a normalisé de nos jours. J'ai parlé de critique, on réformule aujourd'hui, on dit que Béret, on dit que Pokmatoya, c'est un péché. Même si le monde nous fait croire que ce n'en est pas un. Quels sont les péchés que les gens ont normalisé de nos jours? Allô, allô?
1: Allô, Taonanian?
0: Yes, bonsoir.
1: Bonsoir, moi c'est Lad Valère, le frère Lad Valère.
0: Lad Valère, attends, Lad Valère, je retrouve le quartier là, Lad Valère. C'est pas... Voilà, Riviera Palmeret. D'accord, Lad Valère, quand tu regardes aujourd'hui la société, tu regardes aujourd'hui l'église, quels sont les péchés qu'ils ont normalisés? On dit, bon, ça c'est pas un péché, hein. Tu vois quoi déjà?
1: Comme vous venez de le dire, il y en a plein, mais je vais citer trois types seulement.
0: Trois, d'accord, attends, je note, d'accord. Le premier...
1: L'ivrognerie,
0: ouais, c'est pas faux.
1: Ils ont trouvé comme prétexte que ça a été le premier miracle de Jésus. Le second, de mauvaises expressions dans le langage qui n'édifient pas.
0: Chief, pardon, donne-moi le verset là. Qu'une sorte de votre bouche, aucune parole mauvaise. Ah, je connaissais le verset là par cœur. Tu vois un peu le verset, non, Valère? Qu'il ne sorte de votre bouche aucune parole mauvaise. Mais aujourd'hui, on sort les paroles mauvaises et puis ça ne nous dit absolument rien.
1: Oui. Qui ont des influences, la nouvelle génération, même le monde a normalisé. Un exemple. Mm-hmm. Maudia. Je crois bien qu'ils ont
0: Oui.
1: Aujourd'hui, tous les enfants étudient ça. Hein.
0: Mm-hmm. Ils utilisent l'expression.
1: Même les grandes personnes.
0: Mm-hmm.
1: Bon, le troisième, c'est du côté de l'habillement.
0: Ok.
1: Voilà, l'habillement. Les habillements sexy, séduisants. Mm-hmm. Hommes comme femmes.
0: Mm-hmm.
1: Bah, les hommes aussi se mettent dans les points d'école, après les mots publics, le monde. Or que c'est des choses qui sont formellement interdites par la Bible, oui. Quand on se réfère à la Bible.
0: Oui, effectivement.
1: Voilà un peu.
0: L'apôtre Paul demande de se vêtir, de s'habiller de façon décente.
1: Oui, homme comme femme.
0: Oui, ok. Attends, je
1: te dis. Pas les femmes seulement, nous. Ouais, c'est pas les femmes, nous les hommes, on se met dans les tenues près du corps, bien serrées, soi-disant les serviteurs. Bon, c'est la grâce de Dieu, tout ça, le monde a normalisé.
0: Oui, pourtant, ce sont des péchés.
1: Ça existe beaucoup dans nos églises.
0: La Bible dit de ne pas vous enivrer de vin, mais au contraire du Saint-Esprit, en fait. Donc, ne pas s'enivrer de vin, mais de l'Esprit Saint.
1: D'autres le disent que ça a été le premier miracle de Jésus. Alors, normalement, celui qui a appelé au sacerdoce n'a pas le droit, mais pour mieux grandir, croître avec le Saint-Esprit, il va ignorer même la poisson, même le vin. Non, c'est vrai, ça dépend. Mais si tu veux aller en profondeur avec le Saint-Esprit, il dépend de ta vie. La puissance vient du Saint-Esprit.
0: Yeah.
1: Donc, pour être saint, comme vous avez parlé de sanctification, purification, un modèle parfait à l'image du Christ.
0: Regarde, si tu en trouves d'autres, tu peux me rappeler un Lad Valère. Merci beaucoup. Il est revenu sur le fait de s'habiller décemment. Récemment, il est revenu sur quelque chose d'essentiel. Je le disais hier à quelqu'un. Il dit, votre la même bouche que vous voulez utiliser pour chasser les démons là. C'est cette même bouche que vous prenez pour mentir, pour dire « Ah, je suis dans les embouteillages, pourtant tu es encore à la maison. » Vous, ça peut passer, ce n'est rien. Mais non, dans le monde spirituel, j'ai en train de mentir. Éphésiens 4, verset 29. « Qu'il ne sorte de votre bouche aucune parole mauvaise. » Tu vas insulter tes enfants, insulter les apprentis quand tu es au volant de ton véhicule. Et puis ça passe tranquille.

0: Vous pêchez que les gens normalisés. Faites attention à ce qui sort de vos bouches là. Éphésiens 4, verset 29. Qu'il ne sorte de votre bouche aucune parole mauvaise, mais s'il y a lieu, quelques bonnes paroles qui servent à l'édification et communiquent une grâce à ceux qui l'entendent. Voici ce que la Bible dit. Jean 7, 21, 21, 21, des péchés que le monde a normalisé, que les frères même ont normalisé. Hein? Allô?
1: Allô?
0: C'est la voix de Daniel Cadio ou pas?
1: Oui, c'est moi.
0: Ah, d'accord, d'accord. Bienvenue, Yomo. Merci de rejoindre l'ambiance.
1: Merci.
0: Là. Alors, tu as combien de points là-bas à ton niveau?
1: Il y en a tellement, mais comme on est beaucoup là,
0: On va faut dire un peu, et puis après tu peux rappeler, voilà, pour donner les autres.
1: Il n'y a pas de souci. Mm-hmm. Au fait, ce qu'on appelle Pakpato là, mm-hmm. Pakpatoya là, mm-hmm. en bon français, on dit la médisance.
0: Voilà, merci.
1: Voilà, donc, on le pratique souvent sans s'en rendre compte.
0: Mm-hmm.
1: Ok, moi je vois ici d'abord l'orgueil et l'individualisme.
0: Et l'orgueil et l'individualisme, pas l'égoïsme. Hein?
1: L'orgueil et l'individualisme.
0: Ok, explique-nous.
1: Ok. C'est-à-dire que on se met en avant.
0: Mmh.
1: On active le culte de soi.
0: Ok.
1: On cherche la gloire personnelle sur les réseaux sociaux. Il y a des gens qui aiment les premières places, qui aiment les honneurs. Pourtant, la Bible dit que quand tu vas quelque part, il faut t'asseoir derrière. Mais toi, étant derrière, là, si on t'a amené devant, tu vas venir devant.
0: Ouais.
1: Il y a des gens tellement, ils aiment la gloire. Ils aiment les matures vues, là. Dès qu'on doit parler d'eux, c'est moi, c'est moi, c'est moi. Même dans leur conversation, tu vas entendre toujours, c'est eux toujours, Dieu utilise, c'est toujours, ils ont fait un miracle, c'est moi ici. Et ça, c'est de l'orgueil, tu vois.
0: Mm-hmm.
1: Dieu n'aime pas ça.
0: Ouais.
1: Maintenant, je vais parler de la paresse et la complaisance. Aujourd'hui, la paresse a gagné le corps du Christ. Il y a les gens qui ne veulent rien faire.
0: Après, c'est l'enseigne dormir
1: que
0: à l'église
1: tout le monde
0: seulement.
1: Est devenu pasteur.
0: Mm-hmm.
1: Femme est pasteur. Garçon est pasteur. Ils ne sont appelés nulle part. Ils ont des noms fallacieux. On dit quoi?
0: Fallacieux.
1: Fallacieux. Mm. Des noms fallacieux pour tromper le corps du Christ. Ils passent ici, servant de Dieu. Ils passent ici, prophète, prophétesse. Bon, finalement, on ne sait même plus. Hein? Tout est mélangé, on ne sait pas qui est pasteur, on ne sait pas qui n'est pas pasteur.
0: Ouais, ouais.
1: Hein, y a des gens qui portent des... Quand j'entends le nom même là, tu es effrayé. Sincèrement,
0: ouais,
1: je pense que c'est des choses que Dieu n'aime pas. Il faudrait qu'on arrête ça. Et surtout la complaisance. La complaisance, c'est une indulgence excessive qui manque de fermeté. Et dans le corps de Christ, on voit ça. C'est-à-dire qu'il y a des choses qu'on voit, et puis on ferme les yeux dessus, c'est pas bon.
0: Ouais. Et ce dont souvent tu parles, aujourd'hui, effectivement, j'en vois sur les réseaux sociaux, j'en vois partout, là. C'est, là, Jésus dit, n'agissez pas selon leurs œuvres, car ils disent et ne font pas. Ils mettent quoi? Ils lient des fardeaux pesants, les mettent sur les épaules des hommes. Ils font toutes leurs actions pour être vus des hommes. Ils portent de larges vêtements, de longues franges. Ils aiment la première place dans les festins, les premiers sièges dans les synagogues. Ils aiment être salués dans les places publiques. Ils aiment qu'on les appelle rabbi, patron, bishop, tant. Mais vous ne faites pas, ne vous faites pas appeler rabbi car un seul est votre maître. Ok, d'accord. J'ai retrouvé le passage
1: Voilà, ils ont
0: leurs
1: mots qu'ils aiment employer. Ne fais pas ce que je fais. Mais fais ce que je dis.
0: Mmh.
1: C'est-à-dire, si moi, je t'ai vu voler, c'est pas parce que je t'ai vu voler que je dois voler. Mais si moi, je te dis, ne vole pas, fais le fait que je t'ai dit de ne pas voler, il faut écouter ça. Mais non, le messager est un message.
0: Effectivement,
1: lui-même.
0: Oui.
1: Donc, tu vois, quand tu vas donner conseil aux gens, par exemple, il faut quitter dans l'hypocrisie, dans toi-même,
0: merci, l'hypocrisie.
1: Quand tu dis Les gens n'aiment pas les gens. Pourtant, toi-même, là, tu n'aimes pas l'homme. Mmh. Tu ne donnes pas l'exemple.
0: Oui.
1: Hein? Mmh. Quand tu dis les gens mentent, et puis toi-même, tu mens. Mmh. Ce que tu n'as pas fait, tu dis tu as fait.
0: Mmh.
1: Ça, là, c'est quoi? Quand tu vas t'asseoir pour dire j'ai frappé telle personne, pourtant, quand toi-même, tu regardes dans les yeux de la personne, tu peux frapper la personne.
0: Mmh.
1: Ça, c'est un mensonge.
0: Un mensonge.
1: Moi, j'ai fait un miracle. Mmh. Moi, j'ai ressuscité mort. Pourtant, toi-même, tu sais que tu n'as pas fait ça.
0: Mmh.
1: Et on prend ça comme des petits trucs.
0: Oui.
1: Mais ce sont des choses qui vont nous fermer la route du ciel.
0: Mmh.
1: Bon, on est nombreux. Il y a d'autres personnes derrière moi. S'il y a d'autres, on va revenir.
0: D'accord, merci, Yamo. Et 07-58-21-21-21. L'hypocrisie. La personne te voit, elle sourit, mais dans ton dos, là. Vraiment. C'est un péché, les amis. J'ai quoi d'autre? Je vais voir. Hein. Merci à Lat Valère, merci à Daniel Caillot. 07-58-21-21-21. Tu as envie de rejoindre l'ambiance, c'est ça, rappelle-moi. Et puis, donne ta liste, hein, mon frère. Bonsoir, bienvenue. Allô?
2: Bonsoir.
0: 07-58-21-21-21.

0: Allô.
1: Allô, toujours la toilette, Tao Daniel.
0: D'accord, on y va.
1: Il y a la cupidité aussi qui est là.
0: Oui.
1: L'amour d'argent.
0: L'amour de l'argent. Ouais. Ouais.
1: C'est un point comme prétexte pour dire Dieu n'est pas pauvre. Dieu n'aime pas les pauvres parce que lui-même, il est riche. Mais c'est vrai qu'il n'est pas pauvre, lui-même, il est riche. C'est lui qui reproduit une fois que tu as reçu sa formation. Mais par contre, nous, les chrétiens, pas disons, c'est que nous, qui se disons les chrétiens, dans le corps du Christ, on arrive à vouloir faire toutes sortes, n'importe quel travail. N'importe quel travail. Et puis aller donner comme offrande pour dire que l'argent n'a pas d'odeur.
0: L'argent n'a pas d'odeur.
1: C'est dangereux.
0: Mm-hmm.
1: L'amour d'argent, l'esprit de maman, c'est la cupidité.
0: Oui. La cupidité va avec la corruption, les dessous de table, que les gens prennent colle-colle, ils disent non. Ils vont payer pour présenter des concours. Quand ça marche, ils viennent rendre le témoignage à l'église. Pourtant, ils savent qu'ils ont donné de l'argent pour avoir ça. C'est tout ça, la cupidité. Là.
1: Et ils viennent faire des témoignages à l'église.
0: Faites le feu sur vous.
1: Nous, les enfants de Dieu qui avons accepté Jésus, c'est nous qui prenons cette décision-là.
0: Ouais.
1: Et on pratique ça beaucoup. Le monde même ne fait pas ça.
0: Ouais, non, ils disent que aujourd'hui là, c'est tout le monde paye, hein, tout le monde paye pour avoir un travail, et tout le monde paye pour réussir à un concours. Donc finalement, ça devient normal de payer en fait quoi.
1: Vraiment que Dieu nous aide.
0: Amen. Merci beaucoup, Lade Valère. La corruption. J'ai voulu en parler, mais Lade Valère est revenu.

0: 07 58 21 21 21. Les péchés que les gens ont normalisés de nos jours.
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0: J'ai deux ici. C'est que si j'en parle, Vasternyane. Et les étudiants m'ont dit non, t'as ça là. C'est parce que pour eux, non, ce n'est pas vraiment un péché, quoi. Allô?
2: Allô, bonsoir.
0: Oui, bonsoir, bienvenue sur Fréquence. On est en direct avec qui, là?
2: Monsieur Jean-Louis.
0: Monsieur Jean-Louis, d'accord. Alors, Jean-Louis, toi, tu as combien, là-bas, de péchés que finalement on a normalisé là?
2: Les chrétiens ont normalisé aujourd'hui les jugements. Les jugements. J'ai fait une église par l'homme de Dieu.
0: Bon, ça c'est bon, ok, d'accord, développe, parce que là c'est un peu délicat.
2: Oui, les jugements, l'apparence physique de l'église. On ne va pas dans l'église parce que cette église, elle n'est pas grande, elle n'est pas belle, il n'y a pas de monde. Alors là, on ne va pas chercher alors Dieu. Donc je voulais dire ou de se confier plus à Dieu, quoi, de croire pas seulement ce qu'on voit. Ou pas parce que l'homme de Dieu s'habille pas bien ou bon. Voilà, le jugement aussi a pris le cœur des chrétiens d'aujourd'hui.
0: D'accord, s'appuyer sur l'apparence pour l'apparence. Dire que ce n'est pas un bon serviteur ou ce n'est pas une bonne église, voilà. C'est ça, hein? C'est attends, ça, oui. Je cale ça, Jean-Louis, donc le verbe, d'accord, on jugeait mais d'une autre façon, quoi. Ok, d'accord. Oui, d'accord. Alors c'est tout, Jean-Louis?
2: Merci.
0: C'est tout, hein? D'accord, merci Jean-Louis. 07 58 21 21 21. Nous parlons des péchés que les gens ont normalisés de nos jours. J'en vois un, pas rien, j'en vois un. Pas grave, hein, s'il n'aime pas, je dois le parler là. En CMC Mission Temps Radio, Mamour West.
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0: arrive tout à l'heure, séisme. Ensuite, on va s'écouter Naomi Akmel, son tout dernier, la mort et connaissance. Bonsoir.
1: Hi.
0: Maman Missionnaire Kojo Didi, bienvenue. Alors, vous avez combien de points là-bas?
1: Il y en a tellement, hein. C'est nous qui servons le Seigneur, là. On entend, on voit. Et on a le discernement, on voit, on entend. Et ça fait pitié, et puis ça fait honte. La cohabitation hors mariage.
0: Ouais, ça, la faute du sang, quand même. Faute du sang, quand même.
1: Avant le mariage. Et le divorce et le remariage. Parce que ma femme, ou mon mari est sorcier, donc à cause de ça, je divorce, ou me remarie, ou me remarie, quoi.
0: Ou bien elle n'a pas de l'argent. J'ai croisé, il y a certains qui prennent la fiancée de leur fils spirituel parce qu'elle a l'argent, et puis ils laissent leur première femme. Juste, vraiment. Vraiment.
1: Et beaucoup. C'est un faux témoignage.
0: Les faux témoignages.
1: Je témoigne. Tu vas voir. Il y a une qui va. Elle va dire, mais pourquoi c'est elle qui te mange toujours? Mais est-ce que toi, tu es moi? Moi, je suis pas toi. Moi, ma grâce, là, elle est particulière. Et puis, ça dépend comment je marche avec le Seigneur.
0: C'est ça.
1: Comment tu me cherches, là, dans les deux d'abord, tu es déjà sorti. Et toi, tu continues dans ces maris de nuit couche avec toi, femme de nuit couche avec toi, et ta vie est bloquée. Les mensonges. Il y a des filles chrétiennes. Toutes les vieilles filles sont à l'église. Comme elles ne sont pas mariées, elles disent qu'elles sont vieilles. Elles ne connaissent pas un garçon. Ça, c'est une honte. En toi même, tu sais que je ne veux pas utiliser des gros mots. Et ça, c'est honteux. Et ces personnes, ce genre de personnes ont l'habitude de dire, oui, moi je suis comme ça, ma chère. Deux fois, elles se sont mariées, puis on l'a dit. Deux fois, elles se sont mariées, pas mariées, on dit qu'il y a des hommes. Et puis on les a laissés. Et pas qu'à dire ça. On demande des attaques quand on découvre que c'est faussé.
0: Donc ça, c'est du mensonge.
1: C'est pas bon.
0: Vraiment.
1: Et puis, surtout, le manque de respect, surtout, à des grandes personnes, à des personnes
0: âgées. Aux cheveux blancs, aux personnes âgées, aux mamans, aux papas.
1: Et ça, dans l'église, il y a des gens qui font ça, là. Ils font leur bouche pour nous piquer les grandes personnes, les vieilles filles. Comment on appelle même filtrés.
0: Les infiltrés. Ok.
1: Filtrés.
0: Ah, les frustrés. D'accord.
1: Voilà, filtrés. Après, tu m'as dit, quand on sait, ça y est. Elles sont irrespectueuses envers les personnes âgées. Et certaines personnes, ce qui me fait mal aussi, il y a certains pasteurs, voilà. Ceux-là. Mais c'est pas comment eux, ils font leur ministère. Moi, quelqu'un ne peut pas venir me dire des choses. Et puis je vais l'écouter, et puis juger parce que j'aime son affaire. Mais toi et puis la personne, vous allez aller en enfer. Parce que c'est faux témoignage.
0: Les faux témoignages. Ok.
1: Je vais voir l'autre aussi, je vais l'écouter. Et puis maintenant, je sais où je règle, où je trans, ou bien je ferme ma gueule. Mais tu vas se cautionner pour prendre cette personne comme si elle était parfaite. Oh, pourtant, je dis, la personne même. Ils disent qu'on les incite, on les appelle ceci, cela. Qu'est-ce que toi tu as fait? Tu vas vouloir humilier une grande personne, contredire une grande personne. Et puis toi, quand on se lève contre toi, tu trouves que tu as crié le ciel à ton Dieu. Hey, moi là, je n'ai plus d'avenir. Nous les vieilles personnes, on n'a plus d'avenir, on n'a que des souvenirs. Donc, toi, ça te repentir pour que Dieu te donne ce que ton cœur désire. Ce n'est pas que tu as pleuré.
0: Le dernier jugement.
1: On est ensemble.
0: Amen. Voilà, des choses que nous voyons, que nous vivons dans nos assemblées. Il y a des personnes qui tombent aussi chaque fois, c'est la même prophétie qu'elles donnent chaque dimanche. Là, on doit les revoir aussi. Missionnaire Claude Lydia est revenu sur des personnes qui ne sont pas mariées, qui vivent ensemble. Là. Oui, aujourd'hui, c'est. Et puis, dimanche, tu les vois tranquilles à l'église, dans la paix du cœur. Aucun remords, quoi. Elles sont tranquilles. Ou bien, sur des excuses qui ne tiennent même pas la route. Hein. C'est marié aujourd'hui, il divorce. Après, il se remarie. Après, il divorce, il se remarie. Et puis, tout cela est traîné dans l'église. Hein. C'est devenu normal maintenant encore. Et en 7 et 21, 21, 21. Allô, bonsoir. Allô. On l'a Rappelez-moi, 07-58-21-21-21. Et voici StarCade.
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0: Il y a un péché qui est dans l'église aujourd'hui. Il y a des personnes pour rentrer à l'école pastorale qui prennent l'extrait de naissance de leur petit frère, qui vont diminuer leur âge. Même pour présenter des concours, ils vont diminuer leur âge. Et puis, pour eux, ce n'est pas un péché, c'est tranquille. Les amis, non, hein? Non, c'est un péché, les amis. Voilà, donc j'essaie, comme je le disais, là, il y a des personnes qui m'ont dit non, Tao, ça, non, non, il n'y a pas de travail. Non,
1: allô?
0: C'est un péché, je dois te le dire. Gladys?
1: Oui, non.
0: Ah, pardon, c'est Daniel Cadio qui revient, d'accord?
1: Oui. Il y a un péché silencieux qui est en train de détruire le corps de Christ.
0: Ok, lequel?
1: Aujourd'hui, là, sincèrement, il faudrait qu'on en parle. Il s'agit de la masturbation. Ça a gagné du terrain.
0: Oui.
1: Moi, j'encadre les âmes, j'entends beaucoup de choses. Donc, que ce soit au niveau des enfants, que ce soit au niveau de la jeunesse, même dans les couples, les gens le pratiquent. Et ça détruit. Il y a d'autres même qui sont devenus amaigris à cause de ça. Donc, sincèrement, je pense que c'est un péché à proscrire dans notre marche chrétienne, dans notre pensée, dans nos actions, même dans notre parole. Ce péché silencieux qui est en train de détruire. Il y a des gens qui trouvent ça comme quelque chose de normal. Parce que je n'ai pas
0: de... Je ne vais pas avec quelqu'un. Donc, c'est moi-même où?
1: Voilà, donc c'est moi-même dont on le fait. On ne s'en rend pas compte que c'est un péché.
0: Oui.
1: Et Dieu n'aime pas ça. Il faudrait qu'on arrête. Il y a l'avarice. Tu vas voir que les chrétiens deviennent de plus en plus avares.
0: Tu peux aider ton frère, quelqu'un mais tu dis non, on va prier ensemble.
1: Voilà.
0: Tu peux l'aider, on va prier ensemble.
1: Tu vas le voir. Mon frère Tao Daniel, j'ai mon ordonnance de 10 000 francs. Tao va me dire non, il n'a pas l'argent. Ma soeur, on va prier. Le Seigneur va te donner. Autant l'argent, 10 000 là, tu peux me donner.
0: Ouais.
1: On ne s'en rend pas compte que c'est un péché. Et on le fait couramment. Il faudrait qu'on arrête ça, c'est un péché. Le matérialisme. Aujourd'hui, là, il y a des gens, c'est vrai que lui-même, il a prié, il sait que cette soeur ou bien ce frère, c'est la personne que Dieu m'a donnée. Mais comme il n'a pas l'argent que moi, je veux, là, il ne le veut pas. Il y a des frères même qui cherchent femmes qui travaillent d'abord.
0: Oui.
1: Avant de se marier. Donc, la soeur Agnès, c'est elle, mais elle ne travaille pas. Moi, je veux pas qu'Agnès soit... un poids pour moi, donc on ne veut pas Agnès, on est attaché à l'argent. Il y a la colère. La colère.
0: Merci, oui, la colère qui nous fait dire certaines choses. Et puis, bon, vraiment.
1: L'intolérance verbale. C'est-à-dire quand ça sort, ça sort.
0: Oui, non, ça c'est pas...
1: Blessé,
0: non.
1: Je m'en fous. Je m'en vais me répentir chez Dieu. Mais la personne que tu as blessée là...
0: C'est ça. C'est ça, c'est une flèche, c'est un poison que tu viens de laisser dans le cœur de quelqu'un.
1: Tu peux blesser quelqu'un, tu n'as jamais été répondu.
0: Non,
1: Dieu ne t'a même pas écouté.
0: Non.
1: Jésus m'a dit clairement, si tu vas faire ton offrande, que tu te souviens que ton frère a quelque chose contre toi.
0: Va,
1: on n'a pas dit si toi tu as quelque chose contre
0: c'est
1: ton
0: ça.
1: Frère.
0: Ouais.
1: Si ton frère a quelque chose contre toi, pour te déposer au fond, va te réconcilier.
0: C'est mais ça. Non. Va vers le frère. Là, tu restes toi là maintenant pour te répentir, quoi. Aïe.
1: Voilà. On insulte la personne copieusement, propre, on déshabille, puis on dépose. Et puis on apprend, nous, on s'en a demandé pardon à Dieu. On se promène avec.
0: Non.
1: Le langage, la Bible même le dit. La langue n'a pas d'os, mais ça blesse.
0: Oui.
1: Et aujourd'hui, dans le corps de Christ, on ne se parle pas. Parce qu'on m'a blessé, on m'a mâché. Il y a des gens sur qui on ne mâche pas, tu as menti. Oh, c'est pas bon.
0: Non.
1: On parle de nouvelle naissance. La nouvelle naissance, c'est pas avant je partais à l'église, je partais pas à l'église, maintenant je vais à l'église, c'est pas ça.
0: C'est pas ça.
1: La
0: hein?
1: nouvelle naissance, c'est quand ton cœur est transformé, tu es poussé, toi-même tu es transformé. Avant, j'étais belliqueux, j'étais querelleux, mais maintenant je ne le fais plus.
0: Je suis passé dans ma vie, donc il y a une transformation.
1: Voilà. Ça ne sert à rien de dire je vais à l'église, avant je volais, maintenant je vole. Donc il faut rester à la maison. Avant là, si tu as marché sur mon pied, je te frappe. Aujourd'hui, tu marches sur mon pied, là, je ne te frappe pas, j'ai quatre pieds là même. Changeons, quittons dans celle-là.
0: Merci. Merci beaucoup, Daniel Cadio. Pendant qu'elle en parle même, là, et je revois aussi. Je revois, en fait, je vois ces images-là. La vraie repentance même. Bon, je n'ai pas envie de... Bon, on a dit Tao, c'est les passages. Et Tania, il y a un rendez-vous avec vous à 22h30. Merci, merci. Allô? Allô, allô? Daniel Cadio est revenu sur la masturbation, l'amarisme, et puis ce qui sort de nos bouches là. Franchement, pourtant la Bible est claire. Je l'ai lu tout à l'heure là lorsque j'échangeais avec mon frère Lad Valère. Qu'il ne sorte de vos bouches aucune parole mauvaise. Même notre langage là, on doit le. Franchement, on doit le nettoyer.
3: Fatigué. Faut pas calmer.
0: 07 58 21 21 21. La vraie repentance passe aussi par la restitution, hein. C'est ce que je voulais dire, hein, parce que la vraie repentance passe par la restitution. Bon, si je dois aller peut-être plus loin, ce sera un peu compliqué, hein. Mais en tout cas, je vais vous encourager, les amis. Lorsque vous avez peut-être blessé une personne, ne restez pas chez vous à la maison pour demander pardon à Dieu ou vous répentir là-bas. Non. C'est aussi lui dire, ah, désolé pour ce que j'étais fait. Parce que aujourd'hui, il y en a tellement dans nos assemblées. Et puis, ne dormez pas avec la colère, les amis, hein. Moi, j'ai parlé de quoi tout à l'heure, là-bas? J'ai parlé de... j'ai parlé de diminuer son âge à certains péchés. Et puis, les branchements parallèles. Ah, merci, merci. Non, comme les factures viennent, c'est trop cher, là. Je fais les branchements parallèles avec l'eau, le courant, même au niveau même des chaînes à la maison, là. Frère, c'est du vol. C'est

Et on écoute Séisme avec Starka de Jerry Kunta. Juste après, on aura le tout dernier single de Naomi Ackmel. Marie Connaissance.

même dans l'église. Normalisé. Il y a des amis qui ont parlé de Modia, qui ont parlé de du langage vulgaire, du langage mensonger. Je crois que quelqu'un a parlé de cupidité aussi, la corruption là, payer pour présenter un concours, etc. Tout ça, aujourd'hui le monde dit non, c'est normal, c'est normal. 07-58-21-21-21, voici le tout dernier single de Naomi Akmel. Bonsoir Gladys.

0: l'orgueil.
1: C'est pour toi, Jésus.
0: Il y a ton frère qui vient vers toi pour te dire qu'il a un besoin. Tu peux l'aider, mais tu dis non, on va prier pour ça. J'attends la dernière personne, 07-58-21-21-21. Allô, allô.
2: Hi.
0: Ah, mon monsieur de côté qui revient. Qu'est-ce que vous avez manqué de nous dire?
2: Oui, mm-hmm. Je n'ai de dire qui ne sort de ta bouche aucune parole mauvaise.
0: Yeah.
2: Oui. Parce qu'il y a des gens même, ceux qui sortent de leur bouche, mm-hmm. Là, ils sont les voix imaginer des choses.
0: Mm.
2: Ces personnes sont là.
0: Mm-hmm.
2: Ils ne les ont rien fait, ils sont là-bas des choses. Hein.
0: Mm.
2: Mais quand tu te poses la question si c'est des humains,
0: mm.
2: Ils vont poser l'acte et puis après, ils font comme, ils sont soumis à un chat. Ils n'ont rien fait.
0: Mmh.
2: Mais ça, c'est parole mauvaise.

0: tu vas rester. Et puis nous, on va partir. Ouais, moi, je n'ai pas mis, c'est qu'on va partir. Hein.
1: Oui, mais...
0: On est mardi. On est ensemble.
1: On est ensemble. Merci à notre maman, Miss Sénèque de Lydie, qui est revenue sur le langage. Et surtout aujourd'hui, là. Tranquille, hein. J'apprenais récemment, quelqu'un me parlait de quelqu'un qui porte un titre, qui est dans une église, qui est donc. Je n'ai pas envie de parler de titre, même. Voilà, qui porte un titre, qui est dans une église. Et ils sont au courant que celui qui est à la tête là, il a sa maîtresse dans l'église, il a pris une maison pour elle. Ils savent tout ça, et puis ils sont dans l'église, quoi. C'est-à-dire que ça ne les choque aucunement. C'est ce que l'apôtre Paul disait. Il dit, mais vous, j'ai appris qu'il y a même parmi vous, là, quelqu'un qui a pris la femme de son pape, de son père. Et vous êtes dedans, vous êtes tranquille. C'est devenu normal aujourd'hui dans l'église, quoi. C'est Dieu, franchement. C'est devenu normal. On parle justement de ce péché-là que les gens normalisaient dans l'église d'aujourd'hui. Allô?
2: Allô?
1: Oui. Marie-France ou pas? Ma soeur de Faroué. Yeah, merci. Pas compli direct. Marie-France.
2: Ouais,
1: aujourd'hui, ils ont normalisé, on doit payer avant de recevoir. C'est-à-dire que tant que tu ne payes pas, Dieu ne te donne pas.
2: Ah.
1: Qu'est-ce que toi tu as là-bas que les gens ont normalisé de nos jours?
2: Non, moi, c'est que moi-même, je suis un témoin, je vais parler de la colère.
1: Hein, la colère.
2: Je suis un témoin papa.
1: Hein?
2: J'étais dans mon foyer bien chaud. Quand les femmes ne vont voir, troisième témoin. Elle est l'argent tout et tout. Mais la colère a fait que j'ai eu un petit discours à mon mari. Je ne sais pas, je cherchais à pardonner. J'ai quitté le foyer. Je suis venu en famille. Mais voici aujourd'hui, je ne vois pas clair.
1: Oh, attends. Marie-France, il y a la colère là. Qui, et quand tu t'es mise en colère, tu n'as pas voulu pardonner. Hein. Le manque de pardon aussi.
2: Non, j'ai mangé le bagage. J'avais l'argent, je voulais aller en France, tout ça là. Donc, je n'ai pas cherché à comprendre quelque chose.
1: Oh.
2: Mais me voici en France, ici, je suis assise, maintenant, je ne vois pas clair. La colère a gâté mon affaire.
1: La colère
2: ne va pas clair, je ne conseille à personne.
1: Mais est-ce qu'après ma réponse, est-ce qu'après tu as demandé pardon peut-être à ton mari? Désolé, comme. Voilà, c'est sous l'effet de la colère.
2: Tu sais, en pays où elle est, quand la femme elle va en famille, c'est l'homme qui va aller derrière elle. Hein. Sinon, mes amis ont dit, maman, faut retourner.
1: Oui.
2: Faut retourner. Mes frères ont dit, comme ils sont, non, on va partir. S'il n'est pas venu là, en fait, tu vas aller en France. Il n'est pas venu, moi aussi, je vais partir. C'est demandé.
1: Toi, tu n'es pas parti en France aussi.
2: Je suis à l'aéroport. je suis à côté.
1: Ah, merci pour ce témoignage, la colère.
2: François va venir me trouver ici.
1: La colère. Mais non. Moi, je crois que tu iras. Je crois que tu iras. Je crois que tu recouvras la vue. Moi, je crois en tout cas. Je le crois.
2: Je le crois.
1: T'en fais pas. On va se voir. On va trouver un jour où on se verra, toi et moi, d'accord?
2: Ah, bien sûr.
1: D'accord. On s'est retrouvé entre frères et sœurs de Faroué, tu vois?
2: Je profite, hein. Dans les veillées, il y a des gens qui sont volontaires, qui me conduisent. Il y a même qui m'accompagne jusqu'à chez moi à la maison. J'étais allé le 2 octobre, là.
1: Oui.
2: Il y a juste 10 ans de Lakota. J'ai tout fait pour qu'elle arrive chez moi. Mais elle a pris mon numéro pour m'appeler. Elle ne m'a pas appelé. Je vais l'appeler pour la saluer. Maintenant, je la salue de passage. Si elle entend mon nom, là, elle prend mon numéro pour m'appeler. Il y a trois femmes, il y a une heure, j'ai appelé ma soeur, la mariée, elle est du côté des choses à Djamé. Il a appelé ma soeur, elle dit, ah, oui. Comme j'ai besoin de vue, j'ai donné à la soeur, elle a dit, ton numéro, elle n'a pas vu. Donc, j'ai donné à quelqu'un, j'ai vu. Après, je te remercie pour la fois dernière. À toi, il y a déjà de bonnes volontés qui me soutiennent. Oui. Je sors comme ça, c'est fini. Il y a des têtes bêtes, même, ils refusent de prendre mon transport. Et j'ai perdu le nom de l'éternel pour ces gens-là. Ils sont des contractiers qui conduisent la voiture des gens. Ici, 3 ans, qu'elle me faisait leur propre voiture.
1: Amen.
2: Ils enlèvent l'argent, on dit, tiens, il faut payer ton transport. C'est tout cela. Je ne les connais pas, je ne sais pas d'où ils viennent. Mais j'ai béni l'homme de tête pour leur vie.
1: Yeah. Amen, ouais. Amen. Merci Marie-France, ma soeur de Faroué. 07-58-21-21-21. Bon, je crois que c'était la dernière, hein, Chief. Est-ce qu'on peut prendre une dernière personne? C'est la dernière? Jean-Mi Akmel, si on t'en...

les amis, allez-y sur YouTube, tapez Naomi Akmel, son tout dernier, là, allez-y, hein, donc son tout dernier, Ma Reconnaissance, le clip est déjà disponible sur YouTube. Ce soir, on s'intéressait au péché que le monde a normalisé. Hein. Merci à tous ceux qui nous ont appelés pour réagir, là, qui ont, ils ont parlé de cupidité, de tenue vestimentaire, il faut s'habiller décemment. J'ai parlé de... Oui, avec Daniel Cadio aussi qui a parlé de la médisance, là. On dit que Papa Toyak, Béret, critiquer une personne, là, c'est un péché. Mais Daniel Cadio lui dit, revenu sur vivre avec une femme que tu n'as pas, mariée, non, c'est un péché. Tu vas divorcer aujourd'hui, tu vas te remarier ailleurs. Bon, tout ça, c'est dans l'église aujourd'hui. J'ai mon frère Alain Valère qui a parlé de la cupidité, là. Aujourd'hui, il paye pour les concours, il paye pour les examens, il paye pour plein de trucs. Et puis après, il vient de rendre des témoignages à l'église. J'ai revenu sur quelques points, diminuer son âge là, Dieu n'est pas d'accord avec, c'est tu es en train de prendre une autre identité, voilà, c'est un mensonge, tu es en train de faire, c'est du mensonge, et donc si tu étais dans l'ignorance que tu l'as fait, on comprend, mais quand tu es dans l'église, tu ne dois pas le faire. Et parlons aussi des branchements parallèles, hein, y a plusieurs qui le font là. Le dernier, je vous le donne là. J'ai aussi parlé de scandale. Il y a des personnes qui sont à la base de scandales dans l'église et puis on est assis tranquillement, quoi. C'est pourquoi je suis revenu sur l'histoire de cette personne-là dans la Bible. Donc, il y a des frères, des sœurs dans l'église qui savent que, et puis aujourd'hui là, on trouve normal qu'il y ait des personnes dans l'église qui ont des maîtresses dans l'église et on l'a informé, hein. Et tout le monde le sait, et puis ça ne les choque aucunement, en fait. Tout ça, c'est dans l'église, les amis. Franchement, comment on peut avoir de l'impact? Comment on peut avoir de la puissance? Notre lumière va briller à quel moment? Hein? Aller à l'église dimanche, c'est pas ce qui fait de toi un chrétien. Quand on a attribué le thème chrétien aux apôtres dans la Bible, c'est parce qu'ils marchaient comme Jésus, en fait. On doit marcher comme Jésus, les amis. Ils ont aussi parlé des branchements parallèles.

0: Et puis, il y a une autre chose, j'en parle régulièrement dans mes émissions. Tu es parti, tu as un contrat d'assurance, hein, tu as un contrat d'assurance. On te demande les personnes que tu veux assurer, là. Tu donnes leur nom. Maintenant, à l'insu de ces personnes ou avec, auprès desquelles tu as pris cet engagement-là, tu as un frère qui est malade, tu lui dis non, donne-moi tes médicaments, je vais mettre sur frère.
1: Famille réveillée,
0: c'est un péché.
1: On vient se
0: Pourquoi? Je te l'explique. Peut-être que tu l'ignores, mais je te l'explique. La Bible dit que lorsque tu prends un engagement, c'est-à-dire que l'engagement, que ce soit un contrat ou etc., tu dois honorer cet engagement. Alors, lorsqu'ils t'ont posé la question, donne-nous les noms des personnes que tu dois assurer, que tu as donné les quatre là. Ce sont les quatre seulement qui doivent bénéficier de ce qu'ils t'ont, de cette offre-là. Alors, si un frère vient te voir pour dire qu'il ne se porte pas bien, frère, prie pour lui. Si tu ne peux pas prier pour lui, remets-lui de l'argent pour qu'il parte à l'hôpital. Mais ne lui dis pas, non, je vais faire passer sur. Non, il ne fait pas partie des personnes que tu as présentées lorsque tu signais le contrat avec l'assurance-là, avec l'assureur ou l'assurance. Donc, attention, les amis, ça peut paraître banal, mais si on t'attrape, tu auras une sanction. Et que notre lumière brille partout, en entreprise. Aujourd'hui, la tricherie, les dessous de table, la corruption sont devenus des choses on normalise. Attention, Jésus revient bientôt. Que ta lumière brille. Notre lumière, là, c'est dans le langage du comportement. La Bible parle de Job qui était intègre. C'est tout ça. Il faut être intègre, les amis. Je vous encourage en tout cas avec cette émission-là. Je vous encourage à... Gardez cette lumière là, cette lumière de l'Éternel, que votre lumière brille. Et faisons attention à ce qui sort de notre bouche. Faisons attention. Et merci donc à toutes et à tous. On est là du lundi au jeudi à partir de 21h. Ce soir, vous avez rendez-vous avec le pasteur Etienne à 22h30 pour Matthieu 6, 33. Jésus revient bientôt, les amis. Je vous aime, je vous envoie plein de bisous, mais n'oubliez pas, Jésus vous aime encore plus que moi. Que Dieu nous garde. Et là, on termine avec Dame Eboué, son titre, Jésus revient bientôt. Change de comportement. Si tu es dans l'église et puis tu es maîtresse de quelqu'un, je me demande comment c'est possible même. Mais bon, c'est possible, hein. Change, tu as encore envie, répands-toi et puis décide de marcher comme Dieu te le demande.

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3: Honorable Baudouin Ngoran Dominique, ex-député maire de Mbayakro. Honorable Kwame Tiali Honoré, ex-député de Mbayakro. Nanan Kofi Ndri Jean-Baptiste, chef du canton Sondo, des sous-préfectures de Mbayakro et de Kondosou. Nanan Mbaya Kofi Désiré, chef du village de Mbayakro. Nanan Kwadjodien Etienne, chef du village de Saebo. Nanan Kwasi Kwame, chef du village de Bendekro. La grande famille Timile Raira à Abidjan, Mbayakro, Saagikro, Canada et Italie. La grande famille Gienkona à Abidjan, Yamsoukro, France, États-Unis et Canada ont la profonde douleur de vous faire part du rappel à Dieu de leur père, grand-père, frère, beau-père, cousin et ami, Krayao Vincent, décès survenu le mercredi 12 août 2026 au CHU de Boaké. Le programme des obsèques se présente comme suit. Du vendredi 2 au dimanche 4 octobre 2025, de 18h à 20h, réception des condoléances et de dons à la Riviera Palmeraie, cité Sipim 4, Saint-Viateur, Villa, numéro 340. Le mercredi 7 octobre 2026, de 19h à 21h, veillée religieuse à Yves-Sept-Trècheville, sous le préau. Le vendredi 9 octobre 2026, de 16h à 17h, levée du corps au funéranium Sefusi de Mbayakro. 21h à 0h, veillée religieuse suivie d'une veillée traditionnelle jusqu'à l'aube à Mbayakro. Le 10 octobre 2026, de 7h à 10h, cérémonie de Nzié, remise de dons et intervention religieuse suivie de l'inhumation au cimetière de Mbayakro.
4: Les grandes familles Menem Messou et Djekono, profondément touchées par vos témoignages de soutien, de compassion et de sympathie lors du rappel à Dieu de Konan amenant Léontine, épouse Menem Messou, vous expriment leurs vifs remerciements et sincères gratitude. Elles adressent un remerciement particulier à Son Excellence Robert Beugré-Mambé, Premier ministre de la République de Côte d'Ivoire, Monsieur Aka Ouélé, président du Conseil économique, social, environnemental et culturel de Côte d'Ivoire, Monsieur le ministre Kobinan Kwasi Adjoumani, Monsieur le ministre Tchagba Laurent, Monsieur le ministre Kwaku Kofi Amédé, Monsieur le ministre Ngoundemba Pierre, Monsieur le ministre Diarasouba Souleymane, Monsieur le ministre Yensie Yakuba, Monsieur le ministre Ouattara Djibril, Madame la ministre Anne Messou, Monsieur le ministre Désiré Nyokonté, Monsieur le ministre Babo Daré, Monsieur Kwame Nzouako Jérôme, maire de la commune d'Atiéguakro, Monsieur Kwasi Bodi Théodore, ex-DG du LBTP, Monsieur Yapo Atse, Madame Odile Dénian, l'association des Wale Blamou, la direction et le personnel de la radio Fréquence Vie, votre présence réconfortante, vos prières ferventes, vos messages et vos appels bienveillants ainsi que vos nombreuses marques d'affection leur ont apporté un réconfort inestimable et le courage nécessaire pour traverser ce deuil. Que le Seigneur, dans son infinie bonté, vous bénisse et vous le rende au centuple.

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2: Je me nomme Mensa Cheritas. Sincèrement, j'ai hésité avant de venir. Et je mettais toujours dans la prière, j'écoutais toujours le spot de OSB par rapport à la prière d'aujourd'hui. Et comme à 5h, des fois même avant 5h même, je suis déjà tout ce qu'on fait. Mais il faut reconnaître que hier, j'hésitais pour venir aujourd'hui. Parce que j'étais vraiment très fatigué. On a pris un moment aussi de l'autre côté là. Donc j'hésitais pour venir. Et puis j'ai fait un songe. Et dans le songe, il y avait un homme de Dieu que je connais bien qui me disait comme ça, tu vois les cadeaux qui sont là, là, c'est pour OSB. Tous ceux qui vont venir à OSB, là, c'est pour eux les cadeaux.
1: Alléluia.
2: Alléluia. Vraiment, j'ai vu les cadeaux. Il y a certains qui sont venus, ils ont pris, c'était dans les trucs, ils ont pris deux, trois. Et puis je disais, oh, est-ce que moi je peux prendre même tout pour que mes dix doigts là, ça puisse prendre assez de sachets. Alléluia. Donc cela veut dire, on est venu là. Dieu est en train de faire quelque chose.
1: Alléluia.
2: Et si tu es disposé, tu vas prendre pour toi. Parce que la voix me disait, tu vois, il y a certaines personnes qui ne sont pas disposées. Tu le vois, non, ils ne sont pas disposés. Mais par contre, ceux qui seront disposés vont prendre leur pour toi. Amen.
1: OSB! Alléluia!
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0: Cherchez premièrement le royaume et la justice de Dieu, et toutes ces choses vous seront données par-dessus tout. Matthieu 6, 33 est une émission pour entraîner, amener chaque auditeur à chercher d'abord le royaume des cieux, ensuite en lui exprimant toute la reconnaissance pour ses bienfaits. Alléluia. 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
1: Cette radio-là a été là dès les premières heures de notre vie en Christ. Cette radio nous a bercés. Cette radio nous a nourris. Cette radio nous a équipés. Cette radio a aidé à notre maturation. Cette radio nous a empêchés de flancher, de tomber. Cette radio a participé à la réconciliation de notre couple. Cette radio, à travers les enseignements, ont aidé nos enfants. Cette radio a béni nos petits-enfants. Cette radio a fait qu'aujourd'hui, quelqu'un a été appelé, a compris qu'il est appelé au ministère. Cette radio a motivé l'appel de quelqu'un. Cette radio a ouvert l'esprit et quelqu'un a compris que lui aussi, Dieu avait besoin de lui, qu'il pouvait être utilisé malgré qu'il est dans un coin bizarre, reculé de ce pays-là. Mais Dieu le voit et Dieu l'appelle au ministère. Cette radio-là a favorisé, a amené des gens à bâtir, à avoir confiance en eux-mêmes et au Seigneur et à bâtir leur ministère. Aujourd'hui, ce sont des bishops, des archibishops. Cette radio-là a permis aux gens de venir communiquer et appeler le peuple de Dieu à venir à leur programme. Et leur programme était bondé parce que quelque part, ils se sont retrouvés sur les antennes de la radio. Ils ont appelé le peuple de Dieu et le peuple de Dieu a répondu présent. Amen. Cette radio donc a joué un rôle prépondérant dans la construction de leur ministère, dans la construction de leur vie spirituelle, dans la construction de leur appel. Le temps est venu de reconnaître cette vérité-là. Reconnaître et récompenser. Nous sommes là pour inviter tous nos auditeurs et nos auditrices à récompenser cette radio-là, à la reconnaître et à poser des actes en faveur de cette radio. Vous savez, on peut reconnaître que quelqu'un a fait quelque chose de bien, mais quand vous ne posez pas un acte pour manifester de la reconnaissance et de la gratitude, un acte de récompense par rapport à tout ce qui a été fait, vous n'avez pas honoré. Et ici, nous appelons nos auditeurs et nos auditrices à honorer cette radio et à lui permettre de briller. Aujourd'hui, là, il y a des radios qui sont nées. Nous bénissons le Seigneur pour ça. Des ministères sont nés. Nous bénissons le Seigneur pour ça, à partir de cette radio. Mais vous savez, et ça n'honore personne de voir cette radio en souffrance. Ça n'honore personne de voir cette radio se battre pour vivre. Ça n'honore personne de voir cette radio dans un état
2: délabré.
1: Oui, ça n'honore absolument personne. Personne, personne, personne, absolument personne. En tout cas, ça n'honore pas ceux qui ont été nourris au lait à partir de cette radio. Ça n'honore pas ceux qui ont bénéficié de ce canal, de ces ondes-là, pour grandir, pour mûrir et pour devenir ce qu'ils sont aujourd'hui. Ça ne vous honore absolument pas. Non, je ne suis pas venu juger ou condamner. Je suis venu interpeller chacun d'entre nous pour dire nous avons un rôle à jouer. Nous avons une responsabilité majeure vis-à-vis de cette radio qui nous a bercés, qui nous a éduqués, qui nous a entretenus, qui a balisé notre vie chrétienne et qui a empêché de nous voir de l'autre côté du feu étranger. Oui, oui, oui. Parce que des enseignements équilibrés et de la passion à travers ces ondes-là nous ont gardés sur le chemin de la foi et nous n'avons pas dévié grâce à tout ce qui se fait en ces lieux. Cette radio est, par la force des choses, un prédicateur, un enseignant, un évangéliste, un prophète pour plusieurs personnes dans cette nation.
3: Il n'y a personne qui donne à notre Dieu et puis notre Dieu ne lui donne pas. Il n'y a personne. Quand tu donnes à Dieu, le ciel s'ouvre en ta faveur. Le ciel t'accorde sa faveur. Il dit qu'il est fidèle en toutes choses. Venez et vous verrez. Vous et moi, nous allons faire un deal. Mettez-moi de la sorte à l'épreuve et vous verrez si je n'ouvre pas pour vous les écluses des cieux. C'est la parole de l'Éternel. Dieu ouvre les écluses des cieux par rapport à tous ceux qui rentrent en contact avec son royaume, qui provoquent ses bénédictions et il ne changera pas. Non, Dieu ne changera pas. Et que le ciel vous donne de vivre des témoignages extraordinaires au nom de Jésus.
2: Alléluia, alléluia. auditrices et auditeurs de la radio Fréquence Vie. Vous ne vous êtes pas trompés, vous êtes bel et bien en direct sur vos ondes bénies. Que donc la grâce et la paix vous soient données, accordées de la part de Dieu notre Père et du Seigneur Jésus-Christ.
4: Et sa justice et toute chose.
2: Vous êtes toujours dans votre grande session horaire, une nuit sans ennui, et depuis 21 heures, vous avez été effectivement bénis, enchantés, enthousiasmés avec votre serviteur Tao Daniel. Et nous espérons que vous êtes encore là pour cette énième émission de Matthieu 6, 33. Matthieu 6, 33, dans une nuit sans ennui, continue avec, oui, votre tranche horaire. Matthieu 6, 33, dans une nuit sans ennui, on ne s'ennuie point. C'est une nuit dans Matthieu 6, 33, où on appelle pour entendre les autres, où on appelle pour donner son point de vue, pour donner, oui, son accord, sa motivation, ou même donner, oui, son sujet, aider, fortifier un auditeur, une auditrice à rechercher premièrement le royaume de Dieu et sa justice. Ça, c'est la première partie de Une nuit sans ennui. Dans Une nuit sans ennui aussi, on tire les leçons, on apprend à dire merci au Seigneur pour ses multiples actions positives dans notre vie. La deuxième partie, donc, vous l'avez compris, c'est d'appeler pour remercier le Seigneur qui est, oui, le bouclier, la force, celui qui nous défend, celui qui nous bénit. Alors nous avons tellement de raisons pour appeler, pour témoigner, oui, ce que Dieu continue de faire pour nous et il ne cessera de le faire. C'est donc la deuxième tranche de Matthieu 6, 33. La troisième tranche, auditrice et auditeur amoureux de cette émission, nous allons vous rassurer, en tout cas, que à croire que la volonté de Dieu se fera toujours dans votre vie. Espérez à cela. Dieu n'est pas un Dieu mort. Il entend nos prières, il entend nos cris, il entend nos détresses. Nous allons aussi vous rassurer d'aller en paix, dans la sécurité, dans cette soirée, cette nuit. Alléluia. Et aussi vous demander de croire aux promesses de Dieu dans votre vie. Dieu a encore un miracle pour toi. Dieu a encore une nouvelle chose à faire avec toi. Dieu veut t'amener à ton prochain niveau. Auditrice et auditeur, si seulement si tu fais de Matthieu 6, 33 ton style de vie dans la sanctification et en t'alliant selon la parole de Dieu. Matthieu 6, 33, ce soir encore, je voudrais qu'on continue le thème, le grand thème en tout cas, que nous avons abordé depuis un certain temps. Ce soir, nous aurons encore un thème qui va certainement te faire du bien. Et avant d'aborder ce thème, je voudrais simplement te dire d'inviter quelqu'un à écouter cette émission. Invite quelqu'un, appelle quelqu'un, où que tu sois. Ce thème qui fait le plus mal, certainement, parce que ce n'est pas un ennemi qui t'aurait blessé. Ce n'est pas une personne lointaine, c'est quelqu'un que tu aimes. Ce soir, donc, le thème que nous allons traiter ensemble est guérir de la trahison, la trahison. Matthieu 6, 33 de ce soir. Famille, bienvenue donc dans votre émission. Hier, on a été guéri par le rejet. Ce soir, on touche encore une blessure encore plus profonde. Nous parlons toujours des blessures, les blessures intérieures. C'était le rejet la semaine dernière et ce jour, vous l'avez compris, nous parlons donc de la blessure de la guérison. Et je ne parle pas à tout le monde ce soir, comme d'hab. Je ne parle pas à quelqu'un qui pense qu'il n'a jamais été guéri, il n'a jamais été trahi. Mais je parle à quelqu'un dont le cœur a été poignardé dans le dos. Je parle à quelqu'un qui souffre en ce moment à cause d'une trahison. Tu as fait confiance à quelqu'un. Tu as tout donné. Tu as aimé sur Marie. Tu as aimé cette femme. Et il ou elle t'a trompé. Tu as aidé ce meilleur ami, ce frère, sa soeur. Et c'est lui, c'est elle qui t'a vendu. En parenthèse, tu as fait confiance à ce collègue. Tu lui as fait confiance et tu continues de lui faire confiance. Mais cet associé, c'est lui qui t'a volé. C'est lui qui médite des complots contre toi. C'est lui qui, oui, te dénigre, te hait dans le secret, par ses actes. Écoute-moi, bien-aimé, la plus grande trahison de l'histoire, c'est Judas qui a trahi Jésus. Et Jésus était à table avec lui. Il savait, mais Jésus a continué à aimer ce Judas. Ce soir donc, Dieu a vu ta trahison, il a vu tes larmes quand personne ne regardait. Avant d'aller plus loin, nous allons lire le psaume 55, les versets 5 à 14. Le psaume 55, les versets 5 à 14. Mon cœur tremble au-dedans de moi et les terreurs de la mort me surprennent. La crainte de l'épouvante, la crainte et l'épouvante m'assaillent et le frisson m'enveloppe. Je dis, oh, si j'avais les ailes de la colombe, je m'envolerais et je trouverais le repos. Verset 8. Voici, je fuirais bien loin, j'irais retourner au désert, j'irais séjourner au désert. Je m'approcherai en toute hâte, plus rapide que le vent impétueux, que la tempête. Réduis à néant, Seigneur, divise leur langue, car je vois dans la ville la violence et les querelles. Elles en font jour et nuit le tour sur les murs. L'iniquité et la malice sont dans son sein. La méchanceté est au milieu d'elle, et la fraude et la tromperie ne quittent point ses places. Ce n'est pas un ennemi qui m'outrage, je le supporterai. Ce n'est pas mon adversaire qui s'élève contre moi, je me cacherai devant lui. C'est toi que j'estimais mon égal, c'est mon confident et mon ami. Alléluia. Oh, voilà, nous parlons de la trahison ce soir.

Versets 13 à 14, nous reprenons. Ce n'est pas un ennemi qui m'outrage, je le supporterai. Ce n'est pas mon adversaire qui s'élève contre moi, je me cacherai devant lui. Verset 14, c'est toi que j'estimais, mon égal, mon collègue, mon frère, mon époux, mon épouse, mon fils dans le Seigneur, mon proche, mon bien-aimé. Toi que j'estimais mon égal, toi, mon confident et mon ami. Bienheureuse et bienheureux, vous avez bien compris. Ce n'est pas quelqu'un de loin qui nous accorde ni cette haine, cette méchanceté. Et donc ce soir, si ton cœur saigne encore à cause d'une trahison, bien-aimé, tu vas te joindre à nous dans cette émission en appelant au 07 58 21 21 21. Nous sommes bel et bien en direct de la radio Fréquence Vie et nous parlons ce soir de la guérison, en fait, des blessures, de la trahison. Et nous allons y arriver à la guérison. Notre souhait, c'est qu'effectivement, tu sortes de ce temps, de cette douleur. On peut aussi dire, quand le proche te trahit. Avant d'aller plus loin, auditrice et auditeur, nous allons voir, nous parlons de la trahison. Alors, c'est quoi la trahison? La trahison, bien aimé, c'est l'action de tromper la confiance de quelqu'un, de violer un engagement.

0: donner à un groupe de personnes, ou le faire à donner, livrer l'information à un ennemi, ou de passer au camp adverse. Bon, nous parlons donc de trahison. Il y a différents types de trahison. En tout cas, toi, tu te sens trahi. Ce soir, nous sommes à notre émission Matthieu 6, 33. Tu vas appeler. Nous parlons de trahison. On peut parler aussi de traître, n'est-ce pas? De loyauté. On peut aussi parler de félonie, de parjure. Bon, c'est des gros mots que je vais vous épargner. Mais je viens à toi ce soir pour te dire, on t'a blessé dehors, on t'a blessé dedans, même dans ta maison, dans ton lit, dans ton amitié. C'est pour cela que David a dit, si c'était mon ennemi, je supporterais, mais c'est toi mon ami, mon confident. Alors ce soir donc, je parle à une femme, je parle à un homme qui a été trahi. Je parle donc ce soir à quelqu'un qui souffre, qui vraiment a fait confiance et qui vraiment a été vraiment trahi et qui en retour, lui, a subi une blessure. Ce soir, je ne sais pas, je ne te connais pas. Tu peux appeler, oui, pour donner ton exemple. Comment est-ce que tu as été trahi? Tu peux appeler pour t'exprimer librement. Tu peux appeler pour nous dire ce que cela te fait actuellement. C'est au 0758-21-21-21. Allô?
1: Allô?
0: Oui.
1: Bonsoir, pasteur.
0: Bonsoir.
1: Je viens d'abord sur Monsieur Assandé.
0: Monsieur?
1: Assandé. Oui.
0: D'accord. Vous appelez d'où?
1: J'appelle des deux plateaux.
0: Deux plateaux. Vous êtes notre premier auditeur. Vous avez compris notre sujet de ce soir?
1: J'ai compris le sujet, mais je voulais faire un témoignage d'abord, avant de rentrer dans le sujet, parce que c'est indépendant de ma faute.
0: Monsieur Assandé.
1: Je demande pardon. Je demande d'abord pardon à Dieu, parce que c'est vous qui avez fait quelque chose que j'ai expérimenté avant de rentrer dans le sujet réel. Permettez-moi, ça ne dure pas que une minute ou deux minutes.
0: D'accord, on va vous concéder.
1: D'accord, merci. D'abord, je vous dis merci. Une nuit, j'ai appelé, mais pas ma fille est sortie. Je vous ai dit que ma fille est sortie.
0: Ah oui. Je me souviens bien.
1: Merci. Et je vous ai signifié ça, vous dites que vraiment pour le courage que j'ai pris pour vous dire.
0: En tout cas,
1: dans les cinq que vous êtes là à parler, ma fille va venir. Moi, je me suis dit, mais il est 23h et que minuit. Elle sera là. J'élève la tête. Ma femme et moi qui avons prié, vous avez dit d'attraper nos mains.
0: Mm-hmm.
1: Je vois ma fille est dans le salon.
0: Alléluia. Le même jour, hein?
1: Oui, le même jour. L'heure que vous avez dit, c'est tombé. Dès que vous avez raccroché, net, elle est venue.
0: Alléluia.
1: Je dis, ça ne pourrait pas rester comme ça. Je demande pardon, ce n'est pas de ma faute parce que j'ai glissé de la douche, il y avait quelques petites blessures là. C'est ça qui a retardé, je n'ai pas fait le témoignage. Je vous demande pardon une fois de plus. Je demande pardon à Dieu. Je vous dis merci. À pied. Ah, sincèrement. Je ne pouvais pas laisser ça. Je dis, quel que soit le temps, j'allais témoigner pour vous dire merci. Que l'émission vraiment fait du bien. Sincèrement. Merci, pasteur.
0: Ah, nous bénissons le Seigneur. Alors, sinon, dans notre deuxième partie de cette émission, il y avait le temps de témoignage, mais cela brûle en vous.
1: Oui.
0: Vous ne pouvez pas laisser cela. Parce que le miracle a été instantané. Après nos prières, maman aussi s'inquiétait.
1: Oui.
0: Est-ce qu'il fallait déclarer, faire la déclaration à la police? Et vous avez demandé de patienter. Et par la grâce de Dieu, le jour-là, vous avez appelé à l'émission Matthieu 6, 33. Et
1: merci.
0: Nous avons prié ensemble. Et nous avons dit, ne vous inquiétez pas. Votre fille va rentrer, elle va venir, et Dieu merci, vous venez de témoigner que le même soir, la même nuit, après notre amen final, elle est rentrée, elle est au salon pour vous dire, effectivement, parce qu'on a envoyé un ange pour aller la dépêcher, pour aller la ramener. Je me souviens bien, c'est vrai, non? On a demandé au Saint-Esprit de dépêcher les anges pour aller ramener le cœur de la fille à la maison. En tout cas, monsieur, papa Assandé,

0: Oui.
1: Merci beaucoup, je salue Maman Sandé. Alors, nous parlons des blessures ce soir.
0: Voilà.
1: En fait, nous parlons des
0: Merci.
1: blessures de la
0: Voilà.
1: guérison. Et est-ce que vous avez été blessé par un ami, une connaissance, un
0: Non,
1: fils,
0: bah, j'ai été
1: quelqu'un?
0: blessé.
1: Vous avez été
0: Oui.
1: trahi quelque part?
0: Oui. Oui.
1: Nous voulons vraiment écouter votre témoignage, si possible. Même si cela date
0: Comment?
1: de longtemps, hein? Et puis on va
0: Oui.
1: vous demander comment est-ce que vous êtes
0: Oui.
1: parvenu à sortir de cette blessure-là, de la trahison.
0: Merci, merci. J'ai un jeune, un petit que j'ai pris à l'âge de 9 ans.
1: OK.
0: Et je l'ai, comme on dit dans nos jargons, je l'ai élevé.
1: D'accord.
0: Et je
1: C'était pas
0: l'ai
1: un
0: mis chez
1: parent, hein?
0: moi. C'était même pas un parent.
1: OK.
0: Lui, moi aussi, il voit. Je suis parti voir son père. Il dit, mais ah, l'enfant est chez moi. Souvent même, il dort sur le banc de la cour. Qu'est-ce qui se passe? Et puis tu chasses mon enfant. Il dit, non, non, non, non, ce petit, il ne veut même plus le voir chez lui. Si l'enfant réussit, c'est pour moi. Si il ne réussit pas, c'est pour moi. Comme il m'a lancé un défi. Donc, j'ai accepté devant Dieu, je n'ai pas discuté. Lui, si Dieu est vivant, qu'il entend quelque chose de la bouche d'un père qui dit ça à son fils, ou quelqu'un d'autre qui veut récupérer l'enfant, que l'enfant vienne. Donc, l'enfant était chez moi jusqu'à ce qu'il grandisse. Il est devenu grand. Moi, où je travaille dans mon service, j'ai envoyé l'enfant là-bas. Oui. Et il a travaillé, il a travaillé, il a travaillé. Et il a monté des grades. Moi, je suis parti à la retraite. Parti à la retraite. Pour rien, il m'a tourné le dos. Parce qu'il est responsable, il a assez d'argent. Il a fait son mariage, il ne m'a pas invité. Son
1: Wow.
0: père, biologique est décédé, il ne m'a pas dit. Oui. Il dit, mais qu'est-ce qui se passe? Dieu. Mais je me sens mal. Quand souvent je suis là, je ne réfléchis plus, je pense à autre chose pour oublier vite ça dans ma pensée. Et tout le monde, tous mes entourés demandent qu'on ne fait pas ça. Mais oui, avant-hier, la semaine, je suis parti. Bon, matin, moi, je prie toujours avec OSVR. Ça, c'est mon truc.
1: OK.
0: Donc, je suis parti faire mes papiers de retraite. J'ai déposé. Quand je venais avec ma femme, il m'a vu. Il dit, ah, le père, qu'est-ce qu'il y a? J'ai dit, moi, je suis venu faire mon papier de CNPS. Et on a fini. Comme j'ai glissé dans la douche, là, je n'étais même pas mangé, je boite. Oh, pourquoi il n'y a plus le Yango là? On allait marcher un peu pour être sur la grande voie. Il dit, bon, papa, si tu conseilles, m'appelle, papa, bon, voilà 10 000 francs quand tu as fait ton taxi. Mais depuis ce jour, moi, j'ai enlevé ma colère. Il a dit, j'avais même enlevé ma colère. C'est rien. Et je l'ai appelé, je lui ai dit merci. Le geste qu'il a fait. Mais Radio Silence, c'est avant, au moins chaque semaine, 2 semaines, il m'appelle. Mais maintenant, c'est difficile qu'il m'appelle. Mais je n'ai pas pris ça mal. J'ai accepté. Parce que, comme vous le dites, vous dites qu'on investit au ciel. Voilà. Et lui, peut-être c'est mon investissement du ciel. Non, ça va, on est vieux. Ils vont prendre la relève. Les jeunes vont prendre la relève. Donc, en prenant la relève, quelqu'un aussi va rendre service à mon fils, bien ma fille. Ouais. Donc, c'est comme ça que j'ai vu. C'est pourquoi je vous appelle pour vous dire ça.
1: Oh, papa, vraiment, c'est une belle histoire de trahison.
0: Oui.
1: Nous bénissons le Seigneur pour votre attitude. Et tant que, j'espère que tant que tu n'as pas pardonné, tu as pardonné, tu restes lié à celui qui t'a fait mal. Mais depuis un certain temps, tu as laissé tomber. Vraiment, je prie qu'à partir de ce soir aussi, alors que nous rappelons cette vieille histoire, nous rappelons cela pour qu'un auditeur soit fortifié, soit vraiment encouragé, qu'un auditeur ne pleure pas, qu'un auditeur soit motivé, qu'un auditeur soit encore aidé à aider, malgré tout, malgré les trahisons, une autre personne.
0: Oui. Amen.
1: Papa Sandé, vers la fin de l'émission, nous allons prier pour toutes ces personnes qui ont été trahies, vraiment d'une trahison telle que, comme tu nous viens de nous expliquer. Que le Seigneur répande encore son sang dans ton cœur. Purifie le cœur aussi des mamans et de toute la famille. Que le Seigneur vous renouvelle et vous restaure. Sur ce, je voudrais te dire, ne doute pas de toi. Ce n'est pas parce que André fait un papa, tu as été bête que tu as fait. Mais Dieu t'a aidé. Amen. Tu as eu un grand cœur. Par toi, quelqu'un est aujourd'hui majeur. Quelqu'un s'est marié. Quelqu'un est responsable. C'est une grâce d'avoir semé. Que le Saint-Esprit nous aide. Je ne parle pas seulement ce soir à Papa Sandé. Si tu es dans le même cas, on peut aussi écouter ton histoire. Papa Sandé. Papa.
0: Oui.
1: Oh, je suis content de t'avoir eu ce soir. Merci d'avoir rendu vraiment agréable, intéressante notre émission de ce soir. Et d'avoir aussi réjoui mon cœur par ce merveilleux témoignage de notre fille. Nous la saluons et nous prions que la sagesse de Dieu habite son cœur. Oui. D'accord, nous saluons aussi maman.
0: Oui.
1: Vraiment, merci beaucoup. Le Seigneur soit avec toi. Maman, Sandé.
2: Merci beaucoup.
1: Nous bénissons le Seigneur, nous rendons gloire à Dieu. En tout cas, merci. Et nous avons été heureux d'être avec vous, chez vous. Que Dieu vous garde, que Dieu répande par le Saint-Esprit sa présence chez vous. Au revoir, au revoir. Écoutez-nous et soyons encore ensemble jusqu'à 1h du mat. Oui, il y a des trahisons, en fait, des blessures de trahison qui sont là. C'est pour cela que nous ouvrons cette antenne ce soir. Le proche t'a trahi. Cette blessure dure dans le temps et ne s'efface pas. C'est vrai, on peut l'oublier, mais on peut aussi ne pas l'oublier. Ce soir donc, nous sommes là, partageons notre expérience pour que quelqu'un soit béni, quelqu'un aussi soit encouragé, quelqu'un soit en tout cas fortifié. Allô?
3: Allô?
1: Bonsoir.
3: Ah, bonsoir, monsieur.
1: Comment vous allez?
3: Ça va, ça va, ça va.
1: Vous avez l'habitude d'écouter cette émission?
3: Bon, je n'ai pas l'habitude.
1: D'accord, nous allons vous présenter rapidement cette émission. Vous appelez d'où? Oh là là. Notre auditeur est parti et nous sommes ensemble, auditrices et auditeurs. Vous pouvez donc nous appeler au 07 58 21 21 21. Nous attendons aussi les auditeurs et auditrices de nos villes et villages autour de ces villes à Bangourou, Bouaké, Man, Yamsoukro et aussi partout dans le monde. Vous pouvez nous appeler. Nous sommes en direct. Allô?
4: Oui. Bonsoir, pasteur.
1: Ah oui, bonsoir. Nous sommes encore là. Elle, c'est Daniel Kagyo. Merci pour tout. Ce vendredi, vraiment, tu as été fidèle. Tu as été dynamique. J'espère que le Saint-Esprit t'a restauré. Et pour vraiment ce service rendu que tu rends à la nation, au peuple de Dieu, que le Seigneur te fasse rattraper tous tes retards au nom de Jésus. Amen. Daniel, bienvenue dans cette émission.
4: Merci.
1: Nous t'écoutons.
4: Ok. quand on le dit, les blessures du cœur.
1: Ouais.
4: Aujourd'hui, c'est la trahison, n'est-ce pas?
1: Oui, aujourd'hui, nous parlons de la trahison.
4: Ok. Moi, personnellement, il y a quelqu'un que j'aimais beaucoup.
1: Mmh.
4: Que je respectais.
1: Mmh. Que tu respectais, que tu
4: aimais. Que je considérais tellement.
1: Mmh.
4: Mais tellement la personne s'est rabaissée, s'est réduite à un niveau moins que rien.
1: Ah
4: personnellement,
1: bon?
4: Ça me blesse. Parce que aujourd'hui, j'en parle. Parce que c'est quelqu'un qui, elle-même là, sa bouche dit tout. Elle n'a pas de retenue. Donc, si la personne pouvait s'asseoir pour se demander, il y a eu quelque chose, elle a divulgué une nouvelle à plusieurs personnes. Et il a été la dernière personne à qui elle a divulgué son information. Et puis, la personne de qui elle parlait a appris la nouvelle. Donc, elle ne se demande pas qui allait dire à la personne. Elle se dit que c'est moi. Donc, automatiquement, ça a déclenché sa haine envers moi. Et aujourd'hui, je suis devenue son ennemi juré. Donc, moi, je suis assise devant Dieu. Je peux mettre ma main dans le sang de Jésus. Et puis, dit que moi, Daniel, je n'ai dit rien à personne. Je n'ai informé la personne de quoi que ce soit. Donc, quand tu as aimé quelqu'un, que tu as considéré quelqu'un, et que brusquement la personne s'en prend toi, sincèrement, on est dans le Seigneur, mais ça fait mal.
1: Ça fait mal. C'est une trahison. Qui ne dit pas son nom.
4: C'est une trahison.
1: C'est
4: une haine. Aujourd'hui, j'ai compris que cette personne est capable de m'empoisonner.
1: C'est
4: donc, si je suis même la personne que j'ai déposé ma nourriture, si je me lève, si je viens là, moi, je vais renverser. Parce que la personne dégage une certaine haine, pas possible, à mon endroit. C'est parce qu'elle n'a pas l'occasion de me tuer que je suis assise.
1: Cette occasion n'arrivera point. Ne t'inquiète point.
4: Au nom de Jésus, en tout cas que ça n'arrive pas. Donc, quand tu affectionnes quelqu'un, tu considères quelqu'un, moi, ça aurait été moi là, j'allais chercher à savoir d'où vient la fuite. Est-ce que ma bouche n'a pas trop parlé. À combien de personnes j'ai parlé? Qui est capable? Mais on se lève pas comme ça un beau matin. Et puis on s'en prend à quelqu'un, on déteste quelqu'un dans le Seigneur. Et tout ce qu'on peut toujours dire, le scandale arrive, mais malheur par qui cela arrive. Tu ne cherches pas à savoir qui est ton malheur là. Hein? Donc parce que c'est ça. Quand tu te sens trahi, vraiment ça fait mal.
1: Ouais.
4: Surtout quand tu n'as rien fait. Et puis on te déteste de la sorte là.
1: Ouais.
4: C'est pas beau.
1: Ah, bon.
4: C'est ce que je trouvais à dire ce soir, quoi.
1: Merci
4: moi,
1: beaucoup.
4: C'est vrai, je n'ai rien contre cette personne. Je ne prouve aucune haine.
1: C'est pour cela que.
4: Je ne prouve aucune colère. Je ne prouve pas de ressentiment, même quand je vois la personne. Mais je prouve plutôt de la pitié de savoir que quelqu'un charge un fardeau qu'elle devait être déposée depuis longtemps. Et que ce fardeau est en train de la détruire sans raison. Si quelqu'un le fait, vraiment, on est dans le Seigneur, il faudrait qu'on dépose nos fardeaux. Mais pasteur, il va venir te voir, peut-être on va encore en parler un peu plus.
1: Alléluia.
4: Voilà.
1: Oh, Saint-Esprit, guéris mon cœur, guéris le cœur de chacun
4: Amen.
1: De nous.
4: Vraiment,
1: à l'écoute
4: un...
1: vraiment de ce témoignage de cette sœur, de ta fille. Daniel, là, je prie, oui, c'est vrai, cette douleur semble être oubliée, mais que ton sang seul nous nettoie, nous pardonne, nous restaure. En tout cas, je voulais te dire que la trahison ne révèle pas qui tu es, elle révèle qui ils sont. Donc, tu n'as pas été trahi parce que tu, en griffe, tu es bête, excuse-moi. Tu as été trahi parce que tu as un bon cœur. Les gens mauvais trahissent les bons cœurs. Ne change pas ton cœur bon à cause d'une mauvaise attitude de trahison. Sois béni. Merci encore.
4: Amen,
1: merci pasteur. D'avoir été là. Et sache que nous t'aimons. Nous avons encore apprécié toujours et toujours ton appel
4: Amen.
1: Sur les zones de fréquence vive. Au revoir. Oui, il y a des histoires. Nous avons besoin aussi d'écouter ton histoire. Nous parlons des traîtres, de la trahison. Nous parlons de l'infidélité, de la déloyauté. Allô?
5: Allô, bonsoir, pasteur.
1: Oui, bonsoir. Papa, ouais, comment vous allez?
5: Oui, Dieu fait grâce à vous.
1: Oui, vous pouvez nous donner ton nom ou vous gardez l'anonymat?
5: Non, je donne mon nom, c'est M. Nangui.
1: M. Nangui, appelle d'où?
5: J'appelle d'Aboudoumé, Jérusalem.
1: D'accord. Il fait bon temps là-bas ce soir?
5: Oh, oui, oui, très bon temps. Et je suis dans la joie parce que j'ai un témoignage à rendre.
1: D'accord, nous t'écoutons, Papa Nangui.
5: Chaque soir, quand je dors, je prie pour les enfants.
1: Mm-hmm.
5: Les enfants que je ne connais pas. Je prie pour mes enfants et les enfants que je ne connais pas. Mais aujourd'hui, il y a un truc qui m'est arrivé. Moi-même, quand je suis arrivé à la maison, il me dit, ah, Dieu vraiment agit vraiment. Quand je suis un peu souffrant, je suis parti à l'hôpital. Quand je venais, j'ai croisé des enfants. En tout cas, ils m'ont aidé. Ils m'ont entouré. Les enfants que je ne connaissais pas, ils m'ont aidé, ils m'ont entouré, ils m'ont même attrapé la main. Ils m'ont conduit jusqu'à mon carrefour. Mmh. Ils ont même payé mon transport.
1: Mmh.
5: Donc, oui, j'arrive à la maison, je dis, mais attends, qu'est-ce qui s'est passé aujourd'hui? Je suis là, puis je regarde, je dis, ah, dans la prière que j'ai faite là, aujourd'hui, ça a porté fruit. Parce que je priais toujours pour les enfants. Aujourd'hui, comme je suis un peu malade, les enfants m'accompagnent jusqu'à la maison. Donc, c'est ce témoignage que je voulais rendre. Je vous dis merci au Seigneur pour tout ce bien fait. Donc, c'est un peu ça.
1: Monsieur Nangui.
5: Oui.
1: Nous sommes très heureux de vous avoir eu ce soir.
5: Merci bien.
1: Mais laissez-moi vous dire, est-ce que quelque part, vous n'avez pas été trahi?
5: Trahi.
1: Vous n'avez pas subi une trahison d'un frère, d'une connaissance proche? Vraiment.
5: Voilà. Oui, j'ai été trahi.
1: Oui, racontez-nous brièvement cette belle histoire.
5: Oui, bon. J'étais avec une de mes camarades, une femme.
1: D'accord, une voilà. Femme. Ça aussi, c'est un sujet de trahison.
5: Oui, oui.
1: Ah.
5: Une femme que j'ai dotée.
1: Vous l'avez dotée?
5: Oui, oui.
1: Okay.
5: Je l'ai dotée. Donc, elle m'a donné deux enfants.
1: Mm.
5: Je tenais à aller faire le mariage.
1: Mm.
5: Et j'ai eu un accident au visage. Donc, elle et moi, on a discuté. La fille, c'est pas, elle a passé. Derrière moi, elle allait se marier. Elle allait se marier. Donc, elle m'a laissé les enfants. En fait, j'ai réalisé ça. Bon, j'ai pardonné tout ça, quoi. J'ai dit que ça, c'est le plan de Dieu. Si ça arrivait, c'est que c'est Dieu qui a permis que ça arrive. Donc, présentement, elle est en France avec son mari et les enfants sont ici. C'est mon histoire.
1: Ah, M. Nangui.
5: Oui.
1: Ce sont ces belles histoires que nous voulons entendre encore ce soir.
5: Oui.
1: En tout cas, soyez fortifiés. Mais aujourd'hui, est-ce que vous avez une femme à chez vous?
5: Non, je n'ai pas de femme.
1: Donc, vous êtes resté avec vos deux enfants?
5: Oui.
1: Mais les enfants ont quel âge, par exemple?
5: Le grand a 14 ans. Et le petit a 9 ans.
1: Ah bon, mais vous n'allez pas vivre le reste de votre vie comme ça. Et puis c'est des garçons en plus.
5: Oui.
1: Ah bon, pensez-y, même si la blessure vraiment a été, cette blessure de la trahison, bien sûr, est large, elle est douloureuse. Mais laissez-moi vous dire qu'effectivement, et aujourd'hui, on peut dire que tu as encore peur d'aimer, n'est-ce pas?
5: Oui.
1: En fait, c'est celui qui t'a trahi qui est parti. Mais il t'a laissé, on peut dire, dans une prison, n'est-ce pas?
5: Okay.
1: Il faut sortir de cette prison, M. Nangui.
5: Oui.
1: La trahison, effectivement, crée une certaine prison en soi, une certaine prison, une certaine méfiance, une certaine vraiment garde-fou. Vraiment des garde-fous autour. Mais laissez-moi vous dire qu'il y a de la vie. Il y a de l'espoir. Jésus-Christ encore peut susciter une autre personne à l'ombre que vous n'espérez pas, qui va vous aimer tel que vous êtes, qui va vous accepter tel que vous êtes, qui va vous prendre, oui, tel que vous êtes, pour pour vous accompagner, oui, jusqu'au soir de votre journée sur cette terre. C'est ma prière pour vous, M. Nangui.
5: Amen, amen.
1: Soyez fortifiés, le sang de Jésus vous couvre. Amen, ma prière amen. Encore, c'est que, alors que vous priez pour les enfants, que Dieu suscite des enfants toujours pour vous aider, pour vous accompagner, pour vous garder, pour vous protéger. En tout cas, soyez bénis, soyez fortifiés. Merci, M. Nangui, d'avoir appelé depuis Abobo, Jérusalem. Au revoir. Le sang de Jésus te couvre. Sois fortifié. Regarde au Seigneur Jésus. Lui-même, il a été trahi. Que ton cœur soit guéri. Que cette douleur soit extirpée. Et que la vie de Dieu soit ton partage au nom de Jésus. Au revoir.
5: Amen. Au revoir, monsieur.
1: Nous avons besoin de connaître votre histoire. Rappelez vite pour nous témoigner de ces belles histoires. Allô?
6: Hi.
1: Oui. Elle, c'est la missionnaire. Missionnaire, bienvenue dans cette émission.
6: Merci, papa.
1: Oui.
6: Merci beaucoup. Oh, trahison, moi, j'ai fait bien avec. J'ai été trahi. Par mon mari, dans moi, je suis la même là. Si vous l'avez dit, je ne sais plus.
1: Bon, raconte-nous un peu l'histoire. C'était à quel moment de ta vie?
6: Je dis, je ne veux plus. Non, j'ai épousé un homme qui était grave. Ah, j'étais grave, j'étais honteux, plus grave.
1: Ah. Comme quoi, hein, chacun de nous a été trahi quelque part.
6: ça a été grave. Ça
1: mais aujourd'hui, vous, est-ce que vous voyez cet homme-là?
6: Il est en Europe, il est en France, vous laissez ça.
1: Ah, ok.
6: Quand je dis de venir, il vient pas. Vous laissez. Vraiment.
1: Mais bon, quel conseil tu peux dire à quelqu'un de ton cheminant, en fait, à une jeune fille, hein, parce qu'aujourd'hui, c'est récurrent. Ton ami, voilà, M. Nangui, avec la dot, la personne l'a laissé avec deux enfants et qui allait se marier à cause, d'un gain.
6: Il a quand même pas se marier comme moi. Est-ce qu'il veut tenir?
1: Bon, mais toi aussi, tu ne peux pas tenir, hein?
6: Moi, je sais pas ça. Ça fait 25 ans que je suis dans la société. Depuis 2001. Aïe!
1: Bon, on ne sait jamais. Il y a quelqu'un aussi qui est dans la société quelque part.
6: Oui, ils n'ont qu'à rester. Vous m'y êtes ceux qui êtes mal accompagnés. Non, moi, je voulais. Et si j'ai vu le Seigneur, parce que les Judas, ils sont là. Dalila, ils sont tous. Vraiment. Bon, le conseil que je vais donner à quelqu'un qui fasse en sorte, qui protège son âme, de ne pas se laisser emporter par l'amertume et puis les rancœurs, où le désir de se venger et tout, qui s'installe, c'est pas bon. Mais c'est pas bon. Il faut que nous avançons dans la vérité. Et la trahison fait mal. Et toutes les fausses accusations, la trahison, ça va de pair, ça fait mal. Mais, bon, moi, je sais pas. Je sais pas si les personnes qui sont comme moi, hein. Moi, quand il y a trahison, il y a le manque de respect et tout. Je m'éloigne et puis bon, je ne te regarde pas. Hein. Je ne te regarde pas, j'ai vu ma vie et puis je suis tranquille, hein,
1: ok.
6: Parce que je ne veux pas garder des choses et puis ça va me rendre malade, ça va empêcher mes prières et les exaucements de mes prières. Peut-être que les gens vont penser que je suis contre, je ne les aime pas, mais bon. Chacun peut dire ce qu'il veut. Hein. Moi, j'ai été tellement déçu et trahi. Et je mets ça sur le fait d'aimer. Parce que quand tu aimes, il faut te dire que tu vas être trahi et puis tu vas être déçu. Et parce que y a le monde où nous sommes, c'est quand les gens... c'est quand on est faux, on s'entend avec tout le monde. Mais quand tu es vrai, moi, ce que je me dis, hein, quand je suis vrai, je ne peux pas plaire à tout le monde. Oui, je préfère être avec quelques personnes qui m'aiment et qu'au lieu d'avoir une foule d'hypocrites auprès de moi, si les gens m'apprécient ou pas, ce qui compte, c'est Dieu. Hein? Et ma relation avec Dieu, nobody can take it. Personne ne peut m'arracher ni machin.
1: Okay.
6: Et dans la trahison, on aura toujours les gens qui vont nous trahir.
1: Mm-hmm.
6: Mais on pardonne et puis bon.
1: C'est ça. Le mot est sorti. Il faut pardonner.
6: Voilà, il faut pardonner.
1: Ce n'est pas être faible, hein?
6: Non, je ne suis pas difficile.
1: Non. Nous parlons en général. Pardonnez-la. Ce n'est pas être faible. Oui, oui. C'est être intelligent. Oui. C'est refuser.
6: Moi-même, je ne suis pas difficile.
1: De porter son péché dans ton cœur.
6: Il y a une scène qui s'est passée ici. Et il y a une jeune fille que j'aimais. J'ai fait qu'elle est venue là, tout. Et puis après, avec le conseil, elle a proposé des actes. Quand j'ai parlé, elle m'a mal parlé. Je m'étais fâchée, je l'ai grondée moi aussi. Et puis bon, je ne m'occupais plus d'elle. Jusqu'à pendant des mois, et puis, tout dernièrement, la semaine qui s'est passée, elle me voit, elle dit, maman, bonjour, je te demande pardon. Je dis, ma fille, il n'y a rien, c'est fini. Et je m'en vais, bon, si le soir, tu vois ma porte est ouverte, tu viens, il n'y a pas de problème. Et c'est le lendemain, j'apprends qu'elle ne se sent pas bien. Et on l'a menée au sud de Cocody. Et puis bon, elle était dans le coma. Quatrième jour, on a amputé son pied. Ils l'ont libéré samedi passé.
1: Waouh.
6: Elle est rentrée en famille. Tu vois. Et moi, je dis toujours que quand on est jeune, on a fait très attention avec les grandes personnes. Et elle a fait des histoires des personnes, des grandes personnes. Au fait, elle n'a pas eu un bon témoignage. Je ne suis pas la seule. Et c'est pas bon.
1: Mm-hmm.
6: Bon. Moi, je me dis que quand un enfant est bien éduqué, il ne peut pas manquer.
1: Donc, il faut sortir de la trahison. Voilà. Il faut être délivré de la trahison.
6: Et j'ai remarqué à une qui rapportait, j'ai coupé. Quand je passe, bon, ils peuvent dire ce qu'ils veulent, ça c'est leur problème.
1: Missionnaire, nous t'avons bien écouté. Il y a aussi...
6: Et puis j'ai profité pour dire que j'ai eu mon visa d'Espagne ce soir, donc moi je suis content.
1: Il y a la seconde partie de témoignage. Nous allons y revenir.
6: D'accord.
1: Yeah. Merci beaucoup. Et à tout à l'heure.
6: Oui, passe à Younes.
1: Yes.

0: parle à une femme, je parle à un homme qui se sent trahi ou bien qui a été trahi, quelle que soit la nature de la trahison, quel que soit le motif de la trahison, je veux vraiment te dire que Christ te connaît. Tu peux nous appeler pour nous témoigner un peu de cette histoire. Allô?
1: Allô?
0: Oui, bonsoir papa.
1: Bonsoir pasteur.
0: Comment vous allez?
1: Dieu fait grâce, tout va bien.
0: Je suis content de vous avoir eu ce soir. Rappelez-moi votre nom.
1: C'est bon, c'est Toussaint, et dans le prénom, par
0: oui, c'est pas important, c'est l'essentiel.
1: Voilà.
0: On retient Toussaint. Ok. Voilà. Nous vous écoutons, papa Toussaint.
1: Ok. J'appelle, là, comme vous dites, des témoins pour les blessures que nous avons reçues.
0: Oui, de la trahison.
1: Oui, la trahison, oui.
0: Mm-hmm.
1: Voilà. Voilà que moi, j'appelle en ce moment. Oui, j'avais deux cousins.
0: Mm-hmm.
1: Deux cousins. Quand ils sont venus, ils, ont, bon, ils se sont présentés, ils ont dit qu'ils sont les soeurs de nos tantes. Donc, d'abord, nos papas les a reçus. Donc, le second, le petit frère, quand il est venu, bon, j'ai dit, comme moi j'avais commencé à travailler déjà, j'ai dit, bon, c'est un frère, donc il faut l'épauler comme mon vieux frère, me faire ouvrir mon petit frère.
0: Mm-hmm.
1: Mm-hmm. Donc, celui-là, d'abord, ma maman a pris un jugement d'un frère, d'une connaissance, l'enfant d'un frère pour qu'on le scolarise. C'est ce qui a été fait. Donc moi, je me suis occupé de lui, de CP1 jusqu'à en terminale. Il a passé le bac pendant 2 ans. 2 fois, il a échoué. Il voulait arrêter. J'ai dit non. Il dit, lui, il ne veut plus continuer. Il dit non. Moi qui paye les frais d'études. Je ne suis pas fatigué. Donc, vas-y. C'est la troisième fois qu'il est allé, qu'il a été admis. Pasteur, j'ai dit. Il a passé le concours de CAFOP. Il a été reçu, admis. Tous les riches même devaient commencer maintenant. Après le temps de stage en CAFOP, j'ai eu son premier rappel, son rappel. Il ne m'a même pas montré. Il ne m'a même pas dit, ouais, hé, hey, grand frère, comme tu t'es occupé de moi, voici ce que mon rappel. Rien de tout ça. Ok. Il a commencé à travailler jusqu'à aujourd'hui. Il continue de travailler. Et dans ça, c'est là, lui, il construit une maison pour donner à son frère aîné. J'apprends, c'est Jésus, mais c'est son frère. Comment il fait? De façon, si moi, on travaillait, quand je travaillais, je dis que bon, si je vous scolarise, si vous réussissez, ensemble, on va se mettre en CD pour aider chacun, pour que la famille s'agrandisse. Mais rien de tout ça. Tout dernièrement, Lucas, son frère est né, il m'appelait souvent à des heures impossibles. Il dit, mais pourquoi la journée, toute la journée, tu ne m'appelles pas, c'est dans les heures impossibles. Hein, que tu m'appelles et quand tu changes de numéro, tu changes de numéro. Pourquoi? Je lui ai dit, il allait dire à son frère, je ne sais pas si ce sont lui. Aujourd'hui, ils m'ont tous gardé dans. Il a devenu la dernière fois, c'est dans ces 2 mois-là. Comme il y a son fils qui vient se marier. Et il est venu, à cela il est venu, la fille qui doit marier est en face de ma cour. Donc pour ne pas se dérober.
0: Mm-hmm.
1: Donc, c'est là qu'ils sont venus voir chez moi. Ah, bon, comme ton fils va se marier, c'est pas je suis venu, on va mettre en 50 et on va aller faire la dot, tout ça. Bon, moi, je les accompagne. Après le mariage, comme moi, je me sentais pas bien, je n'ai pas pu assister au mariage. Après le mariage, il a pris ses cliques et ses claques, il est rentré à Gagnon. Sans me dire mot. Juste là, il m'a même pas appelé encore pour me dire, ah, grand frère, vraiment merci pour tout, mais rien de tout ça. Vraiment, ça a été une blessure. Bon, moi, j'ai, comment il faut oublier? On peut l'oublier, mais toujours, quand ça vient, tu peux te rappeler.
0: Oui, bien sûr, c'est ça.
1: Voilà. Donc, je dis que c'est ça, je voulais vous dire. Pour renforcer mon fait, le fait que ce que je voulais vous raconter un peu.
0: Papa Toussaint.
1: Oui.
0: Soyez fortifié.
1: Amen.
0: Le Saint-Esprit te comprend, Jésus te comprend. Parce que lui-même, il a été trahi par un baiser, par un ami, par un disciple. Donc, cela arrive.
1: C'est ça.
0: Et ces trahisons-là ne viennent pas du dehors, comme on l'a dit là.
1: C'est
0: à l'intérieur. Les personnes proches, les personnes qu'on a aidées, les personnes qu'on a fait sortir vraiment de nulle part. C'est cette personne qui semble nous trahir, trahir et trahir. Ce soir, je veux t'inviter, Papa Toussaint, pardon, ne reste pas avec la douleur. Donne la douleur à Jésus.
1: C'est ça.
0: Jésus a été trahi pour que toi qui es trahi aujourd'hui, tu sois guéri.
1: Amen.
0: Vers la fin de cette émission, je veux vraiment vous inviter, pas vers la fin de l'émission, mais vers la fin de cette première tranche horaire. Je vais vous demander, vous tous et vous toutes, y compris Papa Toussaint, on va prier ensemble. Merci beaucoup. Sois fortifié. Merci d'avoir appelé. Vraiment, merci. Hein. Ne partez pas sur tout. Sois à l'écoute de cette émission.
1: Je suis à l'écoute. Je suis à l'écoute.
0: Merci beaucoup. On va prier ensemble dans une poignée de minutes. Au revoir.
1: Au revoir.
0: On va encore écouter deux témoignages rapidement et nous allons passer à notre deuxième tranche de cette émission. Allô?
2: Allô?
0: Oui.
2: La trahison, celle qui fait mal, c'est quand une proche, une confidente, une sœur qui fait ça, ça qui fait mal.
0: Oui, c'est tout ça.
2: J'avais une amie,
0: c'est pour ça que au début de l'émission, peut-être que j'ai dit quelque chose bien, n'est pas bien dit. J'ai dit que cela touche encore plus profond quand cette blessure est causée par un proche, une proche. Quand c'est une connaissance. Là, tu es poignardé comme tous ces témoignages que nous écoutons. En tout cas, bienvenue. Nous sommes aussi à l'écoute pour entendre votre, je ne pourrais pas dire, c'est pas un témoignage, mais votre histoire de trahison.
2: Une sœur, c'est ma confidente. C'était tout ensemble, on se confiait des choses. Mais un jour, j'ai eu une mésentente avec mon homme. Et j'ai lui en parlé. Au lieu d'interview, d'être décédé, elle me dit, ah, maman, ton type là, il dit, si toi tu l'appelles, il viendra pas. Mais moi, si je l'appelle, il va venir. Il dit, en bas, on a perdu à quoi. Donc, comme elle nous, son travail, c'est, je l'ai fait tomber. Je l'ai même invité dans une association. Là-bas, on m'appelait, bon, c'était un mec, on m'appelle la star, qu'elle va comme ça, que les gens chantent mon nom là. En vrai, ça lui faisait quelque chose de moi, il savait pas. Mais elle est où, je parle la même là. Et qu'elle devine la première de l'association. Je suis la même, je ne sais pas, mais elle ne m'appelle plus, je ne sais pas de moi, mais Et puis, aussi, c'est une maladie, je ne l'ai pas acheté. Non. Et puis aussi, vous voyez, il y a des garçons dans la vie ici, là. Garçon n'est jamais stérile. C'est la femme qui est stérile. Et toi, le monsieur, tu as le pied, que tu t'attends à ta femme pour dire vraiment, moi, je n'enfante pas. Mais tu peux regarder dehors. Si ça vient, c'est mon enfant. Il y a un proverbe Robert qui dit, il n'y a pas un garçon qui va faire enfant dans le ventre de la femme de son ami. Ça dit quoi? Même si tu as enceinté la femme de ton ami, tu n'es pas capable de lui dire, ta femme là, vous savez qu'elle porte là, c'est pour moi. Lui, il ne doit pas être sa femme. C'est son ventre, c'est pour lui. Il y a un ministre de ce pays, il a croisé une fille. Il dit, je t'aime bien chérie, mais voici ma situation. Mais tu peux rien dire, si tu prends ventre, tu viens, c'est notre enfant. Elle n'a pas fermé sa bouche, hein. Ça va aller voir sa camarade, sa porte est sûre. Et Dieu, ma copine, je t'ai rien dit, hein. Mon voilà. Ce qui ne fait pas franchement d'aller chercher un enfant de Dieu pour lui envoyer. Elle dit, hein. Donc elle est passée derrière sa camarade pour aller voir le monsieur. Elle dit, toi, ta femme dit, et toi, tu ne fais pas enfant. Que tu lui as dit d'aller chercher un enfant de Dieu pour envoyer. Le monsieur dit, bon, c'est ce qu'elle t'a dit. Elle qui t'a dit ça là. Elle ne viendra plus dans ma maison. C'est toi qui vas rester. Ça là, et c'est bon. Ça, c'est bon. C'est nous, on se tue. C'est nos bouches là. Il y a des garçons ici, il y a un grand journaliste de ce pays là même là. Il ne fait pas enfant. Il dit qu'il ne peut pas marier femme même dans sa maison. Puis quelqu'un doit coucher avec elle. Et puis il va payer quelqu'un de l'enfant de son ami garçon. Donc il préfère vivre seul. Il a tous les biens de ce pays là. Il n'a pas d'enfant. Et puis vit à l'aise. C'est la solution. C'est là qui va le blesser. Il va le trahir. Il va le trahir. Il a décidé comme ça qu'il ne veut pas coucher avec. Il ne peut pas faire enfant. Et il ne peut pas élever l'enfant de quelqu'un. Parce que lui, c'est qu'il ne fait pas enfant. Il ne va pas prendre ventre là. Parce que ce n'est pas pour lui. Et il va dépasser sur l'enfant. Et autant aussi, la femme peut dire, c'est toi qui fais enfant. L'enfant, ce n'est pas pour toi. Et nous, les femmes même là, les garçons sont prêts pour nous. Il y a des garçons qui vont chercher pile trop à femme. Hein. Là, on s'élève là. On quitte là-bas. Là, tu piles graines, tu piles foudre, t'as qu'il y a quoi. Là, pour les garçons, ils aiment se les saisir. Parce que nous, les femmes, on n'est pas bien. Sinon, les garçons sont prêts à nous aider. En France, là, les blancs qui prennent le saut de l'enfant pour aller au marché, ils ont fait ça. On ne peut pas faire ça ici. Ils ont dit, tes parents vont dire, mais t'as qui est maudit, t'as tes amours là, elle t'a tué, tu lèves ton caleçon, alors que. Vrai amour là même c'est ça, mais ici on voit c'est ça en France, on voit ça le monsieur qui est derrière sa femme a le panier, lui il a fait le panier, elle fait le marché même d'état, ils ont pas fait ça ici vraiment. Que Dieu nous aide. Bon voisin,
0: oui,
2: au moins c'est ma continuité, mon témoignage, hein.
0: Oui, merci beaucoup pour ces nombreux témoignages édifiants, très courts témoignages, très appréciés. Nous avons reconnu ta voix, nous avons bien voulu vraiment que tu t'exprimes, comme tu sais bien le faire. Oh, tout ça, c'est tout ça dans la maison. Tout cela, c'est en famille. Tout cela, c'est au milieu des amis. Soyez fortifiés. Oh, vraiment, est-ce qu'aujourd'hui, pouvons-nous parler de la confiance? Est-ce qu'aujourd'hui, on peut parler encore de l'amitié, de la vraie? Nous sommes encore là. Nous parlons de la trahison ce soir. Allô?
3: Allô, bonsoir, pasteur.
0: Oui, bonsoir, mon frère.
3: Excusez-moi, c'est un frère là.
0: Tu viens de dire ton nom?
3: Je disais, moi, c'est le frère Latvalet.
0: Ah, l'asthme.
3: Latvalet.
0: Balai.
3: Oui.
0: D'accord, nous t'écoutons, hein, frère.
3: Mon témoignage, comment on appelle ça? Je peux simplement dire que, au lieu de trahison, peut-être une fausse accusation. Bon, je ne sais pas comment appeler. Mais c'est une histoire qui m'a beaucoup blessé.
0: C'était une fausse accusation?
3: Oui.
0: Oui, mais tout cela, ça fait partie d'accord. Aussi de la trahison.
3: Oui, d'accord. Bon. J'ai été accusé d'une histoire même que je ne suis même pas coupable. Mais vu que j'ai eu à dire certaines choses dedans, donc je prends dans les détails. Au village, précisément dans mon village paternel de Dabou, on appelle ça Yassap. C'est à Yassap B, côté de ma maman, qui vivait là-bas. Il y a un jeune qui faisait ses affaires, bande de lèvres, d'héroïne. Donc, une fois, lui et moi, on a échangé, puisque tout le village savait ce qu'il faisait. Je lui ai dit, c'est par ma propre bouche, c'est sorti, je lui ai dit, c'est que tu fais là. Tôt ou tard, un jour, ils vont t'arrêter. La police va te prendre parce que c'est interdit par la loi. C'est comme au village ici, c'est chez toi au village, tu penses que tu es sécurisé. Moi, c'était en termes de conseil que je lui donnais, puisque c'était un cousin maternel. Et quand je lui ai dit ça, deux jours après, il y a eu une question, c'est la police qui questionne. Et puis à Abidjan, hein, parce qu'ils ne sont pas d'Abouville. La DST, voilà. On fait un convoi de combien de véhicules pour aller là-bas. C'est le jeune précisément, ils ont mis la messe. Ils l'ont emmené à Abidjan. Il a pris 5 ans. À compter de là, tout le village a été réuni, informé que. C'est moi qui lui ai dit qu'il allait se faire arrêter quelques temps. Parce que ce qu'il faisait, ce n'est pas bon. Oui, j'ai dit ça. Moi, c'était dans le contexte d'un conseil. Mais je ne savais pas que cette parole même allait me condamner. Et effectivement, ce que j'ai dit, c'est réalisé. Mais eux, croyant que c'est moi qui ai fait venir les autorités pour le prendre. Or, ce n'était pas le cas. Moi-même, ça m'a étonné, puisqu'on m'a accusé. Ils m'ont appelé pour me dire, en tant que j'étais déjà en ville, qu'on appelle ça. On dit, ah, le jeune donc qui a parlé, ça veut l'arrêter, ça envoie les gens. J'ai dit, non, je n'étais pas au courant. J'étais tellement sérieux. Mes parents étaient menacés et autres par eux, leur famille, le dernier qui a été arrêté. Il fallait que je sache le lieu. Moi-même, je suis arrivé. Oh, quand ils m'ont vu, même. Une génération du village me s'appelait à moi. Et j'ai dit, c'est pas moi. Mon grand-père maternel a dit, depuis, sinon ils vont me tuer. C'est comme ça, j'ai fui le village. Mais à ma grande surprise, j'attends dans le police, selon les informations, que c'est un jeune du village, sachant que moi, j'ai dit certaines choses directement à ce métier, qui est passé par derrière. Étant au village du Tien, ça se met à Abidjan. Il était un informateur avec la DST qui cherchait à le faire arrêter, qui a profité de moi, ma situation, pour faire ça. Et c'est comme ça. Mais ils n'ont jamais pu comprendre que c'était ce jeu, jusqu'au jeu de jeu. Mais moi, vraiment, ça m'a suscité. Je pense que ce dernier a fait les 5 ans, l'espace.
0: Ah ouais, nous sommes en direct, c'est les aléas du direct. La blessure qui fait qu'on ne fait plus confiance à personne. La blessure qui fait qu'on n'a plus confiance à autrui, à un collègue, à un ami, à un proche, à un conjoint, à un frère de sang même on pourrait dire. La blessure de la trahison sous toutes les formes. Nous sommes donc en direct et nous appelons pour expliquer ces différentes formes de blessures. Ce soir donc, auditrice, nous avons besoin que notre cœur trahi soit lavé. Je veux encore écouter une seule personne pour conclure cette partie. Et comme cela semble être intéressant, je pense qu'on va s'arrêter ici et nous allons y revenir le jeudi prochain dans notre numéro de Matthieu 6:33. Je voudrais dire à quelqu'un ce soir, avant d'aller à l'autre prochain niveau de cette émission, où que tu sois, si tu m'écoutes et que tu as été trahi quelque part, je disais qu'on allait y revenir le jeudi prochain, mais on ne va pas laisser partir sans que nous nous prions. Donc, je prie que tu mettes ta main sur ta main droite sur ton cœur et tu vas prier ainsi. Dis avec moi, Seigneur Jésus, je reconnais que j'ai été trahi. Je reconnais que j'ai posé un acte aussi de tromperie. Je n'ai pas été fidèle. C'est vrai, j'ai subi cette erreur, cette trahison. Mon cœur est poignardé. Je suis dans la douleur, dans le mépris, dans le rejet. Mais c'est une grâce de pardonner. Aide-moi à pardonner. Peut-être dans mon cas, dans un autre cas, je suis coupable. Je suis victime. Et je n'arrive pas à refuser vraiment cette culpabilité. De porter ce péché, je te demande pardon. Aie pitié de moi, sanctifie-moi, purifie-moi. Seigneur, je t'aime de tout mon cœur. Aujourd'hui, je comprends que le pardon est la clé de ma guérison. Alors, pardonne-moi, Seigneur. C'est vrai, cela est douloureux. Je ne comprends pas cette histoire. Je ne sais pas pourquoi j'ai été trahi. Je ne sais pas pourquoi on m'a trahi. Pardonne-moi, Seigneur. Guéris ma confiance brisée. Apprends-moi à aimer sans peur. Au nom de Jésus, je sors de la prison de la trahison. Je proclame que je suis libre. Je déclare que le sang de Jésus me justifie. Je proclame que je ne suis pas soumis vraiment à cette preuve de la guérison. Je renonce à la vengeance. La vengeance t'appartient. Je pardonne. Accorde-moi ta force. Et je décide effectivement d'être pardonné et d'être guéri de tout mon cœur. D'être guéri. Guéris mon cœur de cette trahison. Lave mon cœur par ton sang et enlève le couteau qui est resté certainement planté dans mon dos. Au nom de Jésus, que l'esprit de trahison, l'esprit de méfiance, l'esprit d'infidélité, l'esprit de traître me quitte aussi. Que je ne sois pas ainsi en tant qu'enfant de Dieu. Pardonne-moi, Seigneur, au nom de Jésus. Amen. Auditrices et auditeurs, si vous avez fait cette prière, recevez la grâce de Dieu d'être toujours confiant. Jésus-Christ ne vous accuse pas. Même si vous êtes dans cette déception, laissez cette déception, même si vous êtes battu, ôtez la trahison, enlevez la méfiance. Nous sommes au milieu des hommes, on ne peut rien faire sans autrui. En tout cas, en tant qu'enfant de Dieu, nous devons savoir marcher, nous devons savoir parler, nous devons savoir avec qui nous discutons, nous faisons les choses. En tout cas, que Dieu nous aide, à quelque niveau que tu sois servant de Dieu, serviteur, les trésoriers ou bien les secrétaires, les proches, toutes les personnes qui sont autour de nous, les membres du conseil, les membres de l'église, le groupe des femmes, le groupe des hommes. En tout cas, nous devons être sages dans nos comportements, partout, dans nos lieux de travail, partout où le Seigneur nous appelle. Nous devons vraiment cultiver la sagesse et savoir avec qui nous attachons amitié. Nous nous attachons comme des véritables frères. Nos véritables frères, nos véritables époux et épouses, en tout cas, sachons, oui, dire les choses selon le Seigneur. Je veux que tu fasses confiance vraiment à ton Dieu qui t'a libéré, qui peut t'aider. Aujourd'hui encore, nous venons de parler de la trahison. Je sais que tu as été guéri et sois guéri au nom de Jésus-Christ. Que le Saint-Esprit t'aide. Merci pour ta participation à cette émission. À cette heure-ci, bien aimé, nous allons glisser rapidement, oui, dans la deuxième partie. Mais avant cela, Je voudrais te faire écouter cette brève. Oui.
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0: Portion de musique. En tout cas, cette musique que nous aimons dans cette émission.
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0: Super. Ne t'inquiète de rien. C'était cette partie que nous voulons entendre avant d'aborder notre seconde partie de cette émission. C'est le temps des remerciements. C'est le temps des bienfaits, des merveilles de Dieu dans notre vie. C'est le temps de reconnaissance. C'est le temps de témoignage. C'est le temps d'appeler, oui, pour bénir le Seigneur, parce que Dieu a fait pour nous de grandes choses. Notre Dieu est capable encore de faire de grandes choses. Certainement, par ton témoignage, quelqu'un sera édifié, fortifié, encouragé à aimer le Seigneur, à croire encore en Dieu. Ne te tais pas. Tu peux appeler pour dire merci à Dieu. Tu peux appeler pour chanter un cantique qui te plaît, qui te sied en langue comme en français. Tu peux appeler où que tu sois pour bénir le Seigneur parce que tu as eu un an de plus. Tu peux appeler pour dire merci à Dieu parce que dans le mois d'octobre, un mois d'octobre, tu as célébré ton mariage, tu as vraiment vécu un accouchement, tu as enfanté, tu as été béni. En tout cas, dans cette émission, nous voulons vous amener dans toutes ces choses à faire de Matthieu 6, 33 nos styles de vie. Dieu veut que nous le plaçons en la première place de notre vie. Alors, c'est au 07 58 21 21 21.

0: 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Nous sommes en direct. C'est le temps de témoigner. C'est le temps de célébrer le Seigneur. Bien-aimés, Dieu dit. Oui, rendez grâce en toutes choses. C'est la volonté à Dieu à votre égard dans le Christ Jésus, selon 1 Thessaloniciens 5, 18. Il nous comble de grâce. Il pourvoit nos besoins. Il est le Dieu de justice. Il est le Dieu qui ouvre et personne ne peut fermer. Il nous a promis que si nous le recherchons en priorité avec sa justice, tous nos besoins terrestres, par la grâce de Dieu, seront satisfaits. Nous devons donc le placer d'abord en importance, en première place. Et tout cela, oui, nous verrons sa grâce. Ne vous faites pas de soucis pour demain. Demain aura souci de lui-même. À chaque jour suffit sa peine. Verset 34 de Matthieu 6, 33. Au 07 58 21 21 21, tu peux appeler pour célébrer le Seigneur. Attends. Oh là là. Ah ouais, je viens de me déconnecter maintenant. Vous pouvez appeler. C'est le temps de célébrer le Seigneur et nous sommes dans notre deuxième partie de cette émission. Appelez pour dire merci au Seigneur pour ses bienfaits. Dans la journée, tu es sorti et tu es rentré. Tu as été chauffeur ou tu es chauffeur. Tu es encouragé ce soir avant d'aller au lit. Oui, d'appeler pour bénir le Seigneur parce que Dieu a fait pour nous de grandes choses. Sachez-le, je rappelle qu'un sage a dit, si tu as perdu une chose dans la vie, ton Dieu que tu as à présent, Jésus-Christ, est la raison pour laquelle tu n'as pas tout perdu. Alléluia. Allô?
1: Hello, Pastor.
0: Oui, wow.
1: Good evening, Pastor.
0: Good evening.
1: Welcome. How are you, baby?
0: Oh là là, depuis Kumasi.
1: Oui, Kumasi 05.
0: Ah, voilà. Welcome. En tout cas, bienvenue dans cette émission.
1: Merci, Pastor.
0: Et nous apprécions que tu viennes dans cette émission d'Action de Grâce.
1: Merci, Pasteur.
0: Ok, le temps t'est venu, le temps t'est accordé pour que tu nous dises encore une des merveilles de Dieu dans ta vie.
1: Bon, je dis merci à Dieu pour l'année à commencer. On a commencé avec beaucoup d'hommes et il y a d'autres qui ne sont pas en vie. Et moi, avec les autres qui sont vivants, je rejoins eux pour dire merci à Dieu.
0: Ouais.
1: Pour sa grâce qu'il nous a accordé d'être encore parmi les vivants. Lui qui est Dieu des vivants, je lui dis merci pour sa grâce dans ma vie, dans la vie de ma famille, mes bien-aimés, et dans la vie de tous les membres de Radio Fréquence 8, pour votre émission qui nous fait du bien aussi.
0: Est-ce que tu as écouté la première partie?
1: Oui, j'ai écouté, mais comme je n'avais pas de sujet aussi à apporter, c'est pourquoi je n'ai pas appelé.
0: La sœur.
1: Oui, papa.
0: Donc, tu n'as pas encore été trahi, hein? C'est bien. Glaudy,
1: bon,
0: c'est ça, non?
1: J'ai été trahi, mais pas comme... Bon, c'est des petites histoires, c'est déjà passé, donc
0: on laisse ça, lui-même
1: va gérer, oui. La trahison, ça se passe toujours, mais...
0: Ah, toujours, hein?
1: Oui.
0: Ah, là où il y a une ou deux personnes, ça ne se passe pas toujours. En tout cas,
1: voilà,
0: nous t'écoutons.
1: Il faut être sage dans tout, et puis bon. Parce que si tu sais avec qui tu parles, tu peux aller au moins comment parler pour ne pas que cette personne ou bien pour être trahi, quoi. Donc, j'ai dit merci à Dieu pour... de m'avoir permis de rentrer encore dans le 10e mois.
0: Ouais.
1: Toutes les grâces, pas parce que je le mérite, mais il m'a accordé sa grâce pour être vivant. Et je lui dis merci. Donc, je voulais chanter ce chant.
0: Vas-y.
1: En attendant. 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

0: 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Yo la
1: Oh, merci, merci, merci, merci. Thank you for taking part in this show. Thank you. Good night.
0: You're welcome, Pastor. God bless
1: God bless you. Oh, thank you for joining us. C'est ça, non? Merci de
0: Yes.
1: t'avoir joint à nous ce
0: Oui.
1: soir. En
0: Oh,
1: tout
0: vous ne vous débrouillez pas
1: cas.
0: mal, hein? Continue.
1: Okay, thank you.
0: God bless
1: God
0: you.
1: bless you. Thank you
0: Amen.
1: for being on the show.
0: Yes,
1: It's good, non?
0: Yeah,
1: Okay, on se débrouille un peu.
0: you are
1: Sois
0: good,
1: béni.
0: continue.
1: En
0: Bye,
1: tout cas,
0: Pastor.
1: merci. Hein. Le
0: Je vous
1: sang de
0: en prie,
1: Jésus,
0: papa.
1: the blood of Jesus, te couvre au nom de Jésus.
0: Amen. Amen,
1: Ah, merci, merci, merci, la sœur. Sois bénie depuis Kumasi 05. Tu viens de nous appeler pour
0: Amen.
1: participer à cette mission
0: Amen.
1: de célébration. Nous sommes heureux parce
0: Oui.
1: que, comme tu l'as dit, depuis le premier jour de cette année-là,
0: Oui.
1: beaucoup ont vu les premiers jours de cette année, mais à présent, oh, ils ne sont plus.
0: Ça,
1: Ce
0: c'est
1: n'est pas
0: vrai.
1: parce que nous sommes meilleurs, mais nous sommes dans le 10e mois. C'est une grâce. Nous devons donc célébrer le Seigneur. C'est les vivants qui louent le Seigneur, n'est-ce pas?
0: Mais c'est ça,
1: C'est ça,
0: c'est
1: tu as
0: une
1: appelé
0: grâce.
1: pour dire merci à Dieu. En tout cas, sois béni. Je
0: Amen.
1: t'aime dans l'amour du Seigneur.
0: Amen. Que le
1: Tout,
0: Seigneur vous bénisse
1: amen,
0: également.
1: oh, tout va bien.

0: Tout va bien. C'est pour cela que nous appelons dans cette seconde partie pour célébrer le Seigneur. J'ai entendu la voix déjà, la salutation. Welcome, welcome, welcome.
1: Midi mo nyame. Thank you.
0: Oui, nous t'écoutons, missionnaire.
1: Hello.
0: Yeah, j'ai dit nous t'écoutons. Nous sommes là, merci. Oui, traduis-nous ce cantique, ce merveilleux cantique là.
1: Le remerciement, nous donnons ça à notre Dieu. Ce matin, vraiment. Mais ce n'est pas encore matin.
0: Oui, dans une poignée de minutes. Hein.
1: Oui, de minutes. Je dis merci à ce grand Dieu.
0: Mm-hmm.
1: Le tout. Il ne regarde pas ce que nous faisons.
0: Mm.
1: Mais c'est un grand Dieu, un Dieu de compassion qui nous aime. Il a d'ailleurs été le premier à nous aimer. Mais l'unique à son genre, devant, derrière lui, il n'y a point d'autre Dieu. Il est le commencement, il est la fin.
0: Mmh.
1: Et Dieu qui me donne, qui continue de me donner la santé, le souffle. Ce n'est pas parce que je suis meilleur que les autres,
0: mmh.
1: Mais c'est par amour, parce qu'il m'aime. Parce que son fils Jésus qui nous a donné, il est mort pour nous racheter.
0: Ouais.
1: Voilà pourquoi ce soir, je ne peux pas me taire quand je regarde les merveilles qu'il fait dans ma vie. Quand je pense à quelque chose, quand je dis quelque chose, il m'accorde cela.
0: Mm.
1: Il ne me laisse pas dans les difficultés. Il m'a toujours secouru. Et je lui dis merci. Merci parce que je continue. Je ne sais que dire. Tant d'amour. Mille milliards de fois, merci. Je l'aime. Et I love you too, papa.
0: Oh, merci, merci, merci aussi. En tout cas, pour ma part, je voudrais dire thank you for participating in this broadcast. Merci d'avoir participé vraiment à cette émission, à ce show. Que le Seigneur t'aide, que le Seigneur te bénisse. Merci pour ta chère voix qui nous a encore, oui, conduit dans cette belle mélodie musicale en langue. Écoute ceci. Oh! Un nouveau jour est né. Merci d'avoir été avec nous. Et merci d'être avec nous. Auditrices et auditeurs, chaque fois que tu rends grâce, tu échappes à la disgrâce. Qu'est-ce que j'ai dit? Un père a dit, chaque fois que tu rends grâce, tu échappes à la disgrâce. Donc Dieu aime ceux qui donnent gloire à son nom. Il est temps de dire merci à Dieu. Voilà un nouveau jour, une nouvelle ère, une nouvelle saison. Hier est passé, avant-hier est passé, avant-avant-hier est passé. Nous sommes encore aujourd'hui à un bon jour. Laissez-moi vous dire que nous sommes à un bon jour. La vie chrétienne, sans action de grâce, est une frustration. Qu'est-ce que j'ai dit? La vie chrétienne, sans action de grâce, est une frustration. C'est une aventure dans une frustration sans fin. Si tu n'aimes pas apprécier le Seigneur, si tu n'aimes pas dire merci à Dieu, tu t'aventures dans une aventure sans frustration. Allô?
2: Allô?
0: Bonjour. Alléluia. Pépé.
2: Pasteur.
0: Oui.
2: Bébé.
0: Oui, je reconnais. Pépé, sois béni. Oh, le Seigneur nous fait grâce à vos prières, vos soutiens multiformes.
2: Alléluia. Dieu fait grâce.
0: En tout cas.
2: Je dis merci à Dieu.
0: Ah oui.
2: Tout ce qui te prend. Et tout ce qui te répondra encore. Vous me ma famille, mes enfants, mes petits-enfants, ma maison, mon église. Voilà. Merci Éternel.
0: Un merci Éternel. Il a lâché le mot. C'est un merci sans fin. C'est un merci qu'on ne peut pas. On ne peut pas quantifier, on ne peut pas dire aujourd'hui. Or, il continue de le faire. Le fait de dire merci déjà, une autre chose, il a déjà fait encore une nouvelle chose. C'est pas vrai? Le fait de dire merci, tu as commencé toujours à respirer. Et donc, on ne peut pas arrêter vraiment les remerciements. Merci sans fin. Pépé, tu as trouvé le mot. C'est bien. Merci beaucoup pour la famille, pour les enfants, pour tout. Pour le temps que Dieu nous donne. En tout cas, je prie que tu continues, oui, d'échapper à la disgrâce, parce que tu aimes dire merci à Dieu. La disgrâce ne sera pas ta portion. La honte ne sera pas ta portion. Les frustrations ne seront pas ta portion. Amen. Oui, celui qui aime dire merci à Dieu, celui qui est reconnaissant à Dieu, celui qui apprécie le Seigneur, glorifie le Seigneur, échappe vraiment aux mauvaises choses. Parce que Dieu aime ceux qui l'honorent, ceux qui lui disent merci. Alléluia.
2: Oui, je parle bien. Allô?
0: Oui.
2: Je salue ma fille.
0: Vas-y.
2: Ma fille, je vous.
0: Ah, d'accord. La fille de Pépé, Guénoubo, tu es salué.
2: Oui. Je vous mon petit, Élisée.
0: Ah, ouais. Ah, tu as vu, non? Pépé vous salue. Soyez bénis, Pépé.